0: durant l'hiver, novembre à Pâques.
1: Et qu'est-ce que ça change de tricoter à plusieurs, Rose Bassin?
0: Alors, au fil, on parle ensemble, mais on ne parle pas de papa du village, des choses comme ça, du tout. On parle de laine et chacune ses expériences depuis le temps avant, son passé, voire d'autres pays. Et ça donne un lien conducteur. Et nous parlons surtout de tricot. Ça nous donne qu'est-ce qu'on a vécu avec son tricot.
1: Il y a le lien social dans la vie réelle et puis le lien sur les réseaux sociaux, hein, les réseaux sociaux qui jouent un rôle important dans ce retour en force du tricot. Est-ce que vous regardez ce genre de contenu, ces influenceurs tricot?
0: Pas autrement.
1: Non, vous, ça vous plaît pas. C'est les tutoriels en ligne. Est-ce que ça vous arrive d'en suivre?
0: Oui, je regarde, mais je suis vite. Je préfère les catalogues. Il me faut du papier. Parce que si je dois toujours recommencer mon tutoriel, si j'ai du papier, je peux cocher, je sais où j'en suis. Ouais, c'est pas de mon temps.
1: Est-ce que vous suivez toujours des patrons ou vous, avec l'expérience, vous arrivez à créer une pièce toute seule en inventant le modèle?
0: Il me faut toujours un peu d'appui quand même.
1: Et c'est là que ça aide d'avoir les
0: Ça
1: copines
0: aide.
1: aussi
0: Voilà.
1: qui peuvent donner un coup de main. Est-ce que vous diriez que le tricot, il a changé de statut aujourd'hui? Est-ce que c'est encore vu comme une activité de niche ou bien vous voyez quelque chose de plus tendance aujourd'hui?
0: Je crois quand même que les jeunes reviennent à nos mailles et ça me réjouit.
1: On parlait hors antenne des cours de couture dans les écoles. A priori, aujourd'hui, c'est plutôt le choix de l'élève de se tourner vers la couture ou non. À votre époque, c'était que les filles, hein.
0: Que les filles, oui. Un jour par un après-midi par semaine, et même les garçons, sauf erreur, avaient congé pendant ce temps.
1: Ah voilà.
0: Ouais.
1: Eh ben, ça se la coulait douce.
2: Ouais, c'était l'époque.
1: C'était l'époque. Mais aujourd'hui, les garçons, s'ils le choisissent, ils peuvent suivre des cours de couture.
0: Oui. Mais comme j'ai trois petites filles, je ne peux pas dire que c'est les garçons.
1: Merci beaucoup, Rose Bassin, d'avoir partagé avec nous votre passion pour le tricot ce matin. On vous souhaite beaucoup de belles créations à venir et une excellente journée.
0: Merci de votre invitation.
2: Et notez que vous pourrez trouver l'intégralité de cet entretien sur notre site rjb.ch dans le courant de la matinée. Ce sera pour le replay. On vous mettra même un extrait sur nos réseaux sociaux.
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1: Vita Cene, c'était l'ami Eros Ramazzotti à 8h13.
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1: La chanteuse du sud de la France, Lenny, nous offre un nouveau titre qui fait déjà sensation, Sven.
2: Ouais, il a été envoyé ce titre, elle, c'est Lenny qui a été envoyée sur le devant de la scène en 2024 avec sa participation à la 11e saison de la Star Academy. Un parcours qui s'est arrêté, on vous le rappelle, juste avant les demi-finales. Mais la suite se passe sous de belles lumières pour Lenny, qui est attendue avec un premier disque. Et d'ici là, eh bien, elle nous glisse son 6e single avec Antidote, un titre bourré d'une énergie contagieuse et solaire sur une production bien rythmée. Elle nous invite à profiter de la vie et des belles choses qu'elle peut nous offrir.

0: La chanteuse du sud de la France, Lenny, avec ce tout nouveau titre Antidote. J'ai naïvement pensé qu'on allait entendre son petit accent du sud dans la chanson, mais je crois que en chantant, les accents s'effacent automatiquement, que ce soit du sud de la France ou bien l'accent québécois ou d'autres accents comme ça, mais on les entend plus.
1: Ouais, c'est vrai que ça peut un peu se gommer. Après, elle l'a pas forcément beaucoup. Elle est peut-être pas assez au sud. Elle est dans le début du sud au nord. Vous arrivez à situer plus ou moins.
0: Oui, c'est là-bas, oui.
1: C'est pas mal. 8h22.
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1: Le rendez-vous annuel phare des Biennois et des Biennoises, Diana, a débuté vendredi et s'est tenu jusqu'à hier soir.
0: La braderie de Bienne, Sven, c'est l'occasion de profiter d'une atmosphère festive, mais aussi, comme l'indique son nom, de brader les prix pour les commerçants. Ce rendez-vous est le bienvenu pour les magasins biennois en ce moment. Pour rappel, les mesures de circulation qui restreignent le trafic au centre-ville provoquent un effet négatif pour les commerçants qui voient donc affluer moins de clients. Alors, on s'est baladé ce week-end vers plusieurs stands de la braderie biennoise pour demander aux vendeuses et aux vendeurs si l'événement était une bonne opportunité pour eux.
3: Les magasins, ça ne marche plus comme avant, mais à la braderie, on arrive à vendre un peu si on baisse les prix et puis voilà.
4: Ça aide beaucoup parce que les articles sont mis en avant à l'extérieur et puis vu que y a comme un rabais, un solde général, les gens profitent en fait de cet événement pour faire leurs achats et leurs courses.
5: Ça amène des gens de l'extérieur aussi et nous, ça nous aide aussi à vider les stocks avec les anciennes collections. Alors je pense, oui, que ça amène quand même du monde en ville.
6: Il y a quand même beaucoup de gens qui viennent de l'extérieur. Donc c'est absolument profitable pour les commerçants.
7: C'est comment justement la situation en tant que commerçant en ce moment avec les restrictions de circulation à Bienne? Est-ce que vous en pâtissez?
6: Assez, oui, bien sûr, beaucoup de gens se plaignent parce qu'ils ne peuvent plus parquer, pour des durées pas assez longues aussi. Alors ils vont dans des parkings de grandes surfaces commerciales et puis ça coûte très cher et tout. C'est un gros problème.
7: Et donc quand il y a la braderie, est-ce que vous le sentez, que ça fait du bien à vos chiffres?
6: Ah oui, ça c'est clair. C'est très très profitable la braderie, hein. C'est sûr, ça commence à partir de vendredi midi jusqu'à dimanche en fin d'après-midi. Et ça correspond à 2-3 semaines de chiffre normal. Hein.
7: Ah oui, à ce point, donc autant.
6: Oui, c'est clair. Oui.
4: Absolument, oui, bien sûr, le chiffre d'affaires fait un bond à chaque braderie, oui, ça c'est sûr.
1: Et c'était un tour des commerçants de la braderie de Bienne et des commerçants qui répondaient à Rosaïkni.

0: Tornado.
1: Hey Cowboy, c'était les Rednecks sur Cotton Eye Joe à 8h40 dans la matinale.
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3: Les Suisses sont toujours plus nombreux à voyager, mais Diana, la situation sécuritaire se dégrade, elle, dans plusieurs régions du monde.
1: Le département fédéral des affaires étrangères met en garde la population avant les grandes vacances d'été. Le DFAE constate que les demandes à sa helpline et les cas de protection consulaire sont en hausse ces dernières années. Le plus important est de bien préparer son voyage, rappelle Laurent Perriard, directeur suppléant de la direction consulaire du DFAE.
4: La première chose à faire est vraiment de se renseigner sur la réalité du pays vers lequel le voyage devrait vous mener. Et je ne parle pas seulement de la réalité politique, on a des questions de loi, on a des questions de coutumes qu'il faut respecter, de risques naturels. Donc vraiment se renseigner sur toutes ces questions-là. Et les conseils pour les voyages du DFAE vous donnent pour 176 pays des informations qui créent une base, je dirais, pour prendre votre propre décision ensuite. Est-ce que tout est en ordre pour que je parte dans ce pays ou pas? Et est-ce que les risques sont supportables?
5: Juste avant de partir, est-ce qu'on devrait s'annoncer quelque part pour dire qu'on est parti dans tel pays avec nos coordonnées?
4: Dans la perspective générale de la préparation et d'un éventuel soutien nécessaire en cas de problème, nous avons cette application qui s'appelle Travel Admin, Travel comment voyager en anglais, Travel Admin, qui vous donne à la fois des informations sur les pays, des numéros de téléphone utiles dans le pays, de l'ambassade de Suisse, du consulat de Suisse. Donc vous avez vraiment une boîte à outils qui vous donne des informations qui vous permettent de vous renseigner. Puis d'un autre côté, on a un système effectivement d'enregistrement du voyage. Donc vous ouvrez un compte très très facilement, vous enregistrez votre voyage de telle date, à tel endroit, avec telle personne. Et en cas de problème dans la région, nous avons la possibilité, d'une part, de vous informer de manière ciblée, parce qu'on va évaluer la situation depuis la Suisse ou depuis nos ambassades, et puis vous informer comment réagir, quelles mesures prendre. Et puis, d'un autre côté, ça nous permet à nous, de manière globale, de savoir quelle Suisse se trouve dans quelle région, combien de personnes. Ça nous permet de mettre en place un dispositif de soutien et prendre des mesures nécessaires pour soutenir nos voyageurs.
5: Et s'inscrire sur l'application, est-ce qu'on devrait le faire seulement si on va dans un pays à risque?
4: Alors toute la question est celle de la définition des risques. Il y a quelques années, on imaginait plutôt des voyages au bout du monde, des voyages d'aventure. Je crois qu'aujourd'hui, l'instabilité mondiale, la répétition des crises, le Moyen-Orient l'a montré. Tout à coup, on a une région complète qui se trouve en crise. On a des feux de forêt, on a des inondations qui se répètent en Europe également. Donc je dirais, du moment que ça vous prend quelques minutes et que vous n'avez aucune obligation autre que de vous inscrire, cela fait absolument sens de s'inscrire, même pour aller en France, même pour aller en Italie, parce que de telles catastrophes naturelles notamment peuvent se passer partout aujourd'hui.
5: Et si sur place, on rencontre un problème, qu'est-ce que vous conseillez de faire en premier lieu?
4: Alors, je dirais la première chose à faire, évidemment, de respecter les règles et les coutumes locales. Ensuite, si vous n'avez pas les bonnes assurances, si vous n'avez pas une possibilité que votre famille vous aide, si tout à coup vous avez vraiment un problème que vous ne pouvez pas résoudre par vous-même, alors à ce moment-là, vous pouvez appeler la helpline du DFAE ou l'ambassade ou le consulat de Suisse dans le pays. Et là, on va voir comment vous accompagner. J'utilise volontairement cette idée d'accompagnement parce que nous ne sommes pas une institution de premier secours, mais nous allons aider les personnes à faire les bonnes démarches. Mais nous ne pouvons pas nous immiscer dans les affaires administratives ou judiciaires d'un pays. Je crois que ça, c'est vraiment important. Nous n'allons pas exfiltrer des personnes. Nous ne pouvons pas nous opposer à des décisions de justice. Et puis, ce que nous ne pouvons pas faire, c'est organiser ou envoyer des avions de rapatriement. Nous ne sommes pas la REGA. Nous ne pouvons pas nous-mêmes organiser certaines prises en charge.
5: Donc, si on a un problème à l'étranger, on va devoir nous-mêmes réussir à trouver une solution pour rentrer en Suisse.
4: Alors vous-même, et si ça ne suffit pas, avec notre aide. Donc vous n'êtes pas laissé à vous-même, nous n'allons abandonner personne à l'étranger, mais vous avez à lancer les démarches vous-même pour voir si notre intervention est vraiment nécessaire.
3: C'était Laurent Perriard, qui est directeur suppléant de la direction consulaire du département fédéral des affaires étrangères. Et il expliquait à notre correspondante à Berne, Marie Vuillemi, comment préparer au mieux ses vacances avec l'instabilité mondiale actuelle.
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3: Les soirées mondaines de Oria pour nous accompagner sur ce début de journée. On est mardi, on est en tout début de matinée à 6h passées de 18 minutes à l'horloge. Et ce programme qui s'offre à nous, on va parler du Tour de France cycliste, ce sera vers 6h35, puisqu'un cycliste de la région va y participer. Il s'envole d'ailleurs aujourd'hui pour Barcelone, parce que oui, le Tour de France commence à Barcelone dans toute sa logique. Nous allons aussi tenter de vous vous faire gagner donc les 100 francs du son mystère. Ce sera juste après les infos de 7h. On parlera également de bateaux, des bateaux les plus bizarres du monde. Ça, c'est prévu pour 7h45. Notre dernière sortie de la chronique Le Monde et ses surprises. Et puis sinon, nous aurons aussi de la nouveauté musicale. Ça, c'est prévu pour 8h15. Et aujourd'hui, en ce mardi 30 juin, pour terminer ce mois de juin, nous serons en compagnie de Benson Boone. Et en parlant de musique, eh bien sachez qu'un peu plus tard ce matin, il y aura James Young. Le titre Infinity pour accompagner cette création de cette matinée, deuxième de la semaine. Mais pour tout de suite, un peu plus doux, Lewis Capaldi est avec nous.

0: Someone You Loved, c'était Lewis Capaldi à l'instant.
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2: 6h passées de 22 minutes, le son qui réveille, qui vous accompagne et qui nous accompagne sur ce mardi matin. Vous pouvez faire toujours vos propositions de chansons qui vous mettent bien pour passer de bons moments et pour bien vous lancer dans la journée. Vous les faites via notre WhatsApp au 079 689 20 20. Et puis, dans ces listes, dans ces chansons, on a notamment Indochine qui est plébiscité parce que vous avez envie de jouer ce matin les aventuriers. 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

0: Un grand classique des festivités de village, par exemple. Tiens, on est gentiment dans la saison, hein. Ça va peut-être vous donner des envies de ressortir un petit peu, mettre le nez dehors. C'était L'Aventurier par Indochine.
1: Vous l'avez choisi cette chanson via notre WhatsApp au 079 689 20 20. Vous avez encore, avant la fin de la saison, trois possibilités de nous livrer votre chanson qui réveille. Une pour mercredi, une pour jeudi et une pour vendredi. On attend tout ça donc sur le WhatsApp de la radio. Et pour tout de suite, juste avant les infos, James Young, histoire de nous accompagner de belle manière en vous souhaitant encore un très bon réveil et surtout un excellent début de mardi.

0: Cosé della Vita, c'était Eros Ramazzotti et Tina Turner.
1: On est ensemble pour toute cette matinée jusqu'à 9h et on a plein de belles choses à faire, notamment parler cyclisme à 6h42.
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1: Et parce qu'un Jurassien, à part sur la grande course de cyclisme du monde, la plus grande, Yanis Voisard participera, Régis, dès le 4 juillet au célèbre Tour de France.
0: Ouais, le cycliste de Fontenay a été retenu par son équipe Tudor Pro Cycling pour disputer la grande boucle. Ce sera son deuxième grand tour après le Giro l'an dernier. Une échéance que Yanis Voisard prépare depuis longtemps et qui représente à bientôt 28 ans une étape non négligeable dans sa progression.
3: Ça fait déjà un moment qu'on prépare ça, parce qu'évidemment que idéalement, c'est de pouvoir faire une préparation correcte pour le Tour de France, en passant par l'altitude, etc. Donc ça fait déjà un moment que je suis au courant, mais bien sûr que pour moi, le Tour de France, ça sera une grande étape de ma carrière. C'est une belle étape aussi pour le cyclisme jurassien, et j'espère vraiment que ça va en inspirer d'autres. Et je sais qu'actuellement, il y a pas mal de jeunes qui débrouillent pas mal sur un vélo, donc ça fait plaisir à voir que derrière, il y a aussi une belle relève. Et puis exactement, je pense qu'un événement comme la Tour, ça inspire beaucoup les jeunes.
4: Ce sera votre deuxième grand tour. Il y avait déjà le Giro 2025. On sait que c'est une course aussi mythique que vous teniez en très haute estime. Le Tour de France, c'est autre chose, mais c'est aussi la course où on est le plus visible peut-être dans le calendrier du vélo.
3: Oui, comme vous le dites, c'est la plus grande vitrine mondiale pour le cyclisme, que ce soit pour une équipe, pour un coureur, pour les sponsors. Donc ça reste un événement pour nous extrêmement important. Bien sûr, pour moi, le Giro, c'est la course qui me fait le plus rêver, mais participer au Tour de France en tant que coureur professionnel, ça reste quelque chose de très très grand aussi, donc j'ai vraiment hâte d'y être.
4: Tudor a vraiment révélé ce matin une formation de haut niveau. Il y aura des très bons punchers, Julian Alaphilippe, Mark Hirschi. Il y aura un autre grimpeur, l'Australien Michael Storer, que vous connaissez évidemment très bien. Est-ce que vous savez déjà un petit peu quel sera votre rôle, vos objectifs au sein de cette formation sur la grande boucle?
3: Oui, sans trahir de secrets tactiques, on aura tous plus ou moins le même rôle. Ça sera de chasser les étapes. Puis voilà, ça sera vraiment notre but principal pour l'équipe.
4: Alors, il y en a notamment une entre Mulhouse et le Markstein qui est, on va dire, elle est taillée pour vous parce qu'elle est pas trop loin de chez nous. Il y aura des Jurassiens sur le bord des routes. Vous avez un profil de grimpeur. Elle est cochée dans votre calendrier ou pas plus que ça?
3: Bon, pas plus que ça. Elle est en troisième semaine, donc il y aura déjà énormément de choses qui vont se dérouler jusque là. Et je vais déjà prendre, on va dire, semaine par semaine, voire jour après jour, parce qu'évidemment, on peut pas prédire tout ce qui va se passer.
4: Mais ce sont des routes que vous connaissez bien, Ballon, Grand Ballon, Markstein?
3: Oui, je connais assez bien. J'ai fait plusieurs fois le Tour Alsace qui passe par là, et aussi les parents qui habitent à Fontenay, forcément quand j'étais à la maison, c'était pas très loin. Donc je passais par là de temps en temps à l'entraînement, sur des grandes sorties d'entraînement, donc... C'est des routes que je connais assez bien, mais la dernière montée, je ne l'ai jamais faite, pour tout vous dire.
4: Yanis, décidément, toutes les planètes s'alignent, parce que vous l'avez sans doute remarqué, mais l'arrivée aux Champs-Élysées, c'est le jour de votre anniversaire.
3: Le 28 juillet.
4: Exactement, ouais. de votre anniversaire. Qu'est-ce qu'on peut vous souhaiter? C'est d'y être, évidemment, sur les Champs le 26.
3: Oui, exactement. Après, pour moi, c'est un jour comme un autre. Mais oui, d'être sur les Champs-Élysées le 26 juillet, ça serait super, ouais, en effet. Surtout en bonne santé, je pense que ça serait important.
1: Et ben voilà, c'est tout ce qu'on souhaite au cycliste Yanis Voisard, qui était au micro de Jérémy Pignard. Le Jurassien et son équipe Tudor s'envolent donc dès aujourd'hui pour Barcelone. Logique ou non, lieu de départ du Tour de France qui prendra la route samedi.
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1: Une alerte inquiétante circule actuellement sur les réseaux sociaux en Suisse. Des femmes seraient endormies au chloroforme après avoir senti un parfum proposé par des inconnus. Sauf que cette histoire était en réalité un très vieux canular, Régis.
0: C'est ce que détaille ce matin le Blick et le 24 heures. Une femme abordée sur un parking, des inconnus qui lui proposent de sentir un parfum, puis une perte de connaissance avant un vol. Voilà le scénario qui circule actuellement sur Facebook, Instagram ou encore WhatsApp dans plusieurs villes de Suisse. Le message affirme que des femmes seraient ciblées par des malfaiteurs utilisant du chloroforme dissimulé dans un flacon de parfum. Une histoire suffisamment inquiétante pour être largement relayée, mais il s'agit d'infos selon la police. Dans le Blick, François Nanchen, inspecteur principal adjoint à la police cantonale vaudoise, rappelle qu'aucune plainte de ce type n'a été enregistrée ni dans le canton de Vaud ni ailleurs en Suisse. Selon lui, ce genre de message contribue surtout à alimenter la peur et la psychose.
1: Et ce qui doit aussi éveiller les soupçons, Régis, c'est la forme du récit.
0: Qui est toujours la même, oui, on parle toujours d'une amie, d'une connaissance ou d'une victime anonyme, sans date précise, sans lieu identifiable et sans aucun élément vérifiable. Une rumeur qui n'est d'ailleurs pas nouvelle, elle circule depuis la fin des années 90, d'abord par email, puis sur les forums internet, avant de réapparaître régulièrement sur les réseaux sociaux. Le scénario, lui, change légèrement selon les pays, mais la mécanique reste la même, une alerte accompagnée d'un appel à partager le message au plus grand nombre. Autre détail important, le chloroforme ne fonctionne pas comme dans les films. Une simple inhalation ne provoque pas une perte de connaissance immédiate. Pour obtenir cet effet, il faut généralement plusieurs minutes d'exposition.
1: Et Régis, est-ce qu'on sait pourquoi ce canular continue malgré tout à circuler ?
0: Bien, c'est difficile à dire. Certains cherchent peut-être à tester la viralité d'un message ou à attirer de l'attention sur les réseaux sociaux. Mais la plupart des personnes qui le partagent pensent simplement rendre service à leurs proches. Le conseil des autorités reste donc encore et toujours le même au fil des ans. Avant de transmettre ce type d'alerte, mieux vaut vérifier sa source et s'assurer qu'elle repose sur des faits établis.
1: Et c'est encore plus important aujourd'hui, jour des réseaux sociaux, hein, journée mondiale des réseaux sociaux. Donc ne relayez pas n'importe quoi les yeux fermés. Dans d'autres actualités maintenant, on apprend ce matin que construire deux nouvelles centrales nucléaires en Suisse ne serait pas forcément rentable.
0: C'est la conclusion d'une étude relayée par le 20 Minutes et menée par des experts de l'ETH Zurich et de l'Institut Paul Scherrer. Selon eux, le principal obstacle reste le coût de construction. Avec les montants observés sur les récents projets européens, les nouvelles centrales seraient trop chères dans la plupart des scénarios, même avec un soutien de l'État. Les chercheurs estiment par ailleurs que la Suisse peut atteindre son objectif de neutralité carbone d'ici 2050 avec les technologies déjà prévues. Toujours selon cette étude, le nucléaire pourrait toutefois réduire les importations d'électricité en hiver et donc renforcer l'indépendance énergétique du pays.
1: Et enfin Régis, en tournant les pages des journaux ce matin, on peut lire que la crème solaire pollue.
0: C'est ce qu'écrit La Liberté. S'il protège la peau humaine, ces produits contiennent des cocktails de substances toxiques pour les écosystèmes. Une trentaine de filtres UV autorisés en Suisse peuvent ainsi être dangereux pour les organismes aquatiques dans les lacs de montagne, les plans d'eau les plus sensibles et les autres lacs de Suisse. Interrogé par le quotidien fribourgeois, deux chercheuses du Centre Suisse d'écotoxicologie appliquée Ecotox de Dubendorf se disent favorables à l'interdiction de se baigner dans les lacs alpins.

0: L'univers Disney et Shakira réunis pour ce très bon zoo tiré de du film d'animation Zootopie.
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2: Depuis plus d'un demi-siècle, les albums Panini accompagnent chaque Coupe du Monde et font partie du rituel de nombreux jeunes supporters. Mais une page va se tourner. La FIFA a annoncé la fin de son partenariat historique avec l'entreprise italienne qui publiait les célèbres vignettes depuis 1970.
0: Ah oui, pour cette édition 2026, l'album atteint un record avec 980 vignettes à collectionner. Conséquence de l'élargissement du tournoi à 48 équipes. Et dans les cours d'école, les échanges battent leur plein. Mais derrière chaque pochette ouverte, il faut bien quelqu'un pour passer à la caisse. Alors, qui achète les vignettes et finance la collection ? Question posée aux enfants.
3: Moi, je les achète.
4: C'est ma maman.
5: Peut-être deux fois par semaine. Par exemple, la semaine d'avant, il y a deux semaines en arrière, j'avais acheté. Puis maintenant, encore dans deux semaines, j'ai acheté.
6: Mon frère, il les achète. Des fois, c'est lui qui les achète, mais des fois, non.
7: Mon père, il veut parce que peut-être il y a des gens qui veulent échanger.
8: Moi, je fais la collection juste pour m'amuser, vu que j'aime bien le foot. Puis pour voir des fois quand je me rappelle pas des joueurs, pour garder. Puis en plus, j'échange des fois à l'école. Et puis celui-là que je veux avoir, c'est Messi, Ronaldo et puis Neymar.
9: Moi, mon but, c'est de tout finir.
10: Mon but est de finir le Portugal et la Suisse. Et puis, si j'arrive à finir le livre.
11: J'aimerais bien finir le Portugal, l'Argentine... Et puis le Brésil, ça va, ouais.
2: Compléter l'album, réunir une équipe entière ou mettre la main sur les vignettes de ses joueurs préférés, chacun a son objectif. Et il y a aussi ceux qui ne sont pas convaincus par le principe. Les enfants vous expliquent ce qu'ils pensent vraiment de cette collection.
12: Moi, je trouve que ça sert à rien parce que dès que t'as fini la collection, déjà, ça dépense des sous pour rien. Après, tu fais rien avec ton album, tu le regardes plus et ça a dépensé beaucoup de sous pour rien.
13: Je sais pas trop à quoi ça sert à rien.
14: On dépense des sous pour rien, mais ça sert quand même à quelque chose. Plutôt pour s'amuser, si on n'a rien à la maison, on regarde, on colle, on s'échange, on s'amuse. Et puis quand on connaît pas un joueur, on regarde un livre et puis après, tu sais.
15: Quand tu seras plus grand, tu peux regarder tes albums. Quand tu étais plus petit que tu faisais, puis si par exemple, t'as plus d'argent, puis t'as par exemple 50 ans, ça peut vaut 400 000, 80 francs à peu près.
0: Ouais, à peu près, hein, à la louche. L'album pourrait devenir un objet de collection qui prendra de la valeur avec le temps. Alors une fois la dernière vignette collée et la Coupe du Monde terminée, que va devenir leur album Panini ? Ils nous racontent ce qu'ils comptent en faire.
10: Moi, mon livre, je vais le garder. Puis comme ça, quand je serai plus grand, je pourrai voir si j'aime toujours les Panini à voir la collection.
9: Je veux les conserver et puis les montrer aussi à mes enfants si j'en aurai.
7: Si moi j'avais un album que j'avais fini, je la jetterais comme j'aurais rien à faire avec.
13: Tu les regardes et puis après t'en as marre de les regarder et puis tu les mets à la poubelle.
14: Moi je suis pas d'accord parce que les Panini ça sert quand même à quelque chose. Ça peut servir à plein de choses, regarder les joueurs, tu peux faire plein de choses avec, tu peux faire un bricolage, si t'en as à double. Mais ça sert un peu à rien les bricolages, mais je sais pas, tu peux t'amuser avec ça.
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2: It's Raining Men, c'était Jerry Halliwell.
0: Et sur la suite, Michael Jackson sera aussi de la partie pour rythmer ce mercredi matin. Mais à 6h18, on parle avant toute chose de chiens policiers.
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0: Leur flair, leur rapidité et leur obéissance en font des alliés de premier plan. Régis, les chiens policiers sont des atouts précieux lors d'interventions, qu'il s'agisse de retrouver une personne, de détecter des explosifs ou d'interpeller un suspect.
2: La police cantonale-bernoise a présenté hier l'un de ses agents à quatre pattes à la presse dans son centre de formation en périphérie de Berne. Diana D'Acosta était présente.
16: La police canine bernoise, c'est 63 chiens. Leur mission varie selon leur race. Alors que les bergers allemands et les malinois sont privilégiés pour les interventions musclées, les labradors, les border collies ou encore les rouges de Bavière, eux, sont plus réputés pour leurs compétences en détection. Place maintenant à la démonstration. À la radio, un message tombe, une voiture est en fuite. S'engage alors une course-poursuite entre le véhicule et la police. Le suspect finit par être acculé, c'est le moment pour le Malinois d'entrer en action. Le fuyard ne résiste pas longtemps à la prise du chien. Immobilisé, il peut être interpellé par les policiers. Ce type d'intervention n'est qu'une des nombreuses missions confiées aux chiens policiers. Christian Brenzikofer, commandant de la police cantonale bernoise, en évoque d'autres.
3: C'est pour les recherches des personnes. Et puis après, c'est aussi pour fouiller, par exemple, des infrastructures, des maisons. Si on a des engagements pour la Confédération, ça veut dire s'il y a un gouvernement qui arrive en Suisse, on essaie de détecter s'il y a des explosifs ou quelque chose pareil.
16: Les outils technologiques continuent d'évoluer, il y a l'intelligence artificielle. Est-ce qu'un jour on pourra se passer des chiens ?
3: Non, on ne peut pas, parce que c'est quand même une différence du technique. Je pense que le nez d'un chien, c'est quelque chose de grande valeur. On a toujours la possibilité de l'engager tout de suite, un chien, et après aussi avec le nez, avec les traces, c'est plus efficace. Après, on a besoin de technique pour évaluer, mais pour intervenir, c'est le chien et puis ça va rester.
16: Les chiens policiers forment un véritable binôme avec leur maître. Laurent Rima est conducteur de chiens de milice à la base de Reconvilliers. Ces chiens sont spécialisés dans la détection d'explosifs. Il les a lui-même élevés avant qu'ils ne deviennent ses partenaires de travail.
4: On reçoit le chien, il a à peu près 8 semaines. Et puis, dès les premiers jours, on commence l'entraînement avec l'animal. Ce qui est important, c'est d'établir une confiance réciproque entre le chien et puis nous pour pouvoir bien travailler par la suite. Pour moi, c'est un membre de la famille, c'est clair.
16: Vous avez parlé de jeu. Est-ce que le chien, quand il est en intervention, il sait qu'il est au travail ?
4: Nos animaux sont très intelligents. Moi, je peux vous dire qu'ils font la différence entre un entraînement et une intervention. Ils sentent les choses.
16: À noter que parmi les chiens de détection en Suisse, seuls 4 sont formés à la recherche de traces de sang et de sperme, le plus haut niveau de spécialisation. 2 d'entre eux appartiennent à la police cantonale bernoise.
0: C'était un sujet signé Diana D'Acosta lors de la présentation hier des chiens policiers au centre de formation de la police cantonale bernoise. Et Dieu sait que Diana aurait bien voulu en ramener à la maison. Mais ne vous y méprenez pas, tous sont restés bien à leur place vers leurs maîtres respectifs et ils pourront être utiles à la population.

0: End of Beginning, c'était Joe à l'instant sur RJB.
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2: L'heure est arrivée de faire une entrée dans vos playlists du matin avec ces chansons qui vous filent la patate, celles que vous nous proposez via le WhatsApp de la radio au 079 689 20 20. Et apparemment ce matin, vous êtes assez branché football, alors peut-être que c'était avant la fin de la rencontre entre le Mexique et l'Équateur, remportée, on vous le rappelle, par le Mexique sur le score de 2-0, qui file donc en huitième de finale et qui affrontera peut-être l'Angleterre ou peut-être la RDC, ça on le saura ce soir à 20h environ, fin du match entre ces deux équipes. Et donc cette rencontre de ce matin, Mexique-Équateur, vous a donné des idées et des envies, pourquoi pas, de musique. Ecuador, c'est Zash, le groupe allemand qui l'avait sorti, il y a un petit bout déjà.

Dance, comme on l'aimait à l'époque et comme on l'aime toujours. C'était les Allemands de Zach avec ici Ecuador, chanson que vous avez choisi d'écouter. Zach qui avait encore sorti d'autres bons titres à l'époque, il y avait Encore une fois ou encore It's My Life.

0: Will You Be There, c'était Michael Jackson à l'instant.
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2: On l'apprenait la semaine dernière, Régis, il n'y a pas pire endroit à vivre en Suisse que Tavannes. C'est en tout cas la Handel Zeitung qui l'affirme, classement à l'appui.
0: Chaque année, l'hebdomadaire catégorise les différentes communes de plus de 2000 habitants en fonction de différents critères, démographie, économique, mais aussi plus surprenant, tels que le nombre d'heures d'ensoleillement ou encore la présence de radon. Et sur 960 municipalités, c'est Tavannes qui hérite donc de la dernière place cette année, juste devant Reconvilliers et Tramelan. Que pensent les Tavanois de ce bonnet d'âne ? On est allé leur demander dans les rues.
3: On n'est pas si mal ici, on est près de tout. Il y a des belles routes pour les motos, tout de suite à Bienne, tout de suite en France. Il n'y a pas de souci, il y a tout, il y a les commerces. On y est bien.
4: On est bien à Tavannes, on a beaucoup de commerces, on est bien desservi, on y parle français. Quand je suis arrivée là en 1980, il y avait beaucoup plus des gens qui parlaient allemand. Et puis après, il y avait encore un petit peu, j'ai trouvé l'histoire de la politique. Tandis que maintenant, on n'entend plus du tout parler de Jura-Berne ou du Jura. Je me plais bien à Tavannes. On a beaucoup de sociétés locales et on a une bonne infrastructure.
5: Non, je pense qu'ici, c'est trop bien de vivre ici. Moi, j'habite ici, ça fait 12 ans. Mais le monde, ils sont tous ensemble. Moi, je me sens bien ici. Je ne suis pas suisse, je suis portugais. Et ici, je me sens très, très bien ici. En plus, il y a tout ce qu'il faut à côté. Moi, j'aime bien.
6: Tavannes, pire commune de plus de 2000 habitants, où vivre en Suisse, qu'est-ce que ça vous fait ?
7: Plutôt rigoler. Mais je me dis, peut-être ils ont raison. De l'autre côté, il faut juste venir voir. Peut-être il y a quand même une raison pourquoi il y a tellement de monde qui habite ici.
6: Vous-même, vous auriez nommé Tavannes pire commune de Suisse où vivre ?
7: Non, je pense que c'est Reconvilliers.
2: Ben voilà, ça balance sur les voisins.
0: La guerre est déclarée entre les deux villages.
2: Bravo. C'était en tout cas un micro-trottoir à Dantigny-Montandon au sujet de la dernière place glanée par Tavannes dans le classement des communes de plus de 2000 habitants dans lesquelles il fait bon vivre.
0: Le JDJ a par ailleurs demandé au maire du village son avis sur cette hiérarchie établie par la Handel Zeitung. Jan Rindlisbacher explique que si les autorités répondent, cela se fera sur le ton de l'humour. Notez encore que la commune de la région la mieux notée est Lanneville qui pointe au 263e rang.
2: Eh ben on va aller tester ça, hein, Lanneville, parce que vendredi, on y sera. Alors, on ne pourra pas faire tout le tour du bled, mais on y sera vendredi pour la toute dernière matinale de la saison. Et pour soutenir l'équipe de Suisse de football, on vous fera vivre ça dès 5h du matin, ici même. Enjoy.

0: Try, c'était Pink.
1: Et sur la suite Superbus, Oshi et Nicolas Sirkis vont se partager le micro. Bah, chacun va garder le sien, comme ça on garde ses petits postillons de son côté. Mais ils vont les synchroniser ensemble pour nous servir ce titre Lola dans quelques instants. Et puis avant toute chose, on va tourner les pages des journaux.
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1: L'un des châteaux les plus emblématiques de Suisse pourrait bientôt changer de propriétaire. Le château Gutsch, qui domine la ville de Lucerne, a récemment fait une apparition discrète sur le marché de l'immobilier. Mais les acheteurs ne semblent pas se presser au portillon, Régis.
0: C'est ce qu'on peut lire dans le Blick et le Luzerner Zeitung ce matin. Perché au-dessus du lac des Quatre Cantons, le château Gutsch fait partie des bâtiments les plus connus de Suisse. Son propriétaire, Kirill Androsov, chercherait à s'en séparer. L'investisseur russe avait acheté ce château-hôtel 4 étoiles en 2021 pour 16,5 millions de francs. Mais la guerre en Ukraine a changé la donne. Même s'il ne figure pas officiellement sur les listes de sanctions, Kirill Androsov fait l'objet d'une surveillance renforcée en raison de ses liens passés avec le pouvoir russe, ce qui limiterait sa marge de manœuvre financière. Aujourd'hui, plusieurs éléments semblent confirmer cette volonté de vendre, détaille le Blick, à l'image du conseil d'administration de la société qui exploite l'hôtel et qui s'est progressivement vidé. Son président serait aujourd'hui à la recherche d'un repreneur avec une société immobilière genevoise.
1: Ouais, sauf que le principal frein, c'est le prix.
0: Oui, le château est proposé à 35 millions de francs, un montant jugé totalement fantaisiste par un observateur cité par le quotidien. Même le milliardaire allemand Klaus-Michael Kühne aurait renoncé au dossier. Notez, si vous êtes intéressé à acheter un château en Suisse, que ce n'est pas le seul actuellement sur le marché dans notre pays. Plusieurs demeures historiques plus abordables, entre guillemets, sont aussi à vendre, notamment dans la région genevoise et en Turgovie, avec des prix allant d'environ 6 à près de 20 millions de francs. De quoi rappeler que le marché des châteaux existe bel et bien en Suisse. Encore faut-il trouver un acheteur prêt à signer le chèque.
1: Et puis dans d'autres actualités, Régis, 6 mois après l'incendie meurtrier du bar Le Constellation à Crans-Montana, le président de la commune valaisanne, Nicolas Ferraud, revient une nouvelle fois sur le drame.
0: J'ai manqué d'humanité alors que tant de personnes en avaient besoin, reconnaît-il ce matin dans la Neue Zürcher Zeitung. Nicolas Ferraud regrette de ne pas avoir présenté d'excuses lors de la conférence de presse du 6 janvier. À l'époque, il s'était concentré sur les faits. Nous étions désemparés, épuisés et bouleversés par cette tragédie, explique-t-il encore dans la NZZ.
1: Et puis Régis, enfin, en tournant les pages des journaux ce matin, on apprend aussi que les camps pour enfants gérés par des communes ou des associations n'ont aucune obligation de contrôler les antécédents judiciaires de leurs équipes.
0: C'est ce que rapporte le journal 24 heures ce matin. Un vide juridique dénoncé par des spécialistes de la protection de l'enfance. Le système est extrêmement lacunaire et ne repose sur aucune règle contraignante pour une partie de ces structures. C'est ce que détaille notamment l'avocate Charlotte Iselin dans le quotidien vaudois.
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0: Superbus, Oshi et Nicolas Sirkis d'Indochine sur cette revisite du titre Lola de Superbus.
1: Il est bientôt 7h, donc bientôt l'heure de s'informer. Avant toute chose, on passe par la case cinéma, puisqu'on est mercredi, c'est notre journée ciné. Plus tard ce matin, à partir de 9h, vous pourrez tenter de gagner des tickets pour aller au cinéma. Mais tout de suite, on s'intéresse à la sortie de cette semaine, ou en tout cas une des sorties. C'est en compagnie de Joël et Vincent Haddad, tout en vous rappelant que le programme cinéma est disponible sur notre site.
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3: Après la bataille de Gaulle, l'âge de fer, la bataille de Gaulle, deuxième partie, J'écris ton nom, c'est la sortie de la semaine, Vincent Haddad.
4: Oui, donc c'est le second volet de ce fabuleux diptyque consacré par Antonin Baudry, un ancien diplomate de carrière, à cette période entre 40 ou 44 où de Gaulle, quasiment à lui tout seul, a sauvé la France, en tout cas une certaine idée de la France. Alors ce deuxième volet s'intéresse aux années 42-44, il voit apparaître plusieurs nouveaux personnages, dont le fameux général Giraud, qui, quelque part, va être engagé par les Américains parce qu'il était beaucoup moins imprévisible que de Gaulle lui-même. Général Giraud, qui est interprété de façon absolument brillante par Thierry Lhermitte.
5: L'armée du général Giraud reprend la main.
6: Vous ne comprenez rien à la politique. Giraud est une marionnette des Américains.
7: Vous ne pouvez pas obstacler la guerre, général de Gaulle.
6: Il n'y aura jamais aucun accord entre lui et moi.
8: I cannot deal with this crazy man. I cannot deal with
4: this madman. Et tout le film va nous expliquer, nous montrer comment de Gaulle, à force de malignité, de ruse, va se débarrasser de ce personnage qui était quand même un ex-pétainiste repenti, mais qui souhaitait quand même à la France un meilleur futur que celui d'une France nazifiée, bien évidemment. Alors le film reste toujours de l'ordre de l'épopée, garde quand bien même cette dimension comique. Hein. Antonin Baudry, en interview, disait volontiers en fait, qu'il avait toujours trouvé une dimension burlesque au général de Gaulle, malgré la gravité de la situation. Il s'appuyait aussi sur sa propre expérience de diplomate. Il disait, figurez-vous qu'on rit beaucoup entre chefs d'État lorsqu'on se rencontre, même pour discuter de situations très très graves. Donc une vraie réussite, plus de 500 minutes. Hein. Le premier volet est toujours à la fin. Donc si vous ne l'avez pas vu, allez-y, c'est plus de 500 minutes, mais ça vaut la peine.
6: J'incarne tout ce que les Américains détestent. Je suis faible et je tiens tête.
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1: Pink Pony Club, Chapel Roan, pour rythmer comme il faut, ce mercredi matin.
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0: 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Vous avez une idée, vous avez envie de faire une proposition qui n'est peut-être pas la bonne, peut-être même que vous le sentez que ce n'est pas la bonne et que vous avez envie de cocher des cases et de faire avancer la cause. Eh bien, appelez-nous maintenant pour jouer avec nous et avec un peu de chance, vous repartirez avec cette cagnotte qui s'élève donc ce matin à 110 francs. Le son mystère à découvrir, c'est celui-ci.
1: On sait que c'est utilisé en menuiserie notamment, on sait que ça a été enregistré à l'intérieur, pas à l'extérieur, mais finalement ça change pas grand chose, on vous l'avait dit. À vous de tenter l'expérience sur ce mercredi matin, vous êtes là, bonjour.
9: Oui, bonjour.
1: Bienvenue, merci. Comment ça va?
9: Ça va, et vous?
1: Ouais, mais très bien, merci. On avance hein, comme il faut dans ce mercredi. Vous êtes donc là pour ce son mystère et pour déjà tenter de remporter un bonus autour de notre son. Il faut nous donner un chiffre entre 1 et 5, s'il vous plaît.
9: Alors, le 2.
1: Le 2 qui nous donnera donc cette deuxième question. Si vous avez la bonne réponse, vous gagnez un bonus autour du son mystère. Cette question est la suivante. Quel est le sport national du Canada?
9: Le hockey.
1: Ah ben voilà, bonne réponse. Le hockey, ça c'est aussi si on parle surtout d'hiver, parce qu'en été, je crois qu'on a aussi la crosse, donc on aurait volontiers accepté la crosse également. Donc, grâce à cette bonne réponse, vous gagnez un bonus autour du son mystère, la possibilité de nous poser une question, en sachant qu'avec Régis, on ne répondra que par oui ou par non. Quelle pourrait être votre question sur cette matinée?
9: Alors, est-ce que ça pourrait être un rabot à bois? qui serait utilisé pour faire ça.
1: Ouais, alors, ce que vous pouvez faire, c'est... Parce que là, vous, comme vous avez gagné la question, c'est peut-être pour resserrer un tout petit peu les recherches. Donc, gardez votre proposition du son pendant quelques instants. Ah, si vous avez voilà, une question juste pour rechercher, resserrer un peu, c'est maintenant.
9: Alors, est-ce qu'on frotte quelque chose ? Est-ce qu'on frotte quelque chose sur du bois ?
0: Vous avez posé une colle à Sven, il est en train de réfléchir s'il va pouvoir vous répondre.
1: Alors, on ne frotte rien sur du bois,
0: ouais.
1: Mais il y a une histoire de frottement quand même. Voilà. Donc, on suit bien notre idée de ne répondre que par oui ou par non. Bravo encore une fois. Donc, en sachant ça, non, on ne frotte rien sur du bois, mais quand même, il y a du frottement. Qu'est-ce que vous pouvez dire ?
9: Je garde mon idée qu'on peut utiliser un rabot à bois pour gratter une planche ou retaper un meuble. Comme ça.
1: Ok, donc on garde ça et malheureusement, donc c'est pas la bonne réponse ce matin. Mais bien essayé. Merci.
9: Merci beaucoup à vous.
1: Et une bonne journée. Au revoir.
9: À bientôt.
1: À bientôt. 032 482 60 20. C'est votre moment. C'est à vous de tenter l'expérience pour ce matin, ce mercredi matin.
0: Allô, bonjour.
10: Oui, bonjour.
0: Quel est votre prénom ?
10: Christian.
0: Christian, bienvenue sur RJB. On écoute votre proposition. À quoi pensez-vous ?
10: Moi, je dirais qu'une râpe à bois, on râpe du bois, c'est quelque chose.
0: Une râpe à bois.
10: Bah, une lime, si on veut bien, pour limer du bois.
0: Ah oui, d'accord. Oui, une lime à bois que vous laissez tomber, c'est ça ?
10: Oui.
0: D'accord. Vous limez du bois et ensuite vous laissez tomber. C'est une idée intéressante. Pas une proposition qu'on avait déjà eue jusqu'ici. Mais malheureusement, ce n'était pas encore la bonne, Christian. Il va falloir retenter vos expériences et revenir vers nous au plus vite. Merci d'avoir joué.
10: Merci beaucoup.
0: Bonne journée. Au revoir.
1: Au revoir. Eh ben voilà, il y a des idées et on comprend toutes ces idées que vous avez. Continuez de faire des tests à la maison, au boulot, de vous imaginer qu'est-ce qu'on pourrait utiliser et qui pourrait faire ce bruit-là. On va peut-être encore pouvoir jouer pour 110 francs de cadeaux aujourd'hui, sinon ce sera demain avec 10 balles en plus dans la cagnotte.
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1: Les Imagine Dragons pour nous accompagner sur ce milieu de semaine avec ce titre Whatever It Takes. Le temps de vous inviter à rester bien dans le coin parce que Miley Cyrus sera aussi de la partie. Le titre « Dream as One », c'est ce qui va nous accompagner dans quelques instants. Il est 7h passées de 21 minutes.
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1: Quatre sujets le 29 novembre. Régis, le Conseil fédéral a arrêté le menu de la quatrième et dernière votation fédérale de cette année 2026.
0: La majorité populaire a dit canton sera nécessaire pour relever la TVA, pour financer la 13e rente AVS, pour les initiatives sur les feux d'artifice et la fiscalisation des couples mariés. La majorité simple suffira, elle, pour assouplir ou non la loi sur l'exportation d'armes. Les détails de notre correspondant à Berne, Serge Jubin.
11: 9 mois après avoir voté l'imposition individuelle pour tout le monde, marié ou non, les Suisses devront redonner leur avis à ce sujet le 29 novembre avec l'initiative du Centre qui veut réintroduire l'imposition des couples mariés avec une seule déclaration. Une courte majorité du Parlement et le Conseil fédéral n'en veulent pas. Autre sujet de controverse, le financement de la 13e rente AVS. Une courte majorité, là aussi, du Parlement a écarté le recours aux cotisations salariales pour se limiter à un relèvement de 0,4 point de TVA qui ne couvrira qu'un tiers du coût de la 13e rente. Le taux de TVA étant fixé dans la Constitution, il faudra la double majorité pour la relever. Le Parlement a finalement renoncé au dernier moment à proposer un contre-projet à l'initiative qui veut interdire les feux d'artifice. Le peuple et les cantons devront donc trancher sur l'initiative elle-même. Quatrième objet, l'assouplissement de la loi sur la vente d'armes à l'étranger, mais pas à l'Ukraine. Un référendum combat cet élargissement des exportations du matériel de guerre à une vingtaine de pays occidentaux.
1: C'était un sujet de Serge Jubin, notre correspondant à Berne, qui revenait sur le menu de la quatrième et dernière votation fédérale pour cette année 2026.
0: Et pour rappel, elle aura donc lieu le 29 novembre. À noter qu'avant cela, la Suisse votera encore une fois. Ce sera le 27 septembre au niveau fédéral. Ce sera sur la neutralité et l'alimentation. Dream as One, c'était Miley Cyrus.
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0: Aiko, Justin Wellington et Small Jam à l'instant.
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1: C'est un tournant important pour la numérisation de la santé en Suisse. Régis, la Poste a annoncé la semaine dernière l'arrêt de sa plateforme de dossier électronique du patient Sanella d'ici la fin de l'année 2026.
0: Une décision qui intervient alors que les cantons ont investi plusieurs millions de francs dans le développement de cet outil censé faciliter le partage des informations médicales entre patients, médecins, hôpitaux et autres professionnels de santé. Alors faut-il voir dans cette annonce l'échec du dossier électronique du patient tel qu'il a été conçu jusqu'ici et quels seront les conséquences pour les patients bernois? On en parle avec vous, Pierre-Alain Schneck, bonjour.
12: Bonjour.
0: Vous êtes président du conseil exécutif, directeur de la santé, des affaires sociales et de l'intégration du canton de Berne, mais également président du conseil d'administration de Cantonzana SA, qui regroupe 12 cantons concernés par cette décision. Pour commencer cet entretien, peut-être une réaction à cette annonce de la Poste, qui entend donc mettre fin à sa plateforme de dossier électronique du patient à la fin de l'année. Qu'est-ce que ça vous inspire ?
12: Écoutez, nous avons pris connaissance de cette décision avec regret, mais d'un autre côté, nous comprenons tout à fait la position de la Poste. Au vu du développement actuel, continuer d'investir des millions de francs dans une plateforme qui n'avance plus, ça devient aussi un peu ridicule.
0: Et vous dites une plateforme qui n'avance plus. On sait que le dossier électronique du patient n'a pas séduit grand monde en Suisse. On parle de 125 000 dossiers en tout. Finalement, ce n'était pas une surprise de voir la Poste lâcher l'affaire plus vite que prévu?
12: Alors, je dirais que ce n'est pas une surprise totale. Ça, c'est clair. Il faut voir que ce n'est pas tellement le dossier qui n'a pas convaincu la population. Parce que les gens veulent avoir un dossier de santé. D'ailleurs, on l'a prouvé ici dans le cadre de l'hôpital de Lille, qui a mis en place une plateforme qui lui est propre et où aujourd'hui environ 80 000 personnes utilisent d'ores et déjà cette plateforme sans avoir fait de marketing ou quoi que ce soit. Donc ça prouve bien que les gens, ils ont envie d'avoir accès à leurs données. Le gros problème, c'était l'identité électronique, le EID, qui était quasi impossible à obtenir sans se déplacer physiquement ou alors être vraiment quelqu'un fasciné par l'informatique. Et je crois que là, malheureusement, la Confédération a fait une erreur parce qu'il était possible de changer ça, comme d'ailleurs ça se passe partout dans les accès électroniques, des logins en deux phases, prenez simplement l'accès à vos comptes bancaires, tout le monde veut pouvoir utiliser ça, et c'est dommage que pour cette raison-là, le dossier ne s'est jamais développé.
0: Dans un communiqué de Cantonzana SA, dont je rappelle que vous êtes le président du conseil d'administration, hein, les cantons concernés disent porter un regard critique sur cette décision. Qu'est-ce qui vous préoccupe le plus aujourd'hui, suite à cette annonce?
12: Je dirais le fait que l'EPD est un échec, hein, le DEP hein, est un échec, n'augmente pas, je dirais, la crédibilité de ce genre d'outils auprès de la population, et je pense que cet échec pourrait avoir un impact non négligeable sur ce qui est aujourd'hui prévu, à savoir le dossier électronique de santé. Pourtant, nous avons impérativement besoin d'une telle solution si nous voulons augmenter ou en tout cas maintenir la qualité des prestations de santé sans faire exploser les coûts.
1: Père Alain Schneck, l'actuel dossier électronique du patient était jugé par certains trop complexe, avec une utilisation en dessous des attentes, trop de prestataires pas affiliés, bref, une situation pas satisfaisante. Si on regarde les difficultés rencontrées ces dernières années, qu'est-ce qui n'a pas fonctionné selon vous ?
12: Comme j'ai déjà mentionné, je pense que le frein principal à l'adoption du DEP a été l'EID. Sans cette problématique-là, je pense qu'aujourd'hui, on aurait nettement plus de dossiers, et en ayant nettement plus de dossiers, les différentes parties prenantes dans ce projet aurait pu continuer d'investir de manière à rendre ce DEP encore plus utile. Mais voilà, ça sert à rien de regarder en arrière, et je crois qu'il faut regarder en avant. Mais si nous voulons avoir un jour un dossier électronique de santé, il est impératif que maintenant il y ait un certain nombre de standards qui soient décidés au niveau fédéral. Comment ces données doivent être gérées. Il y a toujours le projet d'avoir les données globales de santé accessibles. Le Suisse HDS, le Health Data Space, et je crois que c'est là-dessus qu'il faut maintenant concentrer nos efforts, parce que c'est sur cette base-là que pourra se construire le dossier électronique de santé. Mais sans ce Swiss Health Data Space, je crois que tout futur projet sera condamné à l'échec avant même d'avoir démarré.
0: Pierre
12: Et aujourd'hui, force est de constater que les efforts qui sont déployés dans ce sens-là ne vont peut-être pas nécessairement dans la bonne direction. Il y a qu'à voir les coupes budgétaires qui ont été faites en particulier sur cet aspect-là.
0: Pierre-Alain Schneck, pour les patients bernois qui disposent déjà d'un dossier électronique, est-ce qu'il faut craindre une perte de données ou une interruption de service ? Qu'est-ce que cette annonce de la Poste, elle va changer concrètement pour eux ?
12: Non, il n'y a pas de perte de données qui vont se passer. Les différentes personnes qui ont un dossier vont avoir la possibilité de transférer leurs données. La Poste va leur donner la possibilité de les transférer dans l'environnement e-poste, et puis depuis là, pour ceux qui le désirent, les transférer vers une autre plateforme de DEP. Ce qu'il faut savoir aussi, c'est que sur les dossiers qui ont été créés en Suisse, très peu sont actifs. Il y a des gens qui ont créé des dossiers parce qu'ils sont convaincus que ça va dans la bonne voie, mais malheureusement, très peu de données ont été enregistrées dans ce dossier.
0: Pierre-Alain Schneck, vous restez avec nous. Dans un instant, on parlera du successeur, justement, du dossier électronique du patient, le futur dossier électronique de santé voulu par la Confédération. On verra notamment pourquoi les autorités estiment qu'il pourra réussir là où le système actuel a peiné à convaincre.
1: Et ça, Régis, ce sera juste après la musique de David Guetta, Teddy Swims et Tanzendai.

0: Gone, Gone, Gone par David Guetta, Teddy Swims et Tones and I.
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2: Le dossier électronique du patient se meurt et doit progressivement laisser la place à un nouveau dispositif, Régis, le dossier électronique de santé.
0: Présenté l'an dernier par le Conseil fédéral, ce futur système doit marquer un changement de philosophie. Contrairement au modèle actuel, chaque citoyenne et chaque citoyen disposera automatiquement d'un dossier, tandis que les professionnels de la santé devront obligatoirement l'alimenter. L'objectif affiché, améliorer la circulation des informations médicales, alléger certaines tâches administratives et renforcer l'efficacité du système de santé. On est toujours en compagnie de Pierre-Alain Schneck, président du Conseil exécutif et directeur de la santé du canton de Berne. Pierre-Alain Schneck, le Conseil fédéral a donc décidé de repartir pratiquement d'une page blanche avec ce nouveau dossier électronique de santé. Est-ce que, selon vous, c'est la bonne décision ?
3: Je pense que c'est une bonne décision.

0: comme étant quelque chose qui est aussi au service du patient et qui est quelque chose qui lui apporte un certain nombre de plus et qui est simple et accessible par tout un chacun.
1: Et le futur système prévoit aussi une participation obligatoire hein, des médecins, hôpitaux, pharmaciens et autres professionnels de la santé. Pierre-Alain Schneck, est-ce que forcer la main des professionnels de santé, c'est finalement le seul moyen aujourd'hui de garantir le succès de ce nouveau dispositif, selon vous?
0: Alors, si vous voulez avoir un dossier électronique de santé qui est efficace, il est impératif d'avoir toutes les données de santé de la personne accessibles via ce dossier. Donc, il est impératif que tous les professionnels de la santé participent. Par contre, si on attend que tous ces professionnels participent, il faut définir des règles du jeu qui soient claires pour tout le monde et puis surtout des règles du jeu qui sont acceptables par tout le monde. Aujourd'hui, il existe des standards, comment les données de santé peuvent être échangées. Donc, il est impératif que ces standards soient maintenant fixés par la Confédération, que les fournisseurs de logiciels soient impliqués et que les logiciels qui vont être utilisés à l'avenir en Suisse dans les différentes institutions de santé puissent être certifiées qu'elles répondent ou qu'elles ne répondent pas à ces standards. Et seules des applications qui répondent à ces standards doivent pouvoir être mises sur le marché. Dans le monde de la santé, il y a des règles, il y a des normes qui sont utilisées quasi partout. Je pense qu'il est temps maintenant de le faire à ce niveau-là, de manière à avoir quelque chose qui est clair, qui est utilisable par tout le monde et qui permettra enfin d'avoir quelque chose d'utilisable.
2: Pierre-Alain Schneck, on parle des professionnels de la santé bernoise. Hein. Est-ce qu'ils sont prêts, selon vous, à ce changement important dans leur pratique quotidienne?
0: Il y a tant longtemps que les règles du jeu ne sont pas fixées, ça va être c'est difficile de répondre à cette question. Encore une fois, je pense que le jour où les règles du jeu, les normes, les standards sont définis, eh bien, il faudra donner le temps et les moyens à ces professionnels de se mettre à jour. Mais je crois que de continuer de travailler comme on travaille aujourd'hui, où chacun a ses données, ne communique pas avec ses pairs, est quelque chose qui n'est tout simplement plus acceptable dans le monde d'aujourd'hui. Mais pour faire ça, je crois qu'il faut le faire en incluant tout le monde dès le départ, de manière à ce que ces normes soient après acceptées par tout un chacun, ce qui permettra vraiment d'avoir un système performant.
2: Puis du point de vue des patients, est-ce que ce dossier, ce futur dossier électronique de santé permettra de faire des choses que l'actuel dossier électronique du patient ne permet pas suffisamment aujourd'hui, selon vous?
0: Ah mais si, il ne permet pas de faire plus que ce que fait le système aujourd'hui, il est bien clair que ça ne fonctionnera pas. Je crois qu'il faut justement répondre aux attentes des patients, penser aux ordonnances que vous recevez, que vous perdez, où il faut repasser chez le médecin pour chercher un duplicata, penser à certaines informations que vous devez quasiment transporter vous-même lorsque vous passez de votre médecin de famille vers un spécialiste ou d'un spécialiste vers l'hôpital ou de l'hôpital vers une réhabilitation. Il faut que tout cela soit intégré. Je pense qu'il fait le succès de la plateforme qui a mis à disposition l'INSEL, c'est justement que le patient peut aussi interagir avec son fournisseur de prestations de santé. Typiquement, il peut mettre à jour ses rendez-vous, il peut les déplacer. Il peut vraiment trouver bénéfice à cette plateforme. Je vous rappelle que durant la crise Covid, on avait mis des plateformes électroniques pour la vaccination. La population a très très bien réagi. Pourquoi? Parce qu'elle y trouvait son compte.
2: Merci beaucoup Pierre-Alain Schleck d'avoir été avec nous ce matin en direct dans la matinale. Je rappelle que vous êtes président du conseil exécutif et directeur de la santé, des affaires sociales et de l'intégration du canton de Berne. Vous étiez avec nous ce matin pour parler santé et nous vous souhaitons une excellente suite de journée.
0: Merci beaucoup. Au revoir.
1: Au revoir. Notez encore hein, que l'intégralité de cet entretien sera à trouver sur notre site rjb.ch pour le replay dans le courant de la matinée.
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2: Ça y est, Sven, le 10e disque de Muse est enfin disponible.

0: Pénible. Et on peut dire qu'il est plutôt bourré d'énergie.
1: Ouais, ça, c'est un peu ce qu'on aime finalement avec Muse. Et Régis, ils se sont même octroyé quelques sorties de route contrôlées avec de l'inspiration Friend Touch, tout droit venu des univers des Daft Punk ou encore de Justice. Ce disque de Wow Signal est composé de 10 titres dont on connaissait déjà la moitié des pistes avant sa sortie. Et maintenant, un 6e est mis en avant. Il s'agit de Hush, un extrait partagé avec Ellie Goulding, la chanteuse qui rêvait de faire partie de l'aventure Muse depuis 2012, et un tweet qui finalement prendra vie donc 14 ans plus tard. Et là aussi, l'histoire est belle. Le groupe bossait de son côté et la chanteuse du sien dans un autre studio à la même adresse à Londres. Elle est alors allée dire bonjour au groupe et a demandé si elle pouvait écouter leur boulot. Elle a adoré la chanson et Matt Bellamy et ses potes lui ont alors proposé d'en faire partie. Et paf, alors non, ça n'a pas fait des chocs à pic, mais une chanson nommée Hush qu'on vous laisse découvrir. Take a breath
0: and Hush par Muse, vous les aurez sans doute reconnus, ils sont accompagnés ici par Ellie Goulding, un titre en nouveauté sur RJB, extrait du dernier album des Britanniques.
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1: Une accalmie pour le troisième trimestre 2026, c'est ce que prévoit le baromètre industriel de la Chambre d'économie publique à Grand Chasseral présenté hier.
0: La dynamique industrielle, elle, est restée mauvaise ces 6 derniers mois. Patrick Linder, directeur de la CEP.
3: Plusieurs facteurs l'expliquent, mais il y a disons conjoncture globale, des problèmes liés à l'horlogerie, et puis la perturbation du fonctionnement de l'économie mondiale qui est intervenue avec le protectionnisme américain. Ça a engendré un niveau d'activité relativement faible, surtout si on le compare aux 25 dernières années pour l'économie régionale dans sa dimension industrielle. La bonne nouvelle, c'est que le baromètre industriel de la Chambre d'économie publique Grand Chasseral démontrerait qu'une accalmie est à peu près trouvée pour les 3 prochains mois. Se pose la question de savoir si elle est temporaire ou si elle est durable, mais au moment d'aborder l'été, on considérera que c'est plutôt une bonne nouvelle.
4: Vous parlez d'introspection des PME industrielles. Qu'est-ce que vous voulez dire par là ?
3: Au travers de notre instrument de compréhension du secteur secondaire, nous avons dû constater qu'un bon nombre d'acteurs réfléchissent à leur modèle d'organisation et remettent d'une certaine manière leur ancrage en Suisse en question. Ça passe par de potentiels déplacements d'activités, ça passe par des révisions de chaînes d'approvisionnement, ça passe aussi par la diversification de marchés, mais on sait que c'est des démarches qui prennent du temps. Toute une série d'éléments qui démontrent aujourd'hui qu'il y a une forme de pression qui est mise sur la PME industrielle suisse, et puis c'est un processus insensible qui se déroule dans une espèce d'indifférence politique, alors que nous pensons qu'il y a un risque de perte de compétences, respectivement d'impact sur la prospérité suisse.
4: Ce sont de vraies craintes, justement, concernant ces pertes de compétences, de connaissances.
3: Il y a une remise en question du modèle de la PME industrielle suisse. Ça représente beaucoup d'emplois, ça représente de la valeur ajoutée considérable pour l'économie du pays. Donc c'est un sujet à considérer absolument. Il n'apparaît hélas pas sur les écrans radars de la politique nationale aujourd'hui.
4: Vous avez fait de nombreuses démarches ces derniers mois pour alerter le monde politique, notamment comment faire pour qu'il réalise réellement la situation des PME industrielles du Grand Chasseral, mais du reste de la Suisse aussi.
3: La perte de compétitivité des PME industrielles concerne les acteurs suisses. On en trouve beaucoup dans l'arc jurassien, respectivement beaucoup dans la région du Grand Chasseral. La difficulté réside dans la capacité à faire comprendre les enjeux de ces entreprises. Il n'y a pas plus différent d'une PME qu'une PME, et c'est sans doute ce qui rend la démarche compliquée. On se pose aussi des questions sur la représentation de ces acteurs économiques qui sont finalement assez peu compris, notamment au niveau de la politique nationale. Il y a d'ailleurs peu de débats qui les concernent ou peu de sujets qui les concernent directement. Encore moins de mesures mises en place, particulièrement pour les épauler dans une situation délicate comme celle qui a vécu depuis plus de 2 ans maintenant. La nécessité, c'est avant tout de contribuer à une meilleure compréhension de ces enjeux-là, mais surtout de la fonction économique que les PME industrielles opèrent. Pour une région comme le Grand Chasseral, on peut simplement réfléchir en termes d'emploi. Qu'est-ce que ça signifie de disposer d'un tissu industriel qui offre des emplois à des habitants de la région ? Et cette réflexion doit être étendue à la Suisse dans son ensemble, parce que l'économie suisse s'appuie sur un tissu de PME industrielles.
1: C'était Patrick Linder et il était au micro de Séverine Boé. Le directeur de la Chambre d'économie publique Grand Chasseral revenait sur les prévisions du baromètre industriel pour les trois prochains mois.
0: Tant pis pour elle, c'était la Québécoise Charlotte Cardin à 6h17.
1: Et on continue en musique ensemble en compagnie d'Imagine Dragons. Le titre Demons pour nous accompagner dans la création de ce jeudi. On est le 2 juillet.
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1: La vieille ville de Bienne s'apprête à vibrer au rythme du Podrink. La 48e édition de la semaine culturelle se tient de mardi à samedi prochain. Régis, plus de 200 artistes vont se produire au cœur de la cité célandaise au travers de 42 concerts et spectacles.
0: La programmation a été dévoilée hier. Il y en aura pour tous les goûts, de la musique aux acrobaties en passant par la danse et le café-théâtre. Les organisateurs ont voulu apporter une dose de finesse et de délicatesse à cette nouvelle mouture. Le programme amateur du Podring, Jay Schutz.
5: Forcément, ça reste le Podring, donc il y a plein de concerts pour danser, il y a plein de concerts pour faire la fête, mais il y a quand même un focus sur les grandes scènes, avec des concerts plus intimistes, comme par exemple le mercredi soir avec la Mossa. Qui a un chœur de quatre femmes de France qui ont vraiment une énergie très touchante, mais qui reste que de la voix et puis un peu de percussion. Donc un concert complètement différent que ce qu'on avait déjà vécu sur les grandes scènes. Un peu le point central de cette édition, on peut dire, ou en tout cas le point de départ de la programmation, c'était Gabi de Villeneuve et puis Olivier Cato, un duo aussi français.
6: On choisit pas le temps qu'il fait, on ne nous a rien demandé.
5: Qui a un côté tellement touchant, tellement joli, mais tellement fragile, tellement adapté au monde actuel, qui donne un confort, mais qui donne aussi un espoir.

0: qui est très joli à vivre et puis qui a fait qu'on a en fait pu commencer à penser pour une programmation pour cette année, parce que le monde semble quand même bien compliqué pour répondre avec une programmation musicale. Et puis dans ça, tout d'un coup, on a trouvé un espèce de confort et puis aussi une inspiration pour recréer tout un programme pour ce Podring et puis oublier les années précédentes, etc.
1: Personne n'a perdu, personne n'a gagné. 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
2: On était avec Jay Schutz, le programmateur du Podring, qui évoquait les grands moments à venir de la 48e édition. Elle sera à vivre donc de mardi à samedi prochain en vieille ville de Bienne. 10 à 12 000 spectateurs sont attendus. Les Imagine Dragons, c'est ce titre Demons pour nous accompagner. Il est 6h passées de 23 minutes déjà.
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4: C'est le moment de sortir du lit. Pour ce faire, on peut toujours compter sur la playlist des auditeurs de RJB qui ne manque pas d'idées pour nous tirer du lit de manière énergique. C'est en tout cas le cas ce matin. Et quand on parle d'énergie, eh bien, il y en a une qui n'est jamais bien loin. C'est Jennifer Lopez, qu'on surnomme aussi Gillo, enfin qui se surnomme toute seule, hein, comme une grande Gillo. Là, pour le coup, c'était à l'époque où elle s'appelait encore officiellement Jennifer Lopez et pas Gillo. Donc, on garde le nom de l'époque avec ce morceau qui a été sélectionné en guise de son qui réveille ce matin. C'est le titre Jenny from the Block.

0: Jennifer Lopez et ce titre Jenny from the Block, de quoi nous rappeler de bons souvenirs quand on se rappelle justement de la sortie de cette chanson qu'on écoutait très certainement encore à l'époque sur CD dans un baladeur où le CD pouvait sauter quand on marchait un peu trop fort, et peut-être même où on devait un peu tourner les écouteurs parce que ça faisait
1: c'était toute une mission d'écouter un... Parce qu'un morceau de musique sans que ça saute, sans que ça... C'était pas facile, quoi. Ouais.
0: Ça, c'était une époque. Hein. En tout cas, vous pouvez nous partager toujours votre chanson qui réveille. La dernière de la semaine et de la saison et de l'histoire aussi. C'est pour demain matin à 6h20. Donc faites-nous vos partages sur notre WhatsApp au 079 689 20 20.

0: Bienvenue au paradis des gangsters. C'était Coolio à l'instant sur RJB avec son hymne, son titre, son tube Gangsta's Paradise.
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2: Une nouvelle aventure de Coupe de Suisse s'ouvre devant le FC Bienne. Le tirage au sort du premier tour de la compétition s'est tenu hier. Et Régis, le club zélandais de Promotion League de football, a hérité de Haro.
0: Les Biennois défieront le vice-champion de Challenge League. Ce sera le 15 août prochain à la Tissot Arena. Finaliste malheureux il y a 2 ans contre le FC Bâle et éliminé dès le premier match l'année passée contre ces mêmes Rennais. Le capitaine zélandais veut retrouver le frisson d'une épopée. Mais Anthony De Freitas sait que l'adversaire sera coriace.
3: Alors on sait que Haro c'est une équipe très très sérieuse de Challenge League. Ça fait quelques années qu'ils veulent atteindre la Super League. Ils ont cet objectif là. Ils ont fait voilà les barrages contre des équipes de Super League où ben ils sont jamais passés très loin. C'est une équipe ultra compétitive et on sait que ben que ça va être très dur. Après peut-être au niveau des supporters, on aurait peut-être préféré, si c'est pour jouer une Challenge League de ce niveau-là, encore un plus gros calibre, c'est-à-dire une équipe de Super League. Mais bon, voilà, on espère quand même que ça amènera du monde au stade et qu'on sera prêt pour l'événement.
4: Ces deux dernières éditions, il y avait eu la finale face au FC Bâle. L'année passée, un premier tour face au FC Bâle. Cette année, donc, pas de FC Bâle. Est-ce que c'est quand même un petit peu, un soulagement de ne pas tomber forcément contre un gros qui pourrait prétériter très vite la qualification?
3: Oui et non. Après, vous savez, la Coupe de Suisse, ça a double tranchant. Hein. C'est jamais non plus très facile de jouer des équipes de division en dessous. Après, pour l'histoire, j'avais envie de vous dire, Bâle de jamais 203, on aurait pu peut-être les recevoir à la maison, chez nous, à la Tissot Arena, où on a fait un super deuxième tour, où on a pris beaucoup d'automatisme. Mais bien évidemment, hein, c'est sûr que aujourd'hui, je préfère jouer à Haro que le FC Bâle.
4: Et puis, on connaît voilà, ces dernières saisons, il y a 2 éditions hein, avec cette épopée en Coupe de Suisse. Voilà, la magie de la Coupe de Suisse revient à la maison, à la Tissot Arena.
3: Oui, ça c'est top. Ça c'est top, c'est super. On est très très contents. Même s'ils ont un super stade Bâle l'année dernière, c'était un regret de ne pas pouvoir rejouer à la maison et de fêter ça avec nos supporters. Mais bon, c'est comme ça. On a rêvé à la Tissot Arena entre les matchs de Lugano, de Young Boys. Donc, on espère que les supporters et que tous ceux qui vont venir au stade auront ces quelques souvenirs et qui voudront répéter l'aventure.
4: Tout comme vous, en battant peut-être cette Challenge League de Haro et accéder au 16e de finale, il y a cette envie forcément de poursuivre l'aventure quand en plus on est à la maison.
3: Surtout moi qui ai vécu cette épopée en Coupe de Suisse, bien évidemment qu'on a envie de refaire rêver nos supporters, nous-mêmes rêver encore une fois. On sait les sensations que ça donne. On a voilà, c'est peut-être le meilleur souvenir que j'ai de ma carrière. Donc bien évidemment qu'on y croit, qu'on va jouer le truc à fond et qu'on va jouer pour gagner, pour se qualifier, pour avoir encore un tas d'émotions.
2: Eh ben c'est tout ce qu'on espère pour le FC Bienne, de la voix du capitaine du club, Anthony De Freitas, qui était au micro et au téléphone surtout de Nicolas Meusy. Le premier tour de la Coupe de Suisse de football entre le FC Bienne et Haro se tiendra le 15 août du côté de la Tissot Arena.
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2: Le débat en Suisse sur l'accès aux données liées aux plaques d'immatriculation est relancé. Au cœur de la polémique, une vidéo TikTok qui met en garde contre un risque de harcèlement facilité par des recherches parfois très simples.
0: C'est ce qu'on peut lire ce matin dans le 20 minutes et le 24 heures. Dans sa vidéo, une créatrice de contenu suisse alémanique alerte en Suisse, si les données d'un détenteur de véhicule ne sont pas bloquées, il est possible d'obtenir son nom et son adresse à partir d'une plaque d'immatriculation. Le principe existe depuis longtemps dans le cadre de la loi sur la circulation routière, les cantons peuvent transmettre ces informations sauf si la personne a demandé un blocage.
2: Et selon les cantons, la procédure de recherche varie fortement.
0: Oui, à Genève ou à Neuchâtel par exemple, elle est payante. Dans d'autres cantons comme Vaud ou Le Valais, elle peut être gratuite et réalisée en ligne en à peine quelques clics. Ce qui varie aussi, c'est la rapidité du système. Dans certains cantons, le blocage des données est activé en quelques minutes via un formulaire en ligne, tandis que dans d'autres, le traitement peut prendre plusieurs jours. Dans sa vidéo, vidéo, la TikTokeuse appelle donc les conductrices en particulier à bloquer leurs données, évoquant des situations de flirt ou de suivi dans lesquelles une simple plaque permettrait ensuite de retrouver une identité complète.
2: Régis, la vidéo en question a été largement relayée avec plus de 120 000 vues et de nombreux témoignages en commentaire.
0: Certaines internautes racontent avoir été recontactées après avoir été vues au volant de leur voiture, des témoignages qui renvoient à un usage détourné de ces données, légalement accessibles pour des raisons administratives ou après un accident, mais parfois utilisées pour du repérage personnel, voire même du harcèlement. Concrètement, la démarche de blocage est gratuite dans la majorité des cantons et peut généralement être faite en ligne, même si les modalités exactes diffèrent selon les administrations.
2: Et puis Régis, dans d'autres actualités, on découvre ce matin qu'un exploit hors norme a été réalisé par Richard Beuilly mardi.
0: C'est ce que rapporte Arc Info. Âgé de 90 ans, ce Turgovien d'origine a effectué sa 1000e montée à vélo entre son domicile du quartier de la Maladière à Neuchâtel et la montagne de Chaumont qui surplombe la ville. Ce nonagénaire est un passionné de cyclisme qui cumule aussi de nombreuses ascensions en Suisse, dont une trentaine de cols majeurs. L'histoire de ses montées à Chaumont a débuté en 1987 lorsqu'il s'est mis à les compter. Après être passé au vélo électrique en 2018, son rythme a fortement augmenté. Malgré une chute en 2022 et un autre accident en 2026, il a poursuivi sa quête. Désormais arrivé à son objectif symbolique, Richard Beuilly compte continuer à pédaler, mais davantage sur du plat.
2: Et puis, on va terminer ce tour des journaux avec l'événement qui va faire vibrer tout le pays la nuit prochaine.
0: Le 16e de finale de l'équipe de Suisse contre l'Algérie qui se jouera demain matin à 5h. Avant ce match décisif, le sélectionneur Mourad Yakin a adressé une lettre ouverte relayée ce matin par le Blick dans laquelle il demande aux employeurs, supérieurs hiérarchiques et enseignants de faire preuve de compréhension si certaines personnes en Suisse arrivent au travail ou à l'école demain matin un peu fatiguées, en retard ou plus émotives que d'habitude. Mourad Yakin qui remercie également les supporters pour leur soutien, soulignant que les scènes de liesse en Suisse après les derniers matchs donnent beaucoup d'énergie à la sélection nationale.
2: Et bien sûr, on sera là aussi pour vivre cet événement avec vous. Demain, dès 4h45, on prend l'antenne ici sur RJB et on vous donne rendez-vous à La Neuville, au Maracana, pour venir vivre avec nous donc ce 16e de finale entre la Suisse et l'Algérie.

0: El Perdón par Nicky Jam et Enrique Iglesias.
1: Tout ça pour accompagner le soleil qui pointe le bout de ses rayons, en tout cas sur la vallée de Tavanne. Profitez-en, tout comme de l'actualité revue façon Thierry Meury.
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3: Je suis tombé récemment sur deux titres dans la presse qui m'ont un peu amusé, ce qui, vu la période qu'on vit, fait le plus grand bien. Le premier était au sommaire d'un journal dominical et il nous apprenait, en marge de la Coupe du Monde, que la mascotte des footballeurs mexicains est un canard. Un canard qui, me suis-je dit, ne s'appelle sans doute pas Donald. Et puisque j'en parle, le second titre qui m'a fait sourire était celui-ci « Trump a franchi le Rubicon ». Alors je me suis demandé, pourquoi ont-ils ajouté Ruby ? Était-ce, par hasard, une subtile référence à la prostituée italienne dont le nom regretté Berlusconi profitait ? Et ce, à plus forte raison que Trump aime aussi beaucoup ce genre de fille. Bon, je sais, c'est un peu facile, mais c'est ma petite vengeance. La petite vengeance d'un chroniqueur qui en a franchement marre. Depuis un an et demi, où tous les jours, le Yankee en chef se retrouve en une des journaux, y compris les journaux télévisés, les radios et autres médias, et bien entendu, les réseaux sociaux. Réseaux sociaux, appelés aussi par certains la fachosphère. Bref, une omniprésence du bureau ovale qui finit par fatiguer. Du coup, et c'est le même problème me concernant chaque semaine, quel autre thème traiter dans ma chronique sans donner le sentiment de me répéter ? Un casse-tête, diront certains. Eh bien, pas autant que ça, finalement. Car, outre le personnage précité, il y a d'autres personnalités peu reluisantes, qu'elles soient politiques ou non d'ailleurs. Ainsi, Albert Rushdie, conseiller fédéral et ministre de tutelle de la Poste, et qui a envoyé balader, c'est le mot, un élu demandant que notre gouvernement intervienne suite au licenciement, vous vous en souvenez sans doute, du malheureux facteur qui avait pour vilain défaut de faire bien son travail en montant à l'étage pour livrer des colis à des particuliers. Imaginez-vous la honte, faire son travail comme si on appartenait à un service public. Cela dit, et si Rushdie est UDC, on peut se demander dans ce cas ce que fabrique le dénommé Christian Levrat, président de la Poste Suisse et qui est socialiste. Mais sans doute qu'à partir d'un certain salaire, le sort des petits travailleurs intéresse autant un ancien militant et responsable socialiste que l'augmentation du prix du beurre à Ulaanbaatar. Mais je reste dans le peu reluisant, et même bien pire que ça, avec cette histoire relatée à la une du canard dominical dont je parlais tout à l'heure, en l'occurrence la triste mésaventure de cette maman d'une victime du Constellation qui, alors qu'elle était au chevet de son enfant, a appris par téléphone qu'elle était licenciée de son boulot. Et à l'autre bout du téléphone, bien sûr, il y avait son patron. Un homme qui mériterait d'accompagner les Moretti en tôle. Et encore, ceci paraîtrait encore bien doux comme punition comparé au sort des victimes de Montana. Bon été.
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0: Gold pour mettre tout en or et tout en beauté, cette Éloi.
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2: Et on repart pour une nouvelle semaine avec notre tout jeune son mystère. Ça fait justement bientôt une semaine qu'il nous accompagne tous les matins. On se réjouit donc d'explorer tout un tas de pistes en votre compagnie. Après les infos de 7h, vous pourrez nous dire à quoi vous fait penser ce bruit-là. Écoutez bien.
0: Elle le regarde avec, elle l'écoute plutôt avec des yeux plissés. Diana le découvre ce matin.
2: Il y a beaucoup d'informations.
0: Ouais, réussir à s'accrocher à une partie, mais pas forcément oublier les autres. On a dit avec Régis que ça allait peut-être possiblement être un son assez accrocheur et qui pourrait rester longtemps avec nous. On verra ça, en tout cas on peut vous confirmer qu'il n'y a pas d'eau dans notre son mystère, qu'il n'a pas été enregistré à l'extérieur. Bien que ça change pas grand-chose, on vous l'avait dit. Et on vous dit aussi que c'est un objet qui est utilisé en menuiserie. Avec ceci, et en vous rappelant également qu'il ne s'agit pas de tirer le tuyau du robinet de l'évier, qu'il ne s'agit pas non plus d'utiliser un rabot de menuisier, eh bien, on vous rappelle que vous pouvez toujours tenter votre chance et le faire via notre WhatsApp au 079 689 20 20. On va dire que ça, c'est pour des propositions qu'on aimerait éliminer. Et puis que la seule façon de gagner au son mystère, c'est de nous appeler. Et là, ce sera juste après les infos de 7h à coup sûr. Peut-être encore à un autre moment ce matin pour ces 90 francs de cadeaux. Soyez de la partie.
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0: J'ai demandé à la Lune, Indochine, pour vous accompagner dans votre réveil.
1: Et sur la suite de ce lundi matin qu'on crée ensemble, on aura Nathalie Cardone. Ce titre, Hasta Siempre, pour nous accompagner dans ce lundi donc que l'on fait défiler ensemble avec notamment notre tour de l'actu à 6h45. Il sera question de la canicule et des EMS qui sont mis à rude épreuve, vous l'entendrez. On essaiera de vous faire gagner donc les 90 francs de notre son mystère juste après les infos de 7h. Et puis on parlera également de tricot ce matin. Ce sera dès 7h35 avec Rose Bassin. Elle viendra ici nous parler justement de cette passion pour le tricot et puis de la musique. Il y en aura avec la nouveauté musicale tout à l'heure sur les alentours de 8h15 et ce sera en compagnie de l'ancienne académicienne Lenny. Pour tout de suite, c'est en anglais qu'on continue cette matinée en regardant dans notre galerie photo via la chanson Caméra d'Ed Sheeran.

0: caméra. Titre léger signé Chiran.
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2: On va poursuivre ce lundi matin avec une chanson que vous avez choisie. Et on va laisser la place pour tout de suite à une jeune chanteuse qui nous vient tout droit du Brésil, Marina Froins, qui s'est présentée tout récemment au festival Festineuch à Neuchâtel. Elle cartonne sur les réseaux sociaux. Elle a une voix d'une très grande maturité, vous l'entendrez Sven, et elle n'a que 23 ans. Écoutez tout de suite Marina Froins avec Vai Timbora.

0: C'était Mariana Franz, dit aussi Mari Franz, avec Vaitimbora. Là, c'était un remix de Trinix.
1: Et en écoutant ça, je me dis que j'imagine une scène avec plein de couleurs et que ça virevolte un peu dans tous les sens. Est-ce qu'on est un peu dans le juste ou pas du tout? Parce qu'en live, vous l'avez vu.
0: Oui, je l'ai vu et c'est effectivement un rayon de soleil, cette chanteuse. Elle chante beaucoup de samba, de bossa nova, donc voilà, des genres typiques du Brésil. Donc ça transpire le soleil, ça transpire la plage, les cocktails et tout ce qui va avec, quoi.
1: Et la chaleur.
0: Et la chaleur, mais ça, il n'y a pas besoin d'aller très loin pour la sentir.
1: C'est ce qu'on a là. C'est ça, elle aurait pu laisser un petit peu de chaleur du côté de Rio, hein, quand même, et pas tout nous amener ici. Bien que là, ça se calme un petit peu au niveau du show, on est assez contents. D'ailleurs, il est peut-être en train de pleuvoir, hein, du côté de chez vous, si c'est le cas. Vous pouvez ouvrir un peu les fenêtres pour aérer et puis amener de la fraîcheur dans votre maison ou dans votre appartement, voire même au bureau, pourquoi pas, juste en faisant attention de ne pas faire une piscine, hein, à l'intérieur. Ça, ce sera un tout petit peu plus dommage. Du brésilien ou du portugais, on passe à l'espagnol tout de suite. Hasta siempre, titre de Nathalie Cardone pour nous accompagner jusqu'aux infos. Il est presque 6h30, on vous souhaite un excellent réveil avec nous et surtout une très belle matinée. On lance la semaine ensemble jusqu'à 9h.
0: Taylor Swift qui vient apporter sa touche de peps avec Shake It Off.
1: Et c'est tout ce qu'il faudra à nos joueurs suisses pour leur 16e de finale de la Coupe du Monde de foot. Ce sera contre l'Algérie, ce sera vendredi à partir de 5h. Et pour l'occasion, on a décidé de marquer le coup pour cette dernière matinale de la saison également. On va aller prendre possession du Maracana de la Neuville. Donc soyez là vendredi, spécialement dès 5h du matin, ici sur RGB ou alors directement au Maracana de la Neuville. On sera en compagnie de Mathieu Schaffner qui nous fera vivre au mieux ce 16e de finale de la Suisse, donc contre l'Algérie, tout en vous offrant également de jolis cadeaux vendredi 5h, rendez-vous pour cette dernière matinale de la saison, une matinale footballistique.
0: Angèle et Phoenix et Kavinsky sur ce titre Nightfall avant de tourner les pages des journaux. Nightcall, pardon, je vois votre tête, Sven.
1: C'est comme vous voulez, hein, si vous voulez changer.
0: C'est
1: vous
0: les
1: pouvez.
0: Titres à peu près ce matin, voilà.
1: Mais... C'est un nouveau jeu, on change un peu les titres, vous devez retrouver les
0: Vous
1: bons.
0: Devez retrouver les erreurs. Voilà, mais après c'est notre retenue de presse. Et puis après il y aura Tobs and I sur Dance Cheval. Voilà.
1: On ne l'arrête plus. On ne l'arrête plus. Vous choisissez le nom de la chanson qui arrive là. Et puis, en tout cas, vous en profiterez. On en profitera tous ensemble juste après avoir tourné les pages des journaux.
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1: La canicule met les EMS à rude épreuve. C'est le cas notamment à Neuchâtel, Diana.
0: Oui, les fortes chaleurs de ces derniers jours sollicitent particulièrement les personnes âgées qui sont plus exposées au risque de déshydratation, de malaise ou d'hallucination. Au home des Charmettes à Neuchâtel, heureusement, aucun incident majeur n'a été signalé jusqu'ici, rapporte le journal Arcinfo. Mais les résidents supportent difficilement ces températures. Du coup, beaucoup réduisent leurs activités quotidiennes. Ils disent redouter les effets de la chaleur, même s'ils font preuve de résignation face à la situation.
1: Et ça fait que le personnel doit redoubler de créativité pour préserver un maximum de fraîcheur.
0: Avec les stores baissés, des ventilateurs ou encore la distribution régulière de boissons et de sorbets, les soignants veillent aussi à ce que les résidents s'hydratent, même lorsqu'ils n'en ressentent pas le besoin.
1: Et là, ça peut créer parfois des conflits.
0: Oui, Sven, certains résidents refusent de fermer les stores ou de consommer des glaces. Ça oblige le personnel à trouver un équilibre entre le respect de leur volonté et leur sécurité. L'autre problème, c'est que les infrastructures des EMS ne sont pas toutes adaptées aux épisodes de forte chaleur. Selon la fêtière neuchâteloise des établissements médico-sociaux, les situations varient d'un bâtiment à l'autre. Des rénovations seront nécessaires pour mieux faire face à des canicules appelées à se répéter.
1: Et Diana, la canicule a aussi des conséquences sur la faune.
0: À Cornol, dans le Jura, une trentaine de carpes sont mortes dans l'étang de la Montois en raison d'une eau montée jusqu'à 33 degrés, rapporte le quotidien jurassien. Pour limiter les dégâts, la commune a commencé ce week-end à injecter 160 mètres cubes d'eau du réseau communal avec l'accord des autorités compétentes. L'objectif, c'est de refroidir l'étang, de maintenir son niveau et de préserver la digue. Un oxygénateur avait déjà été installé quelques jours plus tôt et selon la société de pêche, aucune nouvelle carpe morte n'a été retrouvée depuis deux jours.
1: Et puis dans d'autres sujets, une nouvelle étude révèle que les PFAS sont présents vraiment partout en Suisse, même dans notre corps.
0: Ce sont les révélations du Centre universitaire de médecine générale et santé publique reprises par plusieurs journaux, dont Le Temps. La recherche menée dans les cantons de Vaud et de Berne montre que ces polluants éternels ont été détectés dans le sang de l'ensemble des 630 adultes testés. Les femmes et les végétariens sont les moins contaminés de l'échantillon. On apprend donc qu'une alimentation riche en viande et en poisson fait au contraire augmenter les PFAS. Et dans les choses plus insolites, l'alcool, l'utilisation de fartes de ski ou de sprays imperméabilisants joue aussi un rôle dans la diffusion de ces polluants.
1: Et puis Diana, on va terminer sur cette information de la NZZ. La distribution journalière du courrier pourrait prendre fin en Suisse à partir de 2035.
0: Le Conseil fédéral propose de maintenir cette offre jusqu'en 2033 ou 2034, mais passé ce délai, la Poste pourra demander de ne plus effectuer de distribution quotidienne, explique son directeur Pascal Grider dans le journal. La mise en œuvre de sa suppression pourra prendre encore un certain temps.
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0: Vous écoutiez Dance Monkey de Tones and I.
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2: Dans la forêt de Presles, il est possible à Diana d'observer une exposition de photos mises sur pied par les enfants de l'école Rivendell.
0: Les élèves âgés de 8 à 14 ans ont monté ce projet durant une année sous l'encadrement de la photographe professionnelle Pauline Stauffer de Linière. Elle leur a donné 3 cours théoriques pour les bases de la photographie, puis les enfants avaient champ libre pour la suite. Pauline Stauffer nous raconte le processus.
3: Les matinées, on faisait dans la forêt, mais ensuite, donc c'était pour un entraînement, apprendre à aiguiser son regard, apprendre à observer autour de soi. Et ensuite, après les 3 premiers cours, le 4e cours, c'était vraiment l'idée de, chez eux, réaliser des photographies. Donc c'était pas forcément sur le thème de la nature. Ils pouvaient choisir soit de partir sur une thématique sur le paysage, ce qui était le thème du premier cours, soit sur la thématique de l'objet, donc objet nature morte, on dit normalement, mais voilà, photographie d'objet, ou bien le troisième, c'était du portrait. Donc ils ont pu choisir une de ces 3 thématiques. Et bien sûr, dans le paysage, forcément, on retrouvait beaucoup la nature. Dans l'objet, ils pouvaient aussi avoir des plantes ou comme ça, mais disons, voilà, c'était un peu plus libre. Le portrait, voilà, ils pouvaient aussi choisir de photographier quelqu'un qu'ils connaissaient. Des fois, ça a été la sœur, ou bien ça peut être la grand-maman.
4: Et est-ce que les élèves se sont prêtés au jeu? Est-ce qu'il y a eu des résistances, ou bien au contraire, est-ce qu'il y a des personnes qui se sont trouvées des passions?
3: Quand je donnais le cours, il y avait cette partie, la première partie théorique, puis après il y avait, bon, pendant à peu près 1 heure, puis après on allait dans la forêt faire, ou bien autour du village, voilà, faire des photos. Et là, ils étaient par petits groupes, et je trouve que là, il y a une dynamique qui permet que s'il y en a qui sont un peu plus motivés, ils peuvent aussi un peu plus prendre le lead et puis motiver les autres. Donc là, tout le monde s'est prêté au jeu, parce que de toute façon, on est avec son copain, et puis il y a quelque chose de ludique aussi, de « ah, on peut faire ça comme ça », c'est peut-être un peu plus motivant que des fois tout seul, chez soi. J'ai eu un retour, vous savez, pour un ou deux, je crois, un pré-ado, où, voilà, un peu ce côté « oh, j'ai pas envie de faire », mais qui au final, quand il a fait des photos incroyables, donc voilà, c'est vraiment, c'était rigolo. Moi, je pensais qu'il avait eu du plaisir, mais c'était plus le fait de se lancer. Et puis, il y en a aussi quelques-uns qui ont vraiment un œil aussi, qui ont le sens artistique. Un petit truc, des fois, en plus, comme ça, c'était beau à voir. Et puis, oui, on a eu des échanges avec les parents. Je les ai encouragés que cette fille, en l'occurrence, puisse un peu continuer. Parce que c'est vrai que dans ça ou dans autre chose d'artistique, mais le fait de regarder le monde et puis d'avoir ce sens artistique comme ça, c'était assez flagrant.
2: C'était Pauline Stauffer, photographe professionnelle de Linière, et elle répondait à Rosa Ickney. L'exposition de photos qu'elle a encadrée se tient jusqu'à vendredi et se trouve au chemin des Seigneuls, au-dessus de l'école de Presles.
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0: de la revisite avec ce titre Forever Young à la base signé Alphaville et la revue façon de Ava Max au niveau de la musique, au niveau de la chanson et de la musique de David Guetta.
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2: On prend la direction de notre son mystère et de ses 90 francs à remporter ce matin. Plusieurs réponses intéressantes nous sont parvenues, mais c'est pas assez pour identifier très clairement notre son. Alors on va voir si on arrive à mettre le doigt dessus ce matin via vos propositions. On réécoute ce bruit qu'il faut reconnaître.
0: À 7h passée de 12 minutes, on vous rappelle que ce bruit, ce n'est pas le bruit de sangle de selle de chevaux et ce n'est pas non plus un lion qui a le rhume. À vous de tenter votre chance. 032 482 60 20. Vous pouvez aussi gagner un bonus autour de notre son mystère ce matin si vous arrivez à répondre à notre question du jour. Vous êtes là, bonjour.
3: Oui.
0: Bonjour.
3: Je crois que c'est moi. Hein.
0: Oui, nous on est sûr que c'est vous en tout cas. Comment ça va?
3: Mais très bien, en vacances.
0: En vacances, joli. Encore dans la région ou bien vous êtes parti?
3: Ah non, je suis en train de rénover la maison, donc il y a du job.
0: Oui, alors c'est des vacances qui ne sont pas vraiment des vacances.
3: Hein. Exactement, mais ça fait plaisir.
0: Ouais, alors
3: c'est pour moi.
0: Ça c'est vrai, ça fait du bien quand même. Et on est toujours très fiers quand on a terminé. Si vous avez besoin de conseils, Diana vous aidera volontiers.
2: Bah dites donc.
0: Elle s'y connaît.
2: Je suis experte. Oui, non mais
0: elle s'y connaît. La peinture et ça.
3: Je dois peindre un plafond.
0: Genre. Ah.
2: Ah bah voilà. Parfait, voilà.
0: Du coup, Diana, comment est-ce qu'on peint un plafond?
2: Monter sur une échelle, en balance, en équilibre sur... Non, il ne faut surtout pas assumer mes conseils.
3: On protège un peu le sol aussi, puis les plates et tout.
0: Et voilà, et fermez les yeux parce que... Voilà, on a toujours la tête en l'air, mettez des lunettes, enfin. On est sûr que vous allez faire ça très bien et que ça doit être, ça doit devenir très beau chez vous. Si vous avez à nous envoyer des photos quand ce sera terminé, n'hésitez pas, comme ça on fera une petite visite à distance. Mais bon, si on est là maintenant, c'est pas pour faire les rénovations ou pour en parler. Madame Damido n'est pas dans notre coin pour l'instant. Nous, on joue au son mystère avec vous et vous êtes le premier appel, donc vous pouvez gagner un bonus autour de notre son. Pour ça, il faudra répondre juste à notre question du jour. Et pour choisir cette question, il nous faut un chiffre entre 1 et 5, s'il vous plaît.
3: Alors, 2.
0: La deuxième. Qui est celle-ci? Qui était Marie Curie?
3: C'était la femme de Pierre Curie. Et c'était une chercheuse.
0: Bon. On a tout ce qu'il faut.
3: Voilà.
0: La machine a dit que c'était bon. Il y avait ce qu'il fallait. Donc, grâce à cette bonne réponse, vous pouvez nous poser une question autour du son mystère en sachant qu'avec Diana, on pourra répondre que par oui ou par non. Quelle serait votre question pour essayer de resserrer les recherches?
3: J'y avais pas pensé du tout. Je pensais tellement pas être prise ce matin.
0: Dommage.
3: Faut que je réfléchisse vite. Est-ce que ça a été enregistré dans votre studio, ce bruit? Je sais que ça a été à l'intérieur, mais est-ce qu'on peut enregistrer ça dans votre studio?
0: On pourrait.
2: On pourrait, tout à fait.
0: On pourrait l'enregistrer à beaucoup d'endroits. Mais ça pourrait être dans le studio.
3: Ma question n'était pas terrible, en fait.
0: Voilà. Si vous n'en aviez pas sur le pouce, là, c'était pas forcément simple. Ouais. Donc, du coup, maintenant, vous avez certainement une proposition à nous faire. Selon vous, ce son mystère, c'est quoi?
3: Alors, j'avais pensé à un ciseau à bois, qui s'appelle aussi une gouge. Voilà, un ciseau à bois, gouge.
0: Ouais, on entend... on imagine bien ce geste et ce son. Malheureusement, on n'est pas juste, c'est pas le ciseau à bois. Mais bien essayé.
3: Okay.
0: Merci beaucoup, une belle journée.
3: Vous aussi, au revoir.
0: Merci, au revoir. 032 482 60 20, on a l'occasion de jouer encore avec vous.
2: Allô, bonjour.
4: Oui, bonjour.
2: C'est quoi votre nom? Oui, vous êtes au bon endroit. Bienvenue.
4: Bienvenue, merci.
2: Comment vous appelez?
4: René.
2: Comment ça va, René, ce matin?
4: Ça va.
2: Super. Un petit ça va. Mais peut-être que ça va aller encore mieux si vous réussissez à nous donner la bonne réponse à notre son mystère. Selon vous, René, ça pourrait être quoi?
4: Alors, écoutez, moi, j'ai pensé que ce serait écorcher un morceau de bois avec un couteau à deux manches.
2: Alors, on reste dans le domaine du bois. Écorcher un morceau de bois avec un couteau à deux manches. René, malheureusement, c'est pas la bonne réponse à notre son mystère. Merci quand même pour cette proposition. On va l'ajouter à notre liste. Et puis, n'hésitez pas à retenter votre chance une prochaine fois. Et d'ici là, on vous souhaite
4: merci
2: une
4: beaucoup.
2: Toute belle
4: oui,
2: journée,
4: merci.
2: Une belle semaine.
4: Merci de même. Au revoir.
0: Au revoir. Eh ben voilà, on a avancé au moins ce matin. À vous de noter ces réponses sur un coin de feuille, de garder la feuille proche de vous, toujours parce que le son mystère, il peut sortir de sa cachette à n'importe quel moment, aujourd'hui, pour 90 francs.
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0: Diavner avec Cadet Bostani sur Castle in the Snow avant l'arrivée de Bruno Mars.
1: Le titre c'est I Just Might et ça nous accompagne dans la suite de ce lundi matin.
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1: L'Imérial de Saint-Imier s'est achevé samedi soir. La fête annuelle des habitants du Vallon s'est déroulée sans incident.
0: Oui, Sven, elle a néanmoins dû composer avec une fréquentation plus faible que les précédentes années. La faute à la canicule, très forte en milieu de journée. Le président du comité d'organisation, Gaël Lardon, nous tire son bilan.
3: Les gens, ils ont profité, ils ont fait la fête. Ils étaient plus calmes, parce que ben, la chaleur, ça calme quand même. Mais effectivement, le samedi après-midi, on a une belle fréquentation le matin, voire même un petit peu plus que le samedi de l'année passée. Donc je pense que les gens, ils se sont dit, on va le matin, on profite quand on a la rue principale est encore à l'ombre. C'est vrai qu'à partir de 14-15 heures, le soleil, il est dans l'axe. Et puis là, c'est vrai que les organismes, ils ont souffert, mais nous, on a installé, mes fameux brumisateurs, etc. Les enfants jouaient tout autour, les adultes passaient dessous, et puis à chaque fois, ça les soulageait. Et puis après, gentiment le soleil s'est caché, il y a un nuage qui est venu pour dire maintenant c'est bon, vous avez assez souffert. Là, les gens ont commencé à redescendre, à sortir de leur maison et à réintégrer la fête pour venir faire l'apéro, le souper.
0: Justement, pour mieux supporter les températures en journée, vous aviez installé ces brumisateurs en libre service. Est-ce que donc le public a adopté l'installation? Est-ce que ça a eu du succès?
3: Ah oui, alors ça en parlait bien, quoi. Alors c'était pas des brumisateurs individuels, hein. J'avais fabriqué un tuyau d'arrosage avec un pommeau de douche qui giclait du coup de la brume à trois endroits dans la fête. Et puis ouais, c'était fort apprécié. Et puis on a pu affronter ça. On n'a pas eu de malaise. C'était apprécié. Donc je pense que c'est quelque chose qu'on va peut-être un peu moins bricolage. Mais qu'on va intégrer comme on a dû faire au moment où on a eu un risque de tempête il y a 2 ans.
0: Et donc vous abordez la suite de cette manifestation en gardant en tête que vous allez devoir à chaque fois vous plier à certains aléas climatiques?
3: Oui, alors tout à fait. Maintenant, peu importe ce qu'on fait, on doit avoir conscience que ça peut arriver, que ce soit un gros grain d'orage, que ça peut être tout d'un coup le vent, ça peut être maintenant les fortes chaleurs. On doit se préparer, comme ça on vit pas l'événement en stress. Mais effectivement, maintenant on ne peut plus se voiler la face qu'on peut avoir. Là, ce week-end on est monté jusqu'à 34 degrés et lundi on est à 23. Donc les fluctuations, on doit s'y habituer et puis on doit être prêt.
1: C'était le président du comité d'organisation de l'Imérial de Saint-Imier, Gaël Lardon, et il était au micro de Rosa Hickny. La fréquentation de l'édition 2026 se chiffre à environ 10 000 personnes, ce qui représente, Diana, 1 000 personnes de moins par soir.

0: C'était Pink avec Nate Russ sur Just Give Me A Reason. On espère que vous passez une très belle matinée en notre compagnie. Il est 7h40.
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2: Diana, c'est une activité qui fait un retour marqué aussi chez les jeunes générations, portée notamment par les réseaux sociaux et plus généralement par une envie de ralentir.
0: Oui Sven, aujourd'hui, alors il va falloir avoir beaucoup de concentration, pour pas sauter de maille hein, et pour pas finir avec les fils tout emmêlés. On parle de tricot aujourd'hui. Bonjour Rose Bassin.
3: Bonjour.
0: Vous êtes passionnée de tricot et vous êtes avec nous ce matin pour parler de cette activité qui redevient aujourd'hui très en vogue. Hein. Mais surtout, on va parler aussi de votre manière à vous de la pratiquer. Alors, tout d'abord, cette passion, elle vient d'où ? Elle est née comment chez vous ?
3: Alors, elle vient de longtemps en arrière. J'étais jeune maman et une équipe, on a commencé par de la teinture de laine, la laine végétale, depuis le mouton. Jusqu'à une confection d'un habit. On a commencé par la tonte de laine locale, lavée à l'eau de pluie, puis teintée avec la teinture végétale. On était tout un groupe à Beauflin, on se réunissait dans le cadre de l'université populaire. Et on a fait de la teinture de laine, de la tonte, on cuisait. C'était toute une mixture sur tout un week-end. Et puis ensuite, on devait carder la laine. Et on la tricotait ou tissait. Mais il faut aussi dire une chose, c'est un peu rustique quand même, ça piquait ces ouvrages. Elle était piquante. Mais on a fait une époque comme ça. Puis après, ça s'est estompé, puis on a arrêté, quoi.
0: Et puis la passion, elle est quand même restée chez vous. Vous avez continué de tricoter, ouais.
3: En un certain temps, puis j'ai stoppé pendant 20 ans. Plus une maille, même pas fini un tricot.
0: Ah voilà.
3: Fini.
0: Et puis c'est revenu.
3: Et puis c'est revenu à la retraite avec les petites filles et les nouvelles matières. Et puis j'ai repris.
0: Rose, qu'est-ce que vous préférez dans le tricot ? C'est tout le processus de création ou bien c'est le résultat final ?
3: Alors le tout, d'abord réfléchir. Puis maintenant, c'est les petites filles qui choisissent des pulls et puis qui me stimulent, qui voudraient. Et parfois, ça ne réussit pas toujours, faut dire. Alors on dit faire et défaire reste toujours faire parce que chaque tricot faut toujours un petit peu ouvrir.
0: Ça fait partie du processus.
3: Ça fait pas.
0: Vous tricotez pour vous ou du coup vous tricotez surtout pour vos petits enfants, pour des cadeaux?
3: Oui, pour tout le monde, pour les petites filles d'abord et puis pour moi aussi.
0: Et plutôt des vêtements, des accessoires ou alors des poupées, des plus petites créations?
3: Non, pas des créations comme ça, plutôt des choses utiles. Alors, pulls, chaussettes, petits manteaux.
0: Tout ce qui tient chaud l'hiver aussi. Ouais, hein,
3: ouais. Surtout l'été, ouais, un peu moins.
0: Avec cette canicule, vous tricotez en ce moment?
3: Oui, à la télé.
0: Ah, ça va, ça vous tient pas trop chaud.
3: Je dois occuper mes mains.
0: Ah oui, il faut. Ce qu'il faut savoir, c'est que peu importe son niveau, tricoter, c'est une activité qui est longue, parfois très très longue. Il faut être patient et persévérer. Rose Bassin, c'est quoi la pièce qui vous a pris le plus de temps à terminer, vous diriez ?
3: Récemment, j'ai fait un pull pour ma petite fille qui a choisi quelque chose d'hyper compliqué et je l'ai défait et redéfait. C'est un dessin de... Et après, elle voulait encore un capuchon. Alors, celui-là, il m'a fait suer. Mais j'étais fière de moi, je suis arrivée au bout.
0: Vous avez une idée du temps que ça vous a pris ?
3: Oh, je dirais 6 semaines.
0: Oh, quand même,
2: ouais,
0: hein.
2: Ça fait du temps, hein. Rose Bassin, certaines personnes, elles parlent du tricot comme d'une forme de méditation. Est-ce que vous êtes d'accord avec ça ?
3: Oui, bien sûr. Oui.
2: Vous tricotez, vous ne faites, alors vous disiez avant, hein, vous regardez la télé des fois en tricotant. C'est quoi justement qui est pour vous ce que vous faites le plus? C'est regarder quelque chose et tricoter pour vous, pour utiliser vos mains, pour bouger les mains. Bien justement, vous dites non, maintenant je tricote, je suis rien qu'avec mon tricot et vous concentrez que là-dessus.
3: Ah, je peux aussi, oui. Quand c'est des dessins, il faut vraiment que se concentrer là-dessus parce que c'est chaque maille. Parce que si on fait une maille qui n'est pas juste à sa bonne place, il y a tout qui est faux. Donc là, il n'y a pas de télé qui fasse. Donc,
0: ah ouais,
3: on tricote et puis c'est le moment ici et maintenant.
0: Ça vous garde ancré.
3: Ancré là, ici et maintenant, et c'est ça. Sinon, Papa.
0: Rose Bassin, vous restez avec nous encore quelques minutes. Dans un instant, on va s'intéresser à ce retour en force du tricot, surtout chez les jeunes, et à ce que vous pouvez observer un peu autour de vous en tant que fan inconditionnel de cette activité.
2: Et Diana, ce sera juste après Gala. Le titre Freed from Desire pour rythmer ce lundi matin qu'on vous souhaite excellent. Bienvenue si vous arrivez maintenant, on vous souhaite un très très bon réveil et surtout une belle matinée en notre compagnie.

0: Gala pour ambiancer, nous ambiancer dans cette matinale avec Freed From Desire avant de retourner à nos petites mailles.
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2: Ouais, parce que longtemps considéré comme une activité traditionnelle, le tricot connaît, Diana, aujourd'hui un véritable renouveau.
0: Oui, sur les réseaux sociaux, dans les cafés tricot ou les ateliers créatifs, de plus en plus de jeunes s'y mettent avec une approche très moderne de cette pratique. Pour en parler, on est toujours en compagnie de Rose Bassin, véritable passionnée de tricot. Rose, vous êtes venue ce matin avec un objet qui incarne votre passion pour le tricot. Qu'est-ce que vous avez choisi de prendre avec vous ?
3: Alors, bêtement, une chaussette, parce qu'elle est tombée un peu dans les oubliettes. On trouvait que c'est quelque chose de monotone et vieux jeu. Je voudrais bien la remettre un peu à l'ordre du jour, parce que c'est important, une chaussette. Bonne chaussette à son pied. Et notamment, mes petites filles adorent les chaussettes en laine.
0: Qu'est-ce qu'elles ont de plus, les chaussettes en laine, que les chaussettes qu'on trouve en magasin, par exemple ?
3: Déjà, en magasin, vous ne trouvez pas une chaussette en laine avec une bonne laine, ça ne serait pas payable. Il faut quand même penser que c'est presque, je ne sais pas, si vous faites une chaussette en une journée avec 8 heures de travail peut-être, c'est impayable. On a gagné sa vie en tricotant des chaussettes. Et il y a de la laine, et quand la transpiration, c'est bon pour le pied. Qu'est-ce que c'est pas important de bien chausser son pied ? Où je me suis dit, on va relancer un peu la chaussette.
0: Et cette chaussette, ce qu'elle a de particulier, alors là, on va peut-être rentrer dans le plus technique, c'est que vous la tricotez, vous commencez par l'autre bout.
3: Pas encore, on va apprendre. C'est le défi de notre nouvel atelier de cet automne. Donc, nos maîtresses, anciennes maîtresses d'école d'ouvrage, ont comme tâche d'étudier le modèle et de nous le transmettre cet automne. Nous allons commencer depuis la pointe. Jusqu'à la jambe, et là, avec un liseré, et faire que, notamment à Paris, les messieurs portent des chaussettes et exprès mettent des pantalons trop courts pour montrer leurs jolies chaussettes.
0: Eh oui, la chaussette est devenue un véritable accessoire de mode. On le disait, on observe aujourd'hui un vrai regain d'intérêt pour le tricot, notamment chez les jeunes. Qu'est-ce que ça vous inspire, vous qui pratiquez

0: de 2 à 4, plus longtemps si on désire.
1: Durant l'hiver, hein.
0: Durant l'hiver, novembre à Pâques.
1: Et qu'est-ce que ça change de tricoter à plusieurs, Rose Bassin?
0: Alors, au fil, on parle ensemble, mais on ne parle pas de papa du village, des choses comme ça, du tout. On parle de laine et chacune ses expériences depuis le temps avant, son passé, voire d'autres pays. Et ça donne un lien conducteur. Et nous parlons surtout de tricot. Ça nous donne qu'est-ce qu'on a vécu avec son tricot.
1: Il y a le lien social dans la vie réelle et puis le lien sur les réseaux sociaux. Hein, les réseaux sociaux qui jouent un rôle important dans ce retour en force du tricot. Est-ce que vous regardez ce genre de contenu, ces influenceurs tricot?
0: Pas autrement.
1: Non, vous, ça ne vous plaît pas. C'est les tutoriels en ligne. Est-ce que ça vous arrive d'en suivre?
0: Oui, je regarde, mais je préfère les catalogues. Il me faut du papier. Parce que si je dois toujours recommencer mon tutoriel, si j'ai du papier, je peux cocher, je sais où j'en suis. Ben, c'est pas de mon temps.
1: Est-ce que vous suivez toujours des patrons ou vous, avec l'expérience, vous arrivez à créer une pièce toute seule en inventant le modèle?
0: Il me faut toujours un peu d'appui quand même.
1: Et c'est là que ça aide d'avoir les copines aussi qui peuvent donner un coup de main.
0: Ouais, ouais.
1: Est-ce que vous diriez que le tricot, il a changé de statut aujourd'hui? Est-ce que c'est encore vu comme une activité de niche ou bien vous voyez quelque chose de plus tendance aujourd'hui?
0: Je crois quand même que les jeunes reviennent à nos mailles et ça me réjouit.
1: On parlait hors antenne des cours de couture dans les écoles. A priori, aujourd'hui, c'est plutôt le choix de l'élève de se tourner vers la couture ou non. À votre époque, c'était que les filles. Hein.
0: Que les filles, oui. Un après-midi par semaine. Et même les garçons, sauf erreur, avaient congé pendant ce temps.
1: Ah voilà.
0: Ouais.
1: Eh ben, ça se la coulait douce.
2: Ouais, c'était l'époque.
1: C'était l'époque. Mais aujourd'hui, les garçons, s'ils le choisissent, ils peuvent suivre des cours de couture.
0: Oui, oui. Mais comme j'ai 3 petites filles, je ne peux pas dire que c'est les garçons.
1: Merci beaucoup, Rose Bassin, d'avoir partagé avec nous votre passion pour le tricot ce matin. On vous souhaite beaucoup de belles créations à venir et une excellente journée.
0: Merci de votre invitation.
2: Et notez que vous pourrez trouver l'intégralité de cet entretien sur notre site rjb.ch dans le courant de la matinée. Ce sera pour le replay. On vous mettra même un extrait sur nos réseaux sociaux.
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1: Vita Cene, c'était l'ami Eros Ramazzotti à 8h13.
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3: 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Quoi de neuf ?
1: La chanteuse du sud de la France, Lenny, nous offre un nouveau titre qui fait déjà sensation, Sven.
2: Ouais, il a été envoyé ce titre, elle, c'est Lenny qui a été envoyée sur le devant de la scène en 2024 avec sa participation à la 11e saison de la Star Academy. Un parcours qui s'est arrêté, on vous le rappelle, juste avant les demi-finales. Mais la suite se passe sous de belles lumières pour Lenny, qui est attendue avec un premier disque. Et d'ici là, elle nous glisse son 6e single avec Antidote, un titre bourré d'une énergie contagieuse et solaire sur une production bien rythmée. Elle nous invite à profiter de la vie et des belles choses qu'elle peut nous offrir.

0: La chanteuse du sud de la France, Lenny, avec ce tout nouveau titre Antidote. J'ai naïvement pensé qu'on allait entendre son petit accent du sud dans la chanson, mais je crois que en chantant, les accents s'effacent automatiquement, que ce soit du sud de la France ou bien l'accent québécois ou d'autres accents comme ça, mais on les entend plus.
1: Ouais, c'est vrai que ça peut un peu se gommer. Après, elle l'a pas forcément beaucoup. Elle est peut-être pas assez au sud. Elle est dans le début du sud au nord. Vous arrivez à situer plus ou moins.
0: Oui, c'est là-bas, oui.
1: C'est pas mal. 8h22.
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1: Le rendez-vous annuel phare des Biennois et des Biennoises, Diana, a débuté vendredi et s'est tenu jusqu'à hier soir.
0: La braderie de Bienne, Sven, c'est l'occasion de profiter d'une atmosphère festive, mais aussi, comme l'indique son nom, de brader les prix pour les commerçants. Ce rendez-vous est le bienvenu pour les magasins biennois en ce moment. Pour rappel, les mesures de circulation qui restreignent le trafic au centre-ville provoquent un effet négatif pour les commerçants qui voient donc affluer moins de clients. Alors, on s'est baladé ce week-end vers plusieurs stands de la braderie biennoise pour demander aux vendeuses et aux vendeurs si l'événement était une bonne opportunité pour eux.
3: Les magasins, ça ne marche plus comme avant, mais à la braderie, on arrive à vendre un peu si on baisse les prix et puis voilà.
4: Ça aide beaucoup parce que les articles sont mis en avant à l'extérieur et puis vu que il y a comme un rabais, un solde général, les gens profitent en fait de cet événement pour faire leurs achats et leurs courses.
5: Ça amène des gens de l'extérieur aussi. Et nous, ça nous aide aussi à vider les stocks avec les anciennes collections. Alors je pense, oui, que ça amène quand même du monde en ville.
6: Il y a quand même beaucoup de gens qui viennent de l'extérieur. Donc c'est absolument profitable pour les commerçants.
7: C'est comment justement la situation en tant que commerçant en ce moment avec les restrictions de circulation à Bienne? Est-ce que vous en pâtissez?
6: Assez, oui, bien sûr, beaucoup de gens se plaignent parce qu'ils ne peuvent plus parquer, pour des durées pas assez longues aussi. Alors ils vont dans des parkings de grandes surfaces commerciales et puis ça coûte très cher et tout. C'est un gros problème.
7: Et donc quand il y a la braderie, est-ce que vous le sentez, que ça fait du bien à vos chiffres?
6: Ah oui, ça c'est clair. C'est très très profitable la braderie, hein. C'est sûr, ça commence à partir de vendredi midi jusqu'à dimanche en fin d'après-midi. Et ça correspond à 2-3 semaines de chiffre normal. Hein.
7: Ah oui, à ce point, donc autant.
6: Oui, c'est clair. Oui.
4: Absolument, oui, bien sûr, le chiffre d'affaires fait un bond à chaque braderie, oui, ça c'est sûr.
1: Et c'était un tour des commerçants de la braderie de Bienne et des commerçants qui répondaient à Rosaïkni.

0: Cotton Eye Joe. Hey Cowboy, c'était les Rednecks sur Cotton Eye Joe à 8h40 dans la matinale.
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2: Les Suisses sont toujours plus nombreux à voyager, mais Diana, la situation sécuritaire se dégrade, elle, dans plusieurs régions du monde.
0: Le département fédéral des affaires étrangères met en garde la population avant les grandes vacances d'été. Le DFAE constate que les demandes à sa helpline et les cas de protection consulaire sont en hausse ces dernières années. Le plus important est de bien préparer son voyage, rappelle Laurent Perriard, directeur suppléant de la direction consulaire du DFAE.
3: La première chose à faire est vraiment de se renseigner sur la réalité du pays vers lequel le voyage devrait vous mener. Et je ne parle pas seulement de la réalité politique, on a des questions de loi, on a des questions de coutumes qu'il faut respecter, de risques naturels. Donc vraiment se renseigner sur toutes ces questions-là. Et les conseils pour les voyages du DFAE vous donnent pour 176 pays des informations qui créent une base, je dirais, pour prendre votre propre décision ensuite. Est-ce que tout est en ordre pour que je parte dans ce pays ou pas? Et est-ce que les risques sont supportables?
4: Juste avant de partir, est-ce qu'on devrait s'annoncer quelque part pour dire qu'on est parti dans tel pays avec nos coordonnées?
3: Dans la perspective générale de la préparation et d'un éventuel soutien nécessaire en cas de problème, nous avons cette application qui s'appelle Travel Admin, Travel comment voyager en anglais, Travel Admin, qui vous donne à la fois des informations sur les pays, des numéros de téléphone utiles dans le pays, de l'ambassade de Suisse, du consulat de Suisse. Donc vous avez vraiment une boîte à outils qui vous donne des informations qui vous permettent de vous renseigner. Puis d'un autre côté, on a un système effectivement d'enregistrement du voyage. Donc vous ouvrez un compte très très facilement, vous enregistrez votre voyage de telle date, à tel endroit, avec telle personne. Et en cas de problème dans la région, nous avons la possibilité d'une part de vous informer de manière ciblée, parce qu'on va évaluer la situation depuis la Suisse ou depuis nos ambassades, et puis vous informer comment réagir, quelles mesures prendre. Et puis d'un autre côté, ça nous permet à nous, de manière globale, de savoir quelle Suisse se trouve dans quelle région, combien de personnes. Ça nous permet de mettre en place un dispositif de soutien et prendre des mesures nécessaires pour soutenir nos voyageurs.
4: Et s'inscrire sur l'application, est-ce qu'on devrait le faire seulement si on va dans un pays à risque?
3: Alors toute la question est celle de la définition des risques. Il y a quelques années, on imaginait plutôt des voyages au bout du monde, des voyages d'aventure. Je crois qu'aujourd'hui, l'instabilité mondiale, la répétition des crises, le Moyen-Orient l'a montré. Tout à coup, on a une région complète qui se trouve en crise. On a des feux de forêt, on a des inondations qui se répètent en Europe également. Donc je dirais, du moment que ça vous prend quelques minutes et que vous n'avez aucune obligation autre que de vous inscrire, cela fait absolument sens de s'inscrire, même pour aller en France, même pour aller en Italie, parce que de telles catastrophes naturelles notamment peuvent se passer partout aujourd'hui.
4: Ici sur place, on rencontre un problème. Qu'est-ce que vous conseillez de faire en premier lieu?
3: Alors je dirais la première chose à faire, évidemment, de respecter les règles et les coutumes locales. Ensuite, si vous n'avez pas les bonnes assurances, si vous n'avez pas une possibilité que votre famille vous aide, si tout à coup vous avez vraiment un problème que vous ne pouvez pas résoudre par vous-même, alors à ce moment-là, vous pouvez appeler la helpline du DFAE ou l'ambassade ou le consulat de Suisse dans le pays. Et là, on va voir comment vous accompagner. J'utilise volontairement cette idée d'accompagnement parce que nous ne sommes pas une institution de premier secours, mais nous allons aider les personnes à faire les bonnes démarches. Mais nous ne pouvons pas nous immiscer dans les affaires administratives ou judiciaires d'un pays. Je crois que ça, c'est vraiment important. Nous n'allons pas exfiltrer des personnes. Nous ne pouvons pas nous opposer à des décisions de justice. Et puis, ce que nous ne pouvons pas faire, c'est organiser ou envoyer des avions de rapatriement. Nous ne sommes pas la REGA. Nous ne pouvons pas nous-mêmes organiser certaines prises en charge.
4: Donc, si on a un problème à l'étranger, on va devoir nous-mêmes réussir à trouver une solution pour rentrer en Suisse.
3: Alors vous-même, et si ça ne suffit pas, avec notre aide. Donc vous n'êtes pas laissé à vous-même, nous n'avons abandonné personne à l'étranger, mais vous avez à lancer les démarches vous-même pour voir si notre intervention est vraiment nécessaire.
2: C'était Laurent Perriard, qui est directeur suppléant de la direction consulaire du département fédéral des affaires étrangères. Et il expliquait à notre correspondante à Berne, Marie Vuillomi, comment préparer au mieux ses vacances avec l'instabilité mondiale actuelle.
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2: Les soirées mondaines de Oria pour nous accompagner sur ce début de journée. On est mardi, on est en tout début de matinée à 6h passées de 18 minutes à l'horloge. Et ce programme qui s'offre à nous, on va parler du Tour de France cycliste. Ce sera vers 6h35 puisqu'un cycliste de la région va y participer. Il s'envole d'ailleurs aujourd'hui pour Barcelone parce que oui, le Tour de France commence à Barcelone dans toute sa logique. Nous allons aussi tenter de vous vous faire gagner donc les 100 francs du son mystère. Ce sera juste après les infos de 7h. On parlera également de bateaux, des bateaux les plus bizarres du monde. Ça, c'est prévu pour 7h45. Notre dernière sortie de la chronique Le Monde et ses surprises. Et puis sinon, nous aurons aussi de la nouveauté musicale. Ça, c'est prévu pour 8h15. Et aujourd'hui, en ce mardi 30 juin, pour terminer ce mois de juin, nous serons en compagnie de Benson Boone. Et en parlant de musique, eh bien sachez qu'un peu plus tard ce matin, il y aura James Young. Le titre Infinity pour accompagner cette création de cette matinée, deuxième de la semaine, mais pour tout de suite un peu plus doux, Lewis Capaldi est avec nous.

0: Someone You Loved, c'était Lewis Capaldi à l'instant.
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2: 6 heures passées de 22 minutes, le son qui réveille, qui vous accompagne et qui nous accompagne sur ce mardi matin. Vous pouvez faire toujours vos propositions de chansons qui vous mettent bien pour passer de bons moments et pour bien vous lancer dans la journée. Vous les faites via notre WhatsApp au 079 689 20 20. Et puis, dans ces listes, dans ces chansons, on a notamment Indochine qui est plébiscité parce que vous avez envie de jouer ce matin les aventuriers.

0: un grand classique des festivités de village, par exemple. Tiens, on est gentiment dans la saison, hein. Ça va peut-être vous donner des envies de ressortir un petit peu, mettre le nez dehors. C'était L'Aventurier par Indochine.
1: Vous l'avez choisi cette chanson via notre WhatsApp au 079 689 20 20. Vous avez encore, avant la fin de la saison, trois possibilités de nous livrer votre chanson qui réveille. Une pour mercredi, une pour jeudi et une pour vendredi. On attend tout ça donc sur le WhatsApp de la radio. Et pour tout de suite, juste avant les infos, James Young, histoire de nous accompagner de belle manière en vous souhaitant encore un très bon réveil et surtout un excellent début de mardi.
0: Cosette de la Vita, c'était Eros Ramazzotti et Tina Turner.
1: On est ensemble pour toute cette matinée jusqu'à 9h et on a plein de belles choses à faire, notamment parler cyclisme à 6h42.
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1: Et parce qu'un Jurassien part sur la grande course de cyclisme du monde, la plus grande, Yanis Voisard participera, Régis, dès le 4 juillet au célèbre Tour de France.
0: Ouais, le cycliste de Fontenay a été retenu par son équipe Tudor Pro Cycling pour disputer la grande boucle. Ce sera son deuxième grand tour après le Giro l'an dernier. Une échéance que Yanis Voisard prépare depuis longtemps et qui représente à bientôt 28 ans une étape non négligeable dans sa progression.
3: Ça fait déjà un moment qu'on prépare ça, parce qu'évidemment que idéalement, c'est de pouvoir faire une préparation correcte pour le Tour de France, en passant par l'altitude, etc. Donc ça fait déjà un moment que je suis au courant, mais bien sûr que pour moi, le Tour de France, ça sera une grande étape de ma carrière. C'est une belle étape aussi pour le cyclisme jurassien, et j'espère vraiment que ça va en inspirer d'autres. Et je sais qu'actuellement, il y a pas mal de jeunes qui débrouillent pas mal sur un vélo, donc ça fait plaisir à voir que derrière, il y a aussi une belle relève. Et puis exactement, je pense qu'un événement comme la Tour, ça inspire beaucoup les jeunes.
4: Ce sera votre deuxième grand tour, il y avait déjà le Giro 2025, on sait que c'est une course aussi mythique que vous teniez en très haute estime. Le Tour de France, c'est autre chose, mais c'est aussi la course où on est le plus visible peut-être dans le calendrier du vélo.
3: Oui, comme vous le dites, c'est la plus grande vitrine mondiale pour le cyclisme, que ce soit pour une équipe, pour un coureur, pour les sponsors. Donc ça reste un événement pour nous extrêmement important. Bien sûr, pour moi, le Giro, c'est la course qui me fait le plus rêver, mais participer au Tour de France en tant que coureur professionnel, ça reste quelque chose de très très grand aussi, donc j'ai vraiment hâte d'y être.
4: Tudor a vraiment révélé ce matin une formation de haut niveau. Il y aura des très bons punchers, Julian Alaphilippe, Mark Hirschi. Il y aura un autre grimpeur, l'Australien Michael Storer, que vous connaissez évidemment très bien. Est-ce que vous savez déjà un petit peu quel sera votre rôle, vos objectifs au sein de cette formation sur la grande boucle?
3: Oui, sans trahir de secrets tactiques, on aura tous plus ou moins le même rôle. Ça sera de chasser les étapes. Puis voilà, ça sera vraiment notre but principal pour l'équipe.
4: Alors, il y en a notamment une entre Mulhouse et le Markstein qui est, on va dire, elle est taillée pour vous parce qu'elle est pas trop loin de chez nous. Il y aura des Jurassiens sur le bord des routes. Vous avez un profil de grimpeur. Elle est cochée dans votre calendrier ou pas plus que ça?
3: Bon, pas plus que ça. Elle est en troisième semaine, donc il y aura déjà énormément de choses qui vont se dérouler jusque là. Et je vais déjà prendre, on va dire, semaine par semaine, voire jour après jour, parce qu'évidemment, on ne peut pas prédire tout ce qui va se passer.
4: Mais ce sont des routes que vous connaissez bien, Ballon, Grand Ballon, Markstein?
3: Oui, je connais assez bien. J'ai fait plusieurs fois le Tour Alsace qui passe par là, et aussi les parents qui habitent à Fontenay. Forcément, quand j'étais à la maison, c'était pas très loin. Donc je passais par là de temps en temps à l'entraînement, sur des grandes sorties d'entraînement, donc... C'est des routes que je connais assez bien, mais la dernière montée, je ne l'ai jamais faite, pour tout vous dire.
4: Yanis, décidément, toutes les planètes s'alignent, parce que vous l'avez sans doute remarqué, mais l'arrivée aux Champs-Élysées, c'est le jour de votre anniversaire.
3: Le 28 juillet.
4: Exactement, ouais. de votre anniversaire. Qu'est-ce qu'on peut vous souhaiter? C'est d'y être, évidemment, sur les Champs le 26.
3: Oui, exactement. Après, pour moi, c'est un jour comme un autre. Mais oui, d'être sur les Champs-Élysées le 26 juillet, ça serait super, ouais, en effet. Surtout en bonne santé, je pense que ce serait important.
1: Et ben voilà, c'est tout ce qu'on souhaite au cycliste Yanis Voisard qui était au micro de Jérémy Pignard. Le Jurassien et son équipe Tudor s'envolent donc dès aujourd'hui pour Barcelone. Logique ou non, lieu de départ du Tour de France qui prendra la route samedi.
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1: Une alerte inquiétante circule actuellement sur les réseaux sociaux en Suisse. Des femmes seraient endormies au chloroforme après avoir senti un parfum proposé par des inconnus. Sauf que cette histoire était en réalité un très vieux canular, Régis.
0: C'est ce que détaille ce matin le Blick et le 24 heures. Une femme abordée sur un parking, des inconnus qui lui proposent de sentir un parfum, puis une perte de connaissance avant un vol. Voilà le scénario qui circule actuellement sur Facebook, Instagram ou encore WhatsApp dans plusieurs villes de Suisse. Le message affirme que des femmes seraient ciblées par des malfaiteurs utilisant du chloroforme dissimulé dans un flacon de parfum. Une histoire suffisamment inquiétante pour être largement relayée, mais il s'agit d'infos selon la police. Dans le Blick, François Nanchen, inspecteur principal adjoint à la police cantonale vaudoise, rappelle qu'aucune plainte de ce type n'a été enregistrée ni dans le canton de Vaud ni ailleurs en Suisse. Selon lui, ce genre de message contribue surtout à alimenter la peur et la psychose.
1: Et ce qui doit aussi éveiller les soupçons, Régis, c'est la forme du récit.
0: Qui est toujours la même, oui, on parle toujours d'une amie, d'une connaissance ou d'une victime anonyme, sans date précise, sans lieu identifiable et sans aucun élément vérifiable. Une rumeur qui n'est d'ailleurs pas nouvelle, elle circule depuis la fin des années 90, d'abord par email, puis sur les forums internet, avant de réapparaître régulièrement sur les réseaux sociaux. Le scénario, lui, change légèrement selon les pays, mais la mécanique reste la même, une alerte accompagnée d'un appel à partager le message au plus grand nombre. Autre détail important, le chloroforme ne fonctionne pas comme dans les films. Une simple inhalation ne provoque pas une perte de connaissance immédiate. Pour obtenir cet effet, il faut généralement plusieurs minutes d'exposition.
1: Et Régis, est-ce qu'on sait pourquoi ce canular continue malgré tout à circuler?
0: C'est difficile à dire. Certains cherchent peut-être à tester la viralité d'un message ou à attirer de l'attention sur les réseaux sociaux. Mais la plupart des personnes qui le partagent pensent simplement rendre service à leurs proches. Le conseil des autorités reste donc encore et toujours le même au fil des ans. Avant de transmettre ce type d'alerte, mieux vaut vérifier sa source et s'assurer qu'elle repose sur des faits établis.
1: Et c'est encore plus important aujourd'hui, jour des réseaux sociaux, journée mondiale des réseaux sociaux. Donc ne relayez pas n'importe quoi les yeux fermés. Dans d'autres actualités maintenant, on apprend ce matin que construire deux nouvelles centrales nucléaires en Suisse ne serait pas forcément rentable.
0: C'est la conclusion d'une étude relayée par le 20 Minutes et menée par des experts de l'ETH Zurich et de l'Institut Paul Scherrer. Selon eux, le principal obstacle reste le coût de construction. Avec les montants observés sur les récents projets européens, les nouvelles centrales seraient trop chères dans la plupart des scénarios, même avec un soutien de l'État. Les chercheurs estiment par ailleurs que la Suisse peut atteindre son objectif de neutralité carbone d'ici 2050 avec les technologies déjà prévues. Toujours selon cette étude, le nucléaire pourrait toutefois réduire les importations d'électricité en hiver et donc renforcer l'indépendance énergétique du pays.
1: Et enfin, Régis, en tournant les pages des journaux ce matin, on peut lire que la crème solaire pollue.
0: C'est ce qu'écrit La Liberté. S'il protège la peau humaine, ces produits contiennent des cocktails de substances toxiques pour les écosystèmes. Une trentaine de filtres UV autorisés en Suisse peuvent ainsi être dangereux pour les organismes aquatiques dans les lacs de montagne, les plans d'eau les plus sensibles et les autres lacs de Suisse. Interrogé par le quotidien fribourgeois, deux chercheuses du Centre Suisse d'écotoxicologie appliquée Ecotox de Dubendorf se disent favorables à l'interdiction de se baigner dans les lacs alpins.

0: L'univers Disney et Shakira réunis pour ce très bon zoo tiré de du film d'animation Zootopie.
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2: Depuis plus d'un demi-siècle, les albums Panini accompagnent chaque Coupe du Monde et font partie du rituel de nombreux jeunes supporters. Mais une page va se tourner. La FIFA a annoncé la fin de son partenariat historique avec l'entreprise italienne qui publiait les célèbres vignettes depuis 1970.
0: Ah oui, pour cette édition 2026, l'album atteint un record avec 980 vignettes à collectionner. Conséquence de l'élargissement du tournoi à 48 équipes. Et dans les cours d'école, les échanges battent leur plein. Mais derrière chaque pochette ouverte, il faut bien quelqu'un pour passer à la caisse. Alors, qui achète les vignettes et finance la collection ? Question posée aux enfants.
3: Moi, je les achète.
4: C'est ma maman.
5: Peut-être deux fois par semaine. Par exemple, la semaine d'avant, il y a deux semaines en arrière, j'avais acheté. Puis maintenant, encore dans deux semaines, j'ai acheté.
6: Mon frère, il les achète. Des fois, c'est lui qui les achète, mais des fois, non.
7: Mon père, il veut parce que peut-être il y a des gens qui veulent échanger.
8: Moi, je fais la collection juste pour m'amuser, vu que j'aime bien le foot. Puis pour voir des fois quand je me rappelle pas des joueurs, pour garder. Puis en plus, j'échange des fois à l'école. Et puis celui-là que je veux avoir, c'est Messi, Ronaldo et puis Neymar.
9: Moi, mon but, c'est de tout finir.
10: Mon but est de finir le Portugal et la Suisse. Et puis, si j'arrive à finir le livre.
11: J'aimerais bien finir le Portugal, l'Argentine... Et puis le Brésil, ça va, ouais.
2: Compléter l'album, réunir une équipe entière ou mettre la main sur les vignettes de ses joueurs préférés, chacun a son objectif. Et il y a aussi ceux qui ne sont pas convaincus par le principe. Les enfants vous expliquent ce qu'ils pensent vraiment de cette collection.
7: Moi, je trouve que ça sert à rien parce que dès que t'as fini la collection, déjà, ça dépense des sous pour rien. Après, tu fais rien avec ton album, tu le regardes plus et ça a dépensé beaucoup de sous pour rien.
12: Je sais pas trop à quoi ça sert à rien.
13: On dépense des sous pour rien, mais ça sert quand même à quelque chose. Plutôt pour s'amuser, si on a rien à la maison, on regarde, on colle, on s'échange, on s'amuse. Et puis quand on connaît pas un joueur, on regarde un livre et puis après, tu sais.
14: Quand tu sois plus grand, tu peux regarder tes albums. Quand t'étais plus petit que tu faisais, et puis si par exemple t'as plus d'argent, puis t'as par exemple 50 ans, ça peut vaut 400 000, 80 francs à peu près.
0: Ouais, à peu près, hein, à la louche. L'album pourrait devenir un objet de collection qui prendra de la valeur avec le temps. Alors une fois la dernière vignette collée et la Coupe du Monde terminée, que va devenir leur album Panini ? Ils nous racontent ce qu'ils comptent en faire.
10: Moi, de mon livre, je vais le garder. Puis comme ça, quand je serai plus grand, je pourrai voir si j'aime toujours les Panini à avoir la collection.
9: Je veux les conserver et puis les montrer aussi à mes enfants si j'en aurais.
7: Si moi j'avais un album que j'avais fini, je la jetterais comme j'aurais rien à faire avec.
12: Tu les regardes et puis après t'en as marre de les regarder et puis tu les mets à la poubelle.
13: Moi je suis pas d'accord parce que les Panini ça sert quand même à quelque chose. Ça peut servir à plein de choses, regarder les joueurs, tu peux faire plein de choses avec, tu peux faire un bricolage, si t'en as à double. Mais ça sert un peu à rien les bricolages, mais je sais pas, tu peux t'amuser avec ça.
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2: It's Raining Men, c'était Jerry Halliwell.
0: Et sur la suite, Michael Jackson sera aussi de la partie pour rythmer ce mercredi matin. Mais à 6h18, on parle avant toute chose de chiens policiers.
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0: Leur flair, leur rapidité et leur obéissance en font des alliés de premier plan. Régis, les chiens policiers sont des atouts précieux lors d'interventions, qu'il s'agisse de retrouver une personne, de détecter des explosifs ou d'interpeller un suspect.
2: La police cantonale-bernoise a présenté hier l'un de ses agents à quatre pattes à la presse dans son centre de formation en périphérie de Berne. Diana D'Acosta était présente.
15: La police canine bernoise, c'est 63 chiens. Leur mission varie selon leur race. Alors que les bergers allemands et les malinois sont privilégiés pour les interventions musclées, les labradors, les border collies ou encore les rouges de Bavière, eux, sont plus réputés pour leurs compétences en détection. Place maintenant à la démonstration. À la radio, un message tombe, une voiture est en fuite. S'engage alors une course-poursuite entre le véhicule et la police. Le suspect finit par être acculé, c'est le moment pour le Malinois d'entrer en action. Le fuyard ne résiste pas longtemps à la prise du chien. Immobilisé, il peut être interpellé par les policiers. Ce type d'intervention n'est qu'une des nombreuses missions confiées aux chiens policiers. Christian Brenzikofer, commandant de la police cantonale bernoise, en évoque d'autres.
3: C'est pour les recherches des personnes. Et puis après, c'est aussi pour fouiller, par exemple, des infrastructures, des maisons. Si on a des engagements pour la Confédération, ça veut dire s'il y a un gouvernement qui arrive en Suisse, on essaie de détecter s'il y a des explosifs ou quelque chose pareil.
15: Les outils technologiques continuent d'évoluer, il y a l'intelligence artificielle. Est-ce qu'un jour on pourra se passer des chiens ?
3: Non, on ne peut pas, parce que c'est quand même une différence du technique. Je pense que le nez d'un chien, c'est quelque chose de grande valeur. On a toujours la possibilité de l'engager tout de suite, un chien, et après aussi avec le nez, avec les traces, c'est plus efficace. Après, on a besoin de technique pour évaluer, mais pour intervenir, c'est le chien et puis ça va rester.
15: Les chiens policiers forment un véritable binôme avec leur maître. Laurent Rima est conducteur de chiens de milice à la base de Reconvilliers. Ces chiens sont spécialisés dans la détection d'explosifs. Il les a lui-même élevés avant qu'ils ne deviennent ses partenaires de travail.
4: On reçoit le chien, il a à peu près 8 semaines. Et puis, dès les premiers jours, on commence l'entraînement avec l'animal. Ce qui est important, c'est d'établir une confiance réciproque entre le chien et puis nous pour pouvoir bien travailler par la suite. Pour moi, c'est un membre de la famille, c'est clair.
15: Vous avez parlé de jeu. Est-ce que le chien, quand il est en intervention, il sait qu'il est au travail ?
4: Nos animaux sont très intelligents. Moi, je peux vous dire qu'ils font la différence entre un entraînement et une intervention. Ils sentent les choses.
15: À noter que parmi les chiens de détection en Suisse, seuls 4 sont formés à la recherche de traces de sang et de sperme, le plus haut niveau de spécialisation. 2 d'entre eux appartiennent à la police cantonale bernoise.
0: C'était un sujet signé Diana D'Acosta lors de la présentation hier des chiens policiers au centre de formation de la police cantonale bernoise. Et Dieu sait que Diana aurait bien voulu en ramener à la maison. Mais ne vous y méprenez pas, tous sont restés bien à leur place vers leurs maîtres respectifs et ils pourront être utiles à la population. Ah.

0: End of Beginning, c'était Joe à l'instant sur RJB.
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2: L'heure est arrivée de faire une entrée dans vos playlists du matin avec ces chansons qui vous filent la patate. Celles que vous nous proposez via le WhatsApp de la radio au 079 689 20 20. Et apparemment ce matin, vous êtes assez branché football. Alors peut-être que c'était avant la fin de la rencontre entre le Mexique et l'Équateur, remportée, on vous le rappelle, par le Mexique sur le score de 2-0, qui file donc en huitième de finale et qui affrontera peut-être l'Angleterre. Ou peut-être la RDC, ça on le saura ce soir à 20h environ, fin du match entre ces deux équipes. Et donc, cette rencontre de ce matin, Mexique-Équateur, vous a donné des idées et des envies, pourquoi pas, de musique. Ecuador, c'est Zash, le groupe allemand qui l'avait sorti. Oh, il y a un petit bout déjà.

Eurodance, comme on l'aimait à l'époque et comme on l'aime toujours. C'était les Allemands de Zash avec ici Ecuador, chanson que vous avez choisi d'écouter. Zash qui avait encore sorti d'autres bons titres à l'époque, il y avait Encore une fois ou encore It's My Life.

0: Will You Be There, c'était Michael Jackson à l'instant.
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2: On l'apprenait la semaine dernière, Régis, il n'y a pas pire endroit à vivre en Suisse que Tavannes. C'est en tout cas la Handel Zeitung qui l'affirme, classement à l'appui.
0: Chaque année, l'hebdomadaire catégorise les différentes communes de plus de 2000 habitants en fonction de différents critères, démographie, économique, mais aussi plus surprenant, tels que le nombre d'heures d'ensoleillement ou encore la présence de radon. Et sur 960 municipalités, c'est Tavannes qui hérite donc de la dernière place cette année, juste devant Reconvilliers et Tramelan. Que pensent les Tavanois de ce bonnet d'âne ? On est allé leur demander dans les rues.
3: On n'est pas si mal ici, on est près de tout. Il y a des belles routes pour les motos, tout de suite à Bienne, tout de suite en France. Il n'y a pas de soucis, il y a tout, il y a les commerces. On y est bien.
4: On est bien à Tavannes, on a beaucoup de commerces, on est bien desservi, on y parle français. Quand je suis arrivée là en 1980, il y avait beaucoup plus des gens qui parlaient allemand. Et puis après, il y avait encore un petit peu, j'ai trouvé l'histoire de la politique. Tandis que maintenant, on n'entend plus du tout parler de Jura-Berne ou du Jura. Je me plais bien à Tavannes. On a beaucoup de sociétés locales et on a une bonne infrastructure.
5: Non, je pense qu'ici, c'est trop bien de vivre ici. Moi, j'habite ici, ça fait 12 ans. Mais le monde, ils sont tous ensemble. Moi, je me sens bien ici. Je ne suis pas suisse, je suis portugais. Et ici, je me sens très, très bien ici. En plus, il y a tout ce qu'il faut à côté. Moi, j'aime bien.
6: Tavannes, pire commune de plus de 2000 habitants, où vivre en Suisse, qu'est-ce que ça vous fait ?
7: Plutôt rigoler. Mais je me dis, peut-être ils ont raison. De l'autre côté, il faut juste venir voir. Peut-être il y a quand même une raison pourquoi il y a tellement de monde qui habite ici.
6: Vous-même, vous auriez nommé Tavannes pire commune de Suisse où vivre ?
7: Non, je pense que c'est Reconvilliers.
2: voilà, ça balance sur les voisins.
0: La guerre est déclarée entre les deux villages.
2: Bravo. C'était en tout cas un micro-trottoir à Dantigny-Montandon au sujet de la dernière place glanée par Tavannes dans le classement des communes de plus de 2000 habitants dans lesquelles il fait bon vivre.
0: Le JDJ a par ailleurs demandé au maire du village son avis sur cette hiérarchie établie par la Handel Zeitung. Jan Rindlisbacher explique que si les autorités répondent, cela se fera sur le ton de l'humour. Notez encore que la commune de la région la mieux notée est Lanneville qui pointe au 263e rang.
2: Eh ben on va aller tester ça, hein, Lanneville, parce que vendredi, on y sera. Alors, on ne pourra pas faire tout le tour du bled, mais on y sera vendredi pour la toute dernière matinale de la saison. Et pour soutenir l'équipe de Suisse de football, on vous fera vivre ça dès 5h du matin, ici même.

0: Try, c'était Pink.
1: Et sur la suite Superbus, Oshi et Nicolas Sirkis vont se partager le micro. Bah, chacun va garder le sien, comme ça on garde ses petits postillons de son côté. Mais ils vont les synchroniser ensemble pour nous servir ce titre Lola dans quelques instants. Et puis avant toute chose, on va tourner les pages des journaux.
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1: L'un des châteaux les plus emblématiques de Suisse pourrait bientôt changer de propriétaire. Le château Gutsch, qui domine la ville de Lucerne, a récemment fait une apparition discrète sur le marché de l'immobilier. Mais les acheteurs ne semblent pas se presser au portillon, Régis.
0: C'est ce qu'on peut lire dans le Blick et le Luzerner Zeitung ce matin. Perché au-dessus du lac des Quatre Cantons, le château Gutsch fait partie des bâtiments les plus connus de Suisse. Son propriétaire, Kirill Androsov, chercherait à s'en séparer. L'investisseur russe avait acheté ce château-hôtel 4 étoiles en 2021 pour 16,5 millions de francs. Mais la guerre en Ukraine a changé la donne. Même s'il ne figure pas officiellement sur les listes de sanctions, Kirill Androsov fait l'objet d'une surveillance renforcée en raison de ses liens passés avec le pouvoir russe, ce qui limiterait sa marge de manœuvre financière. Aujourd'hui, plusieurs éléments semblent confirmer cette volonté de vendre, détaille le Blick, à l'image du conseil d'administration de la société qui exploite l'hôtel et qui s'est progressivement vidé. Son président serait aujourd'hui à la recherche d'un repreneur avec une société immobilière genevoise.
1: Ouais, sauf que le principal frein, c'est le prix.
0: Oui, le château est proposé à 35 millions de francs, un montant jugé totalement fantaisiste par un observateur cité par le quotidien. Même le milliardaire allemand Klaus-Michael Kühne aurait renoncé au dossier. Notez, si vous êtes intéressé à acheter un château en Suisse, que ce n'est pas le seul actuellement sur le marché dans notre pays. Plusieurs demeures historiques plus abordables, entre guillemets, sont aussi à vendre, notamment dans la région genevoise et en Turgovie, avec des prix allant d'environ 6 à près de 20 millions de francs. De quoi rappeler que le marché des châteaux existe bel et bien en Suisse. Encore faut-il trouver un acheteur prêt à signer le chèque.
1: Et puis dans d'autres actualités, Régis, 6 mois après l'incendie meurtrier du bar Le Constellation à Crans-Montana, le président de la commune valaisanne, Nicolas Ferraud, revient une nouvelle fois sur le drame.
0: J'ai manqué d'humanité alors que tant de personnes en avaient besoin, reconnaît-il ce matin dans la Neue Zürcher Zeitung. Nicolas Ferraud regrette de ne pas avoir présenté d'excuses lors de la conférence de presse du 6 janvier. À l'époque, il s'était concentré sur les faits. Nous étions désemparés, épuisés et bouleversés par cette tragédie, explique-t-il encore dans la NZZ.
1: Et puis Régis, enfin, en tournant les pages des journaux ce matin, on apprend aussi que les camps pour enfants gérés par des communes ou des associations n'ont aucune obligation de contrôler les antécédents judiciaires de leurs équipes.
0: C'est ce que rapporte le journal 24 heures ce matin. Un vide juridique dénoncé par des spécialistes de la protection de l'enfance. Le système est extrêmement lacunaire et ne repose sur aucune règle contraignante pour une partie de ces structures. C'est ce que détaille notamment l'avocate Charlotte Iselin dans le quotidien vaudois.
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0: Superbus, Oshii et Nicolas Sirkis d'Indochine sur cette revisite du titre Lola de Superbus.
1: Il est bientôt 7h, donc bientôt l'heure de s'informer. Avant toute chose, on passe par la case cinéma, puisqu'on est mercredi, c'est notre journée ciné. Plus tard ce matin, à partir de 9h, vous pourrez tenter de gagner des tickets pour aller au cinéma. Mais tout de suite, on s'intéresse à la sortie de cette semaine, ou en tout cas une des sorties. C'est en compagnie de Joël et Vincent Haddad, tout en vous rappelant que le programme cinéma est disponible sur notre site.
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3: Après la bataille de Gaulle, l'âge de fer, la bataille de Gaulle, deuxième partie, J'écris ton nom, c'est la sortie de la semaine, Vincent Haddad.
4: Oui, donc c'est le second volet de ce fabuleux diptyque consacré par Antonin Baudry, un ancien diplomate de carrière, à cette période entre 40 ou 44 où de Gaulle, quasiment à lui tout seul, a sauvé la France, en tout cas une certaine idée de la France. Alors ce deuxième volet s'intéresse aux années 42-44, il voit apparaître plusieurs nouveaux personnages, dont le fameux général Giraud, qui quelque part va être engagé par les Américains parce qu'il était beaucoup moins imprévisible que de Gaulle lui-même. Général Giraud qui est interprété de façon absolument brillante par Thierry Lhermitte.
5: L'armée du général Giraud reprend la main.
6: Vous ne comprenez rien à la politique. Giraud est une marionnette des Américains.
7: Vous ne pouvez pas obstacler la guerre, général de Gaulle.
6: Il n'y aura jamais aucun accord entre lui et moi.
4: Et tout le film va nous expliquer, nous montrer comment de Gaulle, à force de malignité, de ruse, va se débarrasser de ce personnage qui était quand même un ex-pétainiste repenti, mais qui souhaitait quand même à la France un meilleur futur que celui d'une France nazifiée, bien évidemment. Alors le film reste toujours de l'ordre de l'épopée, garde quand bien même cette dimension comique. Hein. Antonin Baudry, en interview, disait volontiers en fait, qu'il avait toujours trouvé une dimension burlesque au général de Gaulle, malgré la gravité de la situation. Il s'appuyait aussi sur sa propre expérience de diplomate. Il disait, figurez-vous qu'on rit beaucoup entre chefs d'État lorsqu'on se rencontre, même pour discuter de situations très très graves. Donc une vraie réussite, plus de 500 minutes. Hein. Le premier volet est toujours à la fin. Donc si vous ne l'avez pas vu, allez-y, c'est plus de 500 minutes, mais ça vaut la peine.
6: J'incarne tout ce que les Américains détestent. Je suis faible et je tiens tête.
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1: Pink Pony Club, Chapel Roan, pour rythmer comme il faut, ce mercredi matin.
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0: 110 francs de cadeaux à gagner ce matin autour de notre son mystère. 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Le son mystère à découvrir, c'est celui-ci.
1: On sait que c'est utilisé en menuiserie notamment, on sait que ça a été enregistré à l'intérieur, pas à l'extérieur, mais finalement ça change pas grand chose, on vous l'avait dit. À vous de tenter l'expérience sur ce mercredi matin, vous êtes là, bonjour.
8: Oui, bonjour.
1: Bienvenue, comment ça va?
8: Ça va, et vous?
1: Ouais, mais très bien, merci. On avance comme il faut dans ce mercredi. Vous êtes donc là pour ce son mystère et pour déjà tenter de remporter un bonus autour de notre son. Il faut nous donner un chiffre entre 1 et 5, s'il vous plaît.
8: Alors, le 2.
1: Le 2 qui nous donnera donc cette deuxième question. Si vous avez la bonne réponse, vous gagnez un bonus autour du son mystère. Cette question est la suivante. Quel est le sport national du Canada?
8: Le hockey.
1: Ah ben voilà, bonne réponse. Le hockey, ça c'est aussi si on parle surtout d'hiver, parce qu'en été, je crois qu'on a aussi la crosse, donc on aurait volontiers accepté la crosse également. Donc, grâce à cette bonne réponse, vous gagnez un bonus autour du son mystère, la possibilité de nous poser une question, en sachant qu'avec Régis, on ne répondra que par oui ou par non. Quelle pourrait être votre question sur cette matinée?
8: Alors, est-ce que ça pourrait être un rabot à bois? qui serait utilisé pour faire ce son.
1: Ouais, alors, ce que vous pouvez faire, c'est... parce que là, vous, comme vous avez gagné, la question, c'est peut-être pour resserrer un tout petit peu les recherches. Donc, gardez votre proposition du son pour dans quelques instants. Ah, si vous avez voilà, une question juste pour rechercher, resserrer un peu, c'est maintenant.
8: Alors, est-ce qu'on frotte quelque chose ? Est-ce qu'on frotte quelque chose sur du bois ?
0: Vous avez posé une colle à Sven, il est en train de réfléchir à ce qu'il va pouvoir vous répondre.
1: Alors, on ne frotte rien sur du bois,
0: ouais.
1: Mais il y a une histoire de frottement quand même. Voilà. Donc, on suit bien notre idée de ne répondre que par oui ou par non. Bravo encore une fois. Donc, en sachant ça, non, on ne frotte rien sur du bois, mais quand même, il y a du frottement. Qu'est-ce que vous pouvez dire ?
8: Je garde mon idée qu'on peut utiliser un rabot à bois pour gratter une planche ou retaper un meuble.
1: Ouais.
8: Tout comme ça.
1: Ok, donc on garde ça et malheureusement, donc c'est pas la bonne réponse ce matin. Mais bien essayé. Merci.
8: Merci beaucoup à
1: et
8: vous.
1: Bonne journée. Au revoir.
8: À bientôt.
1: 032 482 60 20. C'est votre moment. C'est à vous de tenter l'expérience pour ce matin, ce mercredi matin.
0: Allô, bonjour.
9: Oui, bonjour.
0: Quel est votre prénom ?
9: Christian.
0: Christian, bienvenue sur RJB. On écoute votre proposition. À quoi pensez-vous ?
9: Moi, je dirais qu'une râpe à bois, quand on râpe du bois, ça fait qu'elle tombe.
0: Une râpe à bois.
9: Bah, une lime, si on veut bien, pour limer du bois.
0: Ah oui, d'accord. Oui, une lime à bois que vous laissez tomber, c'est ça ?
9: Oui.
0: D'accord. Vous limez du bois et ensuite vous laissez tomber. C'est une idée intéressante. Pas une proposition qu'on avait déjà eue jusqu'ici, mais malheureusement, ce n'était pas encore la bonne, Christian. Il va falloir retenter vos expériences et revenir vers nous au plus vite. Merci d'avoir joué.
9: Merci beaucoup.
0: Bonne journée. Au revoir.
1: Eh ben voilà, il y a des idées et on comprend toutes ces idées que vous avez. Continuez de faire des tests à la maison, au boulot, de vous imaginer qu'est-ce qu'on pourrait utiliser et qui pourrait faire ce bruit-là. On va peut-être encore pouvoir jouer pour 110 francs de cadeau aujourd'hui, sinon ce sera demain avec 10 balles en plus dans la cagnotte.
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1: Les Imagine Dragons pour nous accompagner sur ce milieu de semaine avec ce titre Whatever It Takes. Le temps de vous inviter à rester bien dans le coin parce que Miley Cyrus sera aussi de la partie. Le titre Dream as One, c'est ce qui va nous accompagner dans quelques instants. Il est 7h passées de 21 minutes.
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1: Quatre sujets le 29 novembre. Régis, le Conseil fédéral a arrêté le menu de la quatrième et dernière votation fédérale de cette année 2026.
0: La majorité populaire a dit quand on sera nécessaire pour relever la TVA, pour financer la 13e rente AVS, pour les initiatives sur les feux d'artifice et la fiscalisation des couples mariés. La majorité simple suffira, elle, pour assouplir ou non la loi sur l'exportation d'armes. Les détails de notre correspondant à Berne, Serge Jubin.
10: 9 mois après avoir voté l'imposition individuelle pour tout le monde, marié ou non, les Suisses devront redonner leur avis à ce sujet le 29 novembre avec l'initiative du Centre qui veut réintroduire l'imposition des couples mariés avec une seule déclaration. Une courte majorité du Parlement et le Conseil fédéral n'en veulent pas. Autre sujet de controverse, le financement de la 13e rente AVS. Une courte majorité, là aussi, du Parlement a écarté le recours aux cotisations salariales pour se limiter à un relèvement de 0,4 points de TVA qui ne couvrira qu'un tiers du coût de la 13e rente. Le taux de TVA étant fixé dans la Constitution, il faudra la double majorité pour la relever. Le Parlement a finalement renoncé au dernier moment à proposer un contre-projet à l'initiative qui veut interdire les feux d'artifice. Le peuple et les cantons devront donc trancher sur l'initiative elle-même. Quatrième objet, l'assouplissement de la loi sur la vente d'armes à l'étranger. mais pas à l'Ukraine. Un référendum combat cet élargissement des exportations du matériel de guerre à une vingtaine de pays occidentaux.
1: C'était un sujet de Serge Jubin, notre correspondant à Berne, qui revenait sur le menu de la quatrième et dernière votation fédérale pour cette année 2026.
0: Et pour rappel, elle aura donc lieu le 29 novembre. À noter qu'avant cela, la Suisse votera encore une fois. Ce sera le 27 septembre au niveau fédéral. Ce sera sur la neutralité et l'alimentation. Dream as One, c'était Miley Cyrus.
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0: Aiko, Aiko, Justin Wellington et Small Jam à l'instant.
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1: C'est un tournant important pour la numérisation de la santé en Suisse. Régis, la Poste a annoncé la semaine dernière l'arrêt de sa plateforme de dossier électronique du patient Sanella d'ici la fin de l'année 2026.
0: Une décision qui intervient alors que les cantons ont investi plusieurs millions de francs dans le développement de cet outil censé faciliter le partage des informations médicales entre patients, médecins, hôpitaux et autres professionnels de santé. Alors faut-il voir dans cette annonce l'échec du dossier électronique du patient tel qu'il a été conçu jusqu'ici et quels seront les conséquences pour les patients bernois? On en parle avec vous, Pierre-Alain Schneck, bonjour.
11: Bonjour.
0: Vous êtes président du conseil exécutif, directeur de la santé, des affaires sociales et de l'intégration du canton de Berne, mais également président du conseil d'administration de Cantonzana SA, qui regroupe 12 cantons concernés par cette décision. Pour commencer cet entretien, peut-être une réaction à cette annonce de la Poste, qui entend donc mettre fin à sa plateforme de dossier électronique du patient à la fin de l'année. Qu'est-ce que ça vous inspire ?
11: Bien, écoutez, nous avons pris connaissance de cette décision avec regret, mais d'un autre côté, nous comprenons tout à fait la position de la Poste. Au vu du développement actuel, continuer d'investir des millions de francs dans une plateforme qui n'avance plus, ça devient aussi un peu ridicule.
0: Et vous dites une plateforme qui n'avance plus. On sait que le dossier électronique du patient n'a pas séduit grand monde en Suisse. On parle de 125 000 dossiers en tout. Finalement, ce n'était pas une surprise de voir la Poste lâcher l'affaire plus vite que prévu?
11: Alors, je dirais que ce n'est pas une surprise totale. Ça, c'est clair. Il faut voir que ce n'est pas tellement le dossier qui n'a pas convaincu la population. Parce que les gens veulent avoir un dossier de santé. D'ailleurs, on l'a prouvé ici dans le cadre de l'hôpital de Lille, qui a mis en place une plateforme qui lui est propre et où aujourd'hui environ 80 000 personnes utilisent d'ores et déjà cette plateforme sans avoir fait de marketing ou quoi que ce soit. Donc ça prouve bien que les gens, ils ont envie d'avoir accès à leurs données. Le gros problème, c'était l'identité électronique, le EID, qui était quasi impossible à obtenir sans se déplacer physiquement ou alors être vraiment quelqu'un fasciné par l'informatique. Et je crois que là, malheureusement, la Confédération a fait une erreur parce qu'il était possible de changer ça, comme d'ailleurs ça se passe partout dans les accès électroniques, des logins en deux phases, prenez simplement l'accès à vos comptes bancaires, tout le monde veut pouvoir utiliser ça, et c'est dommage que pour cette raison-là, le dossier ne s'est jamais développé.
0: Dans un communiqué de Cantonzana SA, dont je rappelle que vous êtes le président du conseil d'administration, les cantons concernés disent porter un regard critique sur cette décision. Qu'est-ce qui vous préoccupe le plus aujourd'hui, suite à cette annonce?
11: Ben, je dirais le fait que l'EPD est un échec, hein, le DEP, hein, est un échec, n'augmente pas, je dirais, la crédibilité de ce genre d'outils auprès de la population. Et je pense que cet échec pourrait avoir un impact non négligeable sur ce qui est aujourd'hui prévu, à savoir le dossier électronique de santé. Pourtant, nous avons impérativement besoin d'une telle solution si nous voulons augmenter ou en tout cas maintenir la qualité des prestations de santé sans faire exploser les coûts.
1: Père Alain Schneck, l'actuel dossier électronique du patient était jugé par certains trop complexe, avec une utilisation en dessous des attentes, trop de prestataires pas affiliés, bref, une situation pas satisfaisante. Si on regarde les difficultés rencontrées ces dernières années, qu'est-ce qui n'a pas fonctionné selon vous ?
11: Comme j'ai déjà mentionné, je pense que le frein principal à l'adoption du DEP a été l'EID. Sans cette problématique-là, je pense qu'aujourd'hui, on aurait nettement plus de dossiers, et en ayant nettement plus de dossiers, les différentes parties prenantes dans ce projet aurait pu continuer d'investir de manière à rendre ce DEP encore plus utile. Mais voilà, ça ne sert à rien de regarder en arrière, je crois qu'il faut regarder en avant. Mais si nous voulons avoir un jour un dossier électronique de santé, il est impératif que maintenant il y ait un certain nombre de standards qui soient décidés au niveau fédéral. Comment ces données doivent être gérées. Il y a toujours le projet d'avoir les données globales de santé accessibles. Le Suisse HDS, le Health Data Space, et je crois que c'est là-dessus qu'il faut maintenant concentrer nos efforts, parce que c'est sur cette base-là que pourra se construire le dossier électronique de santé. Mais sans
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12: Ravi de vous rencontrer, Anthony.
13: Bonjour, de même.
12: De même, eh bien, écoutez, je vous souhaite tout le bonheur du monde en ce lundi 14 juillet. Vous nous appelez de Peter Lund, c'est correct, hein ?
13: Oui, c'est ça.
12: Quel temps il fait ?
13: Je suis pas à la maison en ce moment, mais je suis au travail.
12: Ah, vous êtes au travail. Est-ce que vous avez des collègues qui vont vous aider ou vous la jouez solo pour ce presse-citron ?
13: Ah non, là, malheureusement, j'ai pas d'aide.
12: Seul face à vous-même. Alors, le principe est tout simple. On va vous proposer trois questionnaires avec trois thèmes fort différents. Vous en choisissez un parmi les trois. Vous aurez droit à un chrono d'une minute pour tenter de répondre à un maximum de questions. Avec la meilleure stratégie que je puisse vous indiquer, c'est de passer si vous bloquez sur la réponse. Comme ça, s'il nous reste un peu de temps à la fin du questionnaire, on pourra revenir sur celle que vous avez passée. Avec à la clé pour vous, si vous l'emportez cette semaine parce que vous faites le meilleur score de la semaine, eh bien une pochette à gratter de jeux Swisslos avec notamment des Tetris, des Blackjack, des Win for Life, que sais-je. En tous les cas, votre mission, c'est de marquer un maximum de points. Voici les trois thèmes qui s'offrent à vous, Anthony. Le premier, c'est en référence à la France qui célèbre sa fête nationale aujourd'hui, le 14 juillet. Nous avons donc un questionnaire Région de France en chanson. Le deuxième questionnaire que je peux vous proposer, c'est sur les minéraux. Et le troisième, c'est autour du mot vent, comme V-E-N-T. Est-ce que parmi ces trois questionnaires, il y en a un qui a votre préférence ?
13: Bon, on va prendre celui sur la France. Hein.
12: Vous prenez celui sur la France. Vous la connaissez bien, la France ?
13: Je suis français, donc
12: ça va
13: un petit peu, mais bon, après, en chanson, région en chanson, je sais pas.
12: Alors, déjà, bonne fête, puisque le 14 juillet, ça vous honore. Et puis, surtout, on espère que votre culture musicale va vous aider à remporter un maximum de points. On y va quand vous me dites que vous êtes prêt, je lance le chrono.
13: Je suis prêt, on peut y aller.
12: Quel département a été chanté par Michel Delpech en 1977 ?
13: Passe.
12: À quel groupe doit-on la chanson L'autre Finistère ?
13: Au Finistère, passe.
12: Quel chanteur a rendu hommage à sa terre natale avec le titre Mama Corsica, sorti en 1993 ?
13: Fiori.
12: Quelle région de France a été chantée en 1973 par Stone et Chardin ?
13: La Bretagne.
12: À quel chanteur doit-on le titre De Bretagne ou d'ailleurs, sorti en 1990 ?

0: Voilà la référence à Lille.
1: Je veux pas vous la chanter parce que sinon il va se remettre à pleuvoir. Alors c'est pas cool. Alors on va les reprendre dans l'ordre les questions. Quel département était chanté par Michel Delpech en 1977 ? Le Loir-et-Cher, ça vous parle ou pas du tout ?
0: Non.
1: Bon, alors sans regret. Le groupe à qui on doit la chanson L'autre Finistère, la réponse attendue, c'était Les Innocents. Vous avez marqué votre premier point avec Mama Corsica. Vous m'avez dit Fiori, c'était une bonne réponse. Ça vous fait votre premier point.
0: J'en ai au moins.
1: Ça vous fait un point. Avec quelle région de France a été chantée en 1973 par Stone et Chardin ? Vous m'avez répondu la Bretagne. C'était malheureusement la Normandie, la chanson à laquelle on faisait référence. Vous avez aussi passé pour le chanteur à qui on doit le titre de Bretagne ou d'ailleurs, sorti en 1990. C'était Philippe Laville, celui qui avait notamment chanté Mélissa et autres titres. Dans quelle région habite la dame chez qui Francis Cabrel veut aller dormir ? Je suis sûr que vous allez me le retrouver maintenant qu'on n'a plus le stress du chrono. J'irai dormir chez...
0: Non, je l'ai plus.
1: Alors, c'était la dame de Haute-Savoie. En 1967, quel chanteur a interprété Les gens du Nord ? Vous m'avez répondu Charles Aznavour, c'était malheureusement Enrico Macias.
0: Ah ben, ouais.
1: Et puis il en restait deux qui est... Peut-être vous aviez, on va vérifier ça. Quel chanteur a sorti en 1978 le Ch'timi Rock ? Vous savez quel chanteur a fait ça ?
0: Eddie Mitchell ?
1: Non, c'était Renaud. Et puis, de quelle région de France la compagnie créole envoie-t-elle ses bons baisers dans une chanson sortie en 1984 ? Est-ce que ça vous l'aviez ? Fort-de-France, en l'occurrence. Vous savez dans quel département c'est ?
0: La Martinique ?
1: Eh bien oui, ça vous aurait fait votre deuxième point. Malheureusement, elle était vraiment en fin de chrono. Vous auriez sans doute pu passer un peu plus vite sur celle qui vous bloquait. C'est toujours la meilleure stratégie, mais c'est toujours difficile un peu de faire le deuil parce qu'on l'a souvent sur le bout de la langue. Mais on vous remercie néanmoins pour votre participation. Vous avez sauvé l'honneur, vous avez marqué un point.
0: Voilà, oui.
1: On a eu des semaines où on a eu plusieurs candidates et candidats à zéro, donc c'est déjà pas mal. En tous les cas, on vous remercie pour votre participation. Tony, on vous souhaite une joyeuse fête nationale. Vous allez la célébrer ou vous allez rester tranquillement en Suisse hein?
0: Non, je reste. Non, je travaille, donc je reste en Suisse, ouais.
1: Alors, on vous laisse célébrer du côté helvétique et puis on vous souhaite la plus belle des semaines en attendant que vos vacances arrivent.
0: Merci, elles sont déjà passées, donc j'attends l'année prochaine.
1: Alors oui, voilà,
0: c'est pas grave.
1: On vous souhaite un bon retour et puis en espérant que le retour soit pas trop difficile. Belle journée à vous, Anthony.
0: Merci, bonne journée.
1: Au revoir.
0: Au revoir.
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1: Et j'en connais une autre qui va rugir, en l'occurrence, c'est Sylviane Dorpon qui tente sa chance au Presse Citron aujourd'hui. Bonjour Sylviane.
3: Bonjour.
1: Vous m'avez dit en hors antenne que c'était la première fois que vous réussissiez à passer ce cap de la sélection téléphonique. C'est donc votre première à l'antenne. Bienvenue Sylviane.
3: Oui, c'est tout ça.
1: Pas trop de stress, ça va, vous allez gérer ?
3: Ouais, quand même, hein.
1: Ouais, ça fait toujours ça la première fois. Bon, je vais pas faire durer le suspense trop longtemps. Déjà, le score à battre, pour vous rassurer, il est plutôt prenable puisque Anthony, hier, a fait un point. Donc ça veut dire que si vous me donnez au moins une bonne réponse, vous êtes toujours en course pour la finale de vendredi en attendant que personne ne vous batte ou fasse un score égal. Donc ça, c'est le premier soulagement. Le deuxième soulagement, c'est que parmi les trois questionnaires, eh bien, vous n'en aurez qu'un à choisir, donc celui qui vous inspire le plus. Et voici tout de suite les trois thèmes qui s'offrent à vous. Nous avons au choix les chansons françaises, en deuxième thème les instruments de musique ou le troisième thème le vin. Le vin.
3: Oh là là.
1: Alors parmi ces trois thèmes, est-ce qu'il y en a un qui vous inspire un peu plus que les autres ? Chansons françaises, instruments de musique ou le vin ?
3: Ouais. Je vais essayer que le vin.
1: Vous prenez le vin. Est-ce que vous êtes amatrice de vin ?
3: Pas spécialement.
1: Ah, mais bon, c'est de la culture générale, alors avec un peu
3: mais
1: de chance.
3: Justement, avec un peu de chance, ouais. Parce que la chanson française, alors les titres, ça, c'est pas pour moi.
1: Alors, c'est bien de connaître ses limites, ça vous évite de vous fourvoyer. Vous avez sans doute fait le meilleur choix possible. Eh bien, écoutez, ce que je vous propose, Sylviane, c'est qu'on y aille dès que vous me dites que vous êtes prête, avec un chrono d'une minute pour tenter d'y répondre. Si vous n'avez pas la réponse, je vous invite à passer. Comme ça, s'il nous reste un peu de temps en fin de questionnaire, on pourra revenir sur celles qui vous ont posé problème et ça vous permet de maximiser un peu vos points. Est-ce que tout est clair pour vous, Sylviane ?

0: très tout bon.
1: Feu gaz ?
0: Oui, feu gaz.
1: Quelle région au nord-est de la France est mondialement connue pour son vin effervescent éponyme ?
0: Je passe.
1: Dans quel pays se trouve la région viticole de la Rioja ?
0: L'Espagne.
1: Quel est le cépage le plus utilisé pour la production du vin du Médoc ?
0: Je passe.
1: Dans quelle région d'Italie est produit le Chianti ?
0: Le Piémont.
1: Quel cépage blanc emblématique de la Bourgogne est connu dans le monde entier ?
0: Je passe.
1: De quel canton suisse provient le cépage noir, le Cornalin ?
0: Le Valais.
1: Quelle vallée située en Californie est le centre de l'industrie vinicole américaine ?
0: La vallée. Je passe.
1: Dès le troisième mercredi de janvier, quel vin du canton de Neuchâtel est mis sur le marché ?
0: Je passe.
1: Quel vin blanc espagnol est produit à Jerez, en Andalousie ?
0: Le Xérez.
1: Sur le gong. Eh ben ça, c'est pas si mal passé que ça. Vous avez passé beaucoup, vous avez eu la bonne stratégie parce que vous avez pu attraquer sur la 9e question un point, puisque c'est effectivement une bonne réponse. C'est bien le Xérez qui est produit à Jerez en Andalousie. Pardon pour les hispanophones qui m'écoutent pour mon accent déplorable. On revient sur les premières questions. Quelle région nord-est de la France est mondialement connue pour son vin effervescent éponyme ? Est-ce qu'en dehors du stress du chronomètre, ça vous reviendrait ?
0: Le Bordeaux ?
1: Non, un vin effervescent, il est jaune, il se boit dans des flûtes pour célébrer des victoires et puis noyer son désespoir. La Champagne.
0: La Champagne.
1: Ouais, c'est la région de la Champagne-Ardenne. Donc la Champagne qui produit ce vin-là. Vous m'avez répondu que la Rioja, c'était dans l'Espagne. La région viticole, ça vous fait votre deuxième point. Vous avez passé pour le cépage le plus utilisé pour la production de vin du Médoc. On attendait le Cabernet Sauvignon. C'était un truc pointu. Vous m'avez dit que le Chianti était produit au Piémont. C'est malheureusement un vin de Toscane. Le cépage blanc emblématique de la Bourgogne est connu dans le monde entier sous le nom du Chardonnay. Vous avez passé aussi. Vous inscrivez un troisième point puisque vous saviez que le Cornalin venait du Valais. Ça vous fait trois points. Et puis la vallée, on sentait que vous l'aviez sur le bout de la langue, cette vallée californienne.
0: Oui,
1: juste au-dessus de San Francisco, ça vous revient pas. C'est la Napa Valley. La Napa qui produit.
0: C'était dans les computes là. C'est très bien.
1: Ils produisent des hautes technologies et du pinard. Et puis, ça vous fait en tous les cas, ça vous fait trois points. Donc vous avez fait trois fois mieux que qu'Anthony. Donc vous prenez la tête.
0: Pour le moment, oui, on verra.
1: Écoutez, on croise les doigts pour que ça tienne. La dernière, est-ce que vous l'aviez pour le fun ? Comment s'appelle le vin sec blanc ou rosé grec produit en Grèce auquel est ajoutée de la résine de pin ?
0: Non, alors pas du tout.
1: Alors, c'est sans regret. Vos trois points sont inscrits dans la base. Ouais. Vous tenez pour l'instant, Sylviane. On vous félicite d'ores et déjà pour cette première place temporaire. Et puis, on croise les doigts de vous retrouver peut-être vendredi en finale. Qui sait ?
0: Pourquoi pas ? C'est gentil.
1: Soyez proche de votre téléphone vendredi. On ne sait jamais. On risque de vous appeler si votre score tient. On vous souhaite le plus beau des mardis, Sylviane. Et puis, on vous remercie d'avoir participé.
0: Merci beaucoup. Bonne journée à tous. Au revoir.
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3: Nouvelle manche du Presse Citron cette semaine, troisième manche exactement. Et pour jouer avec moi ce matin, j'accueille Johan. Bonjour.
4: Bonjour.
3: Comment ça va ? Qu'est-ce que vous avez prévu de beau cet été ?
4: On va profiter de la piscine dans le jardin.
3: Pas de vacances de prévu ?
4: Ah non.
3: Non, vous restez par
4: pas
3: chez
4: cette
3: nous.
4: Année.
3: Pas
4: exactement.
3: Cette année. Vous partez plus tard peut-être ?
4: Peut-être au mois d'octobre.
3: Ouais, c'est la bonne saison au mois d'octobre. Je suis assez partisan aussi de partir en automne. Il y a moins de monde aussi, suivant où on va. Johan, est-ce que vous avez déjà joué au Presse Citron ?
4: Non, du tout, mais j'écoute de temps en temps.
3: Vous écoutez de temps en temps, donc c'est une première, pas trop de stress ?
4: Ça va.
3: Ça va. Est-ce que vous connaissez le score à battre ?
4: 3.
3: 3 points, exactement, c'est le score à battre, c'est faisable. Donc Johan, vous connaissez le principe, vous avez une minute pour répondre à un maximum de 10 questions. Je prends en considération uniquement votre première réponse et puis vous avez le droit de passer. Si vous avez un doute, n'hésitez pas d'ailleurs pour gagner du temps. Si on a le temps, on peut même revenir sur les questions qui ont été passées.
4: C'est parfait.
3: Du coup, les trois thèmes, les trois questionnaires que je vous propose. Johan, j'ai un thème chanson française, J'ai un thème autour du mot « sang », donc « sang », S-A-N-G, hein, pas le chiffre.
4: Ok.
3: Et le dernier thème, c'est un thème cinéma, film de l'année 2024. Qu'est-ce qui vous parle le plus ? La chanson française, les films de 2024 ou autour du mot « sang », S-A-N-G.
4: C'est une bonne question. Je dirais les chansons françaises, mais sans conviction.
3: Chansons françaises, sans conviction. Il faut choisir, de toute façon, on n'a pas le choix.
4: C'est ça.
3: Joanne, est-ce que vous êtes prête ?
4: Je suis prête.
3: On y va. Quelle chanson sortie en 1977 a été le premier succès de Francis Cabrel ?
4: Je sais pas, passe.
3: Qui a interprété la Marseillaise sur un rythme reggae dans la chanson « Aux armes, etc. »
4: Ouh, passe.
3: Quelle chanson Jean-Jacques Goldman a-t-il interprété en duo avec Sirima ?
4: Oh, je sais pas du tout, passe.
3: Dans quelle chanson Julien Doré est-il déguisé en panda dans son clip ?
4: On passe.
3: Quelle chanteuse a sorti en début d'année le titre « La différence » ?
4: Clara Luciani.
3: Dans quelle comédie musicale est extrait l'envie d'aimer interprété par le regretté Daniel Lévy?
4: Roméo et Juliette.
3: Quelle chanteuse a sorti l'album Cœur en 2021 porté par les titres Le Reste et Respire Encore?
4: Oshi.
3: À quel chanteur doit-on le titre Adieu nous deux?
4: Je sais pas.
3: Vous savez pas. La réponse, c'était Pierre Garnier. Bon, c'était une première. On sait que c'est jamais facile. Je vais pas vous mentir, Joanne, vous avez pas fait de points.
4: Non, ça, j'ai bien pensé.
3: Mais c'est pas grave. Non, mais maintenant, vous avez passé la première. Vous pourrez retenter votre chance une prochaine fois. Et puis, vous pouvez que faire mieux. Ça, c'est certain. Il restait deux questions. Je vais quand même vous les poser. Vous aurez pas le stress du chrono, du coup. Quel titre de Pascal Obispo rend hommage au style vocal de Michel Polnareff?
4: Je sais pas.
3: Vous savez pas, c'était la chanson Fan. Quel groupe est l'interprète de la chanson Amour Fou sortie en avril dernier ?
4: Un groupe ? Je sais pas.
3: C'est Indochine. Bah, la chanson française, c'est pas votre truc, hein, je crois.
4: Non, non. Alors, j'avoue que le questionnaire qu'elle a hier, c'était plus mon.
3: Ouais, c'est souvent plus facile quand on écoute que quand on participe. Hein. On revient vite, hein, vite fait sur les questions que je vous ai posées, Joanne. Il y avait quelle chanson sortie en 77 a été le premier succès de Francis Cabrel ? C'est la chanson Petite Marie. Voilà, faut quand même savoir. Hein.
4: Ah, oui.
3: Oui, après, c'est plus facile après coup. Qui avait interprété la Marseillaise sur un rythme reggae, la chanson Aux armes, etc. C'était Serge Gainsbourg. Il n'y avait que lui pour oser ce genre de choses. Oui. La chanson que Goldman a chantée en duo avec Sirima, c'est Là-bas. Julien Doré est déguisé en panda dans son clip vidéo, c'est la chanson Coco Caline. Quelle chanteuse a sorti au début d'année le titre La différence ? Vous m'aviez dit Clara Luciani, c'était Santa. Voilà, on peut. Voilà.
4: Okay.
3: L'envie d'aimer, interprété par Daniel Lévy, c'était dans la comédie Les 10 commandements.
4: Mm-hmm.
3: Vous m'avez dit faux aussi. Et puis, quelle chanteuse a sorti l'album Cœur en 2021, porté par les titres Le Reste et Respire Encore ? C'est Clara Luciani. Fallait me le sortir un petit peu plus tard. Ça vous
4: sortait. Voilà.
3: Et puis,
4: elle était là.
3: Elle était là, mais un petit peu plus tard. Bah, Joanne, voilà, c'était une première. Il faut souvent le passer. Et puis après, ça se passe souvent un petit peu mieux. Malgré tout, je vous souhaite quand même une belle journée. Joanne, merci d'avoir participé et puis à tout bientôt.
4: Merci, une bonne journée, au revoir.
3: Bel été, au revoir.
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1: Est-ce que je vous ai fait peur, les amis ? C'est la première fois que ça m'arrive. Je n'ai eu aucun candidat ou aucune candidate qui a tenté sa chance. Si vous avez envie de participer au Presse Citron, vous composez tout de suite le 032 482 60 20. Tant qu'il y a la petite musique, c'est encore possible. Donc voilà, le score à battre est de 3. Les questionnaires qui sont devant moi sont plutôt faciles, objectivement. Enfin, ça dépend. C'est toujours pareil. Il faut quand même être dans son domaine de compétences. Mais qui sait, avec un peu de chance, vous arriverez à marquer au moins 3 points. Tiens, j'ai un appel, je le prends tout de suite. Nous allons voir en direct de qui il s'agit. Bonjour, à qui avons-nous l'honneur ?
5: Arnaud !
1: Bonjour Arnaud, c'est votre premier Presse Citron ?
5: Oui, tout à fait.
1: Eh ben écoutez, c'est super. Est-ce que vous connaissez le principe du jeu ou pas du tout ?
5: Oui, un petit peu.
1: Un petit peu. Alors, c'est tout simple. Je vais vous proposer trois questionnaires de culture générale. Vous en choisissez un parmi les trois. J'ai un chrono d'une minute pour passer en revue les 10 questions en votre compagnie. Je vous invite à passer le plus rapidement possible si jamais vous n'avez pas la réponse. Comme ça, ça vous laisse peut-être un peu de temps pour revenir sur ces questions s'il nous en reste en fin de chronomètre et de questionnaire. Et puis, ben, faire un score de 3 vous met en bonne position puisque pour l'instant, c'est Sylviane Dorpon qui tient avec 3 points. Ça va tout dépendre de vous. Est-ce que vous, vous seriez... Est-ce que c'est tout clair pour vous déjà ?
5: Oui, c'est tout clair.
1: Super. Eh bien, écoutez, voici les trois thèmes que je vous propose. Nous avons au choix les châteaux. Donc, voilà, les châteaux sous leurs formes diverses et variées. Deuxième thème, les sculptures. Et le troisième thème, un divers et varié.
5: On va essayer divers et variés.
1: Vous prenez le divers et varié, c'est super. Et eh ben écoutez, je vous rappelle que je prendrai, si vous émettez plusieurs réponses à la suite, c'est toujours la première qui fera foi et que je vais garder. Hein.
5: D'accord.
1: Alors on y va, quand vous êtes prêt.
5: Prêt.
1: Quel prix littéraire est attribué depuis 1903 à l'auteur d'un roman francophone publié pendant l'année écoulée ? Dans quel pays se trouvent les ruines du Machu Picchu ?
5: Pérou.
1: Quel personnage de Tintin est facilement identifiable grâce à sa barbichette et à ses petites lunettes rondes ?
5: Monsieur Tournesol.
1: De quoi se nourrit un animal piscivore ?
5: Des herbes.
1: Quelle œuvre du peintre Edvard Munch a inspiré Wes Craven pour créer le masque des films Scream ?
5: Passe.
1: De quelle plante, avec quelle plante la sauce provençale le pistou est-elle faite ?
5: Romarin.
1: Quel roi ayant gouverné la Lydie est resté célèbre pour sa grande richesse ?
5: Passe.
1: Dans quelle chanson des Beatles y a-t-il quelques paroles en français ?
5: Passe.
1: Quel crooner américain a enregistré le tube Strangers in the Night en 1966 ?
5: Les Eagles.
1: Alors, on va regarder ce que ça a donné. Vous l'avez senti comment ce questionnaire ?
5: Pas très bien.
1: Ouais, c'était... En tous les cas, vous avez eu la meilleure stratégie possible parce que vous n'êtes pas resté trop sur les questions sur lesquelles vous bloquiez. Ça nous a permis d'aller presque à la dernière que vous n'avez pas eu le temps d'avoir. Mais c'était une bonne gestion de votre temps. Est-ce que ça a payé au niveau des points ? On va vérifier ça tout de suite. Alors, le prix littéraire qui est attribué depuis 1903 à l'auteur d'un roman francophone dans l'année écoulée, c'est le Goncourt. Vous m'avez dit que les ruines du Machu Picchu se trouvaient au Pérou, c'est une bonne réponse, ça vous fait votre premier point. Vous m'avez dit que c'était Tournesol, le personnage de Tintin, facilement identifiable grâce à sa barbichette, ça vous fait votre deuxième point. Après, de quoi se nourrit un animal piscivore ? J'ai malheureusement oublié votre réponse, mais j'ai noté qu'elle était fausse. En tous les cas, c'était de poisson. Ensuite, on avait le peintre Edvard Munch qui a inspiré Wes Craven pour créer le masque des films Scream. Là, vous avez passé aussi, c'était le cri. La plante qui permet de faire la sauce provençale, le pistou, c'était le basilic. Si jamais. Le roi qui a gouverné la Lydie et qui est resté célèbre pour sa grande richesse, vous avez passé. Si je vous dis riche comme, ça vous revient là, comme ça ou pas ?
5: Non, pas du tout.
1: Voilà, la petite voix qui vous accompagne avait raison, c'était effectivement Crésus. Et puis la chanson des Beatles, où il y a quelques paroles en français, c'était le titre Michel. Et puis vous m'avez dit Eagles pour le titre Strangers in the Night, malheureusement non, parce que Eagles est un groupe et on cherchait un crooner, en l'occurrence c'était Frank Sinatra qu'on cherchait. Donc ça vous fait malheureusement seulement 2 petits points, Arnaud, ça va pas suffire. Mais je vous remercie 1000 fois pour la participation. Je vous demande de pas raccrocher parce que vu que je vous ai eu en direct, il faut encore que je prenne vos coordonnées pour vous rentrer dans le système. Mais on vous remercie 1000 fois pour la participation et puis on vous souhaite d'ores et déjà un bon jeudi.
5: Merci beaucoup, bonne journée.
1: Belle journée à vous.
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3: Et comme tous les vendredis, le suspense est entier pour savoir qui va remporter le Presse Citron cette semaine. Et pour jouer avec moi en ce vendredi, j'accueille Damien. Bonjour.
6: Bonjour.
3: Bonjour Damien, comment ça va ?
6: Bien, merci. Et vous ?
3: Vous passez un bel été ?
6: Oui, oui.
3: Des vacances de prévu ?
6: Oui, pas encore.
3: Pas encore.
6: Bientôt le week-end.
3: Ah, bon, il y a le week-end déjà qui arrive, effectivement. Mais est-ce que vous partez en vacances cet été ou pas du tout?
6: Non, on va rester par ici.
3: On reste dans le coin, ouais, ça va très bien aussi. Damien, est-ce que vous allez jouer tout seul ou en équipe? Est-ce qu'il y a des gens qui vont vous aider? Vous êtes tout seul, ok, ça va. Est-ce que vous connaissez le score à battre?
6: Je crois que c'est 3. Hein.
3: 3 points, exactement. C'est jouable, hein, mais il ne faut pas vous mettre trop de pression non plus. Vous connaissez le principe, une minute pour répondre à un maximum de questions sur les 10 questions qu'il y a. Je prends en considération uniquement votre première réponse. Et puis, n'hésitez pas à passer si vous avez le moindre doute. Alors, les 3 thèmes que je vous propose, Damien, ce matin. On a un thème sur la France, un thème, un air de famille, et le dernier thème, musique. Qu'est-ce qui vous parle le plus ?
6: Par élimination, je vais prendre la France.
3: La France, alors la France est sélectionnée. Vous avez des origines françaises par hasard ?
6: Non.
3: Pas du tout, ok, ça marche. Damien, est-ce que vous êtes prêt ?
6: Oui.
3: Alors on y va. Quel est le prénom féminin donné au buste qui incarne la République française et que l'on trouve dans chaque mairie ?
6: Je passe.
3: Complétez la devise de la France, liberté, égalité.
6: Patriotisme.
3: Dans quelle ville est le chef-lieu de la région Provence-Alpes-Côte d'Azur?
6: Monaco.
3: Dans quel département se situe la commune de Chambéry?
6: Je passe.
3: Quel célèbre écrivain est né en 1802 à Besançon?
6: Je passe.
3: En 1998 et 2018, quel événement sportif mondial a été remporté par la France ?
6: La Coupe du Monde.
3: Quel événement historique de 1789 marquant les débuts de la Révolution française est commémoré le 14 juillet ?
6: La Déclaration des droits de l'homme.
3: Comment se nomme le fromage à pâte molle et à croûte fleurie originaire de Normandie et portant le nom d'un village ? Je vous laisse répondre
6: Bourgogne.
3: Encore. Vous avez dit quoi ?
6: Bourgogne, mais non.
3: Non, c'est le camembert. Mais c'était la dernière question. De toute façon, on était déjà à la fin du chronomètre. Il restait 2 questions, Damien, avant de voir un petit peu votre résultat. Je vous les pose quand même, parce qu'on est joueurs sur RJB. Quel est le plus long fleuve entièrement en France ? Pas facile.
6: Le Rhône ?
3: Non, c'est la Loire qui fait 1012 km exactement. Et puis, dans quelle île Napoléon Bonaparte, aussi connu sous le nom de Napoléon Ier, est-il originaire ? Pas facile non plus.
6: Je sais pas.
3: C'est la Corse. Il est né à Ajaccio, exactement. Vous aurez appris quelque chose comme ça aujourd'hui.
6: Voilà.
3: Bon, Damien, je vais être honnête avec vous. Ça va pas être suffisant pour remporter le Presse Citron cette semaine. Vous avez fait un seul petit point. Et puis encore,
6: oui,
3: je suis presque gentil parce que c'était la question 1998 et 2018, quel événement sportif mondial a été remporté par la France? Vous m'avez dit la Coupe du Monde. Il aurait fallu me dire la Coupe du Monde de football, mais j'ai envie d'être gentil avec vous.
6: Okay.
3: Donc j'ai quand même noté un petit point. On fait un petit tour sur les différents résultats. Quel est le prénom féminin donné au buste qui incarne la République française et que l'on trouve dans chaque mairie? C'est Marianne. Complétez la devise de la France, liberté, égalité, fraternité. Ça, c'est le stress du chrono, à mon avis. Quelle ville est le chef-lieu de la région Provence-Alpes-Côte d'Azur ? C'était pas Monaco. Monaco, c'est pas en France, déjà. C'est Marseille. Oui. Dans quel département se situe la commune de Chambéry ? Ça, c'était pas facile à savoir. C'est en Savoie. Quel célèbre écrivain est né en 1802 à Besançon ? C'est Victor Hugo. Et puis enfin, quel événement historique de 1789 marquant le début de la Révolution française est commémoré le 14 juillet ? C'est la prise de la Bastille.
6: Okay.
3: Voilà, voilà Damien, c'était peut-être pas le questionnaire le plus facile hein, que vous avez choisi.
6: Non, mais bon, je m'attendais pas. Non,
3: mais... Vous aurez l'occasion de retenter votre chance prochainement.
6: Oui.
3: Damien, je vous souhaite un très bel été puis une très belle journée.
6: Merci, pareillement.
3: À tout bientôt, au revoir.
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3: Chaque semaine, on attend tous avec impatience le début d'une nouvelle série de Presse Citron et celui qui a l'honneur de démarrer cette nouvelle semaine avec moi pour jouer au Presse Citron, Loïc, bonjour.
7: Bonjour.
3: Comment ça va Loïc ?
7: Ça va bien et vous ?
3: Mais très très très bien, comme un lundi comme on dit, ça va plutôt
7: comme
3: bien.
7: Lundi.
3: Vous passez un bel été ?
7: Excellent, excellent.
3: Vous avez des vacances de prévu, vous êtes déjà parti ?
7: Non, pour l'instant, je suis au travail.
3: Au travail, pas de vacances, du coup?
7: Pas de vacances.
3: Pas de vacances. Peut-être plus tard, quand même.
7: Peut-être plus tard, exactement.
3: Peut-être plus tard. Loïc, est-ce que vous allez jouer en équipe ou est-ce que vous êtes tout seul?
7: Non, alors on est deux. Trois.
3: Trois, ça peut aider, effectivement, d'être trois. Vous connaissez le principe, il y a une série de 10 questions, une minute pour répondre à un maximum. Par contre, très important, je prends en considération uniquement votre première réponse qui sort de votre bouche. Hein. Il peut se passer n'importe quoi à côté de vous.
7: Ça marche.
3: Je ne demandais pas. Et puis, si vous avez le moindre doute, n'hésitez pas à passer pour gagner du temps.
7: Ça marche.
3: Les trois thèmes que je vous propose, on a un thème football. On a un thème l'actualité de mai 2025, si vous avez bonne mémoire. Et puis on va remonter aussi un petit peu le temps, revenir 60 ans en arrière avec un thème chanson de l'année 1964. Qu'est-ce qui vous parle le plus? Football, actualité de mai 2025, chanson de l'année 1964.
7: On va prendre le football alors.
3: Le football, amateur de foot?
7: Un petit peu.
3: Il y a des amateurs de foot à côté de vous?
7: Un,
3: ça peut aider, effectivement.
7: Ça devrait aider.
3: Le foot a été sélectionné. Loïc, est-ce que vous êtes prêt?
7: Je suis prêt.
3: On y va. Quelle équipe nationale de football est surnommée les Lions Indomptables?
7: Je passe.
3: Comment s'appelle le Saint-Bernard qui est la mascotte officielle de l'Euro Foot Féminin 2025?
7: Je passe.
3: Quel joueur détient le record du plus grand nombre de ballons d'or depuis sa création?
7: Lionel Messi.
3: Comment est surnommée l'équipe nationale allemande?
7: La Mannschaft.
3: Quel pays a remporté l'Euro féminin en 2022?
7: L'Espagne, pardon.
3: Quel club suisse de football a pour surnom les Sauterelles?
7: Je passe.
3: Dans quelle ville l'équipe féminine de Suisse a-t-elle joué son premier match à l'Euro 2025? Il y a quelques jours.
7: Contre quelle équipe?
3: Dans quelle ville l'équipe féminine suisse a-t-elle joué son premier match?
7: À Bâle.
3: Quelle équipe italienne est surnommée la vieille dame?
7: Je passe.
3: C'était la Juventus de Turin. Il restait deux questions. Je vous les pose quand même, Loïc, hein, parce qu'on est joueur sur RJB. Dans quelle ville se trouve le célèbre stade de foot Maracana?
7: Maracana.
3: Dans quelle ville?
7: Dans la ville.
3: Ouais. C'est au Brésil.
7: Aucune idée.
3: Rio de Janeiro. Et puis la dernière question, c'était par quoi est sanctionnée une faute grave commise dans la surface de réparation?
7: C'est facile. Carton rouge.
3: Non, c'est un penalty dans la surface, dans les 16 mètres. Ouais, penalty. Bon, Loïc, amateur, pas plus amateur de foot que ça, donc ça va. Je vous le dis tout de suite, vous avez fait trois petits points. La semaine passée, ça a suffi pour remporter le presse citron, hein, 3 points. Faut quand même le dire. C'est pas négatif du tout. On fait le tour un petit peu de toutes ces questions. Quelle équipe nationale est surnommée les Lions Indomptables? C'est le Cameroun. Comment s'appelle le Saint-Bernard qui est la mascotte officielle de l'Euro Foot féminin? Ça, c'était pas facile comme question. C'est Madly en l'honneur de Madeleine Boll, qui était footballeuse suisse. Celui qui détient le record de Ballon d'Or, bien sûr, c'est Lionel Messi. 8 ballons d'or à son actif. La Mannschaft, c'est l'équipe nationale d'Allemagne, ça c'est juste aussi. Là, c'est dommage, la question 5, quel pays a remporté l'Euro féminin en 2022? Vous aviez dit l'Angle, vous êtes arrêté là, puis après vous aviez dit l'Espagne. Donc du coup, j'ai pris l'Espagne en considération, vous n'avez pas fini votre première réponse, mais c'était bien l'Angleterre. Ça vous aurait pu vous faire un point de plus. Et puis enfin, quel club suisse de football a pour surnom les Sauterelles? C'est les Grasshoppers. Et puis il y avait la dernière question, vous avez répondu juste également. La Suisse a bien joué son premier match à l'Euro. C'était à Bâle. 3 points, Loïc, c'est pas mal, ça peut suffire. On va croiser les doigts pour vous et puis espérer que vous remportiez donc le presse citron cette semaine.
7: Ça marche, merci beaucoup.
3: Loïc, je vous souhaite un bon appétit, une très belle journée, puis à tout bientôt sur RJB.
7: Pareillement, merci.
3: Peut-être à vendredi s'il y a une égalité.
7: Peut-être.
3: Vous connaissez le principe. Merci beaucoup, belle journée, Loïc.
7: Merci, Palais.
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3: 11h46, tout pile sur RJB. C'est parti en ce mardi matin pour une deuxième manche de Presse Citron. Et vous avez été nombreux à m'appeler, mais celle qui a été la plus rapide, c'est Nicole. Bonjour.
8: Bonjour.
3: Nicole, vous connaissez le score à battre ?
8: C'est 3, je crois.
3: 3 points, exactement. Hein. Oui. 3 points qui ont été suffisants pour remporter le Presse Citron la semaine passée. On espère que vous allez faire un petit peu mieux aujourd'hui. Enfin, pas forcément oui. Vous, mais en tout cas tous les autres qui joueront aussi le reste de la semaine. Je ne veux pas vous mettre la pression, Nicole. Vous allez être toute seule à jouer ou il y a quelqu'un qui vous aide ?
8: Non, je suis toute seule.
3: Vous êtes toute seule, ça marche. Vous connaissez le principe. Une minute pour répondre à un maximum de 10 questions. N'hésitez pas à passer si vous avez le moindre doute pour gagner du temps. Et je prends en considération uniquement votre première réponse. Nicole, les 3 thèmes que je vous propose aujourd'hui. On a un thème sur Claude François. On a un thème relatif à l'Irlande. Et enfin, un thème jumeaux-jumelles. Qu'est-ce qui vous...
8: Je vais essayer Claude François.
3: Alors, Claude François,
8: parce
3: vous
8: êtes... deux autres, je ne suis pas trop sûre non plus. Quoi.
3: Claude François, ça vous parle un peu plus, mais sans plus, si j'ai bien compris.
8: Oui, sans plus.
3: Sans plus. Il y a quand même des chansons que vous connaissez. Enfin, on va voir tout ça tout de suite. Claude François a été sélectionné. Nicole, est-ce que vous êtes prête ?
8: Oui, je suis prête.
3: On y va. Quelle saison est chantée en 1971 par Claude François ?
8: Je passe.
3: Dans quel pays Claude François est-il né en 1939 ?
8: En Égypte.
3: Quelle chanson commence par « Regarde ta montre, il est déjà 8h, embrassons-nous tendrement » ?
8: Je passe.
3: Comment s'appelle le magazine pour ados relancé par Claude François en 1972 ?
8: Podium.
3: Quelle chanson sortie en 1962 est considérée comme son tout premier succès ?
8: Je me rappelle plus, je passe.
3: En 2012, quel acteur a incarné Claude François dans le film Clo-Clo ?
8: Paul Vorde.
3: Qui a les yeux bleus et le front blanc dans une chanson de Claude François ?
8: Je passe.
3: Dans quelle chanson la petite Frédéric a-t-elle donné réplique à Clo-Clo ?
8: Le téléphone peur.
3: Quel est le titre de la chanson dans laquelle on peut entendre « Ça s'en va et ça revient » ?
8: Alexandrie et Alexandra.
3: Ah non, c'était chanson populaire. On est déjà à la fin du chrono. On a senti un peu le stress, hein, parce qu'on sentait qu'il y avait certaines réponses. Vous les aviez sur le bout de la langue, Nicole. Bon, j'ai quand même réussi à vous poser 9 questions. Il en restait une dernière. Je vous la pose quand même, parce qu'on est joueurs. Comment se nomme la célèbre propriété de Claude François, devenue aujourd'hui un musée à sa gloire ? Pas facile.
8: Ça, je ne sais pas.
3: C'est le moulin de Danemois. Ouais, bah ça, je ne savais pas du tout, j'aurais appris quelque chose aussi aujourd'hui. Nicole, vous mettez du suspense dans le Presse Citron cette semaine, puisque vous avez fait 3 points. Donc on a une égalité pour l'instant. On revient un petit peu sur ces questions. Quelle saison est chantée en 1971 par Claude François ? C'est le printemps. Il y a le printemps qui chante, exactement. Le premier point que vous avez fait, bah oui, Claude François est né en 1939 en Égypte. Quelle chanson commence par « Regarde ta montre, il est déjà 8h, embrassons-nous tendrement » ? C'est le lundi au soleil. Comment s'appelle le magazine pour ados de Claude François en 72 ? C'est Podium, c'est juste, c'est un deuxième point. Quelle chanson sortie en 1962 est considérée comme son premier succès ? Vous l'avez maintenant ou pas ?
8: Je me rappelle plus.
3: C'est Belle, Belle, Belle.
8: Ah oui.
3: Qui était une reprise d'ailleurs, je crois, d'un standard américain, comme ça se faisait beaucoup en début des années 60. En 2012, quel acteur a incarné Claude François dans le film Clo-Clo ? C'est Jérémy Renier.
8: D'accord.
3: Voilà la réponse. Donc là, vous aviez fait faux. Qui a les yeux bleus et le front blond dans une chanson de Claude François ? Là aussi, j'ai senti que vous l'aviez sur le bout de la langue.
8: Ça me vient plus.
3: Toujours pas. Belinda.
8: C'est des chansons qu'on entend presque jamais. Alors.
3: On les entend beaucoup moins qu'à l'époque, mais on les connaît quand même toutes. Hein. Dans quelle chanson la petite Frédérique a-t-elle donné la réplique à Clo-Clo ? Là, c'est le troisième point que vous avez fait, c'est juste, c'était le téléphone pleure. Bon, ben, suspense entier cette semaine, Nicole. Bon, on n'est que mardi, hein, il y a encore 3 manches. Ben, merci d'avoir participé.
8: Merci à vous, c'est un plaisir toujours de jouer, même si on perd. C'est pas grave.
3: Vous n'avez pas perdu encore, hein. Vous n'avez pas perdu. Un 3 points, ça a suffi. Il faudra peut-être vous départager vendredi. On verra tout ça. Nicole, je vous souhaite une très belle journée. Puis à tout bientôt sur RJB.
8: À vous aussi. Bon appétit à tout le monde.
3: Bon appétit. Au revoir.
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3: Troisième manche du Presse Citron cette semaine. Et pour jouer avec moi aujourd'hui, celui qui a été le plus rapide à dégainer son téléphone, c'est Michel. Bonjour.
9: Bonjour.
3: Qu'est-ce que vous avez prévu de beau cet été, Michel?
9: Oh, ben pour le moment, je travaille. Donc en été, j'aurai les vacances un petit peu plus tard.
3: Un petit peu.
9: Tout le monde rentre.
3: Ouais, c'est une bonne chose aussi.
9: Ouais, c'est pas si mal aussi, en fin de compte.
3: C'est pas si mal. Voilà. Vous partez?
9: Oui, je vais partir en Italie, je pense.
3: En Italie? Si. C'est très bien. Ouais. En espérant que vous ayez le droit au soleil aussi, même si c'est un petit peu plus tard.
9: On prend comme ça, bien. Après, on va pas se stresser non plus. Hein.
3: Exactement. On fait comme ça, bien, jour après jour. Michel, vous connaissez le score à battre. Hein, je viens de le donner. Trois points. Un palier qu'on n'arrive plus à franchir là. Déjà la semaine passée, on espère que vous allez faire un petit peu mieux aujourd'hui.
9: Bah,
3: vous connaissez le principe. Une minute pour répondre à un maximum de 10 questions. Je prends en considération uniquement votre première réponse. Et puis, vous avez le droit de passer, donc n'hésitez pas à le faire si vous avez le moindre doute pour gagner du temps. Michel, les trois thèmes que je vous propose ce matin, on a un thème mer et océan, on a un thème groupe de rock britannique, et enfin, un dernier thème, serpent.
9: On va prendre groupe britannique.
3: Groupe de rock britannique, il est sélectionné. Vous avez un groupe préféré, Michel?
9: J'aimais bien les Beatles.
3: On va voir s'ils sont dans le questionnaire ou pas. Michel, est-ce que vous êtes prêt?
9: Ouais, je suis prêt.
3: On y va. Quel groupe a sorti en 1971 la chanson Stairway to Heaven?
9: Je passe.
3: À quel groupe doit-on le titre Creep, sorti en 1993?
9: Moi, je passe.
3: Quel groupe a sorti en 1963 son premier album Please Please Me?
9: Ah, ben, j'irai les Beatles, tiens.
3: Quel groupe David Gilmour est-il le chanteur depuis 1968?
9: Je passe.
3: Quel groupe a sorti l'opéra rock Tommy en 1969?
9: Allô?
3: Quel groupe a sorti...
9: Allô?
3: Vous m'entendez?
9: Allô, ouais, je vous ai plus entendu.
3: Oui, quel groupe a sorti l'opéra rock Tommy en 1969?
9: Je passe.
3: Quel groupe Roger Taylor a-t-il été le batteur? Pour quel groupe?
9: Super simple.
3: Quel groupe a pour chanteur Chris Martin, qui a aussi été l'un de ses membres fondateurs?
9: Je passe.
3: À quel groupe formé à Manchester doit-on le titre Wonderwall? Je vous laisse encore répondre à cette question vu qu'il y a eu une petite coupure.
9: Bon, c'est bon, j'abrasse.
3: Vous savez pas, vous passez.
9: Pas.
3: Bon, j'ai pu vous poser 8 questions. Moi, c'est pas évident, hein. il faut le dire quand même. Il en restait 2, je vous les pose quand même, Michel, parce qu'on est un petit peu joueur. Quel groupe a sorti en 1994 la chanson Girls and Boys? 1994, vous savez pas, c'était le groupe Blur.
9: Non. Ok.
3: Je vous sens un peu dépité quand même.
9: Oui, tout à fait.
3: De quel groupe punk rock Joe Strummer a-t-il été le chanteur? C'était dans les années 70.
9: Alors je passe aussi.
3: C'était les Clash. Bon, je suis sûr que vous aviez quand même quelques réponses. Il y a quand même un petit point. Vous m'aviez dit que vous aimiez les Beatles. Vous aimiez les Beatles, c'était la bonne réponse. Ils ont sorti leur premier album en 63, Please Please Me, c'est bien les Beatles. Bon, ça fait un petit point. Sinon, dans les questions que je vous ai posées, Michel, il y avait Stairway to Heaven, sorti en 1971, Led Zeppelin, ça vous dit quelque chose?
9: Bah oui, bien sûr, maintenant.
3: Creep, la chanson, c'était Radiohead. Ça aussi, ça doit vous dire quelque chose.
9: Oui.
3: David Gilmour, c'était le chanteur depuis 68 des Pink Floyd.
9: Mais oui, après tout. Hein.
3: Et puis Tommy, c'était l'opéra rock sorti en 69 par Lee Woo.
9: Lee Woo, exact.
3: Et puis de quel groupe Roger Taylor a-t-il été le batteur? Bon, c'est pas le membre le plus connu du groupe, mais c'était le groupe Queen.
9: Queen, bien sûr.
3: Et puis Chris Martin, c'est le chanteur de Coldplay. Et puis la dernière question que je vous ai posée, mais là je vous ai senti déjà dépité, c'était Wonderwall, c'est la chanson de Oasis.
9: D'accord. Bah bon, un point.
3: Bon, un point, c'est mieux que rien. Hein. Bon, c'est pas évident. Hein. On sait que c'est pas évident. Ces questionnaires, il y a le stress du chrono et tout ça. Et souvent, des fois, on a les réponses après coup, mais pas sur le moment. Vrai. Michel, merci quand même d'avoir participé.
9: Merci à vous.
3: Je vous souhaite une très belle journée.
9: À vous aussi.
3: Et puis des bonnes vacances pour plus tard. À bientôt.
9: Ouais, merci.
3: Au revoir.
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3: Quatrième manche du Presse Citron cette semaine, et pour jouer avec moi ce matin, j'accueille Vanessa, bonjour.
10: Bonjour.
3: Comment ça va Vanessa? Qu'est-ce que vous avez prévu de beau cet été?
10: Pas grand-chose.
3: Pas grand-chose.
10: À la maison, ouais.
3: Pas de vacances de prévu?
10: Non.
3: Non, vous restez dans la région, ça va aussi, hein?
10: Ouais.
3: Ça va très bien. Vanessa, est-ce que vous allez jouer toute seule ou est-ce qu'il y a du monde pour vous aider aujourd'hui?
10: Ouais, j'ai mon compagnon à côté de moi.
3: Ouais, ça peut aider, hein. Ça peut être bien. Ouais. Surtout que, ben, vous l'avez entendu, ça fait une dizaine de jours qu'on ne franchit plus cette barre des 3 points au Presse Citron. Je ne veux pas vous mettre la pression, mais ce serait bien d'essayer d'en faire un petit peu plus. Pourquoi pas aujourd'hui, avec les 3 thèmes que je vous propose, Vanessa, on a un thème autour du mot soleil.
10: Oui.
3: Le deuxième thème, des îles du monde.
10: Ouais.
3: Et enfin, un dernier thème consacré à Monsieur Michel Sardou.
10: Ouf.
3: Qu'est-ce qui vous parle le plus? Michel Sardou, autour du mot soleil, et puis des îles du monde.
10: Ça m'aide bien, j'en sais rien, choisir.
3: Ben, il faut choisir, ouais, effectivement. Autour du mot soleil, Michel Sardou ou des îles du monde?
10: On va essayer les villes.
3: Des îles du monde, il est sélectionné. N'hésitez pas à passer, hein, Vanessa, si vous avez le moindre doute, et je prends en considération uniquement votre première réponse. Vous connaissez le principe. Vanessa, est-ce que vous êtes prête?
10: On va y aller.
3: Est-ce que votre compagnon est prêt?
10: Oui.
3: Alors on y va tout de suite. Quel archipel français des Caraïbes est surnommé l'île Papillon en raison de sa forme?
10: Passe.
3: Dans quel océan se situe l'île de la Réunion?
10: Passe.
3: Dans quel pays, quel est le pays auquel appartient l'île de Bali?
10: L'Indonésie.
3: Au large de quelle grande ville du sud de la France se trouve l'île des Frioules?
10: La Corse.
3: Quel archipel tropical réputé pour ses plages de sable blanc et ses eaux turquoises a pour capitale Malé?
10: Passe.
3: À quel pays appartient l'île de Pâques?
10: Nouvelle-Zélande? Je ne sais plus.
3: Quelle île des Antilles surnommée l'île aux 100 moulins a été chantée par Laurent Voulzy?
10: Passe. Non.
3: Dans quelle mer est située l'île de Phuket?
10: Méditerranée.
3: Non, on arrive au fin du chrono. C'était la mer d'Andaman.
10: Oh, je connais pas.
3: Oh, c'est pas la plus connue, hein. On est d'accord. On est 100% d'accord. J'avais encore 2 questions dans ce questionnaire. Je vous les pose quand même, Vanessa. Dans quelle île est originaire le joueur de foot Cristiano Ronaldo, île portugaise?
10: Espagne.
3: C'est Madère, non, c'est l'île de Madère, ouais. Et puis la dernière question, c'était dans quel océan se situent les îles Galapagos. C'est l'océan Pacifique.
10: Pacifique.
3: Ouais, c'est pas évident, hein, ces questionnaires. Faut vraiment être calé en géographie, hein. On est d'accord. Du coup, tac, ça nous fait un seul petit point, Vanessa. Ouais, ça sera malheureusement. Ça sera l'Indonésie, exactement. Vous saviez en plus, hein, la bonne réponse. On fait vite un petit tour, hein, sur les questions que je vous ai posées. L'île Papillon, c'est la Guadeloupe.
10: C'était la Guadeloupe.
3: Dans quel océan se situe l'île de la Réunion? C'est l'océan Indien. L'Indonésie, vous aviez trouvé. L'île des Frioules, c'est vers Marseille.
10: Ouais, j'ai hésité, mais bon.
3: Quel archipel tropical réputé pour ses plages de sable blanc avec capitale Malé? C'est les Maldives. Maldives, c'est vrai qu'on aurait pu, voilà. Mais bon, il y a le chrono qui tourne, c'est pas évident. À quel pays appartient l'île de Pâques? C'est le Chili.
10: Oui, d'accord.
3: Et puis la chanson Les Antilles, surnommée L'île au Moulin, a été chantée par Laurent Voulzy. C'est Marie Galante. Ouais, c'est ça qui.
10: D'accord. Donc, il faut refaire la chanson pour avoir les
3: ouais,
10: équipes
3: ben,
10: d'aller dormir Marie-Galotte.
3: Ouais. Effectivement, puis il y a le chrono qui tourne, donc voilà. C'est forcément pas évident. Bon, un petit point, c'est toujours mieux que rien. Hein, vous avez sauvé l'honneur, Vanessa.
10: Bon, non, c'est le pire que j'ai jamais fait. Donc.
3: C'est vrai. Je sais pas, il y a un truc en ce moment avec le précitron. Je sais pas si c'est moi qui porte la poisse, mais c'est compliqué. Bon, vous aurez l'occasion de retenter votre chance prochainement. Okay. Vanessa, en attendant, je vous souhaite une très belle journée, un très bel été, puis à tout bientôt.
10: Merci à vous aussi, au revoir.
3: Au revoir.
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3: Christopher Nolan n'y aurait même pas pensé à un scénario comme ça. Bon, j'exagère un petit peu. 3 points, c'est le score à battre. Aujourd'hui, on a Nicole et Loïc qui sont à égalité. Et on a Marie-Claire qui va tenter aujourd'hui de les battre. Bonjour.
11: Bonjour.
3: Ça va Marie-Claire ?
11: Oui, ça va super bien, merci.
3: Pas trop de pression ?
11: Non.
3: Trois petits points, c'est faisable, vous connaissez le principe. Je vais vous proposer 3 thèmes, 3 questionnaires. 1 minute pour répondre à un maximum de 10 questions. N'hésitez pas à passer si vous avez le moindre doute pour gagner du temps. Marie-Claire, les 3 thèmes que je vous propose, on a un thème des guitaristes. Le 2e thème relatif au mot cloche. Et enfin... un dernier thème, sorcière. C'est pas à vous que je dis ça, hein.
11: Non, j'espère. Je vais prendre les cloches.
3: Alors, les cloches.
11: C'est pas à vous que je dis ça non plus, hein.
3: On n'est pas comme ça, quand même. Alors, du coup, les cloches relatifs au mot cloche a été sélectionné. Marie-Claire, est-ce que vous êtes prête ?
11: Je suis prête.
3: On y va. Quel est le nom de la grosse cloche de la tour Elizabeth du palais de Westminster ?
11: Victoria.
3: En Suisse, comment nomme-t-on les énormes cloches de vaches ?
11: Les sonnailles.
3: Quelle cloche au son particulièrement grave porte le même nom qu'un insecte ?
11: Le bourdon.
3: Dans quelle ville de Suisse se situe la collégiale Saint-Vincent abritant la plus grosse cloche du pays ?
11: Passe.
3: Quel chanteur québécois a joué avec Terence Hill et Miu Miu dans Un génie, deux associés, une cloche sortie en 1975 ?
11: Pâques.
3: Selon la légende, dans quelle ville partent les cloches à Pâques ?
11: À Rome.
3: Quel est le sonneur de cloche de Notre-Dame de Paris dans le roman de Victor Hugo ?
11: Quasimodo.
3: Quelle chanteuse accompagnée des compagnons de la chanson a interprété le titre Les trois cloches
11: sorties ?
3: Edith Piaf, ouais, bah, exceptionnel. Sur le gong, sur la cloche, on peut le dire même, Nicole. 4 points, bah voilà, c'est fait, 4 points. Du coup, je vais juste, avant de revenir sur le questionnaire, on va quand même prendre Loïc et Nicole qui sont avec nous. Loïc et Nicole, merci d'avoir répondu à l'appel.
12: Merci à vous.
3: Vous avez entendu, ça s'est joué à quelques secondes, hein. Je l'ai dit, Christopher Nolan n'aurait pas pu faire un scénario pareil.
12: Et puis bravo à Marie-Claire qui a gagné.
3: Ouais, bravo à Marie-Claire, effectivement. Ben, Loïc et Nicole, je vous souhaite un très bon vendredi, une très belle journée, un bon week-end, puis vous pourrez retenter votre chance prochainement.
12: Oui, on reviendra. Merci beaucoup.
3: Merci à vous deux, belle journée.
12: Bon week-end.
3: Bah voilà Marie-Claire, vous avez, je veux pas dire mis la pâtée, mais en tout cas vous avez tenu le suspense jusqu'au bout. Hein.
11: C'est fait. Mais vous me donnez les réponses.
3: Ah, mais bien sûr que je vais vous donner les réponses. Je voulais pas faire attendre Loïc et Nicole plus longtemps.
11: Ah, oui,
3: du
11: oui,
3: coup,
11: bien
3: les
11: sûr.
3: Questions. J'avais encore deux questions, mais je vous les pose après. Alors, la première question, quel est le nom de la grosse cloche de la tour Elizabeth du palais de Westminster ? C'est Big Ben.
11: Big Ben.
3: Exactement. En Suisse, comment nomme-t-on les énormes cloches de vache ? C'est un toupin. Toupin. Je sais pas si je le prononce juste.
11: Ah, oui. Oui, mais
3: maintenant.
11: Je croyais que les sonnailles, c'était aussi ça.
3: Ouais, non, c'est un toupin, du coup. Quelles cloches sont particulièrement graves qui portent le nom d'un insecte ? Ça, c'est juste, c'est votre premier point. C'est le bourdon. Dans quelle ville de Suisse se situe la collégiale Saint-Vincent qui abrite la plus grosse cloche ? C'est Berne.
11: Ah,
3: je pense que vous auriez pu sortir une ville comme ça. Ça aurait même pu vous faire un point de plus.
11: Ouais.
3: Le chanteur québécois qui a joué dans Un génie, deux associés, une cloche en 75, c'est Robert Charlebois. Ça fallait le savoir quand même.
11: Ça m'est venu après.
3: Oui, ah, mais vous l'aviez en plus, mais après coup.
11: Oui.
3: Selon la légende, dans quelle ville partent les cloches à Pâques? Ça, c'est votre deuxième point. À Rome, c'est juste. Quel est le sonneur de cloche de Notre-Dame de Paris, Victor Hugo? Quasimodo. 3 points. À ce moment-là, j'ai cru qu'on allait avoir l'égalité. Et puis, quelle chanteuse a accompagné les compagnons de la chanson dans les trois cloches sorties en 46? Le quatrième point, Édith Piaf. Bien joué, Marie-Claire. Vous remportez donc le presse-citron. Vous êtes joueuse?
13: Oui.
3: Je vous pose les deux dernières questions qui restaient. Comment se nomme la longue pièce métallique qui permet de sonner la cloche?
13: Est-ce que c'est le battant?
3: Exactement, c'est ça. Bien joué. Et puis, quelle sonnerie de cloche signale la mort ou les obsèques d'une personne?
13: Le glas,
3: exactement. Bien joué, Marie-Claire. Vous auriez vraiment cartonné s'il restait un petit peu plus de temps. Je vous félicite, Marie-Claire. Merci d'avoir joué.
13: C'est moi qui vous remercie et je souhaite une bonne journée à tout le monde.
3: Pareillement, bien joué et merci. Puis un tout bon week-end, Marie-Claire.
13: Merci, à vous.
3: À bientôt,
13: aussi,
3: au revoir.
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14: C'est la comédie romantique mais mordante de l'été, la série qui marque le retour très attendu de Lena Dunham, 8 ans après la fin de Girls. Ça s'appelle Too Much et c'est en ligne sur Netflix. Alors Lena Dunham, on la connaît pour son ton incisif, ses répliques qui font mouche et un goût pour la provoque assumée. Après Girls, elle a connu une traversée du désert qui prend donc fin avec Too Much. Une série qui nous emmène aux côtés de Jessica, l'alter ego de la réalisatrice. Une trentenaire new-yorkaise en pleine rupture. Celui qu'elle pensait être l'homme de sa vie l'a plaqué pour Wendy, une influenceuse incarnée par Emily Ratajkowski.
15: Tu sais comment je me console, Wendy? Grâce aux histoires d'amour dans l'Angleterre victorienne. Romantisme, honneur. C'est vrai quoi, personne se tape d'influenceuse dans les bouquins de Jane Austen.
14: Et la rupture a amené Jessica à retourner vivre avec les femmes de sa famille.
15: À cause de toi, j'ai été obligée de retourner vivre dans un foyer intergénérationnel accueillant 3 vieilles filles.
16: Si j'avais pas épousé de Goy, ta mère n'aurait pas épousé de Goy. Ce qui fait que ta sœur n'aurait pas épousé de Goy et que vous seriez pas tout aussi accro à vos films de Goy à la noix. Voilà pourquoi vous êtes célibataire et que vous vivez sous mon toit.
14: Travaillant dans la pub, malgré des ambitions de réalisatrice, la jeune fille déprimée se voit proposer un changement de vie.
15: J'étais persuadée que je deviendrais une grande réalisatrice. Je voulais apporter des idées nouvelles, traiter les œuvres sous un angle plus féminin. Au final, j'ai dû revoir mes attentes à la baisse. Résultat, ça fait 15 ans que je me casse le cul pour des espèces de connards qui verseraient même pas une larme si je crevais. Si ça fait un flingue que tu me tires une balle dans la gorge et me laisses agoniser par terre, on parie combien qui m'auraient remplacé avant la fin de la pause déj.
17: Non. Pas d'armes, pas de fusillade. Tout va bien.
18: La boîte fusionne avec Ratigan & Vine à Londres.
15: Félicitations.
17: Ils sont actuellement à la recherche de profils très solides pour produire une énorme vidéo promotionnelle de Noël. Et j'ai envie de te mettre sur le coup.
15: Tu veux m'envoyer à Londres?
17: Mais tu raffoles de ces films où l'héroïne agite un éventail et succombe à la tuberculose ou une connerie du genre. T'as été voir Spice World 9 fois, sa sortie au ciné.
14: En compagnie de son affreuse petite chienne sans poils, la jeune femme Too Much, trop bruyante, trop sensible, trop expressive, traverse donc l'Atlantique et se retrouve dans une capitale idéalisée dans laquelle elle va vivre des aventures et qui sait, peut-être rencontrer l'amour avec un grand A. C'est Megan Stalter qui incarne Jessica avec exubérance et éclat. Cette comédienne, on l'a découverte notamment dans un rôle de secrétaire incompétente mais sûre d'être très talentueuse dans la série Axe. Ici, Too Much s'offre toute une série de guests de luxe, Jessica Alba ou Adèle Exarchopoulos entre autres. Avec ses dialogues parfois malaisants, souvent crus, Too Much ne plaira pas à tout le monde. À vous de vous faire votre opinion en allant découvrir la série sur Netflix.
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19: Les réseaux sociaux regorgent de conseils et idées parfois très loufoques. Et celle dont nous allons parler cette semaine dans À vos soins vient de débarquer sur TikTok. Elle s'appelle Sun Tattoo. C'est une tendance qui, plus dangereuse qu'avant-gardiste, est déconseillée par les médecins. Une peau hâlée ne suffit plus. La nouvelle mode pour témoigner de ses vacances balnéaires fait fureur sur les réseaux sociaux sous forme de vidéos qui circulent depuis cet été, accumulant des millions de vues. Cette vidéo met en scène des jeunes femmes exposant leurs coups de soleil pour mieux faire ressortir les lignes nettes de leur maillot. Cette forme radicale de bronzage qui découle d'une exposition au soleil volontairement non protégée vient tout droit d'Australie et repose sur un principe simple. S'exposer sans crème solaire aux heures où l'ensoleillement est le plus fort, à savoir entre 11h et 15h. Parfois enduite de produits bronzants pour forcer la peau à rougir. Dans ces vidéos, les influenceuses évoquent leur routine de bronzage comme une démarche beauté à part entière. Certaines conseillent même d'appliquer des huiles végétales à la carotte, à l'olive ou au monoï avant d'aller bronzer. D'autres filment leur rougeur comme preuve d'un bronzage en transition. Certaines vont jusqu'à divulguer des cloques avec fierté, tandis que d'autres comparent leur brûlure comme on compare cette pratique à un tatouage naturel. Sous ce que certaines considèrent comme de l'esthétisme se cache une réalité implacable. Un coup de soleil peut avoir des conséquences durables et selon les dermatologues et autres spécialistes de la santé, une telle pratique ne permet pas de bronzer mais de brûler et est bien évidemment dangereuse. D'une part car la brûlure est immédiate et d'autre part, en plus d'une forte douleur, cette dernière provoque cloques et décollement de la peau. À la cicatrisation, des petites taches apparaissent et si ces dernières dans le jargon médical sont appelées taches du cimetière, ce n'est pas pour rien. Non pas qu'elles vous emmènent à cette destination, mais se gardent toute la vie sans possibilité aucune de les faire disparaître. Les UV ont un effet sur l'ADN des cellules qui, lorsqu'il est affecté, peut entraîner secondairement des cancers et chaque coup de soleil augmente ce risque. Cela ne date pas d'aujourd'hui. Dans les années 20, déjà, la couturière Coco Chanel revenait bronzée de la Côte d'Azur et lançait, avec l'aide des magazines de mode, l'idée que la peau hâlée était désirable, symbole de luxe. Depuis, d'autres médias et désormais les réseaux sociaux n'ont de cesse chaque été que de célébrer cette carnation estivale au détriment de la prévention. S'ajoute à cela les légendes et croyances autour du bronzage, le combo parfait pour ne pas prendre soin de sa peau, exagérer et oublier de se protéger. Il est donc important pour la pratique de ce loisir de se crémer avec une protection adaptée à sa peau, de s'informer si besoin, de privilégier les endroits ombragés et de ne pas s'exposer aux heures les plus chaudes. Si tel est le cas, portez des vêtements légers. Mais le plus important, oubliez cette quête aussi extraordinaire que stupide, appelée le paraître.

0: 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Séverine Boé.
1: Bonjour, la Norvège s'est qualifiée pour les quarts de finale de la Coupe du Monde de football. À New York, elle a battu le Brésil 2-1 grâce à un doublé de l'inévitable Erling Haaland. Neymar, qui faisait sa dernière apparition sous le maillot du Brésil, a réduit le score sur pénalty dans les arrêts de jeu. On notera la belle prestation du gardien Ørjan Nyland, qui a été l'autre match winner des Norvégiens. Et en quart de finale, la Norvège affrontera l'Angleterre. Les Three Lions ont livré une performance XXL à Mexico. Les Anglais réduits à 10 à la 54e, ce sont imposés 3-2 face au Mexique dans une partie qui a tenu toutes ses promesses. Aujourd'hui, place au choc entre l'Espagne et le Portugal à 21h et dans la nuit, les États-Unis affronteront la Belgique, un match qui se déroulera en présence de l'attaquant Folarin Balogun. La FIFA a décidé hier d'annuler son carton rouge reçu lors des 16e de finale. Dans la foulée, Donald Trump a remercié la FIFA d'avoir réparé une grave injustice sur sa plateforme Truth Social. Le président américain avait personnellement appelé dès mercredi le président de la FIFA, Gianni Infantino, pour lui demander de réexaminer cette suspension, a révélé hier le New York Times. Certains y voient une ingérence politique de plus dans ce mondial. Le parc du Doubs reste aux petits soins pour les temps de la Gruyère. Après de nouveaux aménagements inaugurés l'an dernier, le parc poursuit ses actions. De nouveaux panneaux d'information seront installés à la fin de l'été. Ils présenteront les différentes facettes du site comme la tourbière, la faune et la flore ainsi que l'histoire du site. Les panneaux détailleront également les règles de comportement à observer au sein de la réserve naturelle. Le Biroc Festival enflammé Saint-Aubin entre vendredi et samedi. Tel un phénix, la manifestation est renée de ses cendres après une année de pause. Programmation entièrement suisse, bord du lac et gratuité, le festival a retrouvé ses airs d'antan. Il compte maintenant sur le soutien de la commune de la Grande Béroche pour une nouvelle édition. La crèche de Bubenberg à Bienne va tester des horaires prolongés. À l'occasion des 20 ans de l'établissement fêté ce samedi, la ville de Bienne a communiqué sur le lancement d'un projet pilote pour le mois d'août. Les parents pourront, sur demande, placer leur enfant jusqu'à 20h. Une offre inédite pour une crèche municipale biennoise. Cet essai a été mis en place après un sondage auprès de parents biennois qui demandaient plus de flexibilité. Et les incendies se propagent en Europe, dans les Pyrénées orientales, à une trentaine de kilomètres à l'ouest de Perpignan. Quelques 700 sapeurs-pompiers, 200 véhicules terrestres et près d'une dizaine de moyens aériens luttent contre un feu. 4500 hectares sont déjà partis en fumée et plus de 10 000 personnes ont été évacuées. À noter que l'étape du Tour de France d'aujourd'hui qui doit passer dans ce département se fera sans public. Et en Espagne, au Portugal et en Grèce, les pompiers tentent également d'éteindre de nombreux incendies. L'actualité revient à 6h30. Belle matinée à l'écoute de nos programmes.
2: Merci Séverine. La météo tout de suite. En ce lundi, la journée restera bien ensoleillée d'après Météo News sous un ciel traversé de quelques nuages d'altitude. On verra le développement de petits cumulus au-dessus des reliefs en cours de journée sans activité. Côté température, il va faire chaud hein, avec jusqu'à 28 degrés dans nos vallons, 30 à 31 sur le Seeland. On mesure en ce moment.

0: Bob Marley à 6h07 sur RJB. Ami du jour, bonjour.
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0: Oui, bienvenue à vous en cette matinale sur un air de vacances. Hein, la matinale en été jusqu'à 9h. C'est un grand plaisir de vous retrouver pour partager la bonne musique, évidemment, avec Gianna Nannini, avec Tame Impala ou encore Tracy Chapman dans la prochaine demi-heure. Le Flash, ça sera avec Nicolas Musi à 6h30 pour cette première partie d'émission. Nous évoquerons le plateau de Diesse, la fameuse course de Solex qui s'est déroulée ce samedi d'ici 6h20, un reportage de Tom Bullman. À 6h50, eh bien, nous ferons définitivement se lever le jour dans l'éphéméride. Ce matin, de jolis cadeaux à vous mettre dans la poche, notamment sous la forme d'entrée à l'Open Air Cinéma de Malraix. Soyez les bienvenus.

0: Très bon matin à l'écoute d'RJB jour 1, c'est Elouane. Imaski avec Gianna Nannini tout à l'heure. Pour tout de suite, on vous passe la manette.
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2: Ce n'est pas souvent dans Passe-moi la manette qu'un volet seul ne sera pas suffisant pour présenter un jeu vidéo historique. Le morceau est tellement immense. On va parler de ce que la majorité des gamers considèrent comme le meilleur jeu de tous les temps, The Legend of Zelda : Ocarina of Time, première partie.

Il y a déjà la licence. Zelda a fait les grands jours de Nintendo sur la NES, sur la Game Boy et sur la Super NES. Donc, quand on annonce une version 3D sur la nouvelle Nintendo 64, l'attente est fiévreuse. Retournons déjà aux origines du projet. Derrière le personnage de Link, de la princesse Zelda, il y a un homme, que dis-je une légende, Shigeru Miyamoto, qui a imaginé le concept un jour où il s'était perdu dans la forêt. Pour ce volet sur 64, il est censé être producteur, mais quand le projet prend un retard faramineux, il n'a pas le choix que de reprendre son statut de chef. Ça tombe bien, c'est son bébé, il le connaît par cœur. Mais il se rend vite compte de la difficulté de la situation face au défi de la 3D. Et là, il faut qu'on fasse une parenthèse très importante dans l'histoire du jeu vidéo. Au milieu des années 90, on assiste à une révolution, le fameux passage de la deuxième à la troisième dimension. Désormais, on veut de la profondeur. Beaucoup de licences n'arriveront pas à amorcer ce virage, on pense à Sonic notamment. Et surtout, qui dit 3D, dit changement de graphisme. Et bon Dieu, ce que c'était moche. Mais le plus grand souci, le tueur de développement, c'est la caméra qui se retrouve très vite aux fraises et qui nous donne la gerbe très rapidement. Seuls les vrais le savent. Et tout à coup, arrive Super Mario 64 en 1996, qui nous montre que oui, c'est possible, non seulement en termes de jouabilité, mais aussi en valeur ajoutée. Et le Zelda qui est prévu sur le même support doit être au même niveau. Mais il y a une grande différence entre un jeu de plateforme et un jeu d'aventure et de combat. Le système de combat est un vrai casse-tête. Comment Link, le héros, peut-il utiliser son épée tout en étant précis? Et on ne parle pas encore des mouvements de caméra. Et soudain, l'idée de génie arrive, celle qui va tout changer et qui va influencer le monde du jeu vidéo pour les 10 prochaines années. Le verrouillage de la cible. Ça paraît bête comme ça, mais ça change tout. Imaginez un duel. Vous verrouillez la cible et la cible tourne autour de vous, mais la caméra la suit. Et surtout, si vous frappez, vous toucherez quoi qu'il arrive. Avec ce système, on peut utiliser une épée, mais aussi des armes de jet comme l'arc et les flèches ou encore le boomerang. Le système est donc enfin trouvé. Maintenant, il va falloir écrire une histoire. Et c'est ce que nous verrons dans le prochain volet consacré à Zelda, Ocarina of Time.

0: Maski Giannanini sur RJB. Bon réveil et bon matin. Ce samedi, le plateau de Dieste s'est transformé en circuit pour vélomoteurs, et pas n'importe quel vélomoteur, le Solex, qui fête cette année ses 80 ans. Sous un ciel radieux, les pétarades des boguets ont rythmé les 6 heures de la course de Solex du plateau de Dieste. 49 équipes se sont tirées la bourre à travers champs. Chaque équipe est constituée de 3 à 6 coureurs qui font des relais réguliers. Tom Bühlmann était sur place.
1: Alors, c'est parti.
2: Magnifique. Tiens le frein, mets-toi dessus. Lâche tout et pédale. C'est parti, Allez, bon, Ludo.
1: Défonce pas le truc. Ça s'est bien passé. On est content. C'est nickel. C'est Julien. Alors nous, on est les Soflex. Moi, j'ai toujours bien aimé les trucs qui pétaradent. Mais je suis pas un fada de ce genre de truc. Mais et j'habite juste dans le coin. Et puis ça fait 5 ans que je vois le panneau et que je dis, oh, faudrait vraiment que je fasse ça. Et l'année passée, j'ai acheté un Solex. Et puis voilà, c'est hyper cool. Et on a commencé que à deux. Et on fait 30 minutes sur le Solex environ. Mais en fait, tu pars et quand t'es que deux, c'est comme si tu te dis dans 6 heures parce que tu te croises juste 30 secondes et puis là, il y a le renfort qui est arrivé, donc ça fait du bien de souffler un peu.
3: Dimitri.
4: Vous venez de courir là, vous avez fait combien de temps?
3: Je sais pas, une demi-heure
4: ben. Ouais, quelque chose. Ouais,
3: une demi-heure.
4: Et puis le ressenti, ça va comment?
3: C'est physique.
4: Il fait chaud.
3: Il fait chaud, il y a de la poussière, il y a les gaz d'échappement des autres.
4: Vous avez quand même du plaisir.
3: Ouais, une chier.
4: Votre pote m'expliquait que lui, ça faisait quelques années qu'il avait cette idée. C'est juste que vous l'avez suivi ou bien c'est quelque chose qui vous fait kiffer aussi?
3: Non, ça m'a toujours intéressé. Après, je suis toujours bien occupé le week-end. Puis là, il m'a proposé il y a 2-3 jours si je voulais participer. Puis je dis, j'ai un coup, ouais.
4: Et pour l'instant, pas de regret?
3: Aucun, ouais. Aucun.
4: Vous aimez bien cette ambiance avec la fête, le bruit?
3: Ouais, ouais, en plus, il fait beau. Il fait pas trop chaud comme la semaine passée. Comme ça va rude bien. Et puis, l'ambiance est vraiment bien.

0: Jean-Paul, on vient de la région d'Avenches.
1: Le Solex, pour vous, c'est quoi? Ça représente quoi?
0: Ça représente mon gagne-pain maintenant. Depuis 2-3 ans, on loue des Solex et puis on fait des tours du lac. On organise des tours du lac de Morat avec mon collègue. Et puis on retape des vieilles épaves.
1: Donc on peut dire que je suis tombé sur deux vrais passionnés de Solex.
0: Ouais, moi en tout cas, ouais. Puis lui, là, il commence à bien accrocher, quoi. Ouais.
1: Est-ce que vous savez quel âge fête le Solex cette année?
0: Oh, 80 ans, je crois. Hein.
1: Exactement, ouais, vous êtes le premier à me dire la bonne réponse.
0: Ah ouais, d'accord.
1: Pour vous, ça représente quoi, un véhicule vieux de 80 ans? Il faut encore des courses, des tours aujourd'hui.
0: Ça top, hein, donc, parce que c'est la preuve qu'à l'époque, ils faisaient du matériel qui fonctionnait et qui fonctionne toujours, contrairement à ce qu'ils nous proposent aujourd'hui. Qui est un petit peu du chenille, quoi, donc en général, quoi. Puis c'est facile à réparer en plus, quoi.
2: Un reportage de Tom Bullman qui a suivi une partie de la course de Solex du plateau de Diès ce samedi.

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On retrouvera Nicolas Meusy dans le flash de 6h30, juste après ce titre nommé Dracula de Tame Impala. Excellente matinée à vous.

0: 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Nicolas Meusy.
1: Bonjour, l'Angleterre s'extirpe du piège aztèque en Coupe du Monde de football. Elle a battu le Mexique 3-2 ce matin en huitième de finale à Mexico. Les Free Lions se hissent ainsi en quart de finale du mondial. Ils affronteront samedi à Miami la Norvège qui a éliminé hier soir le Brésil sur le score de 2-1. Un match aujourd'hui, Portugal-Espagne à 21h. La Suisse, ce sera demain mardi à 22h contre la Colombie. L'équipe UAE marque son territoire et prend sa revanche sur le Tour de France. Elle a signé un doublé au lendemain de la victoire de la formation Visma lors du contre-la-montre par équipe inaugural. Le cycliste mexicain Isaac Del Toro a remporté la deuxième étape devant son coéquipier Tadej Pogacar. C'était hier après-midi à Barcelone après 168 km d'effort. Corentin Rès.
2: La première étape en ligne de cette 113e édition a bien confirmé le duel attendu entre Tadej Pogacar et Jonas Vingegaard pour le maillot jaune. Même si c'est le Mexicain Isaac Del Toro qui l'a emporté au terme d'un parcours accidenté et d'une ultime montée qui a fait la différence, les deux hommes ont à nouveau été aux avant-postes dimanche. Alors qu'il aurait pu s'imposer, Tadej Pogacar s'est même mué en grand gentleman. Le Slovène a laissé la victoire à son coéquipier qui participe à son premier Tour de France. Le Belge Remco Evenepoel a complété le podium dans le même chrono, juste devant Jonas Vingegaard. Le Danois conserve son maillot jaune de leader pour 6 secondes, malgré une place en dehors des points de bonification.
1: Et Yanis Voisard a terminé 27e de l'étape. Le jurassien de l'équipe Tudor pointe au 22e rang du général à 2 minutes 24 du maillot jaune. La tendance générale devrait être en croissance pour Jura Tourisme durant l'été en cours. C'est ce qu'estime le directeur de l'institution, Guillaume Lachat. Jura Tourisme mise sur ses principaux atouts comme Saint-Ursanne, Porrentruy, les Franches-Montagnes, ainsi que sur les manifestations comme le marché concours et piano à Saint-Ursanne. Les incertitudes géopolitiques mondiales pourraient aussi profiter à des destinations suisses comme le Jura. La révolution de l'intelligence artificielle n'épargne pas le monde du cinéma. Les outils génératifs s'imposent petit à petit dans la création artistique, mais de nombreuses questions restent en suspens. Le Festival international du film fantastique de Neuchâtel, qui a donné son coup d'envoi vendredi dernier, est au cœur de la problématique. Le NIF organise la conférence « Quand l'IA crée, qui est l'artiste ?». Elle se tient ce matin à 10h30 au Théâtre du Passage. À l'étranger, l'Ukraine bombardée. Des frappes russes ont fait au moins 8 morts aujourd'hui dans la région de la capitale ukrainienne Kiev, déjà touchée en milieu de semaine dernière avec 30 morts. Cette nouvelle attaque intervient avant une rencontre entre Donald Trump et Volodymyr Zelensky mercredi en marge d'un sommet de l'OTAN à Ankara. Bon début de journée.
3: La musique avec Luis Capaldi tout à l'heure. Des nouvelles du ciel, tout de suite, une journée qui restera bien ensoleillée d'après Météo News, sous un ciel traversé de quelques nuages d'altitude. On verra le développement de petits cumulus au-dessus des reliefs en cours de journée, sans activité. Il va faire jusqu'à 28 degrés dans nos vallons, 30 à 31 sur le Seeland.
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3: C'est l'été, beaucoup de travaux dans notre région, notamment à Sorvilliers, entre le Fuet et Tramelan, entre Envelier et Corcelles, à Corcelles même, sur la 16 à Sonsbeau Sud, à Cour, à Bienne. Je ne vais pas tous les citer, ils sont listés et en détail sur notre page. N'hésitez pas à vous y rendre sur la page Inforoute sur rjb.ch.
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3: On vous souhaite tout le meilleur. Wish you the best avec Luis Capaldi.

0: With or Without You. Avec vous, c'est beaucoup mieux. You Too à l'instant sur RJB. La suite du programme avec Muse pour la musique dans quelques secondes. Et puis ensuite, on se retrouvera dans l'éphéméride.
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0: Il est 6h45.

0: On vous souhaite autant d'énergie pour votre journée, Night Shift Superstar. C'était Muse à 6h49 sur RJB.
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0: Nous sommes le lundi 6 juillet, c'est le 187e jour de l'année. Nous fêtons aujourd'hui les Marietta et ses variantes, mais aussi les Marie-Rose et les Nolwenn. Les Comores et le Malawi célèbrent leur fête nationale. Et puis c'est la journée internationale du baiser.
2: Chante un baiser.
0: Marque d'amour ou rite social, le baiser fait aussi travailler nos muscles et contribue à renforcer nos défenses immunitaires. On estime à 50 millions la quantité échangée dans un French kiss. Le 6 juillet 1885 marque une étape décisive dans l'histoire de la médecine. Ce jour-là, à Paris, Louis Pasteur administre pour la première fois avec succès son vaccin contre la rage. L'événement suscite un immense espoir dans le monde scientifique et médical et contribue à faire de Louis Pasteur l'une des grandes figures de la recherche médicale du 19e siècle. Et puis le 6 juillet 1928 à New York a lieu la projection de Lights of New York réalisée par Brian Foy. Ce film policier de la Warner est le tout premier film 100% parlant de l'histoire du cinéma. Une innovation qui va transformer le 7e art. Voilà les toutes premières paroles que les spectateurs ont entendues.
3: Hey you. Shut off that music, Buck, will you? That thing makes me homesick for Broadway. Here we've been stuck in this pint-sized town for nearly a month. It's enough to drive a guy goofy.
4: So where you been all day? I've been waiting for you.
0: Ah, ça devait être aussi impressionnant que la 3D à l'époque. En quelques années, le cinéma parlant s'impose progressivement dans le monde entier, modifiant à la fois le jeu des acteurs, la réalisation des films et l'expérience des spectateurs, évidemment. Et puis la peintre mexicaine Frida Kahlo a vu le jour le 6 juillet 1907. Nathalie Baye, qui nous a quittés récemment, le 17 avril de cette année, aurait eu 78 ans aujourd'hui. Et puis, Sylvester Stallone fête aujourd'hui ses 80 ballets. Et pas moins que ça. On termine avec le dicton d'aujourd'hui qui anticipe l'apéro, voyez-vous. Si juillet est beau, prépare tes tonneaux.
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0: Comme promis, This Waltz, voici pour nous emmener aux infos de 7h, le journal et le tour complet de l'actualité dans quelques minutes, juste après ce titre de Dua Lipa et Pierre Demer. Bon réveil, c'est Monsieur Dame.

0: Beat It avec Michael Jackson. Bon matin sur RJB. On se retrouve dans quelques secondes dans le journal.
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0: Il est 7h. Le premier journal de la matinée, c'est avec vous, Séverine Boé, bonjour.
11: Bonjour, la course de Solex du plateau de Diès a eu lieu samedi. Une course de 6 heures dédiée à ce véhicule mythique. Le Solex qui fête d'ailleurs un anniversaire symbolique, 80 ans. Tom Bullman s'est rendu sur place parmi les passionnés, curieux ou sportifs présents sur place. Il leur a demandé s'ils connaissaient l'âge de ce vélomoteur.
12: Aucune idée, non?
13: Non, j'ai aucune idée.
14: Je m'appelle plus 60.
12: Est-ce que vous savez quel âge fête le Solex cette année?
15: Oh, 80 ans, je crois. Hein.
12: Exactement, vous êtes le premier à me dire la bonne réponse.
15: Ah ouais,
12: ça,
15: cool.
12: Pour vous, ça représente quoi, un véhicule vieux de 80 ans? On fait encore des courses, des tours aujourd'hui.
15: Ça top, hein, donc, parce que c'est la preuve qu'à l'époque, ils faisaient du matériel qui fonctionnait et qui fonctionne toujours, contrairement à ce qu'ils nous proposent aujourd'hui.
13: Ouais, alors c'est vrai que c'est beau. Moi, j'ai marqué 62 sur le mien. Mais c'est vrai que c'est hyper cool, il y a eu des petites évolutions, mais ça reste hyper basique. C'est ça qui est chouette aussi, c'est des projets où tu l'achètes, une fois que ça marche, puis certains ils vont mieux que d'autres, tu sais pas vraiment pourquoi, mais on verra si les prochaines années je vais trouver les secrets de ce moteur.
11: Et vous pouvez découvrir ou redécouvrir notre série spéciale consacrée au 80e anniversaire du vélo Solex sur notre site internet rjb.ch. La crèche du Bubenberg à Bienne va tester des horaires prolongés à l'occasion des 20 ans de l'établissement fêté ce samedi. La ville de Bienne a communiqué sur le lancement d'un projet pilote pour le mois d'août. Les parents pourront, sur demande, placer leur enfant jusqu'à 20h. Une offre inédite pour une crèche municipale biennoise. Cet essai a été mis en place après un sondage auprès de parents qui demandaient plus de flexibilité. Un coup de pouce pour la boucherie Junot à Courgémont et pour valoriser la filière de la viande locale. Le parc Chasseral et la Fondation Rurale Interjurassienne inauguraient officiellement l'agrandissement de l'installation frigorifique dans la boucherie d'Alexandre Junot en fin de semaine dernière. L'artisan du Vallon a aussi pu augmenter sa capacité d'abattage grâce au soutien du projet PDR « Produire et manger local ». Un agrandissement qui va aider à répondre à la forte demande de la part des consommateurs, mais il n'est pas le seul à y trouver son compte, Alexandre Junot.
16: Avec l'agrandissement de nos frigos, les producteurs locaux ils vont aussi en profiter parce qu'ils peuvent en prendre plus chez eux, ce qui va aussi garantir aussi un meilleur prix pour eux que ce qu'ils doivent livrer dans les grands centres. Parce que typiquement, comme la viande porcine à l'heure actuelle, ils payent 2,10 francs au kilo poids mort aux paysans. Et chez nous, on descend pas en dessous de 4 francs parce qu'on n'a pas envie que le paysan il travaille à perte. C'est comme tout le monde. On a une bonne collaboration ensemble pour que le paysan lui-même aussi puisse vivre de son travail.
11: Grâce à l'agrandissement des infrastructures frigorifiques de la boucherie Junot, la capacité d'abattage se monte à environ 150 porcs et 20 bœufs supplémentaires par année. Un accident de la circulation a fait un blessé grave la nuit de vendredi à samedi à Meinisberg, à côté de Bienne. Un cyclomoteur et un bus de ligne sont entrés en collision, a indiqué la police cantonale bernoise. Selon les premiers éléments, et pour une raison qui reste à établir, le deux roues a souhaité traverser la route lorsque la collision s'est produite. Gravement blessé, le conducteur de la mobilette a dû être héliporté à l'hôpital. De son côté, le chauffeur du bus est indemne. Des investigations sont en cours afin d'établir le déroulement exact de l'accident. Et en moyenne, 16 000 accidents de VTT sont recensés par année en Suisse depuis 5 ans. Le Bureau de prévention des accidents estime par ailleurs qu'une large partie de ce type d'accident se produit car les VTTistes se surestiment. C'est pourquoi le BPA a épaulé Suisse Mobile et l'Ofrou dans l'élaboration d'une nouvelle signalisation pour les VTT en uniformisant la cotation et le balisage.

0: année qu'on ait des résultats qui soient probants au niveau du nombre d'accidents, notamment.
1: À noter que ce nouveau système prévoit 5 degrés de difficulté. Il va de vert très facile en passant par bleu, rouge et noir jusqu'à violet, considéré comme très difficile. En Colombie, le président sortant Gustavo Petro a annoncé hier qu'il ferait ses adieux lors de la fête nationale du pays le 20 juillet et non lors de la prise de fonction prévue le 7 août de son successeur. Abelardo de la Espriella, soutenu par le président américain Donald Trump, a remporté de justesse fin juin le second tour de l'élection présidentielle. Riche homme d'affaires qui a également la nationalité américaine, il a promis de traduire son prédécesseur et ses alliés devant les tribunaux des États-Unis. 7h06, on s'intéresse encore à l'actualité sportive. La Norvège s'est qualifiée pour les quarts de finale de la Coupe du Monde de football. À New York, elle a battu le Brésil 2-1 grâce à un doublé de l'inévitable Erling Haaland. Neymar, qui faisait sa dernière apparition sous le maillot du Brésil, a réduit le score sur pénalty dans les arrêts de jeu. Et en quart de finale, la Norvège affrontera l'Angleterre. Les Three Lions ont livré une performance XXL à Mexico. Les Anglais, réduits à 10 à la 54e, se sont imposés 3-2 face au Mexique dans une partie qui a tenu toutes ses promesses. Aujourd'hui, place au choc entre l'Espagne et le Portugal à 21h et dans la nuit, les États-Unis affronteront la Belgique. Carole Perrault, indétrônable au Val-de-Ruz. L'athlète de Presles a gagné samedi le triathlon neuchâtelois qui compte pour le championnat jurassien. Elle a avalé les 1500 mètres de natation dans le lac, 36 km de vélo et 9,75 km de course à pied en 2h33 minutes et 46 secondes. Elle a devancé la jurassienne Ségolène Girard de près de 5 minutes. Carole Perrault a savouré cette journée sportive.
2: Le lac, il était très calme. La température, moi j'ai plutôt tendance à avoir froid, ça ne m'a pas spécialement gênée. J'ai pu avoir un bon rythme, ça glissait bien, j'ai trouvé super agréable. Vraiment du plaisir, ouais.
3: Vous avez des bonnes sensations en vélo et course à pied également aujourd'hui?
2: Alors aujourd'hui, c'était le mieux en natation pour moi. Après, j'ai encore des changements à faire sur ce vélo. Un petit peu les pieds qui fourmillent, donc pas des super sensations. Hein. C'est quand même une heure de temps, alors un peu désagréable, je vais changer ça. J'ai dû reprendre un peu connaissance avec ce vélo de chrono sur lequel j'ai modifié la position. Je prépare les championnats suisses, puis les championnats du monde avec. Et puis la course à pied, et ben, j'ai reçu des mauvaises infos. Du coup, je me suis mis à speeder un peu au milieu. Mais après, j'ai pu un peu rediminuer le rythme. Maintenant, je suis première et je suis contente.
1: Des propos recueillis par Lydiane Guenache et les hommes victoires du Franc-Montagnard, Régis Doncé. Et c'est terminé pour Belinda Bencic à Wimbledon. La joueuse de tennis saint-galloise a pris la porte hier au stade des huitièmes de finale. Elle s'est inclinée 4-6-6-3-6-4 contre l'américaine Coco Gauff après un combat de 2h19. Prochain point avec l'actualité à 7h30. Belle matinée à l'écoute d'RJB.
4: Merci Séverine, à tout à l'heure. La musique avec Lady Gaga dans un instant. Auparavant, on jette un œil à la météo. La journée reste bien ensoleillée d'après Météo News, sous un ciel traversé de quelques nuages d'altitude. On verra le développement de petits cumulus au-dessus des reliefs en cours de journée, sans activité. Il y aura une chaleur marquée en journée avec jusqu'à 28 degrés dans nos vallons, 30 à 31 sur le Seeland. Pour demain mardi, un temps ensoleillé sous un ciel à nouveau parcouru de quelques nuages d'altitude l'après-midi, sans incidence sur l'ensoleillement.

0: Hop, un petit coup de baguette magique et tout le monde est debout. Lady Gaga, 7h12.
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0: Sentez-vous comme chez vous dans cette matinale qui prend, bien sûr, un air de vacances et un bon goût d'été avec les musiques de Jérémy Frérot, de Texas ou de Pink dans la prochaine demi-heure. Le parc du Doubs reste aux petits soins pour l'étang de la Gruyère. Le site a bénéficié de nouveaux aménagements qui ont été inaugurés l'an dernier. On en parlera d'ici 7h20. Et puis à 7h50, on pousse la chansonnette, voyez-vous, avec la chronique « On l'a tous chanté ». Nous reviendrons sur Pour un flirt, un titre de Michel Delpech ressorti de nos archives. Pour le reste, de jolis cadeaux ce matin à se mettre dans la poche sous la forme d'entrée à l'Open Air Cinéma de Malraix.
1: Laurent.
0: Et on vous propose de redémarrer cette seconde partie d'émission avec ce superbe To Friends de Michael Field. Il y aura également tout à l'heure donc Jérémy Frérot. Bon matin à vous.

0: Bon réveil sur RJB. On vous propose de faire un petit tour à l'étang de la Gruère dans le prochain quart d'heure. La musique dans quelques secondes avec le frérot de Jérémy, frérot.
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0: 7h18.
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0: Allez, debout frérot, il est 7h21, la musique avec Texas tout à l'heure. Le parc du Doubs reste aux petits soins pour l'étang de la Gruyère. Le site a bénéficié de nouveaux aménagements qui ont été inaugurés l'an dernier. Le sentier qui longe l'étang a été entièrement rénové, notamment avec la création d'un ponton en bois continu et surélevé sur près de 700 mètres. Le projet a reçu de bons échos de la part des visiteurs qui sont tout de même 150 000 par an à se rendre sur le site. Le parc du Doubs poursuit par ailleurs ses actions en faveur de l'étang de la Gruyère. De nouveaux panneaux d'information seront installés à la fin de l'été. Le directeur du parc naturel régional du Doubs donne davantage de détails. Régis Borua.
1: Après l'installation de ces pontons et la réfection de ces sentiers, il s'agit d'améliorer l'information auprès du public visiteur. Et sur mandat du canton du Jura, on est en train de préparer un certain nombre de nouveaux panneaux qui vont d'une part donner les bonnes informations en termes de comportement à adopter dans une réserve naturelle et d'autre part des panneaux didactiques et pédagogiques sur un petit peu ce que c'est cette tourbière, son histoire, ses fonctions, son écosystème et tout ça est en cours de préparation. L'information est lacunaire autour du site de l'étang de la Gruyère. Les panneaux sont vieillissants. Parfois, ils sont même plus lisibles. Les gens ne savent pas forcément ce qu'il est autorisé de faire ou pas. Depuis l'entrée en vigueur du nouvel arrêté de protection de la réserve, il y a des nouvelles règles. Également, par exemple, ne pas sortir des sentiers balisés. Donc ça sera clairement informé sur le site à partir de la fin de cet été.
2: Avec aussi une nouvelle signalisation qui sera mis en place, en quoi ça va consister ?
1: La signalisation, elle va donner les règles à respecter sur le site. On sait par exemple que les gens sont friands d'utilisation de drones, et ça c'est une pratique qui n'est pas autorisée dans les réserves naturelles. Et puis il y a toute cette information pédagogique autour de la tourbière elle-même, également les travaux de revitalisation qui sont en cours pour supprimer les drains qui avaient été posés à l'époque. Donc ça c'est des travaux très conséquents menés par le canton du Jura et qui feront également l'objet d'informations.
0: L'année en cours va également permettre au projet de centre d'accueil de visiteurs de l'étang de la Gruyère de franchir une étape. Le plan spécial cantonal qui concerne l'ensemble du site devrait être mis en consultation d'ici la fin de l'année. Le document déterminera les endroits susceptibles d'accueillir le potentiel centre d'accueil. On retrouve Régis Borua.
1: Je dirais que la première étape, c'était d'améliorer le cheminement autour de l'étang et de le sécuriser. Cette étape, elle est maintenant passée. La seconde étape, c'est effectivement d'améliorer l'accueil des visiteurs par la perspective d'un nouveau centre d'accueil. Celui-là sera défini dans le cadre du plan spécial qui est en cours d'élaboration au canton du Jura et qui va définir le périmètre ou les périmètres d'action possibles. Et dans ce cadre-là, on réfléchit de notre côté, au niveau du parc du Doubs et du centre nature des Serlatés, de voir les synergies que l'on pourrait trouver pour être partie prenante de ce futur centre d'accueil à la Gruyère.
2: Et c'est lors de cette étape de mise en consultation que vous pourrez finalement mesurer les potentiels problèmes, les potentielles oppositions, les points de vigilance qui seront vraiment à surveiller.
1: Oui, la phase de consultation et d'information est très importante. C'est évidemment les acteurs les plus directement concernés par le plan spécial qui seront informés en priorité. Je pense par exemple aux habitants de Seigne-Légier, du hameau de la Teur, mais également le monde agricole, le monde touristique. Il y a toute la question de la mobilité aussi et de l'accessibilité de l'étang de la Gruyère qui fera partie de ce plan spécial. C'est vraiment un projet multidimensionnel qui va toucher l'ensemble de la population, évidemment. Et du coup, la phase d'information et de consultation est très importante et elle sera faite en étroite collaboration avec la commune de Seigne-Légier, bien sûr, qui est directement concernée, et le canton du Jura. Et on sera également partie prenante pour présenter nos idées par rapport à ce plan spécial.
0: Dites donc, ça donne envie d'aller se balader. Le directeur du parc du Doubs, Régis Borua, était interrogé par François Comte pour évoquer justement les projets qui concernent l'étang de la Gruyère.

Ça sent bon l'été, notamment avec ce Summer Sun tout de suite de Texas. Vous restez avec nous, c'est Séverine Boé qui va partager avec nous le Flash Info de 7h30 juste après ce titre. Tout le meilleur à vous pour votre matinée sur RJB.

0: C'était Texas à l'instant avec Summerson. Vous restez avec nous, les infos dans quelques secondes. Et puis le retour de la musique tout à l'heure, notamment avec Lynn, Hubastang ou encore Madonna. Et puis, on l'a tous chanté, ça sera la chronique dans la prochaine demi-heure. On va siffloter tous ensemble un titre de Michel Delpech. Mais pour tout de suite, voici les infos.
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2: Bonjour, c'est terminé pour Belinda Bencic à Wimbledon. La joueuse de tennis saint-galloise a pris la porte hier au stade des huitièmes de finale. Elle s'est inclinée 4-6, 6-3, 6-4 contre Coco Gauff après un combat de 2h19. Au prochain tour, l'américaine affrontera Jessica Pegula. On notera également l'élimination d'Arina Sabalenka. La numéro 1 mondiale a été battue 7-6, 6-2 par la japonaise Naomi Osaka. Chez les hommes, Novak Djokovic s'est sorti du piège. Roman Safiulin, il a battu hier le russe 7-6, 6-3, 3-6, 6-3. Il affrontera le canadien Félix Auger-Aliassim en quart de finale. Et le serbe dépasse le record de 105 victoires sur le gazon londonien qu'il codétenait avec Roger Federer. La Norvège et l'Angleterre s'affronteront pour une place en demi-finale de la Coupe du Monde de football. Les Scandinaves ont battu le Brésil 2-1 hier, tandis que les Three Lions sont allés battre le Mexique 3-2 à Mexico. Aujourd'hui, place au choc entre l'Espagne et le Portugal à 21h et dans la nuit, les États-Unis affronteront la Belgique. En natation, Summer McIntosh a battu le plus vieux record du monde féminin. La Canadienne a nagé les 200 mètres papillon en 2 minutes 1 seconde 65 centièmes lors des championnats nationaux à Montréal, établis en octobre 2009 à l'ère des combinaisons en polyuréthane rapidement interdites. Le précédent chrono de la Chinoise Liu Zhij de 2 minutes 1 seconde 81 centièmes aura tenu près de 17 ans. Dans le canton du Jura, les pompiers sont intervenus hier soir à Develier-Dessus. Un cabanon y a pris feu. L'incendie a pu être maîtrisé par les 6 véhicules et les 31 membres du SIS au plateau et du CRISD dépêchés sur place. Le communiqué de la police cantonale jurassienne indique qu'aucune personne n'a été blessée durant l'événement, mais qu'une ambulance et un véhicule du SMUR sont intervenus préventivement pour 4 personnes légèrement incommodées par les fumées. Une enquête est ouverte pour connaître les causes exactes de l'incendie. Quelle place pour l'IA au NIF? La problématique de l'intelligence artificielle se pose pour le Festival international du film fantastique de Neuchâtel. Depuis longtemps, une place est accordée aux enjeux contemporains. Celui-ci pose de vives questions concernant la programmation, mais aussi la réalisation même des films. Les discussions seront amorcées par une table ronde ce matin. Et en Ukraine, des bombardements russes ont fait aujourd'hui au moins 10 morts dans la région de Kiev, dont 9 dans la capitale ukrainienne. Des journalistes de l'AFP ont fait état de dizaines d'explosions. La Russie frappe quotidiennement l'Ukraine depuis le lancement de son offensive en février 2022. L'actualité revient à 8h. Excellente matinée en notre compagnie.
0: Merci Séverine. À tout à l'heure. La météo tout de suite. La journée reste bien ensoleillée d'après Météo News, sous un ciel traversé de quelques nuages d'altitude. On verra le développement de petits cumulus au-dessus des reliefs en cours de journée, sans activité. Il va faire chaud avec jusqu'à 28 degrés dans nos vallons, 30 à 31 sur le Seeland.
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0: Vous êtes témoin d'un événement particulier sur votre route, accident, ralentissement, etc. Appelez-nous au 032 482 70 ou alors vous nous envoyez un WhatsApp au 079 689 20 20. Un grand merci à vous. Des travaux toujours sur la 16 et à Saint-Imier, à Bévillard, à Crémines, à Presles, à Corcelles ou Courtelary. Il y en a beaucoup et ils sont listés en détail sur rjb.ch sous l'onglet Inforoute.
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0: On pense à vous, on vous accompagne en l'occurrence jusqu'à 9h dans cette matinale. Je pense à vous, un titre de Lynn tout de suite pour vous souhaiter une très belle matinée en notre compagnie.
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0: réveil et bon matin sur RGB. The Reason, c'était Huba Stank. 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
0: Vous avez vu ça, elle ressort un nouvel album, elle va remonter sur scène, incroyable, increvable, like a virgin. Madonna, tout de suite.

0: Madonna à l'instant sur RJB. On vous souhaite un bon matin. Silent Treatment, c'est Freya Sky dont on va parler, partager le titre dans quelques secondes. Et puis ensuite on se retrouvera dans notre chronique. On l'a tous chanté avec un titre de Michel Delpech.
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0: Moins le quart, il est 8h moins le quart. 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
1: Nous sommes en 1971, l'année où Michel Delpech chante « Pour un flirt ». Et pas une seule seconde, notre bon Michel n'a pensé récolter un tel succès avec ce titre qui est devenu un véritable ver d'oreille. La chanson lui paraît trop simple, un morceau ritournel, gentillet, mais une chanson qu'on reprend facilement, surtout grâce au fameux « la la la la la la la la ». Un titre entre les Beatles et la country, mais avec des paroles en français. On ajoute du piano, des trompettes, de la basse, de la batterie, et on s'en va pour 3 minutes de titre entêtant. Vous savez, ce genre de chanson qu'on entend le matin et qu'on se surprend à fredonner en fin de journée. C'est populaire et ça se vend bien. La preuve, Pour un flirt se vend à 1,5 million d'exemplaires. Et pas seulement en France, mais aussi en Belgique ou même aux Pays-Bas. Et le petit plus, c'est que cette chanson remet en avant l'expression « flirt » qui était devenue démodée. Oui, démodée dans les années 70, mais un terme qui colle parfaitement bien au romantisme français. Et depuis, flirt est reparti dans l'oubli. On va dire que le flirt est cyclique. Et rien n'arrête Michel. Le chanteur propose des versions de son titre en espagnol.
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1: Et même une version en allemand.
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1: Ouais, alors disons que cette version est plutôt surprenante. Bref, qu'on aime ou pas, qu'on la chante en entier ou juste les la la la la la la la la, ce tube est énorme et inoubliable. Bien joué, Michel!

0: La tribu de Dana, c'était Mano.
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0: C'est clair et c'est la première matinale de l'été, ça me fait plaisir de la partager avec vous. Voici Every Time avec Britney Spears, on se retrouve juste après dans le journal de 8h.

0: Every Time avec Britney Spears. Il est 8h. Le journal avec vous, Séverine Boé. Bonjour.
1: Bonjour. Laisser la possibilité de placer son enfant jusqu'à 20h à la crèche. C'est ce que va tester celle du Bubenberg à Bienne. Il s'agit de la première crèche municipale à proposer des horaires allongés. À l'occasion des 20 ans de l'établissement fêté ce samedi, la ville de Bienne a communiqué sur le lancement d'un projet pilote pour le mois d'août pour une durée d'un an. Jusqu'à 20h, donc, une demande qui émane directement de la part des parents. Les résultats d'un sondage montraient qu'ils souhaitent davantage de flexibilité. Nathalie Vimin, la responsable du service des crèches municipales.
2: Selon l'enquête, en fait, ça couvrait vraiment la majorité des besoins. Ça restait à 20h. Après, ben, c'est sûr, c'est aussi l'enfant au centre. Donc, au-delà de 20h, voilà, c'est très long aussi pour les enfants. Et peut-être que c'est pas forcément au sein de la crèche que les parents doivent trouver des solutions pour pouvoir accueillir les enfants. C'est peut-être mieux de pouvoir les accueillir dans le foyer à ce moment-là avec d'autres solutions qu'une crèche. Mais jusqu'à 20h, ça semblait assez pertinent en fait, par rapport à ce qui ressortait de l'enquête.
1: Cette offre est ouverte à tout le monde, il suffit de s'annoncer. Vendredi, le parc Chasseralet de la Fondation Rurale Interjurassienne inaugurait officiellement l'agrandissement de l'installation frigorifique dans la boucherie Junot à Corgémont. Avec ça, l'artisan du Vallon a aussi pu augmenter sa capacité d'abattage grâce au soutien du projet PDR, Produire et Manger Local, un agrandissement nécessaire pour faire face à la demande croissante de viande locale. Un communiqué en lien avec cette inauguration explique que malgré la qualité et la diversité de leur offre, les boucheries régionales doivent encore s'approvisionner en partie auprès de grands fournisseurs nationaux pour répondre à la demande. Les explications de Laurie Marchand, gestionnaire de projet à la Fondation Rurale Interjurassienne et co-coordinatrice du projet PDR.
3: Il y a assez de producteurs et assez de demandes, mais c'est probablement justement les capacités d'abattage qui sont restreintes, de stockage, et notamment aussi pour les grandes structures comme les HOME qui demandent des grandes quantités, et puis souvent un petit boucher ne peut pas toujours assumer ce genre de quantité avec sa structure à lui. Je pense pas que le but c'est de contrer ou de résoudre un problème, le but est vraiment de pouvoir permettre aux consommateurs de retrouver des produits régionaux et puis d'acheter des produits régionaux chez les commerçants et dans les magasins de la région.
1: La boucherie Junot n'est pas la seule à bénéficier de cet agrandissement. Il y a une meilleure capacité d'abattage. Alexandre Junot, le gérant de la boucherie, pourra acheter davantage de bétail aux éleveurs, proposant au passage de meilleurs prix que ce que propose le marché national. Un accident de la circulation a fait un blessé grave la nuit de vendredi à samedi à Meinisberg, à côté de Bienne. Un cyclomoteur et un bus de ligne sont entrés en collision, a indiqué la police cantonale bernoise. Selon les premiers éléments et pour une raison qui reste à établir, le deux-roues a souhaité traverser la route lorsque la collision s'est produite. Gravement blessé, le conducteur de la mobilette a dû être héliporté à l'hôpital. De son côté, le chauffeur du bus est indemne. Des investigations sont en cours afin d'établir le déroulement exact de l'accident. Le parc du Doubs poursuit ses actions en faveur de l'étang de la Gruère. De nouveaux panneaux didactiques et d'informations seront posés sur le site à la fin de l'été. Ils présenteront les différentes facettes de l'étang de la Gruère et détailleront les règles de comportement à respecter dans la réserve naturelle. Le concept s'inscrit dans la continuité des aménagements qui ont été inaugurés en septembre 2025. Le sentier qui longe l'étang a été entièrement rénové avec la mise en place d'un ponton en bois continu et surélevé sur 700 mètres. Le public apprécie et semble plus nombreux, selon le directeur du parc du Doubs, Régis Bruat.
4: On n'a pas de statistiques précises sur l'affluence durant l'année écoulée. On constate que le site est toujours très fréquenté à toute période lorsque le beau temps est là, que ce soit en hiver comme en été, évidemment beaucoup plus en été qu'en hiver. De manière générale, je pense que l'affluence est en train d'augmenter un peu. On a aussi davantage de demandes de visites guidées. Donc voilà, l'attrait reste là. Mais ce qui est important, c'est que les règles désormais sont claires. Elles seront clairement identifiées sur le site. Et ça va améliorer le confort de visite pour tout le monde.
1: Le projet de création d'un centre d'accueil des visiteurs à l'étang de la Gruère continue par ailleurs à suivre son bonhomme de chemin. Le plan spécial cantonal pour l'ensemble du site devrait être mis en consultation durant l'année en cours. Il permettra de définir le ou les secteurs susceptibles de pouvoir accueillir la structure. En France, Cédric Jubilard a reconnu avoir tué son épouse Delphine, disparue dans le Tarn depuis fin 2020. Il a fait cet aveu dans un courrier adressé à son avocat, auquel

0: ne poursuit pas son aventure à Wimbledon. La joueuse de tennis saint-galloise a pris la porte hier au stade des huitièmes de finale. Elle s'est inclinée 4-6-6-3-6-4 contre l'américaine Coco Gauff après un combat de 2h19. Chez les hommes, Novak Djokovic s'est sorti du piège Roman Safiulin. Il a battu hier le russe 7-6-6-3-3-6-6-3. Il affrontera le canadien Félix Auger-Aliassime en quart de finale. Et avec cette victoire, le Serbe dépasse ainsi le record de 105 victoires sur le gazon londonien qu'il codétenait avec Roger Federer. L'équipe UAE marque son territoire et prend sa revanche sur le Tour de France. Elle a signé un doublé au lendemain de la victoire de la formation Visma lors du contre-la-montre par équipe inaugural. Le cycliste mexicain Isaac Del Toro a remporté la deuxième étape devant son coéquipier slovène Tadej Pogacar hier à Barcelone, Corentin Rès.
1: La première étape en ligne de cette 113e édition a bien confirmé le duel attendu entre Tadej Pogacar et Jonas Vingegaard pour le maillot jaune. Même si c'est le Mexicain Isaac Del Toro qui l'a emporté au terme d'un parcours accidenté et d'une ultime montée qui a fait la différence, les deux hommes ont à nouveau été aux avant-postes dimanche. Alors qu'il aurait pu s'imposer, Tadej Pogacar s'est même mué en grand gentleman. Le Slovène a laissé la victoire à son coéquipier qui participe à son premier Tour de France. Le Belge Remco Evenepoel a complété le podium dans le même chrono, juste devant Jonas Vingegaard. Le Danois conserve son maillot jaune de leader pour 6 secondes, malgré une place en dehors des points de bonification.
0: Yannis Voisard a terminé 27e de l'étape et s'est à nouveau classé comme le meilleur coureur de son équipe Tudor. Le Jurassien pointe au 22e rang du général. Et l'étape du jour qui va fêter l'arrivée en France de la Grande Boucle a dû être adaptée en raison d'un incendie dans les Pyrénées-Orientales. La partie française de la course devra se dérouler sans public et le dispositif technique sera limité selon les organisateurs. En football, la Norvège et l'Angleterre s'affronteront pour une place en demi-finale de la Coupe du Monde. Les Scandinaves ont battu le Brésil 2-1 hier, tandis que les Three Lions sont allés battre le Mexique 3-2 à Mexico. Aujourd'hui, place au choc entre l'Espagne et le Portugal à 21h et dans la nuit, les États-Unis affronteront la Belgique. Prochain point avec l'actualité à 8h30. Belle matinée à l'écoute d'RGB.
2: Merci Séverine. La musique avec UB40 dans un instant. La météo en ce lundi, la journée sera bien ensoleillée d'après Météo News sous un ciel traversé de quelques nuages d'altitude. On verra le développement de petits cumulus au-dessus des reliefs en cours de journée, sans activité. Il y aura une chaleur marquée en journée avec jusqu'à 28 degrés dans nos vallons, 30 à 31 sur le Seeland. On mesure en ce moment 12,5 degrés à la station de Courtelary. Et puis demain mardi, un temps ensoleillé toujours sous un ciel à nouveau parcouru de quelques nuages d'altitude l'après-midi, sans incidence sur l'ensoleillement.

0: Le reggae de UB40 avec Kingston Town à l'instant.
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0: Allez, c'est reparti pour un petit tour, c'est Monsieur Dame, pour la troisième partie de cette émission jusqu'à 9h. Du bon temps encore à partager, notamment dans la minute des records. Tout à l'heure, d'ici 8h20, on va parler de la personne la plus âgée à avoir atteint un sommet incroyable. Je vous laisse la surprise. Il y aura également, sur le coup de 8h50, le retour de l'éphéméride. Entre temps, eh bien, nous aurons le plaisir de vous faire gagner ces entrées à l'Open Air Cinéma de Malrais, avec un très très joli programme qu'on aura l'occasion d'évoquer encore tout à l'heure.
1: Laurent.
0: Un bon mood pour redémarrer cette troisième partie d'émission avec ce Gabriella. Voici Katsai.

0: vous souhaite vraiment une excellente matinée à l'écoute d'RJB. Un bon réveil s'il y a lieu. Super Trooper avec ABBA pour la musique. Et puis on se retrouvera juste après dans la Minute des Records.
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0: Abba pour vous souhaiter une excellente journée à l'écoute d'RJB. La musique tout à l'heure avec Andrea Bocelli, David Guetta, notamment un titre qu'il ne faut pas manquer. Et c'est le titre officiel de la Coupe du Monde de football 2026 qui s'appelle DNA.
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2: Certain âge, certains se contentent d'une marche quotidienne au parc. Kokichi Akuzawa, lui, a choisi le toit du Japon. Ce vétéran des sentiers a pulvérisé non seulement son propre record, mais aussi toutes les idées préconçues sur le vieillissement. À 102 ans et 51 jours, il est officiellement devenu la personne la plus âgée à avoir escaladé le mont Fuji, culminant à 3776 mètres, un exploit validé par le Guinness World Records. Il détenait déjà le record à 96 ans, mais il l'a repoussé encore une fois 6 ans plus tard. Il s'y est préparé pendant plusieurs mois avec des réveils à 5 heures du matin, des marches quotidiennes et des randonnées hebdomadaires sur des sommets plus modestes. Il a choisi la route de Yoshida, le plus accessible des 4 chemins recommandés pour atteindre le sommet, mais cela n'enlève rien à la difficulté. À cause de sa condition physique, il a réparti le parcours sur 3 jours en dormant 2 nuits dans des refuges de montagne. Il a failli abandonner près du sommet avant de trouver la force d'aller au bout grâce au soutien de ses proches. Gravir le Fuji à plus de 100 ans, c'est plus qu'un record, c'est la preuve qu'on peut défier le temps lui-même. Kokichi Akuzawa n'a pas seulement atteint un sommet, il a hissé la vieillesse au rang d'exploit.
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0: Excellente journée à vous à l'écoute d'RGB. 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
0: Bon Jovi avec It's My Life pour nous emmener tout de suite au flash de 8h30.

0: 8h30. 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Julien Hirt.
1: Bonjour. La Canadienne Summer McIntosh a battu le plus vieux record du monde féminin de la natation, celui du 200 mètres papillon. Elle a nagé en 2 minutes 01 seconde 65 dans le cadre des championnats nationaux à Montréal. Le record de la chinoise Liu Zige datait de 2009, à l'époque des combinaisons en polyuréthane rapidement interdites. L'Angleterre s'est imposée 3-2 contre le Mexique en 8e de finale de la Coupe du Monde de football. Les Three Lions ont terminé le match à 10. La Norvège s'est elle aussi qualifiée pour les quarts de finale. Et hier soir, à New York, elle a éliminé le Brésil. Neymar a annoncé qu'il prenait sa retraite internationale. L'Angleterre affronte la Norvège en quart samedi à Miami. Beau programme pour les 8e de finale aujourd'hui. Le choc Portugal-Espagne à 21h et à 2h du matin, États-Unis-Belgique. Novak Djokovic bat le record de Roger Federer à Wimbledon. Le joueur de tennis serbe a battu le russe Roman Safiulin en 4-7 pour se hisser en quart de finale du Grand Chelem londonien. Novak Djokovic dépasse ainsi le record de Federer de 105 victoires à Wimbledon. Le parc du Doubs poursuit ses aménagements à l'étang de la Gruère. De nombreux panneaux d'information doivent être installés à la fin de l'été. Ils présenteront la tourbière, la faune et la flore ainsi que l'histoire du site. Les panneaux détailleront également les règles de comportement à observer au sein de la réserve naturelle. Jura Tourisme, optimiste pour cet été, l'institution mise sur les atouts de la région, comme Saint-Ursanne, Port-en-Truy et les Franches-Montagnes, ainsi que sur les manifestations comme le marché concours et piano à Saint-Ursanne. Selon ses responsables, les incertitudes géopolitiques pourraient aussi profiter à des destinations suisses comme le Jura. Réfléchir avant d'agir. Le NIF propose une table ronde sur la place de l'intelligence artificielle dans l'art ce matin à 10h30 au Théâtre du Passage. Les organisateurs du Festival international du film fantastique de Neuchâtel préfèrent débattre avant de décider de la place qu'ils pourraient accorder à des contenus en partie obtenus par IA générative. La foule massée aujourd'hui dans les rues de Téhéran. Le cortège funèbre de l'ayatollah Ali Khamenei a commencé tôt ce matin. Il doit traverser la ville toute la journée et attirer des millions de personnes. Il s'agit du 3e jour des obsèques nationales du guide suprême iranien tué par l'offensive américaine. Au moins 3342 personnes ont été tuées et près de 17 000 blessées dans le double séisme au Venezuela, selon un nouveau bilan. De nombreux citoyens expriment leur colère au sujet de l'action des pouvoirs publics après la catastrophe. Prochain rendez-vous avec l'actualité à 9h.
2: La musique tout à l'heure avec Coldplay. On jette un œil à la météo avec une journée bien ensoleillée d'après Météo News, avec juste quelques nuages d'altitude. Il va faire jusqu'à 28 degrés dans nos vallons, 30 à 31 sur le Seeland.
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2: Toujours beaucoup de travaux dans notre région, n'est-ce pas, avec des travaux du côté de Saint-Imier, de Bévillard, de Crémines, de Presles, de Corcelles, de Courtelary ou de Reconvilliers. Je ne vais pas tous les citer, il y en a beaucoup. Vous les retrouvez listés et détaillés sur notre site rjb.ch sous l'onglet Inforoute.
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2: Bonne route si vous nous écoutez depuis la voiture. Voici ce Feels Like I'm Falling in Love de Coldplay.

0: Miracle avec nos amis des Lovebugs à l'instant sur RJB. Un coup de bol, un petit miracle, celui de l'été en Espagne. À Séville, un homme de 57 ans aperçoit un tableau abandonné sur un trottoir. Il ne s'intéresse pas vraiment à la peinture, mais à un joli cadre en bois doré l'intéresse. Il le ramasse donc en pensant récupérer un objet destiné aux encombrants. Une fois rentré chez lui, il demande à une IA de l'aider à l'identifier, ce tableau. Verdict, ce n'est pas une vieille croûte, mais un tableau du célèbre peintre Joaquín Sorolla, estimé à 150 000 francs. Sauf que le tableau n'avait pas été jeté. Ses propriétaires l'avaient tout simplement oublié sur le trottoir en chargeant leur voiture avant de partir en vacances. Tiens, quelle idée de partir en vacances avec un tableau à 150 000 balles. Ceci dit, après avoir placardé des affiches dans le quartier, ils ont finalement retrouvé leur précieux tableau grâce à l'honnêteté du quinquagénaire qui l'avait remis à la police. Moralité de l'histoire, avant de partir en vacances, vérifiez surtout que tout le monde est à l'intérieur de la voiture, hein, et que personne ne reste sur le carreau.
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0: Je suis un homme. Voici Zazie.

0: d'un homme, bah oui, drôle de bête. Zazie à 8h45 sur RJB. La musique dans un instant avec Shakira et Burna Boy et leur titre Die Die.
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0: 9h moins le quart.

0: pour chanter la Coupe du Monde, Shakira et Burna Boy avec Die Die. 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
0: Nous sommes le lundi 6 juillet, c'est le 187e jour de l'année. Nous fêtons aujourd'hui les Marietta et ses variantes, mais aussi les Marie-Rose et les Nolwenn. Les Comores et le Malawi célèbrent leur fête nationale, alors que c'est la journée internationale du baiser.
2: Chante un baiser.
0: Marque d'amour ou rite social. Le baiser fait aussi travailler nos muscles et contribue au renforcement de nos défenses immunitaires. On estime à 50 millions la quantité échangée dans un French Kiss. Le 6 juillet 1885 marque une étape décisive dans l'histoire de la médecine. Ce jour-là, à Paris, Louis Pasteur administre pour la première fois avec succès son vaccin contre la rage. L'événement suscite un immense espoir dans le monde scientifique et médical et contribue évidemment à faire de Louis Pasteur l'une des grandes figures de la recherche médicale du 19e siècle. Et puis le 6 juillet 1928 à New York a lieu la première projection d'un film sonorisé, 100% sonorisé, c'est Lights of New York, réalisé par Brian Foy. Le premier film parlant de l'histoire du cinéma, une innovation qui va transformer le 7e art. Voici tout de suite les toutes premières paroles que le public a entendues dans la salle.
3: Hey you. Shut off that music, Bob, will you? That thing makes me homesick for Broadway. Here we've been stuck in this pint-sized town for nearly a month. It's enough to drive a guy goofy.
4: So where you been all day? I've been waiting for you.
0: Et ainsi, en quelques années, le cinéma parlant va s'imposer progressivement dans le monde entier, modifiant à la fois le jeu des acteurs, la réalisation des films et l'expérience des spectateurs. La peintre mexicaine Frida Kahlo a vu le jour le 6 juillet 1907 et Nathalie Baye, qui nous a quittés récemment, le 17 avril de cette année, aurait eu 78 ans aujourd'hui. Et puis, last but not least, Sylvester Stallone fête aujourd'hui ses 80 balais. On termine avec le dicton d'aujourd'hui, qui anticipe un peu l'apéro. Si juillet est beau, prépare les tonneaux.
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0: Crying avec Aerosmith pour tout de suite. Someone You Loved avec Lewis Capaldi également tout à l'heure pour nous emmener tout gentiment au flash de 9h. Très belle journée à vous à l'écoute d'RJB. On est sur de bons rails.

0: 9h. 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Séverine Boé.
1: Bonjour. Les tarifs des biens résidentiels ont poursuivi leur ascension le mois dernier en Suisse. Les disparités régionales sont relativement importantes, notamment à Zurich, indiqué aujourd'hui le portail immobilier ImmoScout24 dans son relevé mensuel. Sur un an, le prix des maisons a progressé de 3,1% en juin à 8 011 francs le mètre carré, tandis que celui des appartements a cru de 4,5% à 9 526 francs dans la région Mittelland qui nous concerne. Les tarifs sont en recul. Le groupe de construction Implenia a remporté plusieurs contrats de modernisation de bâtiments en Suisse et en Allemagne. Cela pour un volume total supérieur à 180 millions de francs, a annoncé l'entreprise ce lundi. Les projets concernent notamment des rénovations énergétiques à Lausanne et la transformation d'un immeuble de bureau en logement à Zurich. En Allemagne, l'entreprise va moderniser des immeubles comprenant 209 logements non loin de Leipzig d'ici fin 2028. Dans la région du lac de Brienz, un randonneur américain a été retrouvé sans vie samedi matin. Il avait été porté disparu le vendredi soir. Selon les premiers éléments connus de la police cantonale bernoise, il s'était séparé du groupe avec qui il marchait pour prendre un autre chemin. L'homme de 19 ans a probablement eu un accident sur un terrain escarpé situé en dehors du sentier de randonnée. Il a été blessé mortellement. Une enquête a été ouverte. Cédric Jubilard a reconnu avoir tué son épouse Delphine, disparue dans le Tarn depuis fin 2020. Il a fait cet aveu dans un courrier adressé à son avocat auquel la Dépêche du Midi a eu accès. Jusqu'ici, le peintre plaquiste avait nié toute implication dans la disparition de l'infirmière de 33 ans, dont le corps n'a jamais été retrouvé. Outre ses aveux de culpabilité, il se dit prêt à donner des indications sur l'endroit où il a dissimulé le corps. Il a été condamné à 30 ans de réclusion criminelle en octobre 2025 et doit être jugé en appel à partir du 21 septembre. L'Australie et les îles Fidji ont signé aujourd'hui un nouvel accord de défense renforçant leurs liens pour contrer les ambitions de la Chine qui cherche à étendre son influence dans le sud du Pacifique. Les deux pays ont accepté de se consulter mutuellement en cas d'événements liés à la sécurité susceptibles de menacer leur souveraineté. Ils ont également signé un deuxième traité couvrant des domaines plus vastes de la lutte contre le changement climatique à la coopération économique. La Chine a indiqué avoir effectué aujourd'hui dans le Pacifique un tir d'essai de missiles non porteurs de charges nucléaires après que des pays de la région ont dit avoir été prévenus d'un test imminent de missiles balistiques intercontinentaux. Cet essai a lieu le jour où les marines chinoises et russes débutent leurs exercices navals annuels au large de Qingdao, grand port militaire et station balnéaire de l'est de la Chine. Rien ne permet à ce stade de lier les deux événements. Et la Norvège et l'Angleterre poursuivent leur aventure à la Coupe du Monde. Les Three Lions ont battu le Mexique 3-2, tandis que les Scandinaves ont éliminé le Brésil 2-1 en huitième de finale. Un match qui a marqué la fin de la carrière internationale du footballeur Neymar avec la Seleção. Aujourd'hui, place au show contre l'Espagne et le Portugal à 21h. Et dans la nuit à 2h, les États-Unis affronteront la Belgique. Prochain point avec l'actualité à 10h. Belle suite de journée en notre compagnie.
2: Merci Séverine. Balavoine pour la musique dans un instant. On jette encore un œil à la météo, hein, une journée qui reste bien ensoleillée d'après Météo News sous un ciel traversé de quelques nuages d'altitude. On verra le développement de petits cumulus au-dessus des reliefs en cours de journée sans activité. Il y aura des chaleurs marquées en journée avec jusqu'à 28 degrés dans nos vallons, 30 à 31 sur le Seeland. On mesure en ce moment 16,4 degrés à la station de Courtelary. Pour demain mardi, un temps ensoleillé sous un ciel à nouveau parcouru de quelques nuages d'altitude. L'après-midi, sans incidence sur l'ensoleillement. C'est ici que je vous laisse avec ce titre de Daniel Balavoine. Je vous souhaite une excellente journée. On s'est bien mis sur les rails. Vous restez avec nous, hein, notamment l'été en poche. On parle de lecture d'ici 9h15 déjà. Il y aura également Job Express avec Mylène sur le coup de 9h50. À demain, 6h pour de nouvelles aventures matinales.

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1: Et je pense à toi tout bas, Fanny Simon. Fanny Simon vit et enseigne près de Saint-Malo, une ville chère à son cœur qui nourrit son inspiration au quotidien et où se déroule l'intrigue de ses romans. Des romans dans lesquels elle dépeint des héroïnes fortes et habiles qui prennent leur destin en main dans des paysages idylliques. Cette ancienne professeure des écoles anime également des ateliers d'écriture avec son autrice favorite, Laurence Perrin, une habitude de notre chronique. Le premier roman de Fanny Simon, « Car après tout, tu es mon Wonderwall », est sorti en 2023. Son dernier, « Et je pense à toi tout bas », vient de sortir chez Pocket et est à l'honneur cette semaine dans l'été en poche. Emma est hôtesse d'accueil sur les ferries reliant la Bretagne aux îles anglo-normandes. Après avoir fui tour à tour son pays natal et l'Irlande, elle vit désormais à Saint-Malo en parfaite célibataire dans un appartement cosy et cocooning avec son chat Bono. Elle a fait de sa voisine sa seule amie. Une vie simple dont elle semble se contenter.
2: Oui, je me contente maintenant d'avoir un chat psychopathe et de distribuer des sacs à vomi sur un ferry.
1: En conflit avec une mère alcoolique et un frère absent, elle ne se déplace que rarement à Cancale chez ses parents. Et pour cette parfaite célibataire, ne pas voir sa famille n'est pas un souci. Mais lorsque son père l'appelle pour lui signifier que la énième hospitalisation de sa mère est inquiétante, Emma n'a pas d'autre choix que de retourner dans son village natal. Dans la maison familiale aux fragrances de souvenirs, les bons comme les pires, elle s'adonne à son rituel consistant à rechercher les bouteilles cachées ci et là. Un jeu de pistes lors duquel la jeune fille va tomber sur quelque chose aussi surprenant que précieux qui pourrait bien changer le cours de sa vie.
2: En bas du second meuble, une boîte à chaussures attire mon attention. Le cœur battant à tout rompre, je m'en empare et retourne m'asseoir au bureau sur lequel je pose ma trouvaille avant de soulever le couvercle en carton. Non, ce ne sont pas des escarpins que contient cette boîte. C'est bien plus original.
1: Le deuxième roman de Fanny Simon, « Et je pense à toi tout bas », sorti en juin chez Pocket, est rempli de belles émotions. S'ajoutent à cela quelques secrets de famille et autres rebondissements, de quoi bien débuter l'été à la mer comme à la montagne. Ce roman bien construit est accessible, l'écriture est fluide mais percutante, le sujet parfaitement maîtrisé. À noter toutefois que si vous avez de la peine à entrer dans l'histoire, votre sentiment sera le même pour en ressortir.
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1: Bon, comment ça va vous en ce moment-là, malgré l'ambiance de guerre, Poutine qui menace, tout ça, ça va vous? Oui, ça va, Amdoula, hein, tant qu'on a encore de la fondue et des Rolex, on n'est pas dégueulasse. Mais tu sais, moi j'aime bien jauger le public. Tu me dis, imagine demain on doit partir en guerre, défendre le pays. Par applaudissement, qui serait chaud pour y aller là? Ouais, c'est vrai, tu pourrais y aller toi? T'es, qui est la personne à côté de toi là? Oui, parce qu'elle t'a regardé, elle a fait, toi, dis, en Ukraine toi. Sors déjà les poubelles, après on verra. Ouais. Ouais, c'est courageux, c'est très courageux. Tu fais quoi dans la vie? Représentant. T'es suisse? Non, t'es français? D'accord, je te vois bien arriver sur le champ de bataille. Je suis représentant, non, je fais rien de plus. Mais je suis représentant. Non, mais c'est courageux après, vraiment, bravo. Parce que moi, je te le dis tout de suite, je fais pas du tout partie de ton équipe. Hein. Ah non, moi, je suis une flippette, vraiment. Tu vois le mal alpha? Je suis l'oméga. Mais l'oméga 3 aussi, celui qui fond à la poêle. Vraiment, je suis une merde. Hein, ouais. Là, je peux pas aller à la guerre, j'ai déjà pleuré devant Camping Paradis. Donc, viens. Tu veux que je te dise, moi, ce que je redoute le plus, c'est, imagine, coup de téléphone, lundi matin. Oui, bonjour, monsieur Angelvi. Vous avez bien entre 20 et 30 ans? Oui, pourquoi? Ok, on a besoin de vous pour aller au front et combattre les troupes de Vladimir Poutine. Je peux pas, je suis qu'à contact. Non, moi, je vous le dis direct, j'y vais pas. Et je préfère passer pour un malade, hein. Je me pète un bras, je me le fous dans le fion, mais j'y vais pas. Hein. T'imagines, toi, un humoriste à la guerre? Bonsoir, la tranchée, y a du monde ou quoi ce soir? Je sais pas si vous avez remarqué, mais quand tu marches sur une mine, t'as pas l'impression d'être un petit pop-corn? Mais non, c'est trop peur. Et t'as vu en plus ce qu'ils avaient fait au début de la guerre, tu te souviens ou pas? Pour essayer de calmer Poutine, ils avaient envoyé Emmanuel Macron. Est-ce que c'est vraiment la meilleure idée, ça? Parce que déjà, pendant 2 ans, le gars, il a pas réussi à calmer des gens habillés en fluo, en train de faire griller des merguez sur des ronds-points. Moi, il me fait marrer, Macron. T'as vu comment il gère le conflit? Il le gère par téléphone. Et c'est moi, je me dis, mais dans quel état psychologique tu dois être quand t'as Poutine au téléphone? Tu sais, je pense Macron, il est là, il fait, bon alors Brigitte, je vais appeler Vladimir. Les valises sont faites. Eh ben écoute, on va appeler Vladimir, alors. Hein? Allez, je l'appelle, je fais, oui, ça suffit maintenant. Finito. Et je fais ça. Je fais ça, je fais ça. Coucou Vladou! Salut, c'est Manu, ça va? Ouais, super. Comment? Te parler de l'Ukraine? Pas du tout, pas du tout, pas du tout. Dis-moi Vladimir, est-ce qu'on t'a déjà parlé de ton compte personnel de formation, Vladimir? Ah, vous avez, on fait pas chier en Suisse avec ça, le CPF? Ah, vous connaissez pas, forcément. C'était une blague française, désolé pour... Du coup, moi je me suis renseigné sur Poutine. Vous savez combien mesure Vladimir Poutine ou pas? Il est tout petit, hein. Il mesure 1m68. Le monde entier a peur d'un nain, les gars. Mais c'est vrai que moi j'ai vu ça, je me suis dit, mais t'imagines, demain, passe-partout, il pète un câble.
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1: Postuler à une place d'apprentissage, ce n'est pas toujours facile. Savoir comment écrire une lettre, téléphoner ou se présenter. On parle de ces étapes clés avec Cédric Seret, responsable MonApp. Cédric, quelles sont les étapes essentielles pour postuler correctement à une place d'apprentissage ?
2: Disposer d'un dossier de candidature solide qui comprend un CV, une lettre de motivation, les bulletins de notes, ainsi que des rapports de stage ou des attestations de stage.
1: La lettre de motivation, comment est-ce qu'on rédige une telle lettre pour qu'elle soit claire, efficace et qui attire l'attention de l'entreprise ?
2: Alors la lettre doit déjà être ciblée en lien avec le métier et faire référence au stage effectué. Elle doit comporter un titre, l'adresse de l'entreprise, sa propre adresse, ainsi que des annexes qui seront CV, bulletin de notes, rapport de stage, etc. Aujourd'hui, ce qu'il faut savoir, c'est qu'avec l'intelligence artificielle, tout le monde peut rédiger une lettre très soignée. Toutefois, cela se ressent rapidement à la lecture. Et c'est pourquoi il est important de faire des liens avec ses propres expériences de stage et ne pas faire des banalités ou des clichés.
1: On va parler du CV. Est-ce qu'il est vraiment nécessaire pour une bonne postulation ?
2: Je dirais qu'il est même plus important que la lettre de motivation. Et il est plus demandé par certaines entreprises, car aujourd'hui, ce qu'il faut savoir, c'est que la lettre de motivation, avec l'IA, certaines entreprises ne la demandent même plus. Tandis que le CV, lui, reste hyper important. Et puis le CV, il doit comporter les éléments tels que les coordonnées personnelles, les stages, le parcours scolaire, les hobbies, les compétences et les références. Il doit être lisible, pas trop chargé et surtout facilement modifiable, car les jeunes vont le garder un certain temps.
1: Cédric, comment bien se présenter lors d'un premier échange, que ce soit face à face ou alors au téléphone ?
2: Mais les jeunes ont parfois du mal à se présenter au téléphone. C'est vrai que c'est pas facile, c'est un apprentissage. Hein. Il faut bien articuler son prénom, son nom de famille et demander à parler à la personne qui s'occupe de la formation. Il est également important d'expliquer clairement sa demande, que ce soit pour un stage ou une place d'apprentissage. On peut se proposer à venir effectuer un stage et éventuellement prévoir directement le stage avec la personne au téléphone, ou alors les personnes des RH souvent demandent d'envoyer le CV. Quand on se prépare, il faut avoir son agenda à disposition pour prendre des notes, pour noter le lieu de rendez-vous, les horaires, le matériel à apporter et l'habillement à prévoir. Mais le plus important, avant de faire un contact téléphonique, il faut se préparer, s'entraîner afin d'être le plus préparé possible.
1: Et pour terminer, Cédric, est-ce que vous avez des conseils à partager pour préparer sa postulation ?
2: Avant de l'envoyer à tout azimut, j'ai envie de dire, il faut la faire relire par une personne adulte, personnalisée, en faisant vraiment des liens avec les stages. J'insiste là-dessus, très curieux par rapport au métier et à la place d'apprentissage.
1: Merci Cédric, serait responsable MonApp. Postuler, c'est un vrai premier pas vers un futur métier. Avec une bonne préparation et une attitude claire, vous pouvez mettre toutes les chances de votre côté pour convaincre les entreprises.
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4: Bonjour, le chômage en légère baisse dans la région et en Suisse. Les chiffres ont été publiés ce matin. Dans le Jura, le taux pour le mois de juin s'établit à 4,3%, recul de 0,2 points. Petite diminution aussi dans le canton de Berne, 2,1% contre 2,2% en mai. C'est 3,9% dans le Jura bernois. À Neuchâtel, le taux est stable à 4,3% et au niveau national, la baisse est de 0,1 point avec un taux de chômage qui s'établit à 2,9%. Les prix de l'immobilier ont continué de grimper, eux, en juin dans notre pays. Sur un an, plus 3,1% pour les maisons avec le mètre carré à plus de 8000 francs, plus 4,5% pour les appartements, 9500 francs le mètre carré selon le relevé mensuel du portail ImmoScout24. À l'étranger, l'Ukraine bombardée, des frappes russes ont fait au moins 10 morts aujourd'hui dans la région de la capitale ukrainienne Kiev, déjà touchée en milieu de semaine dernière avec 30 morts. Cette nouvelle attaque intervient avant une rencontre entre Donald Trump et Volodymyr Zelensky. Ce sera après-demain en marge d'un sommet de l'OTAN à Ankara. En Iran, le cortège funèbre d'Ali Khamenei débute sa traversée de Téhéran. Le cercueil de l'ayatollah tué fin février par les États-Unis et Israël au début de la guerre était exposé ces deux derniers jours à la Grande Mosalla, un site religieux et politique de la capitale. Elle va désormais entrer en procession devant des millions de personnes attendues dans les rues. C'est le troisième jour d'obsèques nationales. L'inhumation aura lieu jeudi. Le Brésil prend la porte dès les huitièmes de finale de la Coupe du Monde de football. Il a été battu 2-1 hier soir par la Norvège et le doublé de son attaquant Erling Haaland. Les Norvégiens affronteront en quart de finale samedi l'Angleterre qui a éliminé le Mexique ce matin sur le score de 3-2. Ce soir, le choc entre l'Espagne et le Portugal à 21h. Pour la Suisse, patience, elle jouera demain mardi à 22h face à la Colombie. Xamax n'a rien pu faire contre les champions de Suisse. Les Neuchâtelois de Challenge League se sont largement inclinés en match amical contre le FC Thun. Lourde défaite 6-2 samedi dans une rencontre au format particulier en 3 fois 45 minutes de jeu. Summer McIntosh a battu le plus vieux record du monde de la natation, celui du 200 mètres papillon. La Canadienne a nagé en 2 minutes, 1 seconde et 65 centièmes dimanche hier lors des championnats nationaux à Montréal. 16 centièmes de mieux que le précédent record de la Chinoise Liu Tsig qui aura tenu près de 17 ans. Bon début de journée.
5: Bonjour, bienvenue, c'est Jennifer avec vous. Il n'y a pas que moi, je suis toujours là avec le soleil, évidemment. Il restera largement au rendez-vous aujourd'hui, malgré quelques petits cumulus inoffensifs qui devraient se développer sur les reliefs cet après-midi. On attend jusqu'à 27 degrés à Tavannes, Tramelan et Saint-Imier, 29 à Moutiers et jusqu'à 30 degrés à Bienne et La Neuville. L'indice UV est à 8 et la température du lac de Bienne à 24 degrés. Ne vous habituez pas trop à cette parfaite journée d'été car on va vite à nouveau en avoir marre et se plaindre. Les prévisions pour la semaine sont aussi limpides que le ciel, soleil, encore du soleil et le thermomètre qui repartira progressivement à la hausse. Comptez 33 à 34 degrés demain, puis 35 voire 36 degrés en fin de semaine. Et la pluie qui se fait toujours attendre.

0: La cloche a sonné, les cortèges ont battu les pavés, les attractions ont croulé sous les enfants criant, riant, bambochant. Autorités, fanfares, spectacles, concerts, vendredi, chaque commune a à sa manière conclu une année scolaire de plus. Au revoir, promesses, larmes, réjouissances, cette fois c'est officiel. Bonjour les vacances! Et on commence par voyager loin, très très loin, jusqu'au début des années 1900 avec Olivier Zanot dans Tchoust Histoire. Il nous propose un retour sur le bitume de nos aïeux qui savaient s'amuser de ce qu'ils trouvaient. Rendez-vous à 10h30 avec quelques jeux d'enfants pour donner des idées à celles et ceux qui seraient déjà en train de dire « je m'ennuie » pour attirer l'attention de papa et maman qui, eux, ne sont pas encore tout à fait en vacances. Et puisqu'on parle de travailler, que diriez-vous d'un petit devoir estival? Vous avez l'habitude, le pré-citron ne prend jamais de vacances. Score à établir en ce début de semaine, géo, maths, culture générale, vous découvrirez les trois thèmes du jour à 11h45. Et de la musique, bien entendu, pour rythmer votre lundi, avec, entre autres, Taylor Swift, Laurent Voulzy et Billy Joel d'ici 11h. Bienvenue sur RJB, on est ensemble jusqu'à 12h30.
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0: Et c'est Louane qui commence par lâcher les chiens.
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0: Les spectaculaires fleurs de la passiflore pour calmer vos nerfs et vous aider à dormir, la reine des prés pour vos maux de tête et soigner vos articulations, la camomille après un trop gros repas, ou encore le souci pour guérir les bobos. Le pouvoir des fleurs n'est plus à prouver, et celui de Laurent Voulzy qui arrive sur RJB non plus. Et il n'est pas tout seul, il est précédé de Miley Cyrus et son Dream as One.
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0: Tant d'amour avec Lionel Richie. Say you, say me. C'était quoi le jeu de cours d'école que vous faisiez et que ne font par exemple plus vos enfants? Ça se perd un peu ces jeux qu'on adorait enfant. Moi, c'était l'élastique et police voleur. On retourne en enfance justement avec Olivier Zano dans Trust Histoire dans un instant. Et juste avant, ce sera Marc Hambord avec Belong Together dont on entend l'intro et on entendra toute la chanson tout à l'heure.
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10: La chronique du jour nous ramène en enfance. Alors évidemment, chronique historique oblige, pas la nôtre, hein, je n'oserais pas traiter certains d'entre vous d'ancêtres, mais l'enfance telle qu'on pouvait la vivre vers les années 1900. Pas de télé, pas de tablette, de console de jeu, on savait vivre, on savait s'amuser, et souvent avec pas grand-chose. Paul Flotron, qui fut directeur de l'école secondaire de Saint-Imier, est allé fouiller dans les archives du Jura bernois, journal d'époque. Des articles qu'il a recueillis dans les années 50, qu'il a résumés dans un ouvrage intitulé « Saint-Imier en Erguel ». Déjà à l'époque, apparemment, on disait que les enfants ne savaient plus jouer, comme quoi les discours se répètent, le fameux « c'était mieux avant ».
11: Mais ça sert à rien de comparer.
10: Eh ben oui, mais on le fait quand même toujours. Hein. C'est un gamin des années 90 qui vous le dit. Bref, vers 1900, à Saint-Imier, au cœur de l'été, le terrain de jeu était exclusivement la rue. Une rue à peine parcourue par quelques attelages, quelques charrettes. On y jouait d'interminables parties de carquen, de bar, de papier gris. On jouait aussi aux meutes.
12: Je ne comprends rien à toutes vos histoires.
10: Allez, je vous aide un petit peu. Dans le Bas-Vallon, on disait plutôt jouer au Stein. Ailleurs, on parlait de marbre, de pius. Et ça vous aide toujours pas? Bon. En français, on jouait aux billes.
13: Fallait le dire avant.
10: On joue à trois. Le but, c'est de vite annoncer l'ordre de jeu. Lech, s'exclame celui qui revendique de jouer en dernier. Avant Lech, dira le deuxième. Le troisième, le moins réactif, doit commencer. Je vous passe tous les détails du jeu. Mais en gros, le plus pillou, le plus adroit, gagne sa schmotz et celle des copains. Pendant la partie, on entend parler de fantou, de lunettes, de schnecker ses adversaires. On joue aussi à des variantes, le crêpes, le boulet. Il y a des meutes qui valent deux, ceux en ciment, d'autres plus colorés ne valent qu'un. Par contre, les cassines, les billes de verre multicolores, 10 ou 20, les cornas, pierres rougeâtres, quasi translucides, en valent 50, voire 100. Capito ?
14: J'ai mal à la tête.
10: Bon, je vous rassure, il y avait aussi du plus classique hein, dans les jeux d'enfants, dans le sens des jeux qu'on a connus, nous aussi. Saute-mouton, corde à sauter, chat perché.
15: Ça, je connais, c'est des antidépresseurs. Ma mère, elle a les mêmes.
10: Et on aimait bien aussi que ça bouge. Hein. Des jeux de mouvement, des jeux assez violents aussi. On assistait à Saint-Imier à des batailles rangées de gamins, des rivalités de quartier. Ceux du Stan, par exemple, n'osaient pas aller à Beaucite. On plombait de cailloux les boules de neige. On s'en prenait aussi particulièrement aux gosses de Villeray, qu'ils rendaient bien aux petits Imériens en leur balançant des boulettes de charbon agglomérées.
16: Les jeunes ont besoin d'une bonne guerre.
10: Ouais, faut pas dramatiser non plus. Hein. À lire les journaux d'époque, on sent surtout cette jeunesse qui vit, qui rit, qui joue, dans la boue, dans la poussière, dans le crottin. Heureux gamin.
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Un guidon, un petit moteur, beaucoup de souvenirs. Le vélo Solex souffle cette année, c'est 80 bougies. Plus de 7 millions d'exemplaires ont été vendus à travers le monde et la passion est toujours bien vivante. Samedi, le plateau de Diès a accueilli la traditionnelle course de Solex. À cette occasion, Jean-Michel a rencontré Olivier Matisse de Rebevelier qui fait partie de ces collectionneurs tombés sous le charme de cette machine devenue mythique. Et puis, on vous propose une série, justement, des photos vraiment extraordinaires. Il faut juste aller sur rgb.ch déjà, ne serait-ce que pour voir ces magnifiques photos de Jean-Michel sur sa pétaradeuse. Et puis, remonter le temps à la recherche de ses souvenirs de jeunesse. Madonna pour d'autres souvenirs.

Il y a des chansons qui captent la lumière et d'autres qui écoutent battre le cœur de la planète. Après Taylor Swift et Opalit, voici Michael Jackson, Earth Song.

0: a pris une ride. Je vous laisse deviner si je parle de Sandra ou de sa chanson Everlasting Love. Dans un instant, les infos sur RJB. Belle matinée.
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4: Bonjour. Le chômage a légèrement baissé le mois dernier. Au niveau national, le recul est de 0,1 point avec un taux à 2,9%. Le secrétariat d'État à l'économie a publié les chiffres ce matin. Dans le Jura, le taux est de 4,3% fin juin, en recul de 0,2 point. C'est 2,1% dans le canton de Berne contre 2,2% en mai et 3,9% dans le Jura bernois. À Neuchâtel, le taux est stable à 4,3%. Il n'y a jamais eu autant d'enfants maltraités signalés en Suisse. L'année dernière, 2380 mineurs ont été pris en charge dans des cliniques pédiatriques pour des maltraitances physiques ou mentales avérées ou présumées. La Société suisse de pédiatrie l'indique ce matin. Il s'agit du chiffre le plus élevé depuis le début de la collecte nationale de données en 2009. Une 15e personne inculpée dans le cadre de l'enquête sur le drame de Crans-Montana, un ancien vice-président de Chermignon, puis conseiller communal de Crans-Montana, a été ajouté à la liste. Le suspect était en poste lors de la reprise du bar Le Constellation par les époux Moretti en 2015. Implenia a remporté plusieurs contrats de modernisation de bâtiments en Suisse et en Allemagne pour un volume total supérieur à 180 millions de francs. Le groupe de construction l'a annoncé ce matin. Des aveux qui font sensation en France. Cédric Jubilard a reconnu avoir tué son épouse Delphine, disparue dans le Tarn depuis fin 2020. Il a fait cet aveu dans un courrier adressé à son avocat auquel la Dépêche du Midi a eu accès. Jusqu'ici, l'artisan avait nié toute implication et avait été condamné à 30 ans de réclusion criminelle. Il doit être jugé en appel en septembre. Des bombes russes ont fait au moins 10 morts et près de 50 blessés ce matin en Ukraine. L'offensive était centrée sur la capitale Kiev. Cette attaque intervient à la veille d'un sommet de l'OTAN à Ankara. La Russie dit avoir abattu 519 drones ukrainiens la nuit dernière au-dessus d'une vingtaine de régions et de la Crimée annexée. La Chine a mené aujourd'hui, à partir d'un sous-marin dans le Pacifique, un tir d'essai de missile. Le lanceur ne portait pas de charge nucléaire. Cet essai a lieu le jour où les marines chinoises et russes entament des exercices navals communs annuels. Rien ne permet à ce stade de lier les deux événements. Super typhon dans la mer des Philippines, le cyclone baptisé Bavi a causé des dégâts majeurs sur l'île de Rota dans l'archipel américain des Mariannes. La vitesse des vents attendue était de 290 km à l'heure sur cette île où vivent 1500 personnes. L'affiche des huitièmes de finale de la Coupe du Monde de football aujourd'hui, Portugal-Espagne à 21h et à 2h du matin, États-Unis-Belgique. Excellente fin de matinée.
0: I can't dance avec Genesis. Et si vous ne pouvez pas danser, vous pouvez peut-être au moins chanter. Ça fera peut-être venir la pluie, qui sait. Le lundi au soleil, c'est une journée plutôt agréable qui nous attend aujourd'hui. L'indice UV est à 8 et la température du lac de Bienne à 24 degrés. Le soleil chauffe, il est temps de fermer vos fenêtres peut-être. On attend 30 degrés à Bienne et La Neuville, 29 à Moutiers et 27 à Tavannes, Tramelan et Saint-Imier. Le mercure ne va faire que remonter cette semaine. On attend jusqu'à 35-36 degrés pour la fin de la semaine. Et toujours aucun véritable épisode pluvieux à l'horizon. Protégez-vous, soignez vos jardins, faites quelques danses de la pluie pour sauver les cultures et surtout attention lors de vos randonnées, pique-niques ou grillades pour éviter tout départ de feu.

0: 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C'est bientôt l'apéro, on le prévoit autour de la magnifique table ronde à gagner cette semaine sur RJB. 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Soyez attentifs, je vous explique tout cela dans quelques instants. 11h45, votre traditionnel rendez-vous avec le presse citron. Comme chaque semaine, il y a 100 francs de bons à remporter chez Jubin Frère et c'est à vous d'établir aujourd'hui le score à battre. Côté musique, on décrochera la lune avec Christophe Maé, on courra après Lola avec Superbus. Que de belles promesses jusqu'à midi. Bienvenue, je vous accompagne jusqu'à midi et demi.
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0: Clara Luciani vous rappelle à Lord Crébet. You, ça sent la poudre à canon. À l'abordage.
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On range les talons, les paillettes, les regards dramatiques au plafond. Et justement, au plafond, un néon grésille. La rue est vide. Une paire de baskets frappe le bitume. Le rythme s'installe, lentement, presque comme un générique qui s'écrit tout seul. Vous l'entendez ? Vous la voyez, cette silhouette qui s'accélère sans vraiment savoir si elle fuit quelque chose ou si elle court vers quelque chose. Et ouais, c'est parti avec cette énergie un peu folle. On n'est plus vraiment dans une chanson ici. C'est un état ! Je vous laisse avec cette montée incontrôlable. Michael Cembello, Maniac.

0: Histoire d'élan, de lumière, de battements un peu trop forts pour rester sage. Une magnifique histoire d'amour, le temps suspendu avec la Suissesse Gioia Marlin tout en douceur.
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0: Voilà, il est temps de remonter vos horloges, vos pendules, vos coucous et surtout vos neurones pour attaquer une nouvelle semaine de presse citron. 032 482 60 20, vous voulez avoir l'honneur d'être le tout premier, la toute première, d'établir le score à battre. Il n'y a pas de pression, c'est vous qui décidez à quelle sauce vous serez mangé et vous mangerez le reste de la semaine. 032 482 60 20 pour participer au presse citron et tenter de remporter 100 francs chez Jubin Frères.
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0: Vous n'avez jamais osé tenter votre chance au presse citron, ou jamais eu la place. C'est le moment où jamais. Allez, on vous attend au 032 482 60 20.

0: Culture Club Karma Caméléon. Et c'est moi qui vous fais peur ou comment ça se passe? Vous êtes déjà tous partis? Il n'y a plus personne dans le Jura Bernois et à Bienne? 032 482 60 20. Qui me décrochera la lune?
1: Moi, je souris sous les étoiles.
0: Heureusement qu'on peut compter sur Christophe Maé pour nous décrocher la lune. Mais vous alors, qu'est-ce que vous attendez pour être le premier à ouvrir le score, pour avoir enfin cette chose? D'habitude, ça se bat. C'est vrai que l'été, c'est plus tranquille, on a d'autres choses à faire. Mais c'est peut-être justement l'occasion idéale pour vous qui n'avez jamais été assez rapide de vous lancer et de faire ce presse-citron. 032 482 60 20, je vous promets, je mords pas. Et moi, personnellement, je trouve que les questionnaires, les thématiques des questionnaires sont très inspirantes aujourd'hui. Allez-y, un peu de courage, lancez-vous.
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0: 7h44, il est l'heure de jouer avec Yannick. Bonjour Yannick.
1: Bonjour.
0: Sur le fil, on a réussi à vous sélectionner. Bienvenue. Est-ce à dire que c'est une première fois, une première pour vous, le presse citron, ou vous avez juste entendu mon appel désespéré?
1: Je suis au volant et puis j'ai entendu l'appel, ça m'intéresse.
0: Magnifique. Bon, hein, j'espère que vous vous arrêtez quand même sur le bas-côté, parce que conduire, réfléchir en même temps, c'est pas hyper compatible. Hein.
1: Bon, pas de soucis.
0: On compte sur vous. Magnifique. Vous connaissez le principe. Donc, il y a trois questionnaires avec trois thématiques. On va choisir celui qui vous convient le mieux. Une fois que le chronomètre sera lancé, vous avez donc une minute pour répondre à 10 questions. Si vous ne savez pas, vous dites... Je passe pour pouvoir passer à la suite et faire un maximum de points dans l'espoir de remporter 100 francs chez Jubin Frères. Alors, ces trois questionnaires. Il y a un questionnaire autour du violon, un questionnaire consacré à la bière et un questionnaire sur les expressions de la langue française.
1: Les expressions.
0: Les expressions sans aucune hésitation, par dépit ou parce que ça vous inspire ?
1: La bière, non, je travaille dans l'abstinence.
0: Ah ouais.
1: Dans un endroit où les gens sont abstinents, donc c'est pas, je connais
0: terrible.
1: Pas grand-chose.
0: Ouais. Alors, on y va avec ces expressions de la langue française. J'espère qu'elles vous porteront chance. Vous êtes prête?
1: Oui.
0: C'est parti. Quelle expression signifie boire seul, en cachette ou de manière discrète?
1: Je passe.
0: Quand on arrondit nos fins de mois, qu'est-ce qu'on fait avec les épinards?
1: On met du beurre.
0: Quel métal est associé au soleil pour désigner une météo caniculaire?
1: Soleil de plomb.
0: Sur quelle herbe aromatique est-il mal vu de se reposer?
1: Je passe.
0: Quelle expression désigne les dents des personnes qui ont un diastème, un trou?
1: Je passe.
0: Selon une expression, quand on est mort et enterré, que mange-t-on par la racine?
1: Pissenlit.
0: Quand on parle d'une vie confortable, quel oiseau se retrouve dans la pâte?
1: Je passe.
0: Avec quoi ne peut-on pas attraper des mouches?
1: Du miel. Vinaigre.
0: Quelle expression végétale désigne une personne qui tombe facilement amoureuse?
1: Tomber dans les choux.
0: Quel est le doigt sur lequel on peut manger?
1: Je passe.
0: Eh bien, on est arrivé au bout des 10 questions et aussi du chronomètre. Voilà. Alors, vous allez vous mordre les doigts parce que vous avez donné une bonne réponse, mais comme deuxième réponse, et c'est toujours la première qui compte malheureusement,
1: ouais.
0: Effectivement, on attire les mouches avec le miel, mais on les repousse avec le vinaigre. on va faire le compte de tout ça. Alors, quelle expression signifie boire seul en cachette, boire en Suisse?
1: Ah oui, c'est juste.
0: On arrondit effectivement ces fins de mois quand on met du beurre dans les épinards. C'était votre premier point. C'est bien le soleil de plomb qui signifie la météo caniculaire. Votre deuxième point. L'herbe aromatique sur laquelle il est mal vu de se reposer quand on pourrait en faire plus, mais qu'on se contente de ce qu'on a réussi à faire. On se repose sur ses...
1: Laurier.
0: Exactement. Ah ben... les dents avec le trou au milieu, le diastème, c'est les dents du bonheur.
1: Ah, c'est juste.
0: Votre troisième point, c'est bien les pissenlits qu'on mange par la racine lorsqu'on est enterré. On parle d'un coq en pâte lorsqu'on parle d'une vie confortable. Le vinaigre pour les mouches, on en a déjà parlé. Et puis, on a quoi? On a un cœur fait en quoi quand on tombe facilement amoureux ou amoureuse? Un cœur d'artichaut.
1: Artichaut, voilà, ouais.
0: Et puis, la dernière qui était sur le gong, quand on dit qu'on mange un peu vite fait comme ça, on dit qu'on mange sur quel doigt?
1: Ah, je sais pas du tout, alors.
0: Ah, bah voilà, comme ça vous aurez appris quelque chose en plus aujourd'hui. On mange sur le pouce.
1: Ah, mais oui.
0: Donc, si on compte bien, ça fait 3 points. Bon, moi, je trouve que c'est bien pour un lundi matin d'été.
1: C'est pas terrible, non. Mais je suis un petit peu stressée, c'est dingue le stress que ça peut faire.
0: Ah. Donc c'est une première fois pour vous?
1: Oui, oui.
0: Ah bah voilà, bah 3 points, c'est très très bien pour une première fois. Et effectivement, vous confirmez, ça pourrait presque devenir une expression de la langue française aussi, que le presse-citron c'est plus facile à la maison. Et que quand on passe à la radio, ça rajoute un petit peu de pression. Bah, c'est tout à fait normal en même temps. Moi, je dois vous avouer que radio, en direct à la radio ou pas, le fait qu'on me mette un chronomètre, il y a toutes mes neurones qui s'envolent d'un coup. Donc, je vous félicite quand même pour ces 3 points, Yannick. J'espère qu'ils tiendront un petit moment. Et puis, merci d'avoir joué avec nous. Je vous souhaite un bon appétit, une bonne route.
1: Merci beaucoup.
0: À bientôt.
1: Au revoir, merci.
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0: J'espère que le tourbillon Shakira vous a rafraîchi, loca.
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0: Bon appétit, il est midi.

Ça pulse sur RJB avec Joan Jett et on enchaîne avec les Black Eyed Peas. I got a feeling, vous la sentez cette étincelle, d'abord une, puis deux, puis un petit peu plus. Et ça s'allume partout à la fois. Alors attention, quand c'est dans la chanson, ça se passe bien. Quand c'est dans la nature, un petit peu moins bien. Donc soyez prudents avec ces chaleurs de ne pas mettre le feu maladroitement à notre belle terre qui nous entoure.

0: Moi, je trouve qu'elles font envie, ces soirées mondaines. Auréa, c'est son premier single à cette jeune autrice, compositrice, interprète française d'origine franco-tunisienne. Je lui trouve un petit air d'une Edith Piaf orientale. Dans un instant, les infos.
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0: Il est 12h15. Le journal Séverine Boé.
3: Bonjour. Les viticulteurs et les maraîchers de la région doivent faire face à la canicule, des chaleurs qui ont des conséquences directes sur leur récolte et les cèpes. C'est un exercice réjouissant pour le centre hospitalier Bienne. Il a réussi à accroître ses parts de marché. En 2025, le CHB a enregistré une hausse de 9,7% du nombre de consultations ambulatoires par rapport à l'année précédente. Les gymnases biennois auront de nouveaux locaux plus tôt que prévu. Pour se loger, le site des Prés de la Rive, une partie des classes iront dans le bâtiment de la Haute École spécialisée bernoise à la rue de la Source, derrière la vieille ville. Le temps sera bien ensoleillé aujourd'hui malgré le développement de cumulus inoffensifs. Les températures seront chaudes entre 27 et 30 degrés. La canicule frappe le monde paysan de plein fouet. Face aux hautes températures et au manque de pluie, les maraîchers de la région s'inquiètent de voir leur récolte s'amoindrir. À la Hutte, la microferme La Libellule ne fait pas exception. Eric Steiner et Marie-Laure Guébar n'ont jamais vu une telle situation en 7 ans. Ils l'ont annoncé il y a quelques jours à leurs bénéficiaires, Marie-Laure Guébar.
4: Les paniers de légumes, c'est un peu un acte écologique et solidaire envers les agriculteurs, envers les maraîchers. Donc au début de saison, ils souscrivent une sorte de note d'engagement comme quoi toute la saison ne sera pas de manière linéaire parce que c'est en fonction de la production des légumes. Et puis on leur dit, en cas de météo extrême, soit grêle, soit des fois du gel ou alors chaleur, on récolte ce qu'on peut récolter. Ce qu'on constate là, c'est que les paniers sont moins généreux que l'année dernière. Et puis là, j'ai l'impression qu'ils ont aussi moins de quantité. Après, on essaie de compenser avec des petits fruits.
5: Du coup, est-ce qu'une des solutions pour vous, ça serait de justement pas faire de la monoculture ?
4: Je pense que c'est une très bonne piste parce que là, dans notre structure de forêt comestible, où on a les étages, des grands arbres, des arbustes et les légumes en dessous, on observe que les arbustes et les arbres apportent vraiment de l'ombre et un peu plus d'humidité que si on n'avait qu'une planche presque nue de légumes, en fait.
3: Même son de cloche du côté de la viticulture, les feuilles de vignobles jaunissent et les cèpes s'assèchent. À Vingrais, au bord du lac de Bienne, Flavian Pichonna s'inquiète de voir ses grappes de plus en plus brûlées par le soleil. Le jeune vigneron se pose des questions sur la pérennité de la vigne. Pour lui, la monoculture n'est plus viable. Autour du lac, il est urgent de trouver une solution. Flavian Pichonna.
6: Il y a eu une réunion de crise entre les vignerons et vigneronnes du lac de Bienne pour se rassembler et de savoir comment ils pouvaient répondre à ce réchauffement, en tout cas à cette crise que nous vivons. Il y a les pompiers qui ont été mobilisés et il y a eu des vignerons qui sont mis ensemble pour prêter du matériel, des tuyaux. Donc il y a eu vraiment une réponse collective parce que oui, en fait, la question du réchauffement climatique et en fait la sécheresse, c'est une question qui se pose chez tous les vignerons. Il y a vraiment une crainte partagée. Ici, on peut voir encore des tuyaux de pompiers, du matériel, où en fait, ils vont aller arroser chez les vignerons qui demandent une aide.
3: Un dossier de Manon Becker. Retrouvez notre reportage sur ce sujet ce soir dans le journal de 18h. Dans le cadre d'essais de désenfumage, le tunnel de Glérès sera fermé à la circulation dès ce soir et jusqu'à jeudi entre les demi-jonctions Douane Ouest et Douane Est de 22h à 5h du matin. Les nuits du 7 au 9 juillet sont prévues comme nuits de réserve. Les automobilistes devront sortir de l'autoroute et emprunter la déviation mise en place sur le réseau secondaire. Le virage vers les soins ambulatoires semble sourire au CHB. Le centre hospitalier de Bienne a présenté ce matin son exercice 2025. Les comptes sont légèrement déficitaires avec une perte de 700 000 francs. Le directeur du CHB, Philippe Plodec, revient sur ce résultat.
7: Là, on a vraiment vu que le virage en ambulatoire, ça fonctionne. On a aussi gagné du partie du marché, plus on a montré qu'on a la bonne direction et le bon développement. En même temps, la profitabilité est mieux que l'année avant, plus on a un effet spécial pour tout ce qui concerne le déménagement à Bruck. On a un amortissement extraordinaire de 1,7 million.
8: Vous avez cité ce virage ambulatoire. Comment il se reflète dans vos comptes 2025?
7: On a beaucoup plus de patients, je pense presque 10% plus de patients que l'année avant. Et en même temps, le chiffre d'affaires pour le stationnaire a un petit peu diminué. On a commencé un projet de pilote avec les assurances Elsana, Sanitas, Crapeté et le canton du Bern pour montrer que le virage en ambulatoire, c'est possible. Ça a commencé avec un grand succès pour les premières années.
3: Philippe Plodec, le directeur du CHB au micro d'Estelle Herman. Le centre hospitalier de Bienne compte continuer sa transition vers l'ambulatoire. La prochaine étape se profile en 2027 à la rue d'Arberg 72 à Bienne. La maison de la santé accueillera un centre intégré de soins, de conseils et de rencontres. Toujours dans la cité sélandaise, une partie des gymnases va déménager à la rue de la Source plus tôt que prévu. Le futur transfert de la haute école spécialisée bernoise dans le nouveau campus Bienne se fera en 2028 déjà. Josette Sédou, le canton souhaite aller de l'avant pour éviter que des locaux restent vides.
9: Oui, les bâtiments de la haute école spécialisée bernoise à la rue de la Source se libèrent déjà en 2028. Alors à la base, le déménagement de la haute école était prévu pour 2029 sur le nouveau campus à la rue de la Gabelle. De leur côté, les gymnases sont à l'étroit dans leurs locaux actuels auprès de la rive. Ils conserveront leurs immeubles au bord du lac, mais ils abandonneront tout leur site extérieur provisoire. À la rue de la Source, derrière la vieille ville, les trois immeubles concernés seront d'abord rénovés, les installations techniques du bâtiment, notamment celles liées à l'eau, au chauffage et à la ventilation seront remplacées. Les bâtiments auront aussi droit à de nouvelles fenêtres. Le coût total du projet, comprenant les études, la planification et les travaux de construction, est estimé à 47 millions de francs. Selon la planification actuelle, les travaux devraient débuter à la mi-2028 et se poursuivre jusqu'au début de l'année 2031.
3: Merci Josette. Les travaux d'équipement et d'aménagement du mobilier seront ensuite réalisés afin que l'école puisse prendre possession des locaux durant les vacances d'été 2031. Et dans le canton de Berne, le nombre de chômeurs est resté pratiquement constant en juin. Le taux de chômage a reculé de 2,2 à 2,1%. Pas de changement dans l'arrondissement administratif du Jura bernois où le taux reste à 3,9%. Pas de changement non plus pour celui de Bienne qui stagne à 4,4%. Au niveau national, le recul est de 0,1 point avec un taux à 2,9%. Une 15e personne inculpée dans le cadre de l'enquête sur le drame de Cran-Montana, un ancien vice-président de Chermignon, puis conseiller communal de Cran-Montana, a été ajouté à la liste. Le suspect était en poste lors de la reprise du bar Le Constellation par les époux Moretti en 2015. Des aveux qui font sensation en France. Cédric Jubilard a reconnu avoir tué son épouse Delphine, disparue dans le Tarn depuis fin 2020. Il a fait cet aveu dans un courrier adressé à son avocat auquel la dépêche du Midi a eu accès. Jusqu'ici, l'artisan avait nié toute implication et avait été condamné à 30 ans de réclusion criminelle. Il doit être jugé en appel en septembre. Un avion russe a été intercepté jeudi dernier par deux avions de chasse britanniques. Il avait largué plusieurs bouées acoustiques à proximité du porte-avions Prince of Wales en mission pour l'OTAN. Maire de Norvège a indiqué ce lundi le ministère britannique de la Défense. Et le Hamas se prépare à dissoudre son administration qui gouverne la bande de Gaza depuis près de 20 ans. C'est ce qu'ont indiqué aujourd'hui des responsables du mouvement palestinien à l'AFP. Cette décision pourrait ouvrir la voie à la gestion du territoire par un comité technocratique déjà formé et dont la mission est de garantir une représentation palestinienne dans les institutions de Gaza. Une marée humaine est descendue ce lundi dans les rues de Téhéran pour saluer le cortège funèbre de l'ancien guide suprême Ali Khamenei. Cela au troisième jour d'obsèques nationales, conçu comme une démonstration de force et d'unité. Les autorités ont dit attendre 15 à 20 millions de personnes au total lors de ces obsèques. Téhéran n'avait pas vu une telle foule depuis 2020 lorsque 7 millions de personnes avaient assisté aux funérailles du général Qassem Soleimani, selon le chiffre officiel de participation donné à l'époque. Merci d'avoir suivi ces informations. Excellente suite de journée à l'écoute d'RJB.
0: Simplicité et puissance, c'est Queen qui arrive. Yeah, this could be heaven for everyone. Heaven for everyone, le paradis pour tout le monde, c'est ce que je vous souhaite. Un instant suspendu bientôt sur RJB. La météo n'a pas grand-chose à voir avec le paradis. Enfin, voilà, si on aime évidemment profiter de ses vacances sous une belle journée d'été, c'est le cas. Le soleil règne toujours sans partage. La chaleur est un peu plus supportable que lorsqu'on était en pleine canicule. Mais ce répit ne devrait pas durer. On devrait se rapprocher de l'enfer, malheureusement. Il fait 27 degrés à Tavannes, Tramelan et Saint-Imier, 29 à Moutier et 30 à La Neuville et à Bienne. L'indice UV est à 8. Attention à bien vous protéger. Hydratez-vous, restez à l'ombre si vous le pouvez ou appliquez de la crème solaire et portez des vêtements adaptés. Demain et les prochains jours resteront largement ensoleillés. Les températures repartiront à la hausse, autour de 33 demain, puis jusque vers 36 degrés d'ici la fin de la semaine. Ben, la seule absente, c'est toujours la pluie. Les jardins l'attendent, les champs et nous aussi. Et on commence vraiment à trouver le temps long.
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0: 12h26. Santa, Adele, Tina Turner, Lady Gaga, Pink ou encore Rihanna réunis cet après-midi pour vous en envoyer plein les oreilles. Montez le son, cela vous fera une brise parfaite pour profiter de l'après-midi. 100% musique sur RJB jusqu'à 16h, heure à laquelle vous retrouvez Claude les pieds dans le sable. Je vous souhaite un bel été sur RJB et je vous dis à demain.
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1: Marmok. C'est le personnage principal du Flash Watt d'aujourd'hui, Marmok. Oui, je suis parfaitement conscient que ça sonne un peu comme le nom d'un monstre des mers. Et ça tombe bien parce que c'est exactement ce que c'est. Marmok, à écrire naturellement tout en majuscules, il est jaune, il mesure 42 mètres de haut et pèse 162 tonnes et il vit dans les eaux limpides situées au large des côtes du Pays Basque espagnol. Et bon, d'accord, c'est pas exactement une créature fantastique, mais c'est un gentil monstre. Marmok, c'est le nom d'un prototype conçu par une entreprise espagnole, un prototype destiné à voir dans quelle mesure on pourrait produire de l'électricité à partir des vagues. Je sais que ça paraît improbable, mais si je décrivais l'énergie solaire à quelqu'un qui n'en a jamais entendu parler, je me heurterais à la même incrédulité. Marmok, de loin, on dirait une bouée géante. La structure est ancrée au fond de la mer, à 4 km des côtes. Marmok est situé en grande partie sous la surface et un câble est chargé de transférer l'électricité vers la terre ferme. Marmok, c'est un exemple d'énergie houlomotrice. Comprenez, des technologies qui cherchent à produire du courant à partir des vagues. En l'occurrence, la technique en question, on l'appelle la colonne d'eau oscillante. Alors, en deux mots, l'eau monte et descend dans la bouée en fonction de la houle. Ce mouvement actionne une chambre à air située au sommet, ça entraîne une turbine et c'est elle qui produit le courant. Pour le moment, Marmok, c'est disons pas vraiment ça qui va révolutionner le monde de l'énergie dans l'immédiat. Le dispositif est capable d'alimenter entre 15 et 20 foyers en électricité. Pas génial, hein, on est d'accord dans l'absolu, mais pour un prototype, c'est, disons, pas mal. Et puis, on l'a dit, des approches pour produire du courant avec les vagues, c'est pas ça qui manque. Il n'y a pas que Marmok, il faut dire que les vagues, il y en a en toute saison, de jour comme de nuit, ce qui est plutôt pratique. Des systèmes ont été imaginés et testés pour, par exemple, construire des sortes de champignons qui se remplissent d'eau avec la montée de l'eau et qu'on peut écluser à volonté via une turbine, un peu comme des barrages, mais circulaires, et dans la mer. Et puis, des ingénieurs ont également conçu des sortes de lignes de cylindres reliés par des charnières. Et là, l'idée, c'était que la structure était chahutée par les vagues et que des turbines transformaient ces mouvements en électricité. Des idées. Donc, clairement, on invente des gentils monstres marins. Mais dans la mesure où le premier brevet dans le domaine de l'énergie houlomotrice date de 1799, on ne va pas être trop pressé de voir des résultats.
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4: Bonjour, la Suisse s'apprête à connaître une nouvelle vague de chaleur. Celle-ci a commencé aujourd'hui dans le sud. Elle touchera dès demain le nord et l'ouest du pays avec des températures pouvant atteindre 35 degrés. Annoncé ce lundi Météo Suisse, des alertes de niveau 3 sur 5 ont été lancées pour plusieurs endroits, notamment la région des Trois Lacs. La sécheresse suscite des inquiétudes à un mois du marché concours à Seignelay-Gier. Le terrain de l'esplanade de la Halle Cantine qui doit accueillir les courses du 7 au 9 août est particulièrement sec et dur, ce qui augmente les risques de glissade pour les chevaux et les attelages. Pour rappel, le canton de Berne est l'invité d'honneur de cette édition 2026. Le vice-président du marché concours dresse un état des lieux à Didier Jean Bourquin.
5: Le terrain est très sec et il y a des fentes qui se forment et dû aux souris également un peu des galeries qui apparaissent au niveau du terrain. Donc il peut y avoir des affaissements légers qui font que ça pourrait causer des problèmes, quoi. À l'heure actuelle, on est en questionnement par rapport à l'évolution à donner à tout ça. Il y a eu des années déjà passées où il y a des courses ou des restrictions qui ont été mises en place dues à l'état de la piste et du terrain. Mais à l'heure actuelle, on n'a encore aucune décision définitive.
4: Et en l'état actuel du terrain, les courses officielles ne pourraient toutefois pas se tenir sur l'esplanade du marché concours. La sécheresse met les nerfs des habitants des Planchettes à rude épreuve. Le village des montagnes neuchâteloises n'est toujours pas relié à un réseau d'eau potable. Certains agriculteurs doivent transporter de l'eau pour abreuver leur bétail. La situation devient de plus en plus fréquente selon les autorités communales. L'étude en vue d'un éventuel raccordement au réseau avait été refusée en votation il y a une vingtaine d'années. Un conducteur de 22 ans est décédé cette nuit dans un accident de la route à Kirchberg. Le jeune homme est entré en collision avec le portail du tunnel et a succombé à ses blessures sur les lieux, selon la police cantonale bernoise. Les causes du drame ne sont pas encore connues. Après presque 20 ans au pouvoir, le Hamas a annoncé aujourd'hui avoir dissous ses instances dirigeantes dans la bande de Gaza. Une démarche qui ouvre la voie à un comité technocratique chargé d'administrer le territoire. Ce comité national a été créé par le Conseil de paix mis en place par le président américain Donald Trump lors des négociations qui ont abouti à un cessez-le-feu entre Israël et le Hamas en octobre 2025. La FIFA a franchi une ligne rouge. L'UEFA a dénoncé aujourd'hui une décision inédite, incompréhensible et injustifiable après la suspension en pleine Coupe du Monde du carton rouge infligé à l'Américain Folarin Balogun. L'instance européenne n'a toutefois pas fait allusion au coup de fil passé par le président américain Donald Trump au patron de la FIFA Gianni Infantino, confirmé par deux sources proches du dossier. Prochain rendez-vous avec l'info à 17h. Bel après-midi.
6: Merci à vous Alexandre Rosset. Et la météo avec le plein de soleil et la chaleur pour votre fin de journée. Le ciel qui s'accompagne simplement de quelques voiles d'altitude. La soirée s'annonce très douce, dégagée, avec une nuit calme sous les étoiles. Et puis alors demain mardi, on garde le même programme, ensoleillé selon les métiers et météo news. Toutes nos régions, les voiles d'altitude qui seront simplement un cran plus étendues l'après-midi. Et puis côté thermomètre, c'est une journée très chaude qui vous attend en pleine, d'ailleurs comme sur les hauteurs, hein. La soirée restera calme, limpide, particulièrement douce. Les températures prévues dans le Zeeland vont grimper jusqu'à 32 ou 34 degrés au meilleur de la journée. Comptez 31 dans les vallons, vers 700 mètres. Et puis un agréable 23 sur les crêtes à 1600 mètres. Et enfin, le vent de secteur ouest soufflera de manière faible à modérée sur le Zeeland et dans les vallons. Et il deviendra d'ailleurs modéré sur les crêtes.

0: Bonjour, bonjour à toutes, bonjour à tous. Les pieds dans le sable, le soleil est sur la peau. Quel immense bonheur de m'installer à vos côtés pour passer cette fin d'après-midi ensemble. Bienvenue donc dans notre nouvelle grille estivale sur RJB. Ça commence aujourd'hui. Et alors cet été, on va poser les valises, on va monter le son. Au programme, un maximum de musique fraîche, de la bonne humeur évidemment, et vos meilleurs souvenirs. Dans un instant, on va faire grimper la température avec le rythme culte de Lady Gaga, son mythique Poker Face, sans oublier l'énergie pop de Roxette avec The Look. Mais juste avant de lancer les décibels, j'ai un magnifique cadeau de vacances pour vous. Après-demain débute l'open air cinéma de Malraux. On en parlera d'ailleurs demain en large, en long et en travers. Et sur RJB, on va vous offrir vos entrées pour vivre ces toiles sous les étoiles. Restez bien à l'écoute, je vous explique comment gagner vos places dans quelques minutes. Pour l'heure, place au direct, place à la détente. On va démarrer en douceur avec la chanteuse Marine, Le cœur maladroit, c'est son titre. Et Claudette avec vous jusqu'à 18h.
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Bon après-midi à toutes et à tous avec à l'instant Lady Gaga et Poker Face à 16h16. Alors les amis, attention, ça va chauffer sur vos serviettes. Cet RGB, l'été s'installe définitivement. Les pieds dans le sable, pour accompagner votre bronzage et faire vibrer la plage, on sort l'artillerie lourde. Accrochez-vous, voici le tube incontournable qui a embrasé les pistes de danse au début des années 90. C'est Charles D. Lewis avec son mythique Soca Dance. Ce rythme caribéen ultra festif et totalement irrésistible, c'est tout de suite sur RGB. Et pour garder le sourire, garder la banane, il y aura également Tom Walker et Baltimora sur RGB.

Bel été à toutes et à tous. Claude avec vous jusqu'à 18h, les pieds dans le sable. C'est vrai que la plupart des jeunes gens sont partis ou ont vacances, en particulier les écoliers, en particulier également celles et ceux qui sont peut-être en études. Eh bien, profitez-en. Dans 3 minutes exactement, nous allons plonger au cœur d'un album mythique et qui a marqué à jamais toute une génération de fans de Linkin Park. Et d'ici là, on prend un shot d'énergie pure et de nostalgie avec Baltimora. Et puis alors, l'incontournable Tarzan Boy que voici. Et la suite de votre programmation musicale s'annonce d'ailleurs tout aussi intense. Nous retrouverons les pieds dans le sable, la chanteuse Stéphane, chanteuse genevoise qui a fait vibrer les promos du Locle, c'était ce week-end. Et puis nous rejoindrons également la musique de l'anglais Phil Collins, les pieds dans le sable. Bonne journée, c'est RJB.

0: ça chante dans la radio. Et c'est comme ça chaque jour durant cette grille estivale. D'ailleurs, dans quelques minutes après Vinyl Story, il y aura donc Stéphane et Kyo. Et j'ai comme l'impression que c'est la pause 4 heures là maintenant, hein.
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0: Excellente journée à vous toutes et tous. Vous écoutez RJB, il est très précisément 16h29 minutes 5 secondes. Et donc aujourd'hui, nous allons retrouver évidemment des personnes qui vont vous parler. Et notamment, c'est Steve qui va vous parler dans Vinyl Story. Je suis en train de découvrir un petit peu ce qu'il va nous dire, puisqu'il va nous parler d'un album. Un album qui est sorti en 2000. C'est l'album qui a propulsé Linkin Park sur la scène mondiale en fusionnant métal et hip-hop, avec ma foi une intensité émotionnelle inédite, véritable manifeste générationnel. Eh bien, le disque qui s'intitule Hybrid Theory donne une voix au mal-être, à la colère et aussi au doute d'une jeunesse qui est entrée dans le nouveau millénaire. Voici donc Vinyl Story, Steve.
2: Vinyl Story. Aujourd'hui, on plonge dans un album qui a marqué le passage au nouveau millénaire, celui qui a donné une voix à toute une génération en colère, en doute, en mutation. Nous sommes en 2000 et un jeune groupe californien va exploser les frontières entre le rock, le rap et la rage intérieure. Il s'agit bien sûr de Linkin Park avec leur premier album Hybrid Theory, sorti le 24 octobre 2000. Il a propulsé le groupe du jour au lendemain au rang de phénomène mondial. Un disque hybride, comme son nom l'indique, où se mêlent guitare metal, rythmique hip-hop et cris déchirants. Mais surtout, c'est un album à fleur de peau qui met des mots sur le mal-être d'une génération post-grunge et pré-numérique.
3: Et Fred, dans ce disque, il y a In The End, la chanson que tout le monde connaît.
2: Et oui, Raphaël, et elle devient un hymne planétaire. Chester y chante l'échec, la lassitude, la résignation, mais avec une intensité telle que chaque mot résonne encore aujourd'hui. C'est la chanson d'une génération qui grandit avec le sentiment d'être dépassée par le monde. Ce morceau, c'est le cœur battant de Hybrid Theory, mais tout l'album est d'une cohérence rare. One Step Closer crache la frustration pure. Crawling explore la douleur intérieure et l'angoisse. Runaway capture l'envie de fuir, de se libérer. Ce qui rend cet album unique, c'est cette sincérité absolue. Chester, disparu tragiquement en 2017, y met tout ce qu'il a. Sa colère, sa peur, sa tendresse aussi. Sa voix passe de la douceur à la rage en une fraction de seconde. Et face à lui, Mike Shinoda incarne la raison, le contrôle, la parole posée. C'est une dualité parfaite.

0: Et c'est ce mélange de styles qui a tout changé, non ?
1: Exactement, Hybrid Theory a redéfini le son du début des années 2000. C'est l'album qui a propulsé le nu metal, mais sans jamais se limiter à une étiquette. Tout cela porté par une production millimétrée de Don Gilmour, qui garde l'attention constante sans jamais tomber dans le chaos gratuit. Le succès, lui, il est colossal, plus de 30 millions d'exemplaires vendus à travers le monde, un Grammy Awards et surtout un impact culturel immense. Hybrid Theory devient la bande-son des années 2000, celle des ados incompris, des gamers, des révoltés silencieux, de tous ceux qui avaient besoin d'un exutoire. Un disque qui a parlé à toute une génération et qui continue, 25 ans plus tard, à toucher ceux qui cherchent encore leur

Bonne fin d'après-midi, 16h41, les pieds dans le sable, Claude avec vous jusqu'à 18h. 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Je vous offre tout de suite la musique de Phil Collins sur RJB.

Mais bienvenue chez nous, Florent Pagny à l'instant sur RJB. Une heureuse dans la région, c'est Valérie à Recomvilliers. C'est elle qui repart avec les deux billets pour l'Open Air Cinéma de Malrais. Valérie, hein, vous vous chargez des pop-corns. Vous allez passer une magnifique soirée sous les étoiles dès ce mercredi soir d'ailleurs du côté de Malrais, avec une superbe sélection de jolis films à découvrir sur grand écran. Donc bravo à vous. Et pour tous les autres, restez bien connectés. Demain, on va vous réserver également un programme XXL. Oui, entre 17h et 18h, place au football. On va parler du match de la Suisse face à la Colombie, bien sûr. Début du match d'ailleurs dès 22h, mais on en parle entre 17 et 18h avec Mathieu Schaffner. Et puis alors vers 17h25, nous plongerons directement dans l'ambiance des toiles étoilées, puisque nous recevrons en studio le président de l'événement, Michael Verfailly. Il sera avec nous pour tout vous dire sur l'Open Air Cinéma de Malrais. C'est l'histoire à venir, c'est demain.

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3: Bonjour. La police neuchâteloise renforce son dispositif pour éviter les débordements en marge de la Coupe du Monde de football. Davantage de patrouilles seront déployées sur le terrain dès ce soir. Les forces de l'ordre rappellent que les comportements dangereux sur la route ainsi que l'usage de feux d'artifice et d'engins pyrotechniques seront sanctionnés. Par ailleurs, les nuisances sonores ne seront pas tolérées après minuit. À un mois du marché et concours de Seignelay-Gier, les inquiétudes surgissent chez les organisateurs. La sécheresse a fait souffrir le terrain qui doit accueillir la manifestation du 7 au 9 août. Une piste sèche favorise la vitesse et donc les risques de chute pour les chevaux, expliquent les organisateurs. Une réunion aura lieu mercredi pour déterminer les adaptations à faire ou de potentielles annulations. La Suisse romande s'apprête à connaître une nouvelle vague de chaleur. Dès mardi, elle touchera le nord et l'ouest de notre pays avec des températures pouvant atteindre 35 degrés, a annoncé aujourd'hui Météo Suisse. Les alertes de niveau 3, qui concernent certaines régions du canton de Neuchâtel, du Jura et du Jura-Bernois, sont valables pour l'instant au moins jusqu'à lundi prochain. Après 5 ans de déni, Cédric Jubilard a avoué avoir tué son épouse Delphine Jubilard, disparue fin 2020. Il a reconnu les faits qui lui ont été reprochés et pour lesquels il a été condamné à 30 ans de prison ferme en octobre 2025. Il se dit prêt à collaborer avec la justice 2 mois avant son procès en appel. Nouveau bilan en RDC, l'épidémie d'Ebola en République démocratique du Congo a fait plus de 500 morts, a annoncé ce lundi l'Organisation mondiale de la santé. Cette 17e épidémie dans le pays a été déclarée officiellement le 15 mai. Elle est causée par le virus Bundigyo, pour lequel il n'existe ni vaccin ni traitement. Et Tottenham frappe un grand coup sur le marché des transferts. Le club londonien de football s'est attaché les services du milieu italien Sandro Tonali en provenance de Newcastle. Selon la BBC, le transfert s'élèverait à près de 133 millions d'euros, un montant record pour les Spurs. Âgé de 26 ans, Tonali s'engage pour 3 saisons après avoir purgé en 2024 une suspension de 10 mois pour des paris sportifs. Pour finir, toujours en football, une affiche de choix ce soir en 8e de finale de la Coupe du Monde. Elle opposera 2 favoris au titre, l'Espagne et le Portugal à 21h. L'autre rencontre mettra aux prises les États-Unis à la Belgique à 2h, heure suisse. Je vous souhaite une bonne suite d'après-midi.
4: C'est pas facile à dire, hein, Tottenham. Tottenham. Et d'ailleurs, demain, entre 16 et 18 heures, on parlera football puisque nous serons à quelques heures du 8e de finale de la Suisse. La Suisse qui affronte la Colombie. On en parlera évidemment en particulier entre 17 et 18 heures. Plein soleil et chaleur pour votre fin de journée. Le ciel qui s'accompagne simplement de quelques voiles d'altitude. La soirée qui s'annonce très douce, dégagée avec une nuit assez calme sous les étoiles. Et puis demain mardi, on garde le même programme ensoleillé sur toutes nos régions. Les voiles d'altitude qui seront simplement un cran plus étendues l'après-midi. Côté thermomètre, c'est une journée très très chaude qui nous attend, qui vous attend en pleine comme sur les hauteurs. La soirée va rester calme, limpide, particulièrement douce d'ailleurs. Et les températures prévues pour le Seeland de demain vont grimper jusqu'à 32 voire 34 degrés au meilleur de la journée. Comptez 31 degrés dans les vallons vers 700 mètres et un agréable 23 degrés sur les crêtes à 1600 mètres. Et puis enfin, le vent de secteur ouest va souffler de manière assez faible à modérée sur le Seeland et dans les vallons et il deviendra un petit peu modéré sur les crêtes. Bienvenue les pieds dans le sable, Claude avec vous et de la musique plein les oreilles jusqu'à 18h au programme par exemple de notre fin d'après-midi. Julien Doré, Ava Max, Toto, Travis et Simply Red, 17h30 tapante. Préparez-vous pour 3 minutes de rire, de rigolade, de rire garanti avec l'unique Gad Elmaleh. Et en ce lundi 6 juillet, nous célébrons également plusieurs anniversaires marquants. Un très joyeux anniversaire d'abord à la superstar du cinéma Sylvester Stallone. Il passe aujourd'hui le cap impressionnant des 80 ans. On va saluer aussi le Dalai Lama, figure de paix et de sagesse qui fête ses 91 ans. Et puis enfin, une pensée pour Isabelle Boulet, qui fête aujourd'hui son anniversaire en ce premier jour de semaine. On va taire son âge, mais surtout on va vous offrir cette magnifique chanson de Alléluia Jeff Buckley, suivie de Julien Doré, Nous, et d'Ava Max, Les Pieds dans le Sable sur RGB. Je vous souhaite un bon début de soirée. Profitez du soleil.

ça danse dans la radio avec à l'instant Avamax à 17h15 sur RGB. 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

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À 17h23, vous allez succomber à la soul de Simply Red dans quelques minutes, avant de monter le volume pour le rock légendaire d'Indochine, le chant des signes. Nous ferons aussi une place d'honneur à la voix envoûtante de notre talent suisse Dana. Il y aura le roi de la pop Michael Jackson, et tout de suite cette révise sur RJB.

0: Joli slow, c'est vrai. Vos gosses vous rendent fous. Ben ne bougez plus, hein. C'est l'heure de retrouver dans une poignée de secondes l'un de nos plus grands monstres sacrés de l'humour. Ce sera Gad Elmaleh. Et juste après, le chant des cygnes. Bonne fin d'après-midi sur RJB.
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2: On ménage nos enfants en ce moment. Hein? Moi, je fais partie d'une génération de papas où on a peur. On veut pas qu'ils s'ennuient. On veut pas qu'il leur arrive des trucs. On descend 2 minutes à la boulangerie. On fait des consignes de sécurité comme si on partait dans un pays lointain. Papa revient. La fenêtre reste ouverte. Dans la boîte à gants, il y a de l'arnica. On sait jamais. Sous ton siège, il y a un gilet de sauvetage avec un sifflet. Au pire des cas, t'as un vrai problème. À l'avant du véhicule, il y a ta maman. Franchement, les amis, vous vous rappelez quand votre père il sortait de la bagnole, vous saviez même pas s'il allait revenir. Il n'y avait pas de jouets, il n'y avait rien, il n'y a pas d'iPad. Il y avait 2 choses pour te divertir, la buée de ta bouche et la vitre de la bagnole, c'est tout. Je suis parti pour les vacances scolaires avec mon fils, la maman de mon fils. Elle m'a dit, est-ce que tu l'as préparé psychologiquement? Je dis, quoi? Pourquoi, à quoi tu veux que je le prépare psychologiquement à aller en vacances? Mon père, il nous réveillait la nuit. Pour partir en vacances, on n'était même pas au courant qu'on partait en vacances. 4h du mat, il rentrait dans la chambre, allez, dans une colère inexpliquée, une tension, une anxiété sans raison. Tout le monde, les vacances. La seule différence entre ça et un kidnapping, c'est que je connaissais le gars qui conduisait la bagnole, c'est tout. Je me souviens, un jour en vacances, on a été dans un resto, il est arrivé, il a dit à la dame, bonjour, on est 6. La dame lui a dit, c'est pas possible, on est complet. Il lui a répondu un truc, les amis. Je m'en souviendrai toute ma vie. Il lui a dit, et pour 5? Toute la nuit, avec mes frères et sœurs, on a dit, qui va quitter l'aventure?
3: Ils s'en foutaient, nos parents. Ils s'en avaient rien à foutre. Mon père, il me disait pas qu'il m'aimait, moi je lui disais pas que je l'aimais. Dieu sait si je l'aimais, Dieu sait si il m'aimait.
2: Mon père, pour nous dire qu'il nous aimait, il coupait une pomme en 8, il l'épluchait lentement et il te l'a donné avec un clin d'œil, voilà. Mais fallait décoder le message quand même, hein. Alors il n'y a pas longtemps, j'étais le voir, je lui dis, papa, pourquoi tu ne me parlais pas quand on était petit? Oh, j'ai 50 balais, j'ai envie de savoir la vérité. Il n'a pas répondu. Et quand j'ai voulu sortir de la pièce, il m'a dit, et toi, tu voulais me dire quoi quand tu étais petit? Je lui dis, papa, moi déjà, je voulais te dire que tous les matins, quand tu m'accompagnais à l'école, tu te trompais de chemin, ok? Et moi, ça me stressait. Et je me demande un truc, papa, s'il te plaît. Il m'a dit, oui, vas-y. Je me dis, écoute, comme j'ai fait ma scolarité dans le même établissement pendant des années et que tu te trompais de chemin tous les jours, je me demande si tu le faisais pas exprès. Il m'a dit, je le faisais exprès. Je lui ai dit, pourquoi? Il m'a regardé, il m'a dit, c'était pour passer plus de temps avec toi. Bon, moi, hein, comme tous les parents d'aujourd'hui, je suis pas pareil. Je me suis construit contre le modèle de mon père et je suis totalement différent. Je suis vachement dans la communication avec mes enfants. Je transmets un truc qui est vachement... Ouais, c'est ça. Ils vont grandir, ils vont dire que j'ai fait de la merde moi aussi, mais c'est comme ça, tu vas voir. C'est la raison pour laquelle les petits-enfants et les grands-parents s'entendent à merveille. Ils ont le même ennemi.
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Et aujourd'hui, c'est la journée mondiale du baiser. Quel magnifique rappel pour célébrer l'amour, la complicité, la tendresse sous toutes leurs formes. Pour enrichir ce moment de célébration, voici quelques secrets fascinants sur cet acte si simple et pourtant si puissant. Les super pouvoirs du baiser sur RGB. Eh bien, l'antistress naturel, il fait chuter instantanément le taux de cortisol, l'hormone du stress. Il déclenche une tempête d'ocytocine, de dopamine et d'endorphine. Et puis un baiser passionné sollicite jusqu'à 34 muscles du visage.

0: JB, qu'est-ce que c'est beau ça, Michael Jackson, Stranger in Moscow. Il y aura par exemple Céline Dion dans quelques minutes ou encore Enrique Iglesias. 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Dans un instant, la suite de la musique. Que je vous dise également que demain, entre 17 et 18h, nous serons en direct pour parler foot, puisqu'il y aura le match hein, demain soir, 22h. On le rappelle, 22h, ce sera la Suisse face à la Colombie.
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0: Vous écoutez RJB, il est 17h46 pile, les pieds dans le sable pendant encore 14 minutes exactement. Claude avec vous et puis ensuite rendez-vous avec l'actualité. Évidemment, nous sommes en gris estival pendant 6 semaines et on vous offre la musique que vous aimez. J'espère que tout va bien chez vous. Pas trop chaud, ça va hein? Vous avez enclenché la clim? Vous avez la clim chez vous? Mais alors quel bonheur! Allez, on vous offre donc la musique que vous aimez. C'est sur RJ.

RGB, la musique que vous aimez, avec à l'instant Nicky Jam et Enrique Iglesias. On va terminer avec un dernier titre qui s'intitule qui est interprété plutôt par Pink. Et puis dans 3 minutes, rendez-vous avec l'actualité. Il sera alors 18h. À tous, bonne soirée. À demain, 16h.

0: bon début de soirée à tous.
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0: Oui, vos inforoutes, vous nous les transmettez, évidemment, vous connaissez bien le principe, et puis vous pouvez retrouver tous les détails des inforoutes de l'arc jurassien sur notre site internet rjb.ch. On va commencer sur la 16 à hauteur de Sens-Beau-Sud, la circulation qui s'effectue actuellement en bidirectionnel sur la voie menant à Bienne. Cette configuration est en place jusqu'au 13 juillet, donc en une semaine encore. Prudence également sur la 5 entre les jonctions de Grange et de Longeau, le trafic est basculé en bidirectionnel sur une seule voie de circulation. Attention, ces restrictions s'appliquent spécifiquement durant la nuit. Enfin, le réseau secondaire est perturbé à Sorvilliers. La route est totalement fermée à la hauteur du pont CFF, précisément depuis le bâtiment de la route de Bévillard numéro 3 jusqu'au débouché sur la route cantonale. Des travaux sont actuellement en cours. Voilà tous les détails des inforoutes à retrouver sur rjb.ch et adaptez toujours votre vitesse à l'approche de ces zones de chantier. Roulez prudemment.
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0: 18h. Le journal est présenté par Josette Sédou.
5: Bonsoir. Le virage ambulatoire qu'a pris le CHB dans sa nouvelle stratégie lui coûte quelques points sur son bénéfice 2025. Pour pallier ce manque, le centre hospitalier de Bienne a créé plusieurs partenariats. Vous verrez lesquels tout de suite. Le dérèglement climatique fait souffrir le monde paysan. Les maraîchers et vignerons de la région voient leur récolte diminuer. Des cultivateurs de la région n'ont jamais vu ça. L'envie de se fixer aucune limite à la veille de son 8e de finale à la Coupe du Monde contre la Colombie. L'équipe de Suisse est prête à briser le plafond de verre et se qualifier pour les quarts de finale du tournoi, clame le directeur des équipes nationales Pierluigi Tammy. Météo, un ciel clair, une soirée douce et une nuit étoilée. Voilà ce qui nous attend ces prochaines heures. Demain, la chaleur sera de retour. On attend des maximales à 34 degrés en plaine, 31 dans les vallons et 23 sur les crêtes. Le CHB propose une alternative au système financier des soins. Le centre hospitalier de Bienne présentait ses comptes ce lundi. Son exercice 2025 boucle sur un léger déficit de 700 000 francs. Le chiffre d'affaires pour les soins stationnaires a diminué. Rien d'étonnant car le CHB a entamé un virage vers l'ambulatoire. Pour faciliter cette transition, un projet pilote a vu le jour. Il s'agit d'un partenariat financier entre l'établissement hospitalier, le canton de Berne et plusieurs assurances, car miser sur l'ambulatoire n'est en l'état pas rentable à ce jour, explique le directeur du CHB, Philippe Plodec.
6: Normalement pas. Et alors pour ça, on a besoin de ce projet pilote. En même temps, on a vu que si on change tous les processus et adapte la structure d'un hôpital, on peut aussi réaliser un grand potentiel. Mais c'est clair, finalement, les prix pour une opération en ambulatoire, c'est environ 40% ou 45% comparé avec une opération stationnaire. Et c'est clair, une telle différence, on ne peut pas économiser avec un changement du processus. Mais on a monté quand même qu'avec ce virage en ambulatoire, on peut économiser plus que 1300 francs par opération.
7: Dans votre communiqué, vous parlez d'un système tarifaire actuel qui crée des incitations financières inopportunes. Qu'est-ce que ça signifie exactement?
6: Ça a plusieurs aspects. Une, ça change maintenant avec la votation de EFAS, qu'on n'a pas un intérêt des assurances de dire « Ah, on ne veut pas forcer le virage en ambulatoire ». L'autre, c'est le manque de financement, sauf un tel projet, on a chez nous. Et ça veut dire si les hôpitaux ne commencent pas à pousser un peu le virage en ambulatoire, On n'a aussi pas des informations sur quelle base les tarifs doivent être faits par la commission des tarifs. Et notre pilote veut dire, alors c'est possible, c'est aussi les patients ils sont contents avec ce traitement en ambulatoire, plus on donne des informations aux commissions de tarifs, demande comment il faut adapter les systèmes tarifaires. Et ça, on est en train de faire à partir de l'année 2028.
5: Des propos recueillis par Estelle Herman. À noter que la prise en charge en ambulatoire est passée de 44 à 53% en l'espace d'une année. Le but à terme serait d'atteindre les 80%. Alors que le service gynécologique remplit déjà son objectif, le service ORL peine encore à transitionner. En cause, le type de soins prodigués le lendemain des opérations. Un grave accident individuel de la circulation s'est produit à Kirchberg, dans le canton de Berne, la nuit d'hier à aujourd'hui. Un jeune homme de 22 ans est décédé sur place. Le tronçon de route concerné a été fermé à la circulation pendant 6 heures. Une enquête est en cours pour déterminer les circonstances de l'accident. La victime était domiciliée dans le canton de Berne. Face au dérèglement climatique, le monde paysan est mis à mal. Température record, manque de pluie. Les maraîchers et vignerons de la région voient leur récolte s'amoindrir. À la Heute, la micro-ferme La Libellule ne fait pas exception. En 7 ans, Eric Steiner et Marie-Laure Gebhardt n'ont jamais fait face à une telle sécheresse. Les vignerons biennois se sont réunis en urgence jeudi dernier pour espérer trouver des solutions. À Vingreis, justement, Flavien Pichona s'inquiète de voir ses grappes de plus en plus brûlé par le soleil. Reportage.
8: On commence fort là, il y a combien de litres dans ces bidons ?
9: Il y a environ 30 litres.
8: Donc il y a deux bidons qu'on doit monter sur vos parcelles. Vous faites ça tous les jours ?
9: Non, heureusement, disons toutes les deux semaines, et c'est pour chaque traitement, sachant que au vu de la parcelle que j'ai, c'est environ 90 litres d'eau qui est utilisée, et vu qu'il n'y a plus d'eau dans le réseau, bah il faut monter nous-mêmes ces bidons de 20 et 30 litres jusqu'au haut de la parcelle pour ensuite atomiser.
8: On est arrivé en haut avec les deux bidons, j'ai pas été d'une grande aide. Qu'est-ce qu'on voit là à l'entrée de vos vignes ?
9: C'est le robinet principal. Et en fait, on peut voir, comme ici, quand j'essaye de l'ouvrir, en fait, bah, il n'y a juste pas d'eau. Et ça, c'est depuis maintenant environ 3 semaines. Et là, c'est une vigne qui doit avoir environ une douzaine d'années. Donc quand même, qui devrait avoir eu le temps d'avoir un système racinaire profond. Et en fait, on voit vraiment que les feuilles sont toutes sèches. Je veux dire, rien qu'on entend quand on les crase entre les mains. Et là, elle est en train de perdre ses premières feuilles. Et au niveau de la tête, en fait, on voit qu'elle a séché, comme une allumette. Et ensuite, dépendamment comment, ce sera vraiment toute la vigne. Donc c'est vrai que ça pose beaucoup de questions sur en fait, la pérennité de la vigne. Ça ne veut pas dire qu'il faut arrêter la vigne, loin de là, sinon je ne serais pas vigneron. Et je pense que la polyculture, c'est vraiment la seule réponse, non seulement durable, mais aussi pour avoir une plus grande autonomie paysanne. Exceptionnel. Là, on voit que la grappe, elle est lâche, parce que justement, elle n'a pas été essaimée. Les raisins commencent à grossir. Mais là, ce sont des vignes qui ont 20 ans. Et c'est vrai que c'est les vignes les plus âgées, en fait, elles sont plus à risque d'une certaine manière parce qu'elles ont des racines profondes.
10: C'est ça. Tant qu'il y a de la vigne, il y a de l'espoir. Tant qu'il y a de la vigne, il y a aussi de l'espoir. Est-ce qu'il y restera beaucoup de vignes ? Ça, c'est encore une autre question.
11: On loue ce terrain, c'est 2,5 hectares. Mais là, ça a été fauché il y a quoi, 2 semaines et c'est un désert, quoi.
12: Je m'appelle Marie-Laure Gebhardt et je suis co-créatrice du projet Microferme La Libellule à La Heute avec Eric Steiner, mon compagnon. Je crois que notre métier, on doit continuellement s'adapter à la météo. Et là, ce qui est très peut-être déstabilisant, c'est que c'est intense et extrême. Je crois qu'on n'a jamais vécu une saison pareille, en fait. Après, on a essayé de mettre en place des stratégies, comme le paillage. Là, on travaille vraiment dans la permaculture. Donc, on essaye de vraiment faire le maximum de cultures en paillage, comme les courgettes.
11: Vous allez entendre, on a paillé tous les pieds de courgettes afin de garder le maximum d'humidité et d'éviter d'arroser des litres et des litres sur ces plants de courgettes. Les paniers de légumes, c'est un peu un acte écologique et solidaire envers les agriculteurs, envers les maraîchers. Donc au début de saison, ils souscrivent une sorte de note d'engagement, comme quoi toute la saison ne sera pas de manière linéaire, parce que c'est en fonction de la production des légumes. Et puis on leur dit, en cas de météo extrême, soit grêle ou alors chaleur, on récolte ce qu'on peut récolter. Ce qu'on constate là, c'est que les paniers sont moins généreux que l'année dernière. Et puis là, ben, j'ai l'impression qu'ils ont aussi moins de quantité. Après, on essaie de compenser avec des petits fruits. Alors là, on a un projet aussi justement de faire de l'agroforesterie, peut-être de faire un étang aussi. Et peut-être qu'on trouvera, si tout va bien, une source.
5: Un reportage de Manon Becker. 27 personnes ont été interpellées en Suisse lors d'une vaste opération internationale contre la traite d'êtres humains menée dans 59 pays. Entre le 8 et le 12 juin, elle a abouti à plus de 1000 arrestations et permis d'identifier 61 victimes potentielles en Suisse. 13 polices cantonales ont participé au contrôle coordonné par Interpol, Europol et plusieurs partenaires internationaux. Après 5 ans de déni, Cédric Jubilard a avoué avoir tué son épouse, Delphine Jubilard, disparue fin 2020. Il a reconnu les faits qui lui ont été reprochés et pour lesquels il a été condamné à 30 ans de prison ferme en octobre 2025. Il se dit prêt à collaborer avec la justice 2 mois avant son procès en appel.
0: 18h09,
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5: L'équipe de suite de Suisse de football a rendez-vous avec l'histoire demain soir. La Nati défie la Colombie à 22h heure suisse à Vancouver en 8e de finale de la Coupe du Monde. Si elle a enfin remporté un match à élimination directe en écartant l'Algérie vendredi passé, il reste à franchir ce palier qui se refuse depuis 2006, accéder au quart de finale d'un mondial. Le directeur des équipes nationales, Pierluigi Tammy.
13: Tout le monde veut rester dans le tournoi, c'est important. Et après, c'est un match. Je pense que les chances de rester dans ce match, c'est partagé avec la Colombie. Parce qu'il faut respecter l'adversaire, il faut respecter ses forces. Ça veut dire que c'est banal à dire, mais c'est 0-0 au départ. C'est vraiment montrer sur le terrain qu'on a une équipe qui a des points forts, et on l'a vu, mais qu'il a la capacité aussi de faire tomber le match de notre côté avec l'expérience que quand même cette équipe a acquis. Ça fait quelques temps qu'on joue ces tournois-là. Et je sens que dans l'équipe, il y a l'envie de vraiment faire le prochain step et pas se mettre des limites.
5: Des propos recueillis par nos confrères de la RTS Suisse-Colombie. 8e de finale de la Coupe du Monde, c'est demain soir à 22h heure suisse. Mais avant cela, le choc des 8e de finale, il opposera 2 favoris au titre, l'Espagne et le Portugal, ce soir à 21h. L'autre rencontre mettra aux prises les États-Unis à la Belgique à 2h du matin, heure suisse. Tadej Pogacar fait coup double sur le Tour de France. Le cycliste slovène a remporté aujourd'hui la 3e étape entre Granollers en Espagne et la station française des Angles. Pogacar a filé à 300 mètres de la ligne et a devancé le Danois Jonas Vingegaard de 2 secondes. Il lui chipe aussi le maillot jaune de leader. Le Jurassien Yanis Voisar a tenu son rang aux côtés des meilleurs. Il a été lâché par le peloton maillot jaune à moins de 3 km de l'arrivée. La Joulo se retrouve 20e au classement général. Donald Trump confirme avoir demandé un réexamen du carton rouge de l'attaquant américain Folarin Balogun à la Coupe du Monde de football. Le président américain a bien appelé le président de la FIFA, Gianni Infantino, pour assurer la participation du joueur au 8e de finale contre la Belgique qui se joue cette nuit. « J'ai demandé un réexamen parce que je ne pensais pas que c'était une faute », a déclaré Donald Trump aujourd'hui. États-Unis et Belgique en découdront à 2h du matin. Avant cela, l'autre 8e de finale mettra au le Portugal et l'Espagne. Merci de nous avoir suivis. Je vous souhaite une très belle soirée à l'écoute d'RJB.
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0: Et la météo, cette fin de journée, un temps bien ensoleillé et chaud avec quelques voiles d'altitude. La soirée sera dégagée, la nuit sera douce, calme, étoilée. Et puis alors pour demain, un temps bien ensoleillé en toute région avec le passage de quelques voiles d'altitude. Un cran plus étendu l'après-midi. Les températures qui seront très chaudes en journée, en pleine d'ailleurs comme sur les hauteurs. Et les températures pour demain, elles seront de 34 degrés en pleine, 29 à 1000 mètres d'altitude par exemple. Et donc les températures demain, eh bien ce sera également 27 par exemple à Tramelan, 27 à Tavannes, il y aura 30 à Bienne.

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1: La Haute École Arc Ingénierie, en collaboration avec les entreprises Louis Bellet et Chiron Group, porte le projet Opticom, un projet dont on parle aujourd'hui avec Alexis Maire. Bonjour.
2: Bonjour.
1: Vous êtes adjoint scientifique à la HE Arc Ingénierie. Donc, ce projet Opticom, vous arrivez à nous le résumer en quelques mots?
2: Je vais essayer. Donc, ce projet Opticom, en fait, c'est une application informatique qui est dédiée au monde du micro-usinage. En fait, ce qu'on appelle une application web et qui permet en fait aux utilisateurs, aux entreprises, de définir facilement le domaine de bon fonctionnement d'un outil usinant une matière. Donc aujourd'hui, en fait, la recherche de ces bons paramètres, c'est un processus assez complexe qui nécessite pas mal d'itérations, de temps et puis d'expertise. Donc avec Opticom, ce qu'on fait, c'est qu'on analyse directement les signaux qui remontent de la machine. Et cette analyse nous permet de définir les paramètres avec lesquels l'usinage fonctionne correctement et les paramètres avec lesquels il ne faut surtout pas usiner. Donc en fait, l'objectif est simple, c'est de rendre l'usinage plus efficace, plus durable et plus accessible. Et la démarche qu'on a utilisée dans le cadre de ce projet, en fait, elle est très cohérente avec la mission de l'école, qui est de proposer de la recherche appliquée, qui soit immédiatement utilisable par les entreprises avec lesquelles nous collaborons quotidiennement.
1: Ouais, une école qui est vraiment impliquée dans le tissu économique régional. Le projet, en quoi est-ce qu'il est innovant et comment est-ce qu'il est né?
2: Opticom s'appuie sur une méthodologie qui est issue d'une norme utilisée traditionnellement dans l'usinage classique. Et donc en fait, ce qu'on a fait, c'est que cette méthodologie, on l'a adaptée au contexte du micro-usinage. Micro-usinage, qui est un domaine dans lequel la Suisse excelle. Ce qui rend le projet en fait innovant, c'est la combinaison de deux choses. C'est d'un côté cette méthodologie rigoureuse qui a été mise en place, et puis d'un autre côté une numérisation intelligente qui va vraiment permettre à l'utilisateur d'être guidé pas à pas dans les différentes expériences qu'il doit faire.
1: On le prend par la main.
2: Exactement. Donc ce projet, en fait, il est issu d'un ancien projet qu'on a eu, qui était financé par la Confédération via le dispositif InnoSuisse, qu'on a eu avec deux industriels, ceux que vous avez cités. Ce projet, en fait, il était ambitieux. On souhaitait, en fait, automatiser complètement la recherche des conditions de coupe optimales. Il faut imaginer Opticom comme un premier jalon concret en direction de cette recherche.
1: Et aujourd'hui, on en est où de ce projet? Puis c'est quoi les prochaines étapes?
2: Alors aujourd'hui, on a une solution qui est tout à fait fonctionnelle, qui est installée chez nous à la Haute École Arc, qui est utilisée quotidiennement sur deux machines qu'on a chez nous. On l'a déployée aussi chez certains de nos partenaires, notamment Louis Bellet Chiron qu'on a déjà cité, et on a de très bons retours utilisateurs de cette solution informatique, donc qui est intuitive, robuste, qui permet vraiment aux utilisateurs de gagner du temps.
1: Il faudrait plus d'entreprises dans le projet pour pouvoir le développer encore plus?
2: Effectivement, donc aujourd'hui on souhaiterait un peu que cette solution Opticom, elle devienne un peu un label dans le monde du micro-usinage. On l'a développé dans un certain contexte qui est un peu particulier, avec une certaine machine d'usinage et puis pour un procédé d'usinage qu'est le fraisage. Et aujourd'hui, on doit généraliser un petit peu l'application pour qu'elle puisse fonctionner dans davantage de contextes avec différentes micro-machines. Donc aujourd'hui, ce qu'on fait, c'est qu'on est en train de lancer ce qu'on appelle une communauté Opticom, qui va être un collectif d'entreprises avec pour but de continuer de co-construire un petit peu les développements de la solution pour avancer. Pour ça, pour co-construire ce consortium, on a l'appui d'une structure franco-suisse qui s'appelle Arkinolab et qui nous aide vraiment à structurer cette communauté, à réfléchir un petit peu au mode de gouvernance, de financement, etc. et qui vise à rassembler le maximum de monde avec pour objectif d'aller vers des développements vraiment open source qui puissent être utilisables facilement par toute la communauté. Aujourd'hui, on a déjà beaucoup de partenaires qui sont intéressés par cette communauté qui sont annoncées, et si on peut en ramener d'autres, on est volontiers preneurs. En tout cas, toute force vive est bonne à prendre.
1: L'appel aux entreprises est donc lancé. Alexis Maire, on vous remercie pour la visite et pour toutes les explications.
2: Et bien, je vous remercie également.
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1: Alors, je m'appelle Jordan Forma, j'ai 17 ans, je suis en formation sur maçon apprenti, troisième année, chez MGO Réalisation à Chaux-de-Fonds, je suis en dernière année, c'est sur 3 ans la durée.
2: Qu'est-ce qui vous a motivé à choisir cette voie d'apprentissage ?
1: Pour ma part, j'ai fait plusieurs stages durant mon année scolaire. La maçonnerie, c'est ce que j'ai préféré à faire, du coup je me dis je vais me lancer dans cet apprentissage.
2: Comment ça se passe une journée type de travail ? Qu'est-ce que vous faites ?
1: En général on fait beaucoup de grosses œuvres, c'est-à-dire du coffrage, du béton, tout ce qui est bâtiment.
2: Vous pouvez un peu nous parler de la journée, ça commence tôt, ça finit tard ?
1: Ben, ça dépend des horaires. Il y a l'été, on fait plus longtemps que l'hiver. L'été, on fait 9 heures par jour, 7h, 17h. L'hiver, on fait 7h30, parce qu'on ne peut pas trop travailler dans le froid. On est limité dans les choses à faire. Majoritairement, oui, on est dehors. Donc on fait beaucoup de grosses œuvres. Après, on peut faire des rénovations aussi où on est en intérieur. Mais majoritairement, c'est dehors.
2: Quelle qualité il faut avoir pour suivre votre formation ?
1: Faut avoir beaucoup de mental. Parce que c'est assez compliqué d'être toujours dehors. Et avec les temps et tout. Après, il faut être aussi bon en mathématiques. C'est pas évident. Après, tout le monde peut faire.
2: Pourquoi ? Bon en mathématiques, vous devez calculer la recette du béton ?
1: C'est exact. On doit faire beaucoup. Oui, surtout ça. Tout ce qui est béton et mortier et tout ça. Après, il y a aussi les coffrages, le volume, tout ça, on doit connaître bien.
2: Est-ce que vous pouvez nous expliquer en quelques mots en quoi consiste le coffrage ?
1: Plus facilement, je dirais un peu comme un moule en termes cuisine, pour prendre forme de quelque chose et après, ça reste...
2: Est-ce que vous avez rencontré des difficultés ou dû surmonter des défis dans votre formation ?
1: Au début, c'était beaucoup avec le temps et de se lever, c'était pas évident. Mais après, on s'y habitue vite, donc ça va.
2: Vous parlez beaucoup du temps, de la météo. Vous préférez l'été ou l'hiver pour travailler ?
1: Entre deux, c'est mieux. L'été, il fait trop chaud et l'hiver, il fait trop froid.
2: Il y a des règles qui disent, par exemple, aujourd'hui, il fait 35, vous ne travaillez pas, ou il fait moins 15, vous ne travaillez pas non plus.
1: Ça dépend. Normalement, oui, les intempéries, on peut rentrer, ça arrive.
2: Qu'est-ce que vous préférez dans votre travail ?
1: Je préfère le coffrage, moi, le coffrage traditionnel, avec les planches et tout ça.
2: Pourquoi ?
1: J'aime bien utiliser le marteau, mettre des clous, c'est plus satisfaisant.
2: Là, vous êtes en dernière année de votre CFC de maçon. Qu'est-ce que vous allez faire une fois que vous l'aurez en poche, ce CFC ?
1: Pour ma part, je ferai autre chose. Je vais continuer les études. Après ça, faire une maturité et puis aller le plus loin possible, si possible.
2: Mais toujours dans la maçonnerie ?
1: Après, voir après les études, on verra.
2: Qu'est-ce que vous avez envie de dire aux futurs apprentis maçons ou maçons ?
1: Je vous souhaite du courage, mais vous inquiétez pas, ça va aller.
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1: Cette semaine, rencontre avec les Brassens du rap neuchâtelois, Michigang alias les Copains d'abord. Ils ont enfin publié leur nouvelle mixtape et Steve ne voulait rater ça pour rien au monde.
2: Dans l'antique cité de Neuchâtel, vadrouillait autant jadis une fine équipe de ménestrels du nom de Michigang qui allait par monts et par veaux distiller leur rap au tout venant. Bien des lustres plus tard, ces jouvenceaux notoires ont sorti une mixtape qui ne nous a pas laissé indifférents. Messire Hook et Messire Sock, représentants de ces bandits des grands refrains, nous font l'honneur de leur présence afin de démêler le vrai du faux. Bonjour.
3: Bonsoir.
4: Bonjour.
2: Michigang Mixtape Volume 3 suit donc Mixtape Volume 1 sorti en 2010. Mixtape Volume 2, laissons ça aux conspirationnistes. Ça fait donc 15 ans qu'on attendait celle-ci. Vous savez vous faire désirer.
5: C'est un peu le principe de l'équipe. La notion de désir est vraiment centrale dans tout ce qu'on fait avec le Michigang. Donc, faut faire durer l'affaire quand même pour que ça prenne vraiment son sens.
2: J'ai l'impression que sur les réseaux sociaux, vous avez plus posté sur le teasing de cette mixtape que sur véritablement autre chose.
5: Ouais, disons que c'était en vrai la politique du Michigang, c'est de faire des choses qui nous font marrer. Et c'est devenu une telle blague ce projet qu'on était les premiers à penser que ça sortirait jamais.
2: Donc depuis toutes ces années, les pantalons larges sont redevenus à la mode. Est-ce que cet album n'est pas qu'une opération purement marketing ?
4: C'est surtout l'envie de prouver qu'on arrive à finir quelque chose tôt ou tard.
2: Alors le Michigang, c'est d'abord une bande de potes d'adolescents. Qu'est-ce qui reste de ces amitiés-là ?
5: Comme on dit régulièrement en anglais, « life is lifing ». Donc on est tous quand même potes, mais c'est vrai que chacun a un peu son chemin et il y a un tout petit truc qui s'appelle la réalité qui fait que certains ont des enfants, un travail, des autres activités autres que juste faire des bêtises avec les copains.
2: Ce volume 3, c'est donc l'occasion de vous retrouver pour faire du rap multigénérationnel. C'est une des choses essentielles de ce disque. Musicalement, ça brasse hyper large. Quelle était l'idée ?
5: Dès que ça nous fait rire, on le fait. Donc du coup, la question stylistique, elle est un peu au second plan. C'est est-ce que c'est marrant de faire du baile funk en portugais ? Oui. Alors faisons-le. Est-ce que c'est marrant de faire de la bossa nova ? Oui, faisons-le.
2: Et en plus, vous avez invité des jeunes artistes, Young Vince, il y a aussi Takemo qui est passé vous voir. Comment préserver l'aura initiale de Michigang avec tout ce nouveau monde qui l'intègre ?
4: Je pense que vraiment, en tout cas, Takemo, Young Vince, je le connais moins, mais pour l'avoir côtoyé cet été, ça colle aussi. Ils ont la carte de membre au niveau de la créativité et le côté un peu imprévisible. Du coup, c'était des gens qui étaient assez évidents.
2: Enfin, il y a aussi bien sûr une bonne dose d'autodérision dans ce disque, vous l'avez dit, hein, ce qui compte aussi c'est qu'on se marre, doublé d'un amour profond pour votre ville de Neuchâtel. Cet album s'ouvre sur une reprise d'Era dans laquelle Ameno devient Nid du Croc.

0: ni du grand. Et il se termine avec Allez Neuchâtel, qui est autant un hommage à votre ville qu'à Xamax, qu'à l'autotune. Expliquez-nous.
1: Est-ce que ça nous a fait rire ? Oui. Voilà l'explication. En fait, Vidon, c'est aussi un pote qui, à la base, ne fait pas vraiment de musique. Enfin, il en a fait beaucoup, mais pas de manière très officielle et sérieuse, et contre son gré. Et du coup, je l'ai mis dans la cabine, puis il a commencé à chanter ça, et ça a fait ce morceau qui est vraiment, je dirais, c'est clairement l'équivalent d'un bouquet final de première route.
0: Ouxoc, on va marquer une pause musicale avant de reprendre cet entretien. Et si on était fou et qu'on vivait justement la potentielle unique diffusion radio de ce morceau Allez Neuchâtel. Donc attention, c'est conceptuel. Michigang sur sa mixtape volume 3, Allez Neuchâtel, hommage à la ville et à l'autotune.

0: L'espièglerie du Michigan dans toute sa splendeur, c'était Allez Neuchâtel, dernier titre de la mixtape volume 3. Hook et Sock du groupe sont toujours avec nous. Il n'y a pas que ça sur ce disque, on l'a dit, alors il y a aussi de grosses prods, plutôt variées, avec un va-et-vient de plein d'artistes, plein de beatmakers. Comment vous avez mis ça en place? Et puis surtout, qui a chopé tout ça pour que ça reste cohérent d'une chanson à l'autre?
1: Alors, si je me trompe pas, je crois que j'ai produit ou coproduit 17 des 19 titres, qui expliquent quand même une certaine cohérence. Ensuite, le travail s'est fait. Je pense qu'on a vraiment commencé cette mixtape aux alentours de 2015-16. Les premiers titres, ça devait être un peu par là. Du coup, je sais que j'ai fait une première version du mix en 2020, une deuxième en 2021. Deux ou troisième en 2023 et le mix final cette année. Voilà. Et on a retouché du coup toutes les prods, réactualisé les trucs qui fonctionnaient pas. Donc ouais, c'était un travail de longue haleine.
0: Et l'enregistrement s'est fait dans les grandes lignes ici dans le studio?
1: Ouais, en grande partie. Ensuite, on a fait aussi une résidence dans un chalet, je sais plus quand, 2017-18, par là.
2: Je crois que c'était en 2020. Il faisait très froid, on a dû amener tout le matos avec un rat-track parce qu'on pouvait pas y aller à pied. Ça fait partie des belles anecdotes. Et je pense qu'on en avait fait un bootcamp au début. On a peut-être eu un début de chanson, typiquement la bossa nova. On était aussi allé faire un bootcamp en Espagne, aussi à la période de Nouvel An. Puis je pense qu'il y a des débuts de morceaux qui ont commencé là. Puis pour les inputs, il y a aussi y a Flex Fab, Wark et d'autres personnes qui sont venues aussi proposer à gauche, à droite, des idées, typiquement la bossa nova. Dans mes souvenirs, ça s'appelait Diana à la base. Diana Ross, c'était toi?
1: Ouais. Un sample de Diana Krall à la base. Cool. Voilà, The Boy from Ipanema. Ah, c'était ça qu'on avait pris à la base. Puis après, j'ai envoyé ça à des potes guitaristes qui ont fait d'autres versions. Et puis et voilà, c'est devenu n'importe quoi.
0: Le disque est sorti. Est-ce que y a un vernissage de prévu, comme il y a eu pour la mixtape volume 1?
1: Rien du tout. Non, c'est trop... C'est l'enfer, donc non. Non, c'est trop d'infrastructures pour ça dans la vie actuelle, quoi.
2: Et du coup, je pense que rien que d'avoir accompli ça, on en est déjà très content. De là à faire des concerts, des visuels, je ne sais pas si on arrive, mais en tout cas, ça, on sait qu'on l'a fait, et c'est ça qui est cool, déjà.
0: Merci beaucoup d'avoir répondu à notre appel.
1: Avec grand plaisir, c'est toujours un super moment avec toi.
2: Merci d'être venu jusqu'à nous.
0: C'est donc Hook et Sock, beatmaker et rappeur pour Michigan, collectif neuchâtelois qui vient de sortir sa mixtape volume 3 chez 39e Chambre. C'est du rap, mais pas que. La preuve avec un ultime extrait de l'album, Les Aventures Magnifiques, un morceau de Bossa Nova avec une bonne partie de la clique du Michigan, mais aussi en featuring Anna, la pote de Sock. C'est comme ça qu'elle est créditée sur le disque. Mais qui c'est Sock, cette Anna?
2: Alors c'est une très bonne amie à moi qui... est une Brésilienne de Rio qui est venue habiter à Berne, pour le meilleur et pour le pire, qui est maintenant mariée à un Suisse de Berne. Et je propose aux gens qui sont de langue portugaise d'analyser ce qu'elle dit à la fin. C'est peut-être pas aussi sexy et évident que ce qu'on peut imaginer sur une fin de morceau de rap. Voilà.
0: On se réjouit. Les aventures magnifiques, Michigan. Alors...

0: Ambiance Pina Colada et Brichon, c'était les aventures magnifiques du Michigang. Le collectif de rappeurs neuchâtelois a enfin sorti un nouveau disque, c'est Mixtape Volume 3 et c'est moult surprises musicales. Eh bien écoutez cet album et repassez-vous notre interview complète du groupe sur la page de l'émission sur notre site internet.
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1: Le journal est présenté par Josette Sédoux.
2: Bonsoir. Le virage ambulatoire qu'a pris le CHB dans sa nouvelle stratégie lui coûte quelques points sur son bénéfice 2025. Pour pallier ce manque, le centre hospitalier de Bienne a créé plusieurs partenariats. Vous verrez lesquels tout de suite. Le dérèglement climatique fait souffrir le monde paysan. Les maraîchers et vignerons de la région voient leur récolte diminuer. Des cultivateurs de la région n'ont jamais vu ça. L'envie de se fixer aucune limite à la veille de son 8e de finale à la Coupe du Monde contre la Colombie. L'équipe de Suisse est prête à briser le plafond de verre et se qualifier pour les quarts de finale du tournoi, clame le directeur des équipes nationales Pierluigi Tammy. Et météo, un ciel clair, une soirée douce et une nuit étoilée. Voilà ce qui nous attend ces prochaines heures. Demain, la chaleur sera de retour. On attend des maximales à 34 degrés en plaine, 31 dans les vallons et 23 sur les crêtes. Le CHB propose une alternative au système financier des soins. Le centre hospitalier de Bienne présentait ses comptes ce lundi. Son exercice 2025 boucle sur un léger déficit de 700 000 francs. Le chiffre d'affaires pour les soins stationnaires a diminué. Rien d'étonnant car le CHB a entamé un virage vers l'ambulatoire. Pour faciliter cette transition, un projet pilote a vu le jour. Il s'agit d'un partenariat financier entre l'établissement hospitalier, le canton de Berne et plusieurs assurances, car miser sur l'ambulatoire n'est en l'état pas rentable à ce jour, explique le directeur du CHB, Philippe Plodec.
3: Normalement pas. Et alors pour ça, on a besoin de ce projet pilote. En même temps, on a vu que si on change tous les processus et adapte les structures d'un hôpital, on peut aussi réaliser un grand potentiel. Mais c'est clair, finalement, les prix pour une opération en ambulatoire, c'est environ 40% ou 45% comparé avec une opération stationnaire. Et c'est clair, une telle différence, on ne peut pas économiser avec un changement du processus. Mais on a monté quand même qu'avec ce virage en ambulatoire, on peut économiser plus que 1300 francs par opération.
4: Dans votre communiqué, vous parlez d'un système tarifaire actuel qui crée des incitations financières inopportunes. Qu'est-ce que ça signifie exactement ?
3: Ça a plusieurs aspects. Une, ça change maintenant avec les votations de EFAS, qu'on n'a pas un intérêt des assurances de dire « Ah, on ne veut pas forcer le virage en ambulatoire ». L'autre, c'est le manque de financement, sauf un tel projet, on a genoux. Et ça veut dire si les hôpitaux ne commencent pas à pousser un peu le virage en ambulatoire, on n'a aussi pas des informations sur quelle base les tarifs doivent être faits par la commission des tarifs. Et notre pilote veut dire, alors c'est possible, c'est aussi les patients sont contents avec ce traitement en ambulatoire, plus on donne des informations aux commissions de tarifs, demande comment il faut adapter les systèmes tarifaires. Et ça, on est en train de faire à partir de l'année 2028.
2: Des propos recueillis par Estelle Herman. A noter que la prise en charge en ambulatoire est passée de 44 à 53% en l'espace d'une année. Le but à terme serait d'atteindre les 80%. Alors que le service gynécologique remplit déjà son objectif, le service ORL peine encore à transitionner. En cause, le type de soins prodigués le lendemain des opérations. Un grave accident individuel de la circulation s'est produit à Kirchberg, dans le canton de Berne, la nuit d'hier à aujourd'hui. Un jeune homme de 22 ans est décédé sur place. Le tronçon de route concerné a été fermé à la circulation pendant 6 heures. Une enquête est en cours pour déterminer les circonstances de l'accident. La victime était domiciliée dans le canton de Berne. Face au dérèglement climatique, le monde paysan est mis à mal. Température record, manque de pluie. Les maraîchers et vignerons de la région voient leur récolte s'amoindrir. À la Heute, la micro-ferme La Libellule ne fait pas exception. En 7 ans, Eric Steiner et Marie-Laure Gebhardt n'ont jamais fait face à une telle sécheresse. Les vignerons biennois se sont réunis en urgence jeudi dernier pour espérer trouver des solutions. À Vingreis, justement, Flavien Pichonat s'inquiète de voir ses grappes de plus en plus brûlé par le soleil. Reportage.
5: On commence fort là, il y a combien de litres dans ces bidons ?
6: Il y a environ 30 litres.
5: Donc il y a deux bidons qu'on doit monter sur vos parcelles. Vous faites ça tous les jours ?
6: Non, heureusement, disons toutes les deux semaines, et c'est pour chaque traitement, sachant que au vu de la parcelle que j'ai, c'est environ 90 litres d'eau qui est utilisée. Et vu qu'il n'y a plus d'eau dans le réseau, bah il faut monter nous-mêmes ces bidons de 20 et 30 litres jusqu'au haut de la parcelle pour ensuite atomiser.
5: On est arrivé en haut avec les deux bidons, j'ai pas été d'une grande aide. Qu'est-ce qu'on voit là à l'entrée de vos vignes ?
6: C'est le robinet principal. Et en fait, on peut voir, comme ici, quand j'essaye de l'ouvrir, en fait, bah, il n'y a juste pas d'eau. Et ça, c'est depuis maintenant environ 3 semaines. Et là, c'est une vigne qui doit avoir environ une douzaine d'années. Donc quand même, qui devrait avoir eu le temps d'avoir un système racinaire profond. Et en fait, on voit vraiment que les feuilles sont toutes sèches. Je veux dire, rien qu'on entend quand on l'écrase entre les mains. Et là, elle est en train de perdre ses premières feuilles. Et au niveau de la tête, en fait, on voit qu'elle a séché, comme une allumette. Et ensuite, dépendamment comment, ce sera vraiment toute la vigne. Donc c'est vrai que ça pose beaucoup de questions sur en fait, la pérennité de la vigne. Ça ne veut pas dire qu'il faut arrêter la vigne, loin de là, sinon je ne serais pas vigneron. Et je pense que la polyculture, c'est vraiment la seule réponse, non seulement durable, mais aussi pour avoir une plus grande autonomie paysanne. Exceptionnel. Là, on voit que la grappe, elle est lâche, parce que justement, elle n'a pas été essaimée. Les raisins commencent à grossir. Mais là, ce sont des vignes qui ont 20 ans. Et c'est vrai que c'est les vignes les plus âgées. En fait, elles sont plus à risque, d'une certaine manière, parce qu'elles ont des racines profondes.
7: Tant qu'il y a de la vigne, il y a de l'espoir. Tant qu'il y a de la vigne, il y a aussi de l'espoir. Est-ce qu'il y restera beaucoup de vignes ? Ça, c'est encore une autre question.
8: On loue ce terrain. C'est 2,5 hectares. Mais là, ça a été fauché il y a quoi, 2 semaines. Et c'est un désert, quoi.
9: Je m'appelle Marie-Laure Gebert et je suis co-créatrice du projet Microferme La Libellule à La Hutte avec Eric Steiner, mon compagnon. Je crois que notre métier, on doit continuellement s'adapter à la météo. Et là, ce qui est très peut-être déstabilisant, c'est que c'est intense et extrême. Je crois qu'on n'a jamais vécu une saison pareille, en fait. Après, on a essayé de mettre en place des stratégies, comme le paillage. Là, on travaille vraiment dans la permaculture, donc on essaye de vraiment faire le maximum de cultures en paillage, comme les courgettes.
8: Vous allez entendre, on a paillé tous les pieds de courgettes afin de garder le maximum d'humidité et d'éviter d'arroser des litres et des litres sur ces plants de courgettes. Les paniers de légumes, c'est un peu un acte écologique et solidaire envers les agriculteurs, envers les maraîchers. Donc au début de saison, ils souscrivent une sorte de note d'engagement comme quoi toute la saison ne sera pas de manière linéaire, parce que c'est en fonction de la production des légumes. Et puis on leur dit, en cas de météo extrême, soit grêle ou alors chaleur, on récolte ce qu'on peut récolter. Ce qu'on constate là, c'est que les paniers sont moins généreux que l'année dernière. Et puis là, j'ai l'impression qu'ils ont aussi moins de quantité. Après, on essaie de compenser avec des petits fruits. Alors, là, on a un projet aussi justement de faire de l'agroforesterie, peut-être de faire un étang aussi. Et peut-être qu'on trouvera, si tout va bien, une source.
2: Un reportage de Manon Becker. 27 personnes ont été interpellées en Suisse lors d'une vaste opération internationale contre la traite d'êtres humains menée dans 59 pays entre le 8 et le 12 juin. Elle a abouti à plus de 1000 arrestations et permis d'identifier 61 victimes potentielles en Suisse. 13 polices cantonales ont participé au contrôle coordonné par Interpol, Europol et plusieurs partenaires internationaux. Après 5 ans de déni, Cédric Jubilard a avoué avoir tué son épouse Delphine Jubilard, disparue fin 2020. Il a reconnu les faits qui lui ont été reprochés et pour lesquels il a été condamné à 30 ans de prison ferme en octobre 2025. Il se dit prêt à collaborer avec la justice 2 mois avant son procès en appel.
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2: 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L'équipe de suite de Suisse de football a rendez-vous avec l'histoire demain soir. La Nati défie la Colombie à 22h heure suisse à Vancouver en 8e de finale de la Coupe du Monde. Si elle a enfin remporté un match à élimination directe en écartant l'Algérie vendredi passé, il reste à franchir ce palier qui se refuse depuis 2006, accéder au quart de finale d'un mondial. Le directeur des équipes nationales, Pierluigi Tammy.
10: Tout le monde veut rester dans le tournoi, c'est important. Et après, c'est un match. Je pense que les chances de rester dans ce match, c'est partagé avec la Colombie. Parce qu'il faut respecter l'adversaire, il faut respecter ses forces. Ça veut dire que c'est banal à dire, mais c'est 0-0 au départ. C'est vraiment montrer sur le terrain qu'on a une équipe qu'il a des points forts, et on l'a vu, mais qu'il a la capacité aussi de faire tomber le match de notre côté avec l'expérience que quand même cette équipe a acquis. Ça fait quelques temps qu'on joue ces tournois-là. Et je sens que dans l'équipe, il a l'envie de vraiment faire le prochain step et pas se mettre des limites.
2: Des propos recueillis par nos confrères de la RTS. Suisse-Colombie, 8e de finale de la Coupe du Monde, c'est demain soir à 22h, heure suisse. Mais avant cela, le choc des 8e de finale, il opposera deux favoris au titre, l'Espagne et le Portugal, ce soir à 21h. L'autre rencontre mettra aux prises les États-Unis à la Belgique à 2h du matin, heure suisse. Tadej Pogacar fait coup double sur le Tour de France. Le cycliste slovène a remporté aujourd'hui la troisième étape entre Granollers en Espagne et la station française des Angles. Pogacar a filé à 300 mètres de la ligne et a devancé le Danois Jonas Vingegaard de 2 secondes. Il lui chipe aussi le maillot jaune de leader. Le Jurassien Yanis Voisard a tenu son rang aux côtés des meilleurs. Il a été lâché par le peloton maillot jaune à moins de 3 km de l'arrivée. La Joulo se retrouve 20e au classement général. Donald Trump confirme avoir demandé un réexamen du carton rouge de l'attaquant américain Folarin Balogun à la Coupe du Monde de football. Le président américain a bien appelé le président de la FIFA, Gianni Infantino, pour assurer la participation du joueur au 8e de finale contre la Belgique qui se joue cette nuit. J'ai demandé un réexamen parce que je ne pensais pas que c'était une faute, a déclaré Donald Trump aujourd'hui. États-Unis et Belgique en découdront à 2h du matin. Avant cela, l'autre 8e de finale mettra au le Portugal et l'Espagne. Merci de nous avoir suivis. Je vous souhaite une très belle soirée à l'écoute d'RJB.
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11: Ravi de vous rencontrer, Anthony.
12: Bonjour, de même.
11: De même, eh bien, écoutez, je vous souhaite tout le bonheur du monde en ce lundi 14 juillet. Vous nous appelez de Peterlund, c'est correct, hein ?
12: Oui, c'est ça.
11: Quel temps il fait ?
12: Je suis pas à la maison en ce moment, mais je suis au travail.
11: Ah, vous êtes au travail. Est-ce que vous avez des collègues qui vont vous aider ou vous la jouez solo pour ce Presse Citron ?
12: Ah non, là, malheureusement, j'ai pas d'aide.
11: Seul face à vous-même. Alors, le principe est tout simple. On va vous proposer 3 questionnaires avec 3 thèmes fort différents. Vous en choisissez un parmi les 3. Vous aurez droit à un chrono d'une minute pour tenter de répondre à un maximum de questions. Avec la meilleure stratégie que je puisse vous indiquer, c'est de passer si vous bloquez sur la réponse. Comme ça, s'il nous reste un peu de temps à la fin du questionnaire, on pourra revenir sur celle que vous avez passée. Avec à la clé pour vous, si vous l'emportez cette semaine parce que vous faites le meilleur score de la semaine, eh bien une pochette à gratter de jeux Swisslos avec notamment des Tetris, des Blackjack, des Win for Life, que sais-je. En tous les cas, votre mission, c'est de marquer un maximum de points. Voici les 3 thèmes qui s'offrent à vous, Anthony. Le premier, c'est en référence à la France qui célèbre sa fête nationale aujourd'hui, le 14 juillet. Nous avons donc un questionnaire Région de France en chanson. Le deuxième questionnaire que je peux vous proposer, c'est sur les minéraux. Et le troisième, c'est autour du mot vent, comme V-E-N-T. Est-ce que parmi ces 3 questionnaires, il y en a un qui a votre préférence ?
12: Bon, on va prendre celui sur la France. Hein.
11: Vous prenez celui sur la France. Vous la connaissez bien, la France ?
12: Je suis français, donc
11: ça va
12: un petit peu, mais bon, après, en chanson, région en chanson, je sais pas.
11: Alors, déjà, bonne fête, hein, puisque chose, le 14 juillet, ça vous honore. Et puis, surtout, on espère que votre culture musicale va vous aider à remporter un maximum de points. On y va quand vous me dites que vous êtes prêt, je lance le chrono.
12: Je suis prêt, on peut y aller.
11: Quel département a été chanté par Michel Delpech en 1977 ? À quel groupe doit-on la chanson L'Autre Finistère ?
12: Oh, aucune idée, passe.
11: Quel chanteur a rendu hommage à sa terre natale avec le titre Mama Corsica, sorti en 1993 ?
12: Fiori.
11: Quelle région de France a été chantée en 1973 par Stone et Chardin ?
12: La Bretagne.
11: À quel chanteur doit-on le titre De Bretagne ou d'ailleurs, sorti en 1990 ?
12: Passe.
11: Dans quelle région habite la dame chez qui Francis Cabrel veut aller dormir ?

0: quel département était chanté par Michel Delpech en 1977 Le Loir-et-Cher, ça vous parle ou pas du tout?
1: Ouais, non.
0: Bon, alors sans regret. Le groupe à qui on doit la chanson L'autre Finistère, la réponse attendue, c'était Les Innocents. Vous avez marqué votre premier point avec Mamma Corsica. Vous m'avez dit Fiori, c'était une bonne réponse. Ça vous fait votre premier
1: point. J'en ai au moins.
0: Ça vous fait un point. Avec quelle région de France a été chantée en 1973 par Stone et Chardin? Vous m'avez répondu la Bretagne. C'était malheureusement la Normandie, la chanson à laquelle on faisait référence. Vous avez aussi passé pour le chanteur à qui on doit le titre de Bretagne ou d'ailleurs, sorti en 1990. C'était Philippe Laville, celui qui avait notamment chanté Mélissa et autres titres. Dans quelle région habite la dame chez qui Francis Cabrel veut aller dormir? Je suis sûr que vous allez me le retrouver maintenant qu'on n'a plus le stress du chrono. J'irai dormir chez...
1: Non, je l'ai plus.
0: Alors, c'était la dame de Haute-Savoie. En 1967, quel chanteur a interprété Les Gens du Nord? Vous m'avez répondu Charles Aznavour. C'était malheureusement Enrico Macias. Et puis il en restait deux qui est... Peut-être vous aviez, on va vérifier ça. Quel chanteur a sorti en 1978 le Ch'timi Rock? Vous savez quel chanteur a fait ça?
1: Eddie Mitchell?
0: Non, c'était Renaud. Et puis, de quelle région de France la Compagnie Créole envoie-t-elle ses bons baisers dans une chanson sortie en 1984? Est-ce que ça vous l'aviez? Fort-de-France en l'occurrence. Vous savez dans quel département c'est?
1: La Martinique.
0: Eh bien oui, ça vous aurait fait votre deuxième point. Malheureusement, elle était vraiment en fin de chrono. Vous auriez sans doute pu passer un peu plus vite sur celle qui vous bloquait. C'est toujours la meilleure stratégie, mais c'est toujours difficile un peu de faire le deuil parce qu'on l'a souvent sur le bout de la langue. Mais on vous remercie néanmoins pour votre participation. Vous avez sauvé l'honneur, vous avez marqué un point.
1: Voilà, oui.
0: On a eu des semaines où on a eu plusieurs candidates et candidats à zéro, donc c'est déjà pas mal. En tous les cas, on vous remercie pour votre participation. Anthony, on vous souhaite une joyeuse fête nationale. Vous allez la célébrer ou vous allez rester tranquillement en Suisse hein?
1: Non, je reste. Non, je travaille, donc je reste en Suisse, ouais.
0: Alors, on vous laisse célébrer du côté helvétique et puis on vous souhaite la plus belle des semaines en attendant que vos vacances arrivent.
1: Merci, elles sont déjà passées, donc j'attends l'année prochaine.
0: Alors oui, voilà,
1: c'est pas grave.
0: On vous souhaite un bon retour et puis en espérant que le retour soit pas trop difficile. Belle journée à vous, Anthony.
1: Merci, bonne journée.
0: Au revoir.
1: Au revoir.
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0: Et j'en connais une autre qui va rugir, en l'occurrence, c'est Sylviane Dorpon qui tente sa chance au Presse Citron aujourd'hui. Bonjour Sylviane.
3: Bonjour.
0: Vous m'avez dit en hors antenne que c'était la première fois que vous réussissiez à passer ce cap de la sélection téléphonique. C'est donc votre première à l'antenne. Bienvenue Sylviane.
3: Oui, c'est tout ça.
0: Pas trop de stress, ça va, vous allez gérer?
3: Ouais, bah quand même, hein.
0: Ouais, ça fait toujours ça la première fois. Bon, je vais pas faire durer le suspense trop longtemps. Déjà, le score à battre, pour vous rassurer, il est plutôt prenable puisque Anthony, hier, a fait un point. Donc ça veut dire que si vous me donnez au moins une bonne réponse, vous êtes toujours en course pour la finale de vendredi en attendant que personne ne vous batte ou fasse un score égal. Donc ça, c'est le premier soulagement. Le deuxième soulagement, c'est que parmi les trois questionnaires, eh bien, vous n'en aurez qu'un à choisir, donc celui qui vous inspire le plus. Et voici tout de suite les trois thèmes qui s'offrent à vous. Nous avons au choix les chansons françaises, en deuxième thème les instruments de musique ou le troisième thème le vin. Le vin,
3: oh là la boisson.
0: Alors parmi ces trois thèmes, est-ce qu'il y en a un qui vous inspire un peu plus que les autres? Chansons françaises, instruments de musique ou le vin?
3: Je vais essayer que le vin.
0: Vous prenez le vin, est-ce que vous êtes amatrice de vin?
3: Pas spécialement.
0: Ah, mais bon, c'est de la culture générale, alors avec un peu
3: mais
0: de chance.
3: Justement, avec un peu de chance, ouais. Parce que la chanson française, alors les titres, ça, c'est pas pour moi.
0: Alors, c'est bien de connaître ses limites, ça vous évite de vous fourvoyer. Vous avez sans doute fait le meilleur choix possible. Eh bien, écoutez, ce que je vous propose, Sylviane, c'est qu'on y aille dès que vous me dites que vous êtes prête, avec un chrono d'une minute pour tenter d'y répondre. Si vous n'avez pas la réponse, je vous invite à passer. Comme ça, s'il nous reste un peu de temps en fin de questionnaire, on pourra revenir sur celles qui vous ont posé problème et ça vous permet de maximiser un peu vos points. Est-ce que tout est clair pour vous, Sylviane?
3: C'est tout bon.
0: Feu gaz?
3: Oui, feu gaz.
0: Quelle région au nord-est de la France est mondiale?

0: Tellement connu pour son vin effervescent éponyme.
1: Je passe.
0: Dans quel pays se trouve la région viticole de la Rioja ?
1: L'Espagne.
0: Quel est le cépage le plus utilisé pour la production du vin du Médoc ?
1: Je passe.
0: Dans quelle région d'Italie est produit le Chianti ?
1: Le Piémont.
0: Quel cépage blanc emblématique de la Bourgogne est connu dans le monde entier ?
1: Je passe.
0: De quel canton suisse provient le cépage noir, le cornalin ?
1: Le Valais.
0: Quelle vallée située en Californie est le centre de l'industrie vinicole américaine ?
1: La vallée. Je passe.
0: Dès le troisième mercredi de janvier, quel vin du canton de Neuchâtel est mis sur le marché ?
1: Je passe.
0: Quel vin blanc espagnol est produit à Jerez, en Andalousie ?
1: Le Xérès.
0: Sur le gong. Eh ben ça, c'est pas si mal passé que ça. Vous avez passé beaucoup, vous avez eu la bonne stratégie parce que vous avez pu attraquer bien sur la 9e question un point puisque c'est effectivement une bonne réponse. C'est bien le Xérès qui est produit à Jerez en Andalousie. Pardon pour les hispanophones qui m'écoutent pour mon accent déplorable. On revient sur les premières questions. Quelle région nord-est de la France est mondialement connue pour son vin effervescent éponyme ? Est-ce qu'en dehors du stress du chronomètre, ça vous reviendrait ? Non, un vin effervescent, il est jaune, il se boit dans des flûtes pour célébrer des victoires et puis noyer son désespoir. La Champagne.
1: La Champagne.
0: Ouais, c'est la région de la Champagne-Ardenne. Donc okay. La Champagne qui produit ce vin-là. Vous m'avez répondu que la Rioja, c'était dans l'Espagne. La région viticole, ça vous fait votre deuxième point. Vous avez passé pour le cépage le plus utilisé pour la production de vin du Médoc. On attendait le Cabernet Sauvignon. C'était un truc pointu. Vous m'avez dit que le Chianti était produit au Piémont. C'est malheureusement un vin de Toscane.
1: Ok.
0: Le cépage blanc emblématique de la Bourgogne est connu dans le monde entier sous le nom du Chardonnay. Vous avez passé aussi. Vous inscrivez un troisième point puisque vous saviez que le Cornalin venait du Valais. Ça vous fait trois points. Et puis la vallée, on sentait que vous l'aviez sur le bout de la langue, cette vallée californienne.
1: Oui,
0: juste au-dessus de San Francisco, ça vous revient pas. C'est la Napa Valley.
1: La Napa, voilà.
0: La Napa qui produit.
1: J'étais dans les computes, là. C'est très bien.
0: Ils produisent des hautes technologies et du pinard. Et puis, ça vous fait en tous les cas, ça vous fait 3 points. Donc, vous avez fait 3 fois mieux que qu'Anthony. Donc, vous prenez la tête.
1: Pour le moment, oui, on verra.
0: Écoutez, on croise les doigts pour que ça tienne. La dernière, est-ce que vous l'aviez pour le fun ? Comment s'appelle le vin sec blanc ou rosé grec produit en Grèce auquel est ajoutée de la résine de pin ?
1: Non, pas du tout.
0: Alors, c'est sans regret. Vos 3 points sont inscrits dans la base. Ouais. Vous tenez pour l'instant, Sylviane. On vous félicite d'ores et déjà pour cette première place temporaire. Et puis, on croise les doigts de vous retrouver peut-être vendredi en finale. Qui sait ?
1: Pourquoi pas ? C'est gentil.
0: Soyez proche de votre téléphone vendredi. On ne sait jamais. On risque de vous appeler si votre score tient. On vous souhaite le plus beau des mardis, Sylviane. Et puis, on vous remercie d'avoir participé.
1: Merci beaucoup. Bonne journée à tous. Au revoir.
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3: Nouvelle manche du Presse Citron cette semaine, 3e manche exactement. Et pour jouer avec moi ce matin, j'accueille Johan. Bonjour.
4: Bonjour.
3: Comment ça va ? Qu'est-ce que vous avez prévu de beau cet été ?
4: On va profiter de la piscine dans le jardin.
3: Pas de vacances de prévu ?
4: Ah non.
3: Non, vous restez par
4: pas
3: chez nous.
4: Pas cette année.
3: Pas cette année. Vous partez plus tard peut-être ?
4: Peut-être au mois d'octobre.
3: Ouais, c'est la bonne saison au mois d'octobre. Je suis assez partisan aussi de partir en automne. Il y a moins de monde aussi, suivant où on va. Johan, est-ce que vous avez déjà joué au Presse Citron ?
4: Non, du tout, mais j'écoute de temps en temps.
3: Vous écoutez de temps en temps, donc c'est une première, pas trop de stress ?
4: Ça va.
3: Ça va. Est-ce que vous connaissez le score à battre ?
4: 3.
3: 3 points, exactement, c'est le score à battre, c'est faisable. Donc Johan, vous connaissez le principe, vous avez une minute pour répondre à un maximum de 10 questions. Je prends en considération uniquement votre première réponse et puis vous avez le droit de passer. Si vous avez un doute, n'hésitez pas d'ailleurs pour gagner du temps. Si on a le temps, on peut même revenir sur les questions qui ont été passées.
4: C'est parfait.
3: Du coup, les 3 thèmes, les 3 questionnaires que je vous propose. Johan, j'ai un thème chanson française. J'ai un thème autour du mot « sang », donc « sang », S-A-N-G, hein, pas le chiffre.
4: Ok.
3: Et le dernier thème, c'est un thème cinéma, film de l'année 2024. Qu'est-ce qui vous parle le plus? La chanson française, les films de 2024 ou autour du mot sang? S-A-N-G.
4: C'est une bonne question. Les chansons françaises, mais sans conviction.
3: Chansons françaises, sans conviction, il faut choisir. De toute façon, on n'a pas le choix.
4: C'est ça.
3: Joanne, est-ce que vous êtes prête?
4: Je suis prête.
3: On y va. Quelle chanson sortie en 1977 a été le premier succès de Francis Cabrel?
4: Je sais pas, passe.
3: Qui a interprété la Marseillaise sur un rythme reggae dans la chanson Aux armes, etc.?
4: Ouf, passe.
3: Quelle chanson Jean-Jacques Goldman a-t-il interprété en duo avec Sirima?
4: Oh, je sais pas du tout, passe.
3: Dans quelle chanson Julien Doré est-il déguisé en panda dans son clip?
4: On passe.
3: Quelle chanteuse a sorti en début d'année le titre La Différence?
4: Clara Luciani.
3: Dans quelle comédie musicale est extrait L'envie d'aimer, interprété par le regretté Daniel Lévy?
4: Roméo et Juliette.
3: Quelle chanteuse a sorti l'album Cœur en 2021, porté par les titres Le Reste et Respire Encore?
4: Oshi.
3: À quel chanteur doit-on le titre Adieu nous deux?
4: Je sais pas.
3: Vous savez pas. La réponse, c'était Pierre Garnier. Bon, c'était une première. On sait que c'est jamais facile. Je vais pas vous mentir, Joanne, vous avez pas fait de points.
4: Non, ça, j'ai bien pensé.
3: Mais c'est pas grave. Il faut. Non, mais maintenant, vous avez passé la première. Vous pourrez retenter votre chance une prochaine fois. Et puis, vous pouvez que faire mieux. Ça, c'est certain. Il restait deux questions. Je vais quand même vous les poser. Vous aurez pas le stress du chrono, du coup. Quel titre de Pascal Obispo rend hommage au style vocal de Michel Polnareff?
4: Je sais pas.
3: Vous savez pas, c'était la chanson Fan. Quel groupe est l'interprète de la chanson Amour fou sortie en avril dernier?
4: Je sais pas.
3: C'est Indochine. Bah, la chanson française, c'est pas votre truc, hein, je crois.
4: Non. Alors, j'avoue que le questionnaire qu'elle a eu hier, c'était plus mon.
3: Ouais, c'est souvent plus facile quand on écoute que quand on participe. Hein. On revient vite, hein, vite fait sur les questions que je vous ai posées, Joanne. Il y avait quelle chanson sortie en 77 a été le premier succès de Francis Cabrel? C'est la chanson Petite Marie. Voilà, faut quand même savoir. Hein.
4: Ah, oui.
3: Oui, après, c'est plus facile après coup. Qui avait interprété
4: exactement
3: la Marseillaise sur un rythme reggae, la chanson Aux armes, etc. C'était Serge Gainsbourg. Il n'y avait que lui pour oser ce genre de choses. Oui. La chanson que Goldman a chantée en duo avec Sirima, c'est Là-bas. Julien Doré est déguisé en panda dans son clip vidéo, c'est la chanson Coco Caline. Quelle chanteuse a sorti au début d'année le titre La Différence? Vous m'aviez dit Clara Luciani, c'était Santa. Voilà, on peut.
4: Ah,
3: voilà.
4: Okay.
3: L'envie d'aimer, interprété par Daniel Lévy, c'était dans la comédie Les Dix Commandements.
4: Mm-hmm.
3: Vous m'avez dit faux aussi. Et puis, quelle chanteuse a sorti l'album Cœur en 2021, porté par les titres Le Reste et Respire Encore? C'est Clara Luciani. Fallait me le sortir un petit peu plus tard. Ça vous sort...
4: Voilà. Et puis, elle était là.
3: Elle était là, mais un petit peu plus tard. Bah, Joanne, voilà, c'était une première. Il faut souvent le passer. Et puis après, ça se passe souvent un petit peu mieux. Malgré tout, je vous souhaite quand même une belle journée. Joanne, merci d'avoir participé et puis à tout bientôt.
4: Merci, une bonne journée, au revoir.
3: Bel été, au revoir.
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0: Est-ce que je vous ai fait peur, les amis? C'est la première fois que ça m'arrive. Je n'ai eu aucun candidat ou aucune candidate qui a tenté sa chance. Si vous avez envie de participer au Presse Citron, vous composez tout de suite le 032 482 60 20. Tant qu'il y a la petite musique, c'est encore possible. Donc voilà, le score à battre est de 3. Les questionnaires qui sont devant moi sont plutôt faciles, objectivement. Enfin, ça dépend. C'est toujours pareil. Il faut quand même être dans son domaine de compétences. Mais qui sait, avec un peu de chance, vous arriverez à marquer au moins 3 points. Tiens, j'ai un appel, je le prends tout de suite. Nous allons voir en direct de qui il s'agit. Bonjour, à qui avons-nous l'honneur?
5: Arnaud.
0: Bonjour Arnaud, c'est votre premier Presse Citron?
5: Oui, tout à fait.
0: Eh ben écoutez, c'est super. Est-ce que vous connaissez le principe du jeu ou pas du tout?
5: Oui, un petit peu.
0: Alors, c'est tout simple. Je vais vous proposer trois questionnaires de culture générale. Vous en choisissez un parmi les trois. J'ai un chrono d'une minute pour passer en revue les 10 questions en votre compagnie. Je vous invite à passer le plus rapidement possible si jamais vous n'avez pas la réponse. Comme ça, ça vous laisse peut-être un peu de temps pour revenir sur ces questions s'il nous en reste en fin de chronométrer de questionnaire. Et puis, faire un score de 3 vous met en bonne position puisque pour l'instant, c'est Sylviane Dorpon qui tient avec 3 points. Ça va tout dépendre de vous. Est-ce que vous seriez... Est-ce que c'est tout clair pour vous déjà ?
5: Oui, c'est tout clair.
0: Super. Eh bien, écoutez, voici les trois thèmes que je vous propose. Nous avons au choix les châteaux. Donc voilà, les châteaux sous leurs formes diverses et variées. Deuxième thème, les sculptures. Et le troisième thème, un divers et varié.
5: On va essayer divers et variés.
0: Vous prenez le divers et varié. C'est super. Eh bien, écoutez, je vous rappelle que je prendrai, si vous émettez plusieurs réponses à la suite, c'est toujours la première qui fera foi et que je vais garder. Hein.
5: D'accord.
0: Alors, on y va quand vous êtes prêts.
5: Prêt.
0: Quel prix littéraire est attribué depuis 1903 à l'auteur d'un roman francophone publié pendant l'année écoulée ? Dans quel pays se trouvent les ruines du Machu Picchu ?
5: Pérou.
0: Quel personnage de Tintin est facilement identifiable grâce à sa barbichette et à ses petites lunettes rondes ?
5: Monsieur Tournesol.
0: De quoi se nourrit un animal piscivore ?
5: Des herbes.
0: Quelle œuvre du peintre Edvard Munch a inspiré Wes Craven pour créer le masque des films Scream ?
5: Passe.
0: Avec quelle plante la sauce provençale le pistou est-elle faite ?
5: Romarin.
0: Quel roi ayant gouverné la Lydie est resté célèbre pour sa grande richesse ?
5: Passe.
0: Dans quelle chanson des Beatles y a-t-il quelques paroles en français ?
5: Passe.
0: Quel crooner américain a enregistré le tube Strangers in the Night en 1966 ?
5: Les Eagles.
0: Alors, on va regarder ce que ça a donné. Vous l'avez senti comment ce questionnaire ?
5: Pas très bien.
0: Ouais, c'était... En tous les cas, vous avez eu la meilleure stratégie possible parce que vous n'êtes pas resté trop sur les questions sur lesquelles vous bloquiez. Ça nous a permis d'aller presque à la dernière que vous n'avez pas eu le temps d'avoir. Mais c'était une bonne gestion de votre temps. Est-ce que ça a payé au niveau des points ? On va vérifier ça tout de suite. Alors, le prix littéraire qui est attribué depuis 1903 à l'auteur d'un roman francophone dans l'année écoulée, c'est le Goncourt. Vous m'avez dit que les ruines du Machu Picchu se trouvaient au Pérou, c'est une bonne réponse, ça vous fait votre premier point. Vous m'avez dit que c'était Tournesol, le personnage de Tintin facilement identifiable grâce à sa barbichette, ça vous fait votre deuxième point. Après, de quoi se nourrit un animal piscivore ? J'ai malheureusement oublié votre réponse, mais j'ai noté qu'elle était fausse. En tous les cas, c'était de poisson. Ensuite, on avait le peintre Edvard Munch qui a inspiré Wes Craven pour créer le masque des films Scream. Là, vous avez passé aussi, c'était le cri. La plante qui permet de faire la sauce provençale, le pistou, c'était le basilic. Si jamais. Le roi qui a gouverné la Lydie et qui est resté célèbre pour sa grande richesse, vous avez passé. Si je vous dis riche comme, ça vous revient là, comme ça ou pas ?
5: Non, pas du tout.
0: Voilà, la petite voix qui vous accompagne avait raison, c'était effectivement Crésus. Et puis la chanson des Beatles où il y a quelques paroles en français, c'était le titre Michel. Et puis vous m'avez dit Eagles pour le titre Strangers in the Night. Malheureusement non, parce que Eagles est un groupe et on cherchait un crooner, en l'occurrence c'était Frank Sinatra qu'on cherchait. Donc ça vous fait malheureusement seulement 2 petits points, Arnaud, ça va pas suffire. Mais je vous remercie 1000 fois pour la participation. Je vous demande de pas raccrocher parce que vu que je vous ai eu en direct, il faut encore que je prenne vos coordonnées pour vous rentrer dans le système. Mais on vous remercie 1000 fois pour la participation et puis on vous souhaite d'ores et déjà un bon jeudi.
5: Merci beaucoup, bonne journée.
0: Belle journée à vous.
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3: Et comme tous les vendredis, le suspense est entier pour savoir qui va remporter le Presse Citron cette semaine. Et pour jouer avec moi en ce vendredi, j'accueille Damien. Bonjour.
6: Bonjour.
3: Bonjour Damien, comment ça va ?
6: Bien, merci, et vous ?
3: Vous passez un bel été ?
6: Oui, oui.
3: Des vacances de prévu ?
6: Oui, pas encore.
3: Pas encore.
6: Bientôt le week-end.
3: Ah, bon, il y a le week-end déjà qui arrive, effectivement. Mais est-ce que vous partez en vacances cet été ou pas du tout?
6: Non, on va rester par ici.
3: On reste dans le coin, ouais, ça va très bien aussi. Damien, est-ce que vous allez jouer tout seul ou en équipe? Est-ce qu'il y a des gens qui vont vous aider?
6: Tout seul.
3: Vous êtes tout seul, ok, ça va. Est-ce que vous connaissez le score à battre?
6: Je crois que c'est 3. Hein.
3: 3 points, exactement. C'est jouable, hein, mais il ne faut pas vous mettre trop de pression non plus. Vous connaissez le principe, une minute pour répondre à un maximum de questions sur les 10 questions qu'il y a. Je prends en considération uniquement votre première réponse. Et puis, n'hésitez pas à passer si vous avez le moindre doute. Alors, les 3 thèmes que je vous propose, Damien, ce matin. On a un thème sur la France, un thème, un air de famille, et le dernier thème, musique. Qu'est-ce qui vous parle le plus ?
6: Par élimination, je vais prendre la France.
3: La France, alors la France est sélectionnée. Vous avez des origines françaises par hasard ?
6: Non.
3: Pas du tout, ok, ça marche. Damien, est-ce que vous êtes prêt ?
6: Oui.
3: Alors on y va. Quel est le prénom féminin donné au buste qui incarne la République française et que l'on trouve dans chaque mairie?
6: Je passe.
3: Complétez la devise de la France, liberté, égalité.
6: Le patriotisme.
3: Dans quelle ville est le chef-lieu de la région Provence-Alpes-Côte d'Azur?
6: Monaco.
3: Dans quel département se situe la commune de Chambéry?
6: Je passe.
3: Quel célèbre écrivain est né en 1802 à Besançon?
6: Je passe.
3: En 1998 et 2018, quel événement sportif mondial a été remporté par la France?
6: La Coupe du Monde.
3: Quel événement historique de 1789 marquant les débuts de la Révolution française est commémoré le 14 juillet?
6: La Déclaration des droits de l'homme.
3: Comment se nomme le fromage à pâte molle et à croûte fleurie originaire de Normandie et portant le nom d'un village? Je vous laisse répondre
6: Bourgogne.
3: Encore.
6: Bourgogne.
3: Vous avez dit quoi?
6: Bourgogne, mais non.
3: Non, c'est le camembert. Mais c'était la dernière question. De toute façon, on était déjà à la fin du chronomètre. Il restait 2 questions, Damien, avant de voir un petit peu votre résultat. Je vous les pose quand même, parce qu'on est joueurs sur RJB. Quel est le plus long fleuve entièrement en France? Pas facile.
6: Le Rhône?
3: Non, c'est la Loire qui fait 1012 km exactement. Et puis dans quelle île Napoléon Bonaparte, aussi connu sous le nom de Napoléon Ier, est-il originaire? Pas facile non plus.
6: Je sais pas.
3: C'est la Corse. Il est né à Ajaccio, exactement. Vous aurez appris quelque chose comme ça aujourd'hui.
6: Voilà.
3: Bon, Damien, je vais être honnête avec vous, ça va pas être suffisant pour remporter le Presse Citron cette semaine. Vous avez fait un seul petit point. Et puis encore,
6: oui,
3: je suis presque gentil parce que c'était la question 1998 et 2018, quel événement sportif mondial a été remporté par la France? Vous m'avez dit la Coupe du Monde. Il aurait fallu me dire la Coupe du Monde de football, mais j'ai envie d'être gentil avec vous.
6: Okay.
3: Donc j'ai quand même noté un petit point. On fait un petit tour sur les différents résultats. Quel est le prénom féminin donné au buste qui incarne la République française et que l'on trouve dans chaque mairie? C'est Marianne. Complétez la devise de la France, liberté, égalité, fraternité.
6: Okay, oui.
3: Ça, c'est le stress du chrono, à mon avis. Quelle ville est le chef-lieu de la région Provence-Alpes-Côte d'Azur? C'était pas Monaco. Monaco, c'est pas en France, déjà. C'est Marseille.
6: Oui.
3: Dans quel département se situe la commune de Chambéry? Ça, c'était pas facile à savoir. C'est en Savoie. Quel célèbre écrivain est né en 1802 à Besançon? C'est Victor Hugo. Et puis enfin, quel événement historique de 1789 marquant le début de la Révolution française est commémoré le 14 juillet? C'est la prise de la Bastille.
6: Okay.
3: Voilà Damien, c'était peut-être pas le questionnaire le plus facile hein, que vous avez choisi.
6: Non, mais bon, je m'attendais pas.
3: Vous aurez l'occasion de retenter votre chance prochainement.
6: Oui.
3: Damien, je vous souhaite un très bel été puis une très belle journée.
6: Merci, pareillement.
3: À tout bientôt, au revoir.
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3: Chaque semaine, on attend tous avec impatience le début d'une nouvelle série de Presse Citron. Et celui qui a l'honneur de démarrer cette nouvelle semaine avec moi pour jouer au Presse Citron, Loïc, bonjour.
7: Bonjour.
3: Comment ça va, Loïc?
7: Ça va bien et vous?
3: Mais très très très bien, comme un lundi, comme on dit, ça va plutôt
7: comme un
3: bien.
7: Lundi.
3: Vous passez un bel été?
7: Excellent, excellent.
3: Vous avez des vacances de prévu? Vous êtes déjà parti?
7: Non, pour l'instant, je suis au travail.
3: Au travail, pas de vacances, du coup?
7: Pas de vacances.
3: Pas de vacances. Peut-être plus tard, quand même.
7: Peut-être plus tard, exactement.
3: Peut-être plus tard. Loïc, est-ce que vous allez jouer en équipe ou est-ce que vous êtes tout seul?
7: Non, alors on est deux. Trois.
3: Trois, ouais, trois ça peut aider, effectivement, d'être trois. Vous connaissez le principe, il y a une série de 10 questions, une minute pour répondre à un maximum. Par contre, très important, je prends en considération uniquement votre première réponse qui sort de votre bouche. Hein. Il peut se passer n'importe quoi à côté de vous.
7: Ça marche.
3: Je ne demandais pas. Et puis si vous avez le moindre doute, n'hésitez pas à passer pour gagner du temps.
7: Ça marche.
3: Les trois thèmes que je vous propose, on a un thème football, on a un thème l'actualité de mai 2025... Vous avez bonne mémoire. Et puis on va remonter aussi un petit peu le temps, revenir 60 ans en arrière avec un thème chanson de l'année 1964. Qu'est-ce qui vous parle le plus? Football, actualité de mai 2025, chanson de l'année 1964.
7: On va prendre le football alors.
3: Le football, amateur de foot?
7: Un petit peu.
3: Il y a des amateurs de foot à côté de vous?
7: Un,
3: bon, ça peut aider, effectivement.
7: Ça devrait aider.
3: Le foot a été sélectionné. Loïc, est-ce que vous êtes prêt?
7: Je suis prêt.
3: On y va. Quelle équipe nationale de football est surnommée les Lions Indomptables?
7: Je passe.
3: Comment s'appelle le Saint-Bernard qui est la mascotte officielle de l'Euro Foot Féminin 2025?
7: Je passe.
3: Quel joueur détient le record du plus grand nombre de ballons d'or depuis sa création?
7: Lionel Messi.
3: Comment est surnommée l'équipe nationale allemande?
7: La Mannschaft.
3: Quel pays a remporté l'Euro féminin en 2022?
7: L'Espagne, pardon.
3: Quel club suisse de football a pour surnom les Sauterelles?
7: Je passe.
3: Dans quelle ville l'équipe féminine de Suisse a-t-elle joué son premier match à l'Euro 2025? Il y a quelques jours.
7: Contre quelle équipe?
3: Dans quelle ville l'équipe féminine suisse a-t-elle joué son premier match?
7: À Bâle.
3: Quelle équipe italienne est surnommée la vieille dame?
7: Je passe.
3: C'était la Juventus de Turin. Il restait deux questions. Je vous les pose quand même, Loïc, hein, parce qu'on est joueur sur RJB. Dans quelle ville se trouve le célèbre stade de foot Maracana?
7: Maracana.
3: Dans quelle ville?
7: Dans la ville.
3: Ouais.
7: C'est
3: au Brésil.
7: Aucune idée.
3: Rio de Janeiro. Et puis la dernière question, c'était par quoi est sanctionnée une faute grave commise dans la surface de réparation?
7: Non, c'est un facile. Carton rouge.
3: Non, c'est un pénalty dans la surface, dans les 16 mètres. Ouais, pénalty. Bon, Loïc, amateur, pas plus amateur de foot que ça, donc ça va, je vous le dis tout de suite, vous avez fait trois petits points. La semaine passée, ça a suffi pour remporter le Presse Citron, hein, trois points, il faut quand même le dire. C'est pas négatif du tout. On fait le tour un petit peu de toutes ces questions. Quelle équipe nationale est surnommée les Lions Indomptables? C'est le Cameroun. Comment s'appelle le Saint-Bernard qui est la mascotte officielle de l'Euro Foot féminin? Ça, c'était pas facile comme question. C'est Madly. Madly en l'honneur de Madeleine Boll, qui était footballeuse suisse. Celui qui détient le record de Ballon d'Or, bien sûr, c'est Lionel Messi. 8 ballons d'or à son actif. La Mannschaft, c'est l'équipe nationale d'Allemagne, ça c'est juste aussi. Là, c'est dommage, la question 5. Quel pays a remporté l'Euro féminin en 2022? Vous aviez dit l'Angle, vous êtes arrêté là, puis après vous avez dit l'Espagne. Donc du coup, j'ai pris l'Espagne en considération. Vous n'avez pas fini votre première réponse, mais c'était bien l'Angleterre. Ça vous aurait pu vous faire un point de plus. Et puis enfin, quel club suisse de football a pour surnom les Sauterelles? C'est les Grasshoppers. Et puis il y avait la dernière question, vous avez répondu juste également, la Suisse a bien joué son premier match à l'Euro, c'était à Bâle. 3 points, Loïc, c'est pas mal, ça peut suffire. On va croiser les doigts pour vous et puis espérer que vous remportiez donc le Presse Citron cette semaine.
7: Ça marche, merci beaucoup.
3: Loïc, je vous souhaite un bon appétit, une très belle journée, puis à tout bientôt sur RJB.
7: Pareillement, merci.
3: Peut-être à vendredi s'il y a une égalité.
7: Peut-être.
3: Vous connaissez le principe. Merci beaucoup, belle journée Loïc.
7: Merci, Palais.
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3: 11h46, tout pile sur RJB. C'est parti en ce mardi matin pour une deuxième manche de Presse Citron. Et vous avez été nombreux à m'appeler, mais celle qui a été la plus rapide, c'est Nicole. Bonjour.
8: Bonjour.
3: Nicole, vous connaissez le score à battre ?
8: C'est 3, je crois.
3: 3 points, exactement. Hein. Oui. 3 points qui ont été suffisants pour remporter le Presse Citron la semaine passée. On espère que vous allez faire un petit peu mieux aujourd'hui. Enfin, pas forcément vous, mais en tout cas tous les autres qui joueront aussi le reste de la semaine. Je ne veux pas vous mettre la pression, Nicole. Vous allez être toute seule à jouer ou il y a quelqu'un qui vous aide ?
8: Non, je suis toute seule.
3: Vous êtes toute seule, ça marche. Vous connaissez le principe. Une minute pour répondre à un maximum de 10 questions. N'hésitez pas à passer si vous avez le moindre doute pour gagner du temps. Et je prends en considération uniquement votre première réponse. Nicole, les trois thèmes que je vous propose aujourd'hui. On a un thème sur Claude François. On a un thème relatif à l'Irlande. Et enfin, un thème jumeaux-jumelles. Qu'est-ce qui vous...
8: Je vais essayer Claude François.
3: Claude François, ça vous parle un peu plus, mais sans plus, si j'ai bien compris.
8: Oui, sans plus.
3: Sans plus. Il y a quand même des chansons que vous connaissez. Enfin, on va voir tout ça tout de suite. Claude François a été sélectionné. Nicole, est-ce que vous êtes prête ?
8: Oui, je suis prête.
3: On y va. Quelle saison est chantée en 1971 par Claude François ?
8: Je passe.
3: Dans quel pays Claude François est-il né en 1939 ?
8: En Égypte.
3: Quelle chanson commence par « Regarde ta montre, il est déjà 8h, embrassons-nous tendrement » ?
8: Je passe.
3: Comment s'appelle le magazine pour ados relancé par Claude François en 1972 ?
8: Podium.
3: Quelle chanson sortie en 1962 est considérée comme son tout premier succès ?
8: Je me rappelle plus, je passe.
3: En 2012, quel acteur a incarné Claude François dans le film Clo-Clo ?
8: Poulvorde.
3: Qui a les yeux bleus et le front blanc dans une chanson de Claude François ?
8: Je passe.
3: Dans quelle chanson la petite Frédérique a-t-elle donné réplique à Clo-Clo ?
8: Le téléphone pleure.
3: Quel est le titre de la chanson dans laquelle on peut entendre « Ça s'en va et ça revient » ?
8: Alexandrie, Alexandra.
3: Ah non, c'était chanson populaire. On est déjà à la fin du chrono. On a senti un peu le stress, hein, parce qu'on sentait qu'il y avait certaines réponses. Vous les aviez sur le bout de la langue, Nicole. J'ai quand même réussi à vous poser 9 questions. Il en restait une dernière. Je vous la pose quand même, parce qu'on est joueur. Comment se nomme la célèbre propriété de Claude François, devenue aujourd'hui un musée à sa gloire ? Pas facile.
8: Ça, je sais pas.
3: C'est le moulin de Danemois. Ouais, bah ça, je savais pas du tout, j'aurais appris quelque chose aussi aujourd'hui. Nicole, alors Nicole, vous mettez du suspense dans le Presse Citron cette semaine puisque vous avez fait 3 points. Donc on a une égalité pour l'instant. On revient un petit peu sur ces questions. Quelle saison est chantée en 1971 par Claude François ? C'est le printemps. Il y a le printemps qui chante, exactement. Le premier point que vous avez fait, ben oui, Claude François est né en 39 en Égypte. Quelle chanson commence par « Regarde ta montre, il est déjà 8h, embrassons-nous tendrement » ? C'est le lundi au soleil. Comment s'appelle le magazine pour ados de Claude François en 72 ? C'est Podium, c'est juste, c'est un deuxième point. Quelle chanson sortie en 1962 est considérée comme son premier succès ? Vous l'avez maintenant ou pas ?
8: Je me rappelle plus.
3: C'est Belle, Belle, Belle.
8: Ah oui.
3: C'était une reprise d'ailleurs, je crois, d'un standard américain, comme ça se faisait beaucoup hein, au début des années 60. En 2012, quel acteur a incarné Claude François dans le film Clo-Clo ? C'est Jérémy Renier.
8: D'accord.
3: Voilà la réponse. Donc là, vous aviez fait faux. Qui a les yeux bleus et le front blond dans une chanson de Claude François ? Là aussi, j'ai senti que vous l'aviez sur le bout de la langue.
8: Ça me vient plus.
3: Toujours pas. Belinda.
8: C'est des chansons qu'on entend jamais. Alors,
3: on les entend beaucoup moins qu'à l'époque, mais on les connaît quand même toutes. Hein. Dans quelle chanson la petite Frédérique a-t-elle donné la réplique à Clo-Clo ? Là, c'est le troisième point que vous avez fait. C'est juste, c'était le téléphone pleure. Bon, ben, suspense entier cette semaine, Nicole. Bon, on n'est que mardi, hein, il y a encore 3 manches. Ben, merci d'avoir participé.
8: Merci à vous, c'est un plaisir toujours de jouer, même si on perd. C'est pas grave.
3: Vous n'avez pas perdu encore, hein. Vous n'avez pas perdu. Encore, hein. 3 points, ça a suffi. Il faudra peut-être vous départager vendredi. On verra tout ça. Nicole, je vous souhaite une très belle journée. Puis à tout bientôt sur RJB.
8: À vous aussi. Bon appétit à tout le monde.
3: Bon appétit, au revoir.
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3: Troisième manche du Presse Citron cette semaine. Et pour jouer avec moi aujourd'hui, celui qui a été le plus rapide à dégainer son téléphone, c'est Michel. Bonjour.
9: Bonjour.
3: Qu'est-ce que vous avez prévu de beau cet été, Michel ?
9: Oh, ben pour le moment, je travaille, donc en été, j'aurai les vacances un petit peu plus tard.
3: Un petit peu.
9: Tout le monde
3: rentre. Ouais, c'est une bonne chose aussi.
9: Ouais, c'est pas si mal aussi, en fin de compte.
3: C'est pas si mal. Voilà. Vous partez ?
9: Oui, oui, je vais partir en Italie, je pense.
3: En Italie, si. C'est très bien. Ouais, ouais. En espérant que vous ayez le droit au soleil aussi, même si c'est un petit
9: ouais,
3: peu plus tard.
9: On prend comme ça, bien. Après, on va pas se stresser non plus. Hein.
3: Exactement, on fait comme ça, bien, jour après jour. Michel, vous connaissez le score à battre, hein, je viens de le donner, 3 points. Ouais. Un palier qu'on n'arrive plus à franchir, là, déjà la semaine passée. On espère que vous allez faire un petit peu mieux aujourd'hui.
9: Bah,
3: vous connaissez le principe, une minute pour répondre à un maximum de 10 questions. Je prends en considération uniquement votre première réponse. Et puis, vous avez le droit de passer, donc n'hésitez pas à le faire si vous avez le moindre doute pour gagner du temps. Michel, les D'accord. trois thèmes que je vous propose ce matin, on a un thème mer et océan, on a un thème groupe de rock britannique, et enfin, un dernier thème, serpent.
9: On va prendre groupe britannique.
3: Groupe de rock britannique, il est sélectionné. Vous avez un groupe préféré, Michel ?
9: J'aimais bien les Beatles.
3: On va voir s'ils sont dans le questionnaire ou pas. Michel, est-ce que vous êtes prêt ?
9: Ouais, je suis prêt.
3: On y va. Quel groupe a sorti en 1971 la chanson Stairway to Heaven ?
9: Je passe.
3: À quel groupe doit-on le titre Creep, sorti en 1993 ?
9: Moi, je passe.
3: Quel groupe a sorti en 1963 son premier album Please Please Me ?
9: Ah, ben, j'irai les Beatles, tiens.
3: Quel groupe David Gilmour est-il le chanteur depuis 1968 ?
9: Je passe.
3: Quel groupe a sorti l'opéra rock Tommy en 1969 ?
9: Allô ?
3: Quel groupe a sorti...
9: Allô ?
3: Vous m'entendez ?
9: Allô, ouais, je ne vous ai plus entendu.
3: Oui, quel groupe a sorti l'opéra rock Tommy en 1969 ?
9: Je passe.
3: Quel groupe Roger Taylor a-t-il été le batteur ? Pour quel groupe ?
9: Super simple.
3: Quel groupe a pour chanteur Chris Martin, qui a aussi été l'un de ses membres fondateurs ?
9: Je passe.
3: À quel groupe formé à Manchester doit-on le titre Wonderwall ? Je vous laisse encore répondre à cette question vu qu'il y a eu une petite coupure.
9: Bon, c'est bon, j'abrasse.
3: Vous savez pas, non, vous passez. Pas. Bon, j'ai pu vous poser 8 questions. Moi, c'est pas évident, hein. il faut le dire quand même. Il en restait 2, je vous les pose quand même, Michel, parce qu'on est un petit peu joueurs. Quel groupe a sorti en 1994 la chanson Girls and Boys ? 1994, bon, vous savez pas, c'était le groupe Blur.
9: Non.
3: Okay. Je vous sens un peu dépité quand même.
9: Oui, tout à fait.
3: De quel groupe punk rock Joe Strummer a-t-il été le chanteur ? C'était dans les années 70.
9: Alors je passe aussi.
3: C'était les Clash. Bon, je suis sûr que vous aviez quand même quelques réponses. Il y a quand même un petit point. Vous m'aviez dit que vous aimiez les Beatles. Vous aimiez les Beatles, c'était la bonne réponse. Ils ont sorti leur premier album en 63, Please Please Me, c'est bien les Beatles. Bon, ça fait un petit point. Sinon, dans les questions que je vous ai posées, Michel, il y avait Stairway to Heaven, sorti en 1971, Led Zeppelin, ça vous dit quelque chose ?
9: Oui, bien sûr, maintenant, comme je dis.
3: Creep, la chanson, c'était Radiohead, ça aussi, ça doit vous dire quelque chose.
9: Oui.
3: David Gilmour, c'était le chanteur depuis 68, des Pink Floyd.
9: Ben oui, après tout. Hein.
3: Et puis Tommy, c'était l'opéra rock sorti en 69 par Lee Woo.
9: Exact.
3: Et puis de quel groupe Roger Taylor a-t-il été le batteur ? Bon, c'est pas le membre le plus connu du groupe, mais c'était le groupe Queen.
9: Queen, bien sûr.
3: Et puis Chris Martin, c'est le chanteur de Coldplay. Et puis la dernière question que je vous ai posée, mais là je vous ai senti déjà dépité, c'était Wonderwall, c'est la chanson de Oasis.
9: D'accord. Un point,
3: c'est mieux que rien. Hein. Bon, c'est pas évident. Bon. Hein. On sait que c'est pas évident. Ces questionnaires, il y a le stress du chrono et tout ça. Et souvent, des fois, on a les réponses après coup, mais pas sur le moment. Michel, merci quand même d'avoir participé.
9: Merci à vous.
3: Je vous souhaite une très belle journée.
9: À vous aussi.
3: Et puis des bonnes vacances pour plus tard.
9: Merci.
3: À bientôt.
9: Merci. Au revoir. Merci.
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3: Quatrième manche du Presse-Citron cette semaine. Et pour jouer avec moi ce matin, j'accueille Vanessa. Bonjour.
10: Bonjour.
3: Comment ça va, Vanessa? Qu'est-ce que vous avez prévu de beau cet été?
10: Pas grand-chose.
3: Pas grand-chose.
10: À la maison, ouais.
3: Pas de vacances de prévu?
10: Non.
3: Non, vous restez dans la région. Ça va aussi, hein?
10: Ouais.
3: Ça va très bien. Vanessa, est-ce que vous allez jouer toute seule ou est-ce qu'il y a du monde pour vous aider aujourd'hui?
10: Moi, j'ai mon compagnon à côté de moi.
3: Ouais, ça peut aider, hein. Ça peut être bien. Ouais. Surtout que, vous l'avez entendu, ça fait une dizaine de jours qu'on ne franchit plus cette barre des 3 points au Presse-Citron. Je ne veux pas vous mettre la pression, mais ce serait bien d'essayer d'en faire un petit peu plus. Pourquoi pas aujourd'hui, avec les 3 thèmes que je vous propose, Vanessa, on a un thème autour du mot soleil.
10: Oui.
3: Le deuxième thème, des îles du monde.
10: Oui.
3: Et enfin, un dernier thème consacré à Monsieur Michel Sardou.
10: Ouf.
3: Qu'est-ce qui vous parle le plus? Michel Sardou, autour du mot soleil, et puis des îles du monde.
10: Ça m'aide bien, j'en sais rien,
3: choisir. Il faut choisir, ouais, effectivement. Autour du mot soleil, Michel Sardou ou des îles du monde?
10: On va essayer les îles.
3: Des îles du monde, il est sélectionné. N'hésitez pas à passer, hein, Vanessa, si vous avez le moindre doute, et je prends en considération uniquement votre première réponse. Vous connaissez le principe. Vanessa, est-ce que vous êtes prête?
10: On va y aller.
3: Est-ce que votre compagnon est prêt?
10: Oui.
3: Alors on y va tout de suite. Quel archipel français des Caraïbes est surnommé l'île Papillon en raison de sa forme?
10: Passe.
3: Dans quel océan se situe l'île de la Réunion?
10: Passe.
3: Dans quel pays, quel est le pays auquel appartient l'île de Bali?
10: L'Indonésie.
3: Au large de quelle grande ville du sud de la France se trouve l'île des Frioules?
10: La Corse.
3: Quel archipel tropical réputé pour ses plages de sable blanc et ses eaux turquoises a pour capitale Malé?
10: Passe.
3: À quel pays appartient l'île de Pâques?
10: Nouvelle-Zélande? Je sais plus.
3: Quelle île des Antilles surnommée l'île aux 100 moulins a été chantée par Laurent Voulzy?
10: Passe. Non.
3: Dans quelle mer est située l'île de Phuket?
10: Méditerranée.
3: Non, on arrive aux fins du chrono. C'était la mer d'Andaman.
10: Oh, je connais pas.
3: Oh, c'est pas la plus connue, hein. On est d'accord. On est 100% d'accord. J'avais encore 2 questions dans ce questionnaire. Je vous les pose quand même, Vanessa. Dans quelle île est originaire le joueur de foot Cristiano Ronaldo, île portugaise?
10: Espagne.
3: C'est Madère, non, c'est l'île de Madère, ouais. Et puis la dernière question, c'était dans quel océan se situent les îles Galapagos. C'est l'océan Pacifique. L'océan Pacifique. Ouais, c'est pas évident, hein, ces questionnaires. Faut vraiment être calé en géographie, hein. On est d'accord. Du coup, tac, tac, tac, tac, ça nous fait un seul petit point, Vanessa. Ouais, ça sera malheureusement. Ça sera l'Indonésie, exactement. Vous saviez en plus, hein, la bonne réponse. On fait vite un petit tour, hein, sur les questions que je vous ai posées. L'île Papillon, c'est la Guadeloupe.
10: C'était la
3: Guadeloupe. Dans quel océan se situe l'île de la Réunion? C'est l'océan Indien. L'Indonésie, vous aviez trouvé. L'île des Frioul, c'est vers Marseille.
10: Ouais, j'ai hésité, mais bon.
3: Quel archipel tropical réputé pour ses plages de sable blanc avec capitale Malé? C'est les Maldives. Maldives, c'est vrai qu'on aurait pu, voilà. Mais bon, il y a le chrono qui tourne, c'est pas évident. À quel pays appartient l'île de Pâques? C'est le Chili.
10: Ouais, d'accord, ouais.
3: Et puis la chanson les Antilles, surnommée l'île au moulin, a été chantée par Laurent Voulzy, c'est Marie.
10: L'île en mer.
3: Galante. Marie Galante. Ouais, c'est ça qui...
10: Il faut se refaire la chanson pour avoir...
3: Marie Galante.
10: Ouais.
3: Effectivement, puis il y a le chrono qui tourne, donc c'est forcément pas évident. Bon, un petit point, c'est toujours mieux que rien. Hein, vous avez sauvé l'honneur, Vanessa.
10: Non, c'est le pire que j'ai jamais fait. Donc.
3: C'est vrai. Je sais pas, il y a un truc en ce moment avec le précitron. Je sais pas si c'est moi qui porte la poisse, mais c'est compliqué. Bon, vous aurez l'occasion de retenter votre chance prochainement. Okay. Vanessa, en attendant, je vous souhaite une très belle journée, un très bel été, puis à tout bientôt.
10: Merci à vous aussi, au revoir.
3: Au revoir.
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3: Christopher Nolan n'y aurait même pas pensé, un scénario comme ça. Bon, j'exagère un petit peu. 3 points, c'est le score à battre. Aujourd'hui, on a Nicole et Loïc qui sont à égalité. Et on a Marie-Claire qui va tenter aujourd'hui de les battre. Bonjour.
11: Bonjour.
3: Ça va, Marie-Claire ?
11: Oui, ça va super bien, merci.
3: Pas trop de pression ?
11: Non.
3: Trois petits points, c'est faisable, vous connaissez le principe. Je vais vous proposer 3 thèmes, 3 questionnaires. 1 minute pour répondre à un maximum de 10 questions. N'hésitez pas à passer si vous avez le moindre doute pour gagner du temps. Marie-Claire, les 3 thèmes que je vous propose, on a un thème des guitaristes. Le 2e thème relatif au mot cloche. Et enfin... un dernier thème, sorcière. C'est pas à vous que je dis ça. Hein.
11: Non, j'espère. Je vais prendre les cloches.
3: Alors, les cloches.
11: C'est pas à vous que je dis ça non plus. Hein.
3: On n'est pas comme ça, quand même. Alors, du coup, les cloches relatifs au mot cloche a été sélectionné. Marie-Claire, est-ce que vous êtes prête ?
11: Je suis prête.
3: On y va. Quel est le nom de la grosse cloche de la tour Elizabeth du palais de Westminster ?
11: Victoria.
3: En Suisse, comment nomme-t-on les énormes cloches de vaches ?
11: Les sonnailles.
3: Quelle cloche au son particulièrement grave porte le même nom qu'un insecte ?
11: Le bourdon.
3: Dans quelle ville de Suisse se situe la collégiale Saint-Vincent abritant la plus grosse cloche du pays ?
11: Passe.
3: Quel chanteur québécois a joué avec Terence Hill et Miu Miu dans Un génie, deux associés, une cloche sortie en 1975 ?
11: Pâques.
3: Selon la légende, dans quelle ville partent les cloches à Pâques ?
11: À Rome.
3: Quel est le sonneur de cloche de Notre-Dame de Paris dans le roman de Victor Hugo ?
11: Quasimodo.
3: Quelle chanteuse accompagnée des compagnons de la chanson a interprété le titre Les trois cloches
11: sorties ?
3: Edith Piaf, ouais, exceptionnel. Sur le gong, sur la cloche, on peut le dire même, Nicole. 4 points, c'est fait, 4 points. Du coup, je vais juste, avant de revenir sur le questionnaire, on va quand même prendre Loïc et Nicole qui sont avec nous. Loïc et Nicole, merci d'avoir répondu à l'appel.
12: Merci à vous.
3: Vous avez entendu, ça s'est joué à quelques secondes, je l'ai dit, Christopher Nolan n'aurait pas pu faire un scénario pareil.
12: Et puis bravo.
3: Vous avez...
12: Marie-Claire qui a gagné.
3: Ouais, bravo à Marie-Claire, effectivement. Loïc et Nicole, je vous souhaite un très bon vendredi, une très belle journée, un bon week-end, puis vous pourrez retenter votre chance prochainement.
12: Oui, on reviendra. Ah, merci beaucoup.
3: Merci à vous deux, belle journée.
12: Bon week-end.
3: Marie-Claire, vous avez, je veux pas dire mis la pâtée, mais en tout cas, vous avez tenu le suspense jusqu'au bout. Hein.
11: C'est fait. Mais vous me donnez les réponses ?
3: Ah, mais bien sûr que je vais vous donner les réponses. Je ne voulais pas faire attendre Loïc et Nicole plus longtemps.
11: Ah, oui,
3: du
11: oui,
3: coup,
11: oui,
3: les questions. J'avais encore deux questions, mais je vous les pose après. Alors, la première question, quel est le nom de la grosse cloche de la tour Elisabeth du palais de Westminster ? C'est Big Ben.
11: Big Ben.
3: Exactement. Oui, en Suisse, comment nomme-t-on les énormes cloches de vaches ? C'est un toupin. Toupin. Je ne sais pas si je le prononce juste.
11: Ah oui. Oui,
3: mais maintenant.
11: Je croyais que les sonnailles, c'était aussi ça.
3: Ouais, non, c'est un toupin, du coup. Quelles cloches sont particulièrement graves qui portent le nom d'un insecte ? Ça, c'est juste, c'est votre premier point. C'est le bourdon. Dans quelle ville de Suisse se situe la collégiale Saint-Vincent qui abrite la plus grosse cloche ? C'est Berne. Je pense que vous auriez pu sortir une ville comme ça. Ça aurait même pu vous faire un point de plus.
11: Ouais.
3: Le chanteur québécois qui a joué dans Un génie, deux associés, une cloche en 75, c'est Robert Charlebois. Ça, fallait le savoir quand même.
11: Ça m'est venu après.
3: Vous l'aviez en plus, mais après coup.
11: Oui.
3: Selon la légende, dans quelle ville partent les cloches à Pâques? Ça, c'est votre deuxième point. À Rome, c'est juste. Quel est le sonneur de cloche de Notre-Dame de Paris, de Victor Hugo? Quasimodo. 3 points. À ce moment-là, j'ai cru qu'on allait avoir l'égalité. Et puis, quelle chanteuse a accompagné les compagnons de la chanson dans les trois cloches sorties en 46? Le 4e point, Edith Piaf. Bien joué, Marie-Claire. Vous remportez donc le presse-citron. Vous êtes joueuse?
13: Oui.
3: Je vous pose les deux dernières questions qui restaient. Comment se nomme la longue pièce métallique qui permet de sonner la cloche?
13: Est-ce que c'est le battant?
3: Exactement, c'est ça. Bien joué. Et puis, quelle sonnerie de cloche signale la mort ou les obsèques d'une personne?
13: Le glas.
3: Le glas, exactement. Bien joué, Marie-Claire. Vous auriez vraiment cartonné s'il restait un petit peu plus de temps. Bah, je vous félicite, Marie-Claire. Merci d'avoir joué.
13: Ben, c'est moi qui vous remercie et puis je souhaite une bonne journée à tout le monde.
3: Eh ben, pareillement, bien joué. Et merci. Puis un tout bon week-end, Marie-Claire.
13: Merci, à vous.
3: À bientôt,
13: aussi.
3: Au revoir.
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14: C'est la comédie romantique mais mordante de l'été, la série qui marque le retour très attendu de Lena Dunham, 8 ans après la fin de Girls. Ça s'appelle Too Much et c'est en ligne sur Netflix. Alors Lena Dunham, on la connaît pour son ton incisif, ses répliques qui font mouche et un goût pour la provoque assumée. Après Girls, elle a connu une traversée du désert qui prend donc fin avec Too Much. Une série qui nous emmène aux côtés de Jessica, l'alter ego de la réalisatrice. Une trentenaire new-yorkaise en pleine rupture. Celui qu'elle pensait être l'homme de sa vie l'a plaqué pour Wendy, une influenceuse incarnée par Emily Ratajkowski.
15: Tu sais comment je me console, Wendy? Grâce aux histoires d'amour dans l'Angleterre victorienne. Romantisme, honneur. C'est vrai quoi, personne se tape d'influenceuse dans les bouquins de Jane Austen.
14: Et la rupture a amené Jessica à retourner vivre avec les femmes de sa famille.
15: À cause de toi, j'ai été obligée de retourner vivre dans un foyer intergénérationnel accueillant 3 vieilles filles.
16: Si j'avais pas épousé de Goy, ta mère n'aurait pas épousé de Goy. Ce qui fait que ta sœur n'aurait pas épousé de Goy et que vous seriez pas tout aussi accro à vos films de Goy à la noix. Voilà pourquoi vous êtes célibataire et que vous vivez sous mon toit.
14: Travaillant dans la pub, malgré des ambitions de réalisatrice, la jeune fille déprimée se voit proposer un changement de vie.
15: J'étais persuadée que je deviendrais une grande réalisatrice. Je voulais apporter des idées nouvelles, traiter les œuvres sous un angle plus féminin. Au final, j'ai dû revoir mes attentes à la baisse. Résultat, ça fait 15 ans que je me casse le cul pour des espèces de connards qui verseraient même pas une larme si je crevais. Si ça fait un flingue que tu me tires une balle dans la gorge et me laisses agoniser par terre, on parie combien qu'il m'aurait remplacé avant la fin de la pause déj.
17: Non. Pas d'armes, pas de fusillade. Tout va bien. La boîte fusionne avec Ratigan & Vine à Londres.
15: Félicitations.
17: Ils sont actuellement à la recherche de profils très solides pour produire une énorme vidéo promotionnelle de Noël. Et j'ai envie de te mettre sur le coup.
15: Tu veux m'envoyer à Londres?
17: Mais tu raffoles de ces films où l'héroïne agite un éventail et succombe à la tuberculose ou une connerie du genre. T'as été voir Spice World 9 fois, sa sortie au ciné.
14: En compagnie de son affreuse petite chienne sans poils, la jeune femme Too Much, trop bruyante, trop sensible, trop expressive, traverse donc l'Atlantique et se retrouve dans une capitale idéalisée dans laquelle elle va vivre des aventures et qui sait, peut-être rencontrer l'amour avec un grand A. C'est Megan Stalter qui incarne Jessica avec exubérance et éclat. Cette comédienne, on l'a découverte notamment dans un rôle de secrétaire incompétente mais sûre d'être très talentueuse dans la série Axe. Ici, Too Much s'offre toute une série de guests de luxe, Jessica Alba ou Adèle Exarchopoulos entre autres. Avec ses dialogues parfois malaisants, souvent crus, Too Much ne plaira pas à tout le monde. À vous de vous faire votre opinion en allant découvrir la série sur Netflix.
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18: Les réseaux sociaux regorgent de conseils et idées parfois très loufoques. Et celle dont nous allons parler cette semaine dans À vos soins vient de débarquer sur TikTok. Elle s'appelle Sun Tattoo. C'est une tendance qui, plus dangereuse qu'avant-gardiste, est déconseillée par les médecins. Une peau hâlée ne suffit plus. La nouvelle mode pour témoigner de ses vacances balnéaires fait fureur sur les réseaux sociaux sous forme de vidéos qui circulent depuis cet été, accumulant des millions de vues. Cette vidéo met en scène des jeunes femmes exposant leurs coups de soleil pour mieux faire ressortir les lignes nettes de leur maillot. Cette forme radicale de bronzage qui découle d'une exposition au soleil volontairement non protégée vient tout droit d'Australie et repose sur un principe simple. S'exposer sans crème solaire aux heures où l'ensoleillement est le plus fort, à savoir entre 11h et 15h, parfois enduite de produits bronzants pour forcer la peau à rougir. Dans ces vidéos, les influenceuses évoquent leur routine de bronzage comme une démarche beauté à part entière. Certaines conseillent même d'appliquer des huiles végétales à la carotte, à l'olive ou au monoï avant d'aller bronzer. D'autres filment leur rougeur comme preuve d'un bronzage en transition. Certaines vont jusqu'à divulguer des cloques avec fierté, tandis que d'autres comparent leur brûlure comme on compare cette pratique à un tatouage naturel. Sous ce que certaines considèrent comme de l'esthétisme se cache une réalité implacable. Un coup de soleil peut avoir des conséquences durables et selon les dermatologues et autres spécialistes de la santé, une telle pratique ne permet pas de bronzer, mais de brûler. Et est bien évidemment dangereuse. D'une part car la brûlure est immédiate et d'autre part, en plus d'une forte douleur, cette dernière provoque cloques et décollement de la peau. À la cicatrisation, des petites taches apparaissent et si ces dernières dans le jargon médical sont appelées taches du cimetière, ce n'est pas pour rien. Non pas qu'elles vous emmènent à cette destination, mais se gardent toute la vie sans possibilité aucune de les faire disparaître. Les UV ont un effet sur l'ADN des cellules qui, lorsqu'il est affecté, peut entraîner secondairement des cancers et chaque coup de soleil augmente ce risque. Cela ne date pas d'aujourd'hui. Dans les années 20, déjà, la couturière Coco Chanel revenait bronzée de la Côte d'Azur et lançait, avec l'aide des magazines de mode, l'idée que la peau hâlée était désirable, symbole de luxe. Depuis, d'autres médias et désormais les réseaux sociaux n'ont de cesse chaque été que de célébrer cette carnation estivale au détriment de la prévention. S'ajoutent à cela les légendes et croyances autour du bronzage, le combo parfait pour ne pas prendre soin de sa peau, exagérer et oublier de se protéger. Il est donc important pour la pratique de ce loisir de se crémer avec une protection adaptée à sa peau, de s'informer si besoin, de privilégier les endroits ombragés et de ne pas s'exposer aux heures les plus chaudes. Si tel est le cas, portez des vêtements légers. Mais le plus important, oubliez cette quête aussi extraordinaire que stupide, appelée le paraître.
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3: Aujourd'hui, nous jouons avec Caroline. Bonjour Caroline.
19: Bonjour.
3: Caroline qui se fait chicaner par ses collègues qui sont censés la supporter, mais ils vous font du mal.
19: Ah oui.
3: Puis, une fois que vous aurez gagné, ils vous feront les yeux doux.
19: Ouais,
3: j'espère.
19: J'espère.
3: En fait, vous vous en fichez de gagner éventuellement des bons cadeaux. Vous, ce qui compte, c'est surtout d'avoir le respect de ceux qui sont derrière vous. Là.
19: Oui, mais c'est d'avoir des questions auxquelles ils ne peuvent pas répondre.
3: Bon, bah, écoutez, on vous souhaite vraiment de pouvoir bien frimer. J'ai donc devant moi trois questionnaires de culture générale. Vous choisissez celui que vous préférez pour justement leur fermer leur caquet. J'en ai un sur la série télé Plus belle la vie, encore plus belle. J'en ai un sur l'astronomie. Et j'en ai un avec des mots qui contiennent la lettre K. C'est pas forcément que ça commence par K, mais il y a la lettre K dans la réponse.
19: Alors le K, s'il vous plaît.
3: Ça marche. Vous avez des K derrière vous et vous en aurez dans les réponses du questionnaire. Des mots avec la lettre K, c'est le questionnaire que vous avez choisi. Vous avez une minute pour répondre à 10 questions sur ce thème. Si vous butez sur une question, vous pouvez dire « je passe ». Et on y revient s'il nous reste du temps à la fin du questionnaire. Est-ce que vous êtes prête, Caroline ?
19: Oui.
3: Feu gaz ! Quel style musical est associé à James Brown ? Comment se nomme l'art floral japonais ?
19: Yuka.
3: Quel mot d'origine anglaise désigne la voiture utilisée dans les courses de trot ?
19: Pas.
3: Comment se nomme le bovidé robuste qui est utilisé comme animal de bât au Tibet ?
19: Le yak.
3: Quel type de sushi est roulé dans une feuille d'algues nori avec du riz et une garniture au centre ?
19: Maki.
3: Comment appelle-t-on l'action de cliquer sur « j'aime » sur les réseaux sociaux ?
19: Like.
3: Quel mot d'origine arabe désigne un notable, souvent chef d'une tribu ou guide spirituel ?
19: Pas.
3: Comment se nomme le vin blanc liquoreux produit au nord-est de la Hongrie ?
19: Le pire, et puis c'était un tchèque.
20: Quel animal vivant dans les forêts du Congo est parfois appelé girafe forestière?
19: Passe.
20: Quelle est la race de chien iconique de Sibérie?
19: Toki.
20: Quel mot d'origine arabe désigne un notable, souvent d'une tribu?
19: Tchèque. Ah, tchèque, tchèque, tchèque.
20: C'est pour ça que je suis revenu à cette question-là, parce qu'on l'a donné avant.
19: Oui, oui, oui.
20: C'était trop tard, quoi. On était vraiment trop tard.
19: Ah, vous êtes dur en
20: affaires. C'est pas que je suis dur en affaires, c'est que si je vous l'accorde,
19: non,
20: après, ça vient.
19: Ça,
20: il y en a d'autres qui vont devoir.
19: Oui, pas de soucis.
20: Qui vont me tomber sur le dos.
19: Pas de soucis.
20: Bon, j'ai bon dos, mais ça va.
19: Ouais, bah, comme vous.
20: La race de chien iconique de Sibérie, m'ont dit quoi?
19: Husky.
20: C'est juste. Pour l'animal qui vit dans les forêts du Congo, qui est parfois appelé girafe forestière, vous m'avez dit?
19: Rien du tout.
20: Eh ouais, ça s'appelle un okapi.
19: Ah oui, oui, oui. Un super restaurant choqué.

0: à deux roues assez léger. C'est un Sulky, ça s'appelle. S-U-L-K-Y.
1: Ok.
0: Je ne l'avais pas non plus, hein, pour tout vous dire. Comment se nomme l'art floral japonais ? Il vous manquait un tiers de la réponse. La bonne réponse, c'est Ikebana.
1: Oh là là, oui, ok.
0: Enfin, le style musical qui est associé à James Brown, c'est le funk. Et celui-là, vous l'avez passé.
1: Oh, oui.
0: Ça vous fait 4 bonnes réponses.
1: Aïe.
0: C'est pas mal.
1: Oui.
0: Quelle tête y font vos collègues ?
1: Dépité, c'est parfait.
0: Caroline, merci d'avoir joué avec nous. Peut-être ça tiendra la semaine. 4, c'est possible, mais il faudra croiser les doigts.
1: Oui, ça joue.
0: Bonne journée, bon appétit.
1: Au revoir, bon merci.
0: Le décor est planté pour cette semaine, donc si vous voulez gagner les 100 francs en bon cadeau dans les stations Jubin de la région, c'est maintenant ou jamais. Vous pouvez bien sûr jouer avec nous demain dès 11h45. On sera par là.
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0: Et aujourd'hui, c'est Catherine qui joue avec nous. Bonjour Catherine.
3: Bonjour.
0: Catherine qui nous appelle pour affronter le Presse Citron et ses questionnaires. J'ai donc devant moi 3 thèmes. À vous de choisir celui dans lequel vous aimeriez briller pour espérer remporter les 100 francs de bons cadeaux dans les stations Jubin Frères de la région. J'ai un questionnaire sur la Star Academy 2025, la Star Academy de l'an passé. Ça peut vous intéresser si vous êtes affilié au programme. J'en ai un sur la chimie et j'en ai un sur les mots composés.
3: Les mots composés, oui, pourquoi pas.
0: Plutôt les mots composés, d'accord. On va jouer un peu avec ces mots qui sont doubles et qui s'associent pour former plus qu'une seule idée. Des mots composés, une minute pour répondre à 10 questions sur ce thème. Si vous butez sur une question, vous pouvez dire je passe et on revient à la question s'il nous reste du temps. Une fois qu'on aura passé une première fois le questionnaire en revue. Le score à battre est de 4. Est-ce que vous êtes prête ?
3: Oui.
0: Allons-y. Quel mot désigne l'action d'aider quelqu'un à grimper en devenant son appui ?
3: Je passe.
0: Comment s'appelle un blues primitif joué rapidement au piano ?
3: Blues primitif ? Je passe.
0: Quel anglicisme désigne ces rendez-vous chronométrés pour célibataires ?
3: Speed dating.
0: Quel mot composé est un synonyme de hobby ?
3: Je passe.
0: Quel genre littéraire fantastique peut aussi désigner une histoire d'amour idyllique ?
3: Un roman.
0: Comment appelle-t-on le costume du 19e siècle court devant et à longue basque derrière qui évoque un oiseau ?
3: Le pic.
0: Quel personnage imaginaire est utilisé pour faire peur aux enfants désobéissants ?
3: Je passe.
0: Comment appelle-t-on un objet que l'on garde pour attirer la chance ?
3: Une patte de lapin.
0: Ça aurait pu, mais c'était un porte-bonheur, tout simplement.
3: Un porte-bonheur,
0: eh
3: oui, tout simplement.
0: Eh oui, ah ouais. De toute façon, il aurait été un peu tard.
3: C'est compliqué, hein, quand on a la radio, comme ça.
0: Alors ouais, c'est effectivement une expérience à vivre, et ça peut, des fois, faire un petit peu trembler les genoux, et on perd un petit peu ses moyens. En tous les cas, je connais personne qui est meilleur quand il est en direct que quand il est chez lui ou dans un milieu qu'il connaît bien. On va voir un petit peu ce que ça a donné avec vos réponses, faire un peu le passage en revue de tout ça. La première question, c'était ce mot qui désigne l'action d'aider quelqu'un à grimper en devenant son appui, la courte échelle.
3: Ah oui, la courte échelle.
0: Effectivement, c'est devenu un mot composé, une idée qui est un concept. Comment s'appelle un blues primitif joué rapidement au piano ? C'est le boogie-woogie.
3: Ah
0: eh oui. L'anglicisme qui désigne ces rendez-vous chronométrés pour célibataires, le speed dating, ça c'est juste. Le mot composé qui est un synonyme de hobby, un passe-temps.
3: Passe-temps.
0: Ouais. Le genre littéraire fantastique qui peut aussi désigner une histoire d'amour idyllique, un conte de fées. Comment appelle-t-on le costume du 19e siècle, court devant et

0: à longue basque derrière qui évoque un oiseau, c'est le queue de pie.
1: Queue de pie, oui.
0: Ouais. Ce personnage imaginaire utilisé pour faire peur aux enfants désobéissants, qui peut prendre plusieurs formes, c'est le croque-mitaine. Et puis, le porte-bonheur, vous l'avez raté aussi. Une bonne réponse, mais bon, c'est le stress de la première, j'imagine.
1: Oui.
0: Eh oui, évidemment. Bah, écoutez, maintenant que vous connaissez la maison, c'est ça, vous n'hésitez pas à revenir, ça nous ferait grand plaisir, Catherine.
1: Avec grand plaisir, oui, merci beaucoup.
0: Une bonne journée à vous.
1: Bonne journée à vous, ouais. Au revoir, merci.
0: Et c'est ici que s'arrête cette session du Presse Citron du jour. Le score à battre ne bouge pas, 4. Vous pourrez jouer avec nous demain vers 11h45.
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0: Bonjour, qui est là ?
3: C'est Daniel.
0: Mais
3: je
0: Daniel...
3: pas tout seul.
0: Bon, on espère pouvoir vous régaler pour cet acte de générosité. Merci.
3: Mais de rien.
0: Vous dites si ça vous dérange, si c'est trop pour vous.
3: Non, ça va très bien.
0: On n'est rien obligé, comme on dit chez nous.
3: Exactement.
0: Daniel, on va jouer ensemble. Vous resterez avec nous après le jeu pour qu'on puisse prendre vos coordonnées quoi qu'il arrive. J'ai devant moi 3 questionnaires de culture générale. Vous choisissez celui que vous préférez pour essayer de battre ce score de 4 de Caroline. J'ai Love en chanson, donc le mot Love en anglais, l'amour. J'ai un questionnaire sur la Tour Eiffel et un questionnaire santé et médecine. Tout ce que vous aimez, je suis sûr.
3: Exactement. Ben, on va prendre Love.
0: Love en chanson, 1 minute pour répondre à 10 questions sur ce thème. Si vous butez sur une question, dites je passe. Et on y revient s'il nous reste du temps à la fin du questionnaire. Score à battre, on l'a déjà dit 2 fois, c'est 4. Êtes-vous prêt, Daniel ?
3: Je suis prêt.
0: Alors, on lâche les veaux. Durant l'été 66, quelle chanson de Michel Polnareff a été un tube ?
3: Je passe.
0: Pour la BO de quel film Ellie Goulding a-t-elle enregistré en 2015 Love Me Like You Do ?
3: Je passe.
0: En 67, quel groupe britannique a sorti All You Need Is Love ?
3: Je passe.
0: Avec quelle chanson sortie en 81, Joan Jett a-t-elle connu le succès ?
3: Johan Love, non, je sais plus maintenant. Je passe.
0: Pour quel film Disney Elton John a-t-il chanté Can You Feel the Love Tonight ?
3: Je passe.
0: Avec quel DJ a collaboré Justin Bieber sur le morceau Let Me Love You ?
3: Je passe.
0: Quelle chanteuse américaine a connu le succès en 2003 avec Crazy in Love ?
3: Ben, je passe.
0: À quelle chanteuse française doit-on le titre disco Love Me Baby sorti en 77 ?
3: Je passe. Aïe. Ah, je pensais que c'était plus facile que ça.
0: Ah, l'amour, c'est compliqué, vous savez. Même en anglais. Bah, écoutez, merci d'avoir tenté votre chance et d'être venu nous sauver malgré cet écueil qui s'est creusé sous vos pieds. Mais on ne vous a pas récompensé, malheureusement.
3: Non, mais il n'y avait vraiment pas aucun thème qui m'allait là.
0: Ouais, visiblement, celui-là, vous n'allez pas trop. On va quand même le passer en revue pour voir les réponses. Et puis, je suis sûr qu'il y en a certains. Vous les auriez eu. J'en mets ma main à couper.
3: Oui, effectivement.
0: Ouais. Alors, il y a cette chanson de Michel Polnareff, un tube de 1966, ça date un peu, mais c'était Love Me, Please, Love Me. Tu as déjà entendu. La BO de quel film contient un titre de Ellie Goulding qui s'appelle Love Me Like You Do ? C'est un film de 2015, c'était 50 nuances de Grey, 50 Shades of Grey. En 67, un groupe britannique a sorti All You Need Is Love. All You Need Is Love.
3: Ta-ta-da-da-da.
0: Les Beatles.
3: Ah, oui.
0: Celui-là. Celui-là, vous n'auriez plus.
3: Bon, oui.
0: Avec quelle chanson sortie en 80, Joan Jett a-t-elle connu le succès ? C'est I Love Rock and Roll. Celui-là aussi, on a entendu.
3: Ah, celui-là aussi, oui, effectivement. Oui.
0: Mais après, il faut ressortir les titres. Et puis ça, c'est encore une autre affaire. Elton John a chanté Can You Feel the Love Tonight dans le film qui est plutôt un dessin animé, mais Le Roi Lion, film d'animation. Le Roi Lion.
3: Ah oui.
0: Justin Bieber a collaboré avec DJ Snake pour Let Me Love You, c'était le DJ qu'on cherchait. Crazy in Love en 2003, c'était Beyoncé.
3: Ok.
0: Et Love Me Baby sorti en 77, c'était Sheila.
3: Oh, bah, d'accord. Okay.
0: Sheila vie, bon. Comme on dit.
3: Exactement.
0: Daniel, vous restez avec nous. On va juste prendre vos coordonnées pour vous ajouter à la liste. Mais bon, ce ne sera pas pour cette fois-ci. Il faudra repasser.
3: Ok, ça marche.
0: Une bonne journée.
3: Vous aussi, merci. Au revoir.
0: Les autres, bien voilà, le score à battre est toujours de 4. Vous pourrez vous aussi tenter votre chance demain aux alentours de 11h45.
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0: Pour jouer avec nous aujourd'hui, j'accueille avec grand plaisir pour sa première fois Terry. Bonjour Terry.
4: Bonjour.
0: Une première fois au Presse Citron, pourquoi ? Qu'est-ce qui vous a convaincu à craquer pour venir jouer avec nous ?
4: Bah, disons qu'actuellement je suis à l'assurance, donc je me suis dit, oh, il faudrait que j'essaye une fois, donc j'essaye.
0: C'est par pur ennui, et ben vous y voilà. On espère que c'est pas trop grave, nouveau assurance.
4: Non, ça va.
0: Bon, d'accord. On va pouvoir se plonger donc dans votre premier Presse Citron de votre histoire. J'ai pour vous 3 questionnaires, vous choisissez celui que vous préférez. J'en ai un qui est relatif au mot gueule, j'en ai un qui s'appelle l'accordéon, et puis le troisième qui s'appelle vocabulaire littéraire.
4: Alors accordéon et vocabulaire, ça me dit rien, donc on va prendre le mot gueule.
0: Très bien, relatif au mot gueule, plein de questions qui tournent autour de ce mot-là, dans plein de domaines différents. Vous avez une minute pour répondre à 10 questions sur ce thème. Si vous butez sur une question, vous pouvez dire je passe et on revient à la question à la fin du questionnaire. Alors, une fois qu'on aura passé en revue une première fois toutes les questions. Le score à battre est de 4. Est-ce que vous êtes prêt?
4: Oui.
0: Alors c'est parti. Quelle expression utilise-t-on pour définir un lendemain de fête alcoolisée?
4: Gueule de bois.
0: Qui chante en 79 « Quoi ma gueule, qu'est-ce qu'elle a ma gueule ?»
4: Johnny Hallyday.
0: En botanique, quel est l'autre nom du mufflier?
4: Passe.
0: Comment surnomme-t-on les mineurs de charbon?
4: Passe.
0: Quel est l'animal terrestre avec la plus grande gueule?
4: Le crocodile.
0: Quel acteur a pour réplique « Je mets les pieds où je veux, Little John » et c'est souvent dans la gueule?
4: Chuck Norris.
0: Quelle expression signifie s'exposer volontairement à un danger?
4: Sauter dans la gueule du lion.
0: Familièrement, quel nom donne-t-on au petit four qui accompagne l'apéritif?
4: Un gueuleton. Un muche-bouche, ouais.
0: Dans quel film Arnold Schwarzenegger dit-il « T'as pas une gueule de porte-bonheur »
4: Predator.
0: En héraldique, quelle couleur est désignée par le terme gueule?
4: Ou passe.
0: En botanique, quel est l'autre nom du mufflier?
4: Gueule de lion, je sais pas.
0: Non, c'est la gueule de loup.
4: Ah bah, tant pis.
0: Gueule de loup qui est une fleur, pour être exact. On en trouve un peu dans nos, dans nos contrées. On va passer un peu en revue tout ça. Comment ça allait pour cette première?
4: Moi, bon, ça va, c'est un peu moins stressé que je le pensais.
0: Voilà, un peu. On peut souffler maintenant et puis essayer de faire le tour d'un peu toutes les questions qu'on a eues et puis se taper la tête pour celles qu'on aurait pu avoir et qu'on a ratées, ça c'est les pires. On va voir tout ça. L'expression qu'on utilise pour définir un lendemain de fête alcoolisée, vous me dites avoir la gueule de bois, c'est juste. En 79, qui chantait « Quoi ma gueule, qu'est-ce qu'elle a ma gueule ?» Johnny Hallyday, c'est juste aussi. La gueule de loup, vous l'avez ratée. Comment nomme-t-on les mineurs de charbon? On appelle ça les gueules noires dans le jargon.
4: Ah, j'ai déjà entendu une fois, effectivement. Ouais.
0: L'animal terrestre avec la plus grande gueule, ce n'est pas l'alligator ou le crocodile, c'est l'hippopotame.
4: Ouais, j'y ai pensé après.
0: Ouais, c'est ça. Bah, des fois, dans le stress, on a la première idée qui vient, et puis si elle n'est pas si pire que ça, on l'apprend, et puis après, c'est après qu'on cogite. L'acteur qui a pour réplique « Je mets les pieds où je veux, Little John », et c'est souvent dans la gueule, Chuck Norris, c'est une bonne réponse, une sortie un peu mythique, je ne sais plus le cadre, peu importe. L'expression qui signifie s'exposer volontairement à un danger, se jeter dans la gueule du loup, C'est une bonne réponse. Familièrement, quel nom donne-t-on au petit four qui accompagne l'apéritif? Vous avez dit le gueuleton un peu par réflexe, mais c'est effectivement les amuse-gueules ou amuse-bouche. On aurait voulu amuse-gueule parce que c'est un questionnaire sur le mot gueule. Mais gueuleton, ouais. Je peux pas vous le compter juste. Dans quel film Arnold Schwarzenegger dit-il « t'as pas une gueule de porte-bonheur » C'est dans Predator. C'est une bonne réponse. Et en héraldique, quelle couleur est désignée par le terme « gueule » Il s'agit du rouge. Voilà, sur les drapeaux, okay, sur les d'accord. écussons, des armoiries. Quand on dit « gueule » pour désigner l'armoirie, ça parle du rouge, il faut le savoir. C'est assez de niche, c'est assez de niche comme, comme concept, hein, je vous l'avoue. Ça vous fait quoi ? 1, 2, 3, 4...
4: Je suis aussi à 4.
0: 5, il y a eu Predator.
4: Ah. Ah, il y a eu Predator.
0: 1, 2, 3, 4, 5 bonnes réponses. Vous prenez la tête et on vous retrouve demain pour la finale.
4: Ah, cool.
0: Bah, pour une première, hein, finalement.
4: Ah bon, on croise les doigts pour demain.
0: Visiblement, vous avez eu la gueule de l'emploi. Thierry, on vous retrouve merci. Demain aux alentours de 11h45 pour la finale. Et puis d'ici là, on vous souhaite une bonne journée, une bonne nuit.
4: Merci, alors à demain.
0: Au revoir.
4: Au revoir.
0: Et oui, le score à battre est désormais de 5 au Presse Citron. Et comme vous l'avez entendu, on vous attend aux alentours de 11h45 demain pour faire la bagarre et surtout mettre en avant vos connaissances en culture générale qui, j'en suis sûr, sont absolument phénoménales.
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0: C'est Déborah qui joue avec nous aujourd'hui. Bonjour Déborah.
5: Non, c'est Dorothée, mais bonjour.
0: Je peux vous appeler Déborah ?
5: Oui, vous pouvez, si vous voulez, il n'y a pas de problème.
0: Dorothée, voyons. Ah là là, j'espère voilà, que vous ne m'en voudrez pas d'avoir écorché votre
5: prénom. Non, absolument pas.
0: Super. Alors, ma chère Simone, on va...
5: Voilà.
0: Dorothée, donc vous affrontez le score de 5 de Thierry, et là je me trompe pas, bonjour Thierry.
6: Bien bonjour.
0: Thierry qui pour sa première fois a pris la tête cette semaine, pour la première fois qu'il jouait au Presse Citron, a fait un 5 très honorable hier. On verra si ça tient pour aujourd'hui, mon cher Thierry. On va vous laisser patienter un peu le temps que de... Maintenant, j'ai peur que Dorothée fasse son œuvre. On vous dit à tout de suite, Thierry.
6: Ok, très bien. Et bonne chance à Dorothée.
0: On va le faire
5: merci.
0: Play. C'est beau, ce faire play. Dorothée, à nous deux.
5: Oui.
0: J'ai devant moi trois questionnaires de culture générale. Vous choisissez celui qui vous semble le plus abordable. J'ai un questionnaire sur le basketball. J'ai un questionnaire divers et variés. Et j'ai un questionnaire sur la mythologie grecque.
5: Divers et variés.
0: Ça part en divers et variés. Vous n'êtes pas sur la mythologie ni sur le basket. Ce n'est pas des choses qui vous parlent.
5: Mythologie, je confonds avec la mythologie romaine. Alors non, je
0: préfère pas être... Ok. Et il y a un petit moyen mnémotechnique assez simple. C'est que la mythologie romaine, il y en a beaucoup. C'est des noms de planètes.
5: Oui, tout à fait. Mais...
0: Après, c'est sur les histoires, ouais, effectivement.
5: Oui.
0: Cette idée de tout mélanger, quoi, leur panthéon, leur machin. Aïe, aïe, aïe.
5: Exactement.
0: Bon, on n'en est pas là. Divers et variés, très bien. Une minute pour répondre à 10 questions sur ce thème. Si vous butez sur une question, vous pouvez dire « je passe » et on revient à la question s'il nous reste du temps à la fin du questionnaire, une fois qu'on aura passé une première fois toutes les questions en revue. Le score à battre est de 5. Êtes-vous prête, Dorothée ?
5: Oui, je suis prête.
0: Alors, on y va. Quel symbole floral blanc est présent à 4 reprises sur le drapeau du Québec ?
5: Le lys.
0: De quelle partie de la plante curcuma tire-t-on l'épice du même nom ?
5: Safran.
0: Quel acteur a interprété Cordwell Walker dans la série télé Walker Texas Ranger ?
5: Chuck Norris.
0: Sous quel prénom était plus connue la danseuse de ballet française René Marcel Jeanmaire ?
5: Passe.
0: Dans quel célèbre conte adapté par Disney, une rose est-elle au centre de l'histoire ?
5: La Belle et la Bête.
0: Quelle épidémie a décimé entre 30 et 50% de la population d'Europe au Moyen-Âge ?
5: La peste.
0: Laquelle ?
5: Moi.
0: Dans le roman d'Alexandre Dumas, quel est le nom du personnage connu comme le comte de Monte Cristo ?
5: Passe.
0: Quel est le nom des cerisiers dont les Japonais célèbrent la floraison au printemps ?
5: Passe.
0: La question suivante, c'était dans quel pays se situe le mont du pain de sucre ?
5: Ça, c'est pain de sucre, je ne sais plus.
0: C'est au Brésil. Rio de Janeiro. Et ben voilà, on va passer le reste en revue, au moins pas de regrets sur la dernière question. On va voir si vous avez atteint le score fatidique. On commence avec ce sable floral blanc présent à 4 reprises sur le drapeau du Québec, mais bien sûr que c'est le lys. Non, non, c'est le lys, la fleur de lys. Le drapeau du Québec à 4 reprises, il y a la fleur de lys, à ne pas confondre avec le drapeau du Canada sur lequel il y a à une seule reprise une feuille d'érable.
5: Ah, mais voilà.
0: Oui. De quelle partie de la plante le curcuma tire-t-on l'épice du même nom ? C'est de ses racines ou de ses rhizomes ? Quel acteur a interprété Cordell Walker dans la série télé Walker Texas Ranger ? Vous me dites Chuck Norris, c'est juste. Deux bonnes réponses. Sous quel prénom était plus connue la danseuse de ballet française Renée Marcel Jeanmaire, qui a visiblement inspiré la sœur de Titeuf, enfin les parents de Titeuf pour nommer sa petite sœur ? C'est Zizi.
5: Oh, ah oui.
0: Dans quel célèbre conte adapté par Disney une rose est-elle au centre de l'histoire ? C'est la Belle et la Bête, c'est juste. C'est bel et bien la peste noire qui a décimé l'Europe au Moyen-Âge. J'ai insisté pour que vous nous donniez l'adjectif. Mais bon, visiblement, ça ne vous aurait pas trop péjoré pour la suite. Dans le roman d'Alexandre Dumas, quel est le nom du personnage connu comme le comte de Monte Cristo, Edmond Dantès ? Vous ne l'avez pas eu ?
5: Non.
0: Et puis les sakura, vous ne l'avez pas eu non plus, ces fameux cerisiers au Japon. Ouais, il faut le retrouver quand même, les sakura. Oui. 4 bonnes réponses, c'était pas loin, mais le pouce était à côté malheureusement.
5: Ben, on sera mieux la prochaine fois.
0: Mais avec grand plaisir. Navré encore pour avoir écorché votre prénom, lamentablement.
5: Non, mais il n'y a pas de problème, il n'y a aucun souci.
0: On vous souhaite une bonne journée, un bon appétit Dorothée, à bientôt.
5: Merci, bon appétit à tout le monde, au revoir.
0: Eh bien voilà, mon cher Terry, vous découvrez non seulement les plaisirs de jouer au Presse-Citron, mais en plus de gagner au Presse-Citron cette semaine. Waouh ! Comment ça va ?
7: Bah ouais. Bon, ça va, c'est une bonne première, on va dire.
0: On peut dire ça, ouais, effectivement. Alors après, bah, il faut le savoir, quand on joue au Presse-Citron, on est bloqué pendant quelques mois. C'est pour permettre quand même à d'autres personnes de venir jouer avec nous. Mais voilà, vous repartez. Ouais, exactement. Vous repartez avec 100 francs en bon cadeau à faire valoir dans les stations Jubin. Bravo pour cette grande première.
7: Merci bien, et puis merci à vous pour tout le travail que vous faites.
0: Avec grand plaisir, on vous souhaite une bonne journée, bon appétit, un bon week-end aussi.
7: Merci à vous aussi.
0: Au revoir Terry.
7: Au revoir.
0: Et bien voilà, on a fait un nouveau passionné pour le Presse-Citron. Un nouveau accro à notre jeu quotidien. Il reviendra la semaine prochaine, bien sûr. Soyez au rendez-vous. On vous attend lundi aux alentours de 11h45 pour jouer ensemble. Il se peut qu'on ouvre à nouveau les inscriptions un peu en avance dès 11h sur notre site internet, mais on aura l'occasion d'en reparler. Voilà. Bravo encore à notre candidat de la semaine, Terry. Et puis rendez-vous la semaine prochaine pour une nouvelle salve de cadeaux. 100 francs en bon cadeau dans les stations Jubin.
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0: Pour ouvrir les festivités cette semaine, c'est Samuel qui joue avec nous. Bonjour Samuel.
8: Bonjour.
0: Samuel est entouré de ses collègues, si je comprends bien.
8: C'est ça.
0: Donc, on s'y met à plusieurs pour essayer de triompher de notre Presse-Citron. C'est aussi quelque chose qu'on vous encourage à faire de votre côté, à les autres, si vous venez jouer un autre jour. Essayer d'avoir du monde autour de vous, ça peut aider. Ça peut aussi déconcentrer, oui. Attention. Il faut savoir bien gérer son cheptel. Peut-être que le mot cheptel est un peu fort, mais bon. On a devant nous 3 questionnaires de culture générale. Vous choisissez donc celui que vous préférez pour essayer de décrocher 600 francs dans les stations Jubin. J'ai un questionnaire sur la bière, j'ai un questionnaire sur les saints patrons et j'ai un questionnaire sur le mot pile, P-I-L-E, en culture générale.
8: Ouais, pile. Déduction.
0: Ça part sur les sur piles ou les piles en culture générale.
8: Tout ça, allons-y. Oui.
0: Très bien. Bon, ben, on est parti pour une minute sur ce thème. Des questions qui tournent autour du mot pile en culture générale. La bière, on la gardera pour après. Si vous butez sur une question, vous dites « je passe », on y revient s'il nous reste du temps à la fin du questionnaire. Vous êtes les premiers de la semaine à jouer, donc pas de score à battre pour le moment. À vous de faire au mieux. Est-ce que vous êtes prêts ?
8: Oui.
0: Et derrière, ils sont prêts ?
9: Oui, oui.
0: Alors, on est parti. Quel physicien et chimiste italien est l'inventeur de la première pile électrique ?
8: Volta.
0: Comment sont aussi appelées les montres à piles ?
8: Je pars.
0: Quel jeu de hasard se joue avec une pièce de monnaie qu'il faut lancer en l'air et parier sur le côté qui sera visible ?
8: Pile ou face.
0: Avec quelle chanteuse doit-on le titre Pile ou face, sorti en 1987 ?
8: Pas.
0: Quel animal est la mascotte des piles Duracell ?
8: Lapin.
0: Comment se nomment les piles utilisant un électrolyte basique, généralement à base d'hydroxyde de potassium. Quel métal léger sert de composant principal dans certaines piles modernes ?
8: En
0: numismatique, sur le côté face d'une pièce, si le côté face d'une pièce de monnaie est l'avers, comment s'appelle le côté pile ?
8: L'endroit ? Non.
0: Dans le sud de la France, quelle pièce de mobilier s'appelle la pile ? C'était l'évier.
8: Quoi ?
0: L'évier.
8: L'évier ?
0: Un évier dans le sud de la France, on appelait ça une pile.
8: Ok. Bon, ça va.
0: Oui, voilà.
10: Du chocolatine, voilà. Bon.
8: Leur logique leur appartient.
0: Attention à ne pas vous faire des ennemis, Samuel.
8: Bon, c'est le lithium, c'est chiant, ouais. Deux points, je les aurais eu. Facile. Encore.
0: Ça va, vous voulez débriefer à ma place ou on fait comment ?
8: Non, allons-y, pardon.
0: Un physicien et chimiste italien, inventeur de la première pile électrique, Volta, Alessandro Volta, c'est une bonne réponse. Comment sont aussi appelées les montres à pile, les montres à quartz ?
8: Yeah. Bah oui, forcément.
0: Le jeu de hasard qui se joue avec une pièce de monnaie qu'il faut laisser en l'air, c'est Pile ou Face, évidemment. Eh ben tiens, Pile ou Face, c'est une chanson sortie en 87 qu'on a tous en tête, mais qui chante cette chanson ? C'était Corinne Charby. Oh. L'animal mascotte des piles Duracell, c'est un lapin, c'est une bonne réponse. Les piles qui utilisent un électrolyte basique, généralement à base d'hydroxyde de potassium, c'est les piles alcalines.
8: Okay.
0: Voilà, vous avez la définition d'une pile alcaline, ça vous explique pas forcément ce que ça change des autres. Ce métal léger qui sert de composant principal dans certaines piles modernes, bah oui, le lithium, vous l'avez dit, mais trop. Enfin, vous aviez d'abord dit je passe, donc je suis obligé de prendre votre première réponse. Je me suis dit j'allais essayer rapidement de faire le tour une première fois de ce questionnaire pour revenir sur cette question, mais malheureusement ça a pris plus de temps. Enfin, en numismatique, si le côté face d'une pièce de monnaie est l'avers, ça s'appelle avers, A-V-E-R-S, le côté pile s'appelle le revers, le fameux revers de la médaille. Bon, ça vous fait 3 points, ce sera un peu limite pour tenir la semaine, mais c'est déjà arrivé, donc faut croiser les doigts.
8: Non, j'espère pas, vous savez comment ça fonctionne.
0: C'est maintenant la bière, c'est ça ?
8: Non, maintenant je vais
0: Bon, ben, on vous laisse vous débrouiller entre vous, peut-être à vendredi, sinon on vous dit à une prochaine fois, grand plaisir.
8: Parfait, oui, grand plaisir aussi, merci beaucoup.
0: Bonne journée, bon appétit, au revoir.
8: Merci, pareil, au revoir.
0: Le score à battre est désormais de 3, vous l'avez entendu dans notre presse Citron. Vous pourrez tenter votre chance demain aux alentours de 11h45. On compte sur vous pour briller.
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0: Et aujourd'hui, j'ai le plaisir d'accueillir Damien pour jouer avec nous. Bonjour Damien.
11: Bonjour.
0: Damien qui revient de 6 mois de pause après avoir remporté un presse Citron au mois de septembre.
11: Exactement.
0: On remet ça aujourd'hui, peut-être pour l'embaucher et à nouveau vous donner rendez-vous dans 6 mois, sait-on jamais.
11: C'est un peu ça. On n'était pas trop vite au moins.
0: Ouais, c'est ça. Bon. J'ai donc devant moi trois questionnaires de culture générale pour espérer remporter les 100 francs en bon cadeau dans les stations Jubin. Pour ça, va falloir répondre à un maximum de questions à l'un ou l'autre de ces questionnaires. Vous choisissez celui que vous préférez. J'ai un questionnaire sur les fruits secs. J'ai un questionnaire sur les chansons françaises sorties il y a 50 ans. Donc on est en 1976 hein, pour les sorties. Et puis les pays qui commencent par la lettre P, comme pays.
9: Alors, les musiques bosses des années 70, c'est trop vieux ça, mais plutôt avec les pays par P.
0: Les pays qui commencent par la lettre P. Une minute pour répondre donc à 10 questions sur ce thème. Si vous butez sur une question, vous dites je passe et on y revient s'il nous reste du temps à la fin du questionnaire. Le score à battre est de 3. Est-ce que vous êtes prêt?
9: Oui, je suis prêt.
0: En piste. Quel pays d'Asie du Sud-Est est un archipel composé de plus de 7000 îles?
9: Les Philippines.
0: De quel pays d'Europe centrale la Vistule est-elle le fleuve principal?
9: À la Pologne.
0: Quel pays d'Asie est situé entre l'Inde et l'Afghanistan?
9: Le Pakistan.
0: De quel pays d'Océanie Port Moresby est-elle la capitale?
9: Ah, je connais la Papouasie-Nouvelle-Guinée.
0: Dans quel pays se trouve la cité antique du Machu Picchu?
9: Au Pérou.
0: De quel pays dépend l'archipel des Açores?
9: C'est au Portugal. Ça.
0: Quel pays a donné son nom au canal reliant l'océan Pacifique à l'océan Atlantique?
9: Le Panama.
0: À quel état d'Europe sont rattachées les îles antillaises autonomes d'Aruba et Curaçao?
9: Passe.
0: Quel pays se trouve entre la Bolivie, le Brésil et l'Argentine?
9: Paraguay.
0: Quel petit pays insulaire du Pacifique a pour capitale Ngerulmud?
9: Le Palaos, quelque chose comme ça, je crois.
0: À quel état d'Europe sont rattachées? Aruba, Curaçao, ça vous dit quelque chose? Rien.
9: Non.
0: C'est rattaché aux Pays-Bas.
9: Mais c'est
0: parti
9: aux Pays-Bas, ça.
0: Eh oui. Il restait plus beaucoup de pays d'Europe qui commencent par la lettre P.
9: Ouais.
0: Par élimination, vous auriez dû y aller, mais voilà.
9: Pour moi, ça a été ciblé, quoi. Après, on verra si c'est juste ou c'est faux.
0: Hein, c'est ça. Alors, après, le reste, vous êtes allé quand même assez vite. On va voir si ça a payé. Pays d'Asie du Sud-Est, qui a un archipel composé de plus de 7000 îles, les Philippines, c'est juste les Philippines, évidemment. C'est une bonne réponse. 7000 îles, quand même, ça fait rêver. De quel pays d'Europe centrale la Vistule est-elle le fleuve principal? La Pologne, c'est juste. Ce pays d'Asie situé entre l'Inde et l'Afghanistan, j'ai senti un petit doute dans votre voix, mais c'est bel et bien le Pakistan.
9: Ouais,
0: par contre, le pays d'Océanie qui a Port Moresby pour capitale, vous y êtes allé un peu au pifomètre avec la Papouasie-Nouvelle-Guinée. Ouais. En fait, c'était la Papouasie-Nouvelle-Guinée. C'est une bonne réponse. Okay. Le Machu Picchu est bien au Pérou. Les Açores dépendent effectivement du Portugal. Ce pays qui a donné son nom au canal qui relie le Pacifique à l'Atlantique, le Panama, évidemment. Qu'est-ce qui se trouve entre la Bolivie, le Brésil et l'Argentine? Vous m'avez dit le Paraguay. C'est une bonne réponse. Et enfin, le petit pays insulaire du Pacifique qui a pour capitale Ngerulmud, où il dit Palaos, c'est juste, Palaos ou Palau en français. Ouais. C'est quasiment un sans faute. Les Pays-Bas vous auront manqué, mais c'est un 9 points. On dirait que vous allez triompher cette semaine.
9: C'était déjà sur un questionnaire de géo, là, mais il faut que j'ai aussi gagné. Donc on verra.
0: Vous avez eu fané, c'est ce qui compte. Ben voilà, c'est le destin, quoi. Vous tombez sur les trucs qu'il faut au bon moment. Les planètes s'alignent.
9: Voilà.
0: Vous vous sentez plutôt chanceux, Damien, dans la vie?
9: Un petit peu.
0: Il paraît que ça se provoque, la chance. Qu'est-ce que vous lui dites?
9: Quelqu'un qui peut faire vite encore, hein?
0: Bon, ça, c'est sûr. Ou neuf, puis vous serez à égalité.
9: Bah oui, exactement, ou neuf, quoi.
0: Bon. Alors, quelle insulte vous dites à la chance pour l'insulter, pour la provoquer?
9: Je sais pas.
0: Waouh. Bah vous, on ferait plaisir de se faire insulter par vous. Mon cher Damien, vous faites donc un score de 9. À mon avis, on vous retrouvera vendredi, merci. Mais sait-on jamais. Donc, d'ici là, on vous souhaite un bon appétit et une bonne journée.
9: Bonne journée.
0: Au revoir.
9: Au revoir.
0: Le destin, mes amis, le destin. Il n'en faut pas plus pour briller dans ce jeu du presse-citron. Bravo donc à Damien, bonne chance à vous qui nous écoutez, qui allez devoir pédaler ces jours prochains. Après, on peut toujours jouer pour le plaisir d'être à l'antenne. On vous reçoit avec bien sûr beaucoup de joie. Vous pourrez tenter votre chance au Presse Citron tout à nouveau demain aux alentours de 11h45.
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0: On a un appel pour jouer avec nous aujourd'hui. Bonjour, qui est là ?
12: Bonjour, alors qui est là ? C'est Jannick.
0: Bonjour Jannick, comment allez-vous ?
12: Je ne voulais pas prendre la place aux personnes, mais apparemment ça ne se bouscule pas, alors je me suis dit j'essaye. Ouais.
0: Vous savez pourquoi ça ne se bouscule pas ?
12: Non.
0: Parce que le score à battre est de 9.
12: Ah oui ! Bah oui, c'est juste, c'était hier, il était trop doué. Oh mince, oh bah c'est pas grave, c'est vrai, c'est maintenant que vous le dites que ça me revient. Il était trop bon avec ce pays en paix, moi j'aurais pas fait si bien en tout cas.
0: Ah oui, ouais, c'est... effectivement, il a eu un questionnaire sur les pays en paix qui lui a plutôt bien réussi, ouais. Et il a brillé. Peut-être que vous allez briller aussi, hein, on sait jamais.
12: C'est vrai que c'est le top 9, hein, mais c'est pas grave. Hein.
0: On va y arriver.
12: oui, on y va.
0: Comme ça, si vous gagnez, ce sera encore plus beau.
12: Ouais, hein, avec son péril, on triomphe sans gloire.
0: Exactement, que j'aime cette phrase. Ma chère Jannick, j'ai donc pour vous 3 questionnaires, vous choisissez celui que vous préférez. Vous en avez un sur les personnalités qui nous ont quittés en 2025, donc l'année passée. On a un questionnaire sur les sorcières, et puis on a un questionnaire autour du mot capitaine.
12: Capitaine. Oh,
0: c'est surtout des capitaines dans la... comment dire ça, dans l'imaginaire, dans la culture, littérature, il y en a plusieurs un peu partout. Ouais. Il n'y a pas que ça, mais bon. Entre autres.
12: Bon, ben je vais essayer ça. Ceux qui sont morts l'année passée, c'était pas mal, mais des fois, il y en a qu'on ne connaît pas forcément. Hein.
0: Comment ça, ceux qui étaient morts l'année passée, c'était pas mal ?
12: Oui, ben ça c'est fait, mais des fois, ouais, il y avait Brigitte Bardot, mais bon... Les autres, il y en a peut-être des qu'on attache moins d'importance.
0: C'est vrai, ou qu'on connaît moins, ou les noms ne reviendront pas. Enfin, voilà, tout est possible. Mais tout est possible aussi autour du mot capitaine. Mais bon, vous avez fait votre choix. Voilà. Une minute pour répondre à 10 questions sur ce thème autour du mot capitaine. Si vous butez sur une question, dites « je passe » et on revient à la question s'il nous reste du temps à la fin du questionnaire. Ce qu'on va battre, ben, c'est 9 sur 10. Il va pas falloir chômer. Est-ce que vous êtes prête ?
12: Allez, go.
0: Let's go. Quelle chanson du groupe Gold sortie en 85 rend hommage
12: au capitaine abandonné.
0: Dans quel album de Tintin apparaît pour la première fois le capitaine Haddock?
12: Le secret de la licorne.
0: Au capitaine, mon capitaine est une réplique culte de quel film de Peter Weir? Oh capitaine, mon capitaine.
12: Je sais pas.
0: En dessin animé, qui n'est pas de notre galaxie si on en croit son générique?
12: Capitaine Flamme.
0: Quel pirate est le rival juré de Peter Pan?
12: Capitaine Crochet.
0: Comment s'appelle le capitaine de police incarné par Corinne Maciero?
12: Marlowe.
0: Qui est le capitaine du Black Pearl dans Pirates des Caraïbes?
12: Le capitaine Black Pearl, c'est quoi? Johnny Depp? Non, c'est pas ça.
0: Qui est l'actuel capitaine de la Nati?
12: La Natil, capitaine, c'est Shakiri. Non, mince, c'est plus.
0: Qui est le commandant du sous-marin Nautilus dans 20 000 lieues sous les mers de Jules Verne?
12: Capitaine Nemo.
0: Avec quelle chanteuse Stilto a-t-elle enregistré un duo le titre Capitaine?
12: Comment? Stilto.
0: Avec quelle chanteuse Stilto, qui est une chanteuse, a-t-elle enregistré en duo le titre Capitaine?
12: Oh, c'est une chanteuse. Je ne sais plus. On l'entend souvent, mais je ne sais plus. Voilà.
0: C'est Louane. Et vous avez tout à fait raison. Ouais, on l'entend tout le temps. Elle est plutôt dans la nouvelle génération. Ouais. Donc, c'était Louane. Malheureusement, vous ne l'avez pas eu. Mais est-ce que le reste, vous l'avez eu? Ça va être compliqué parce qu'il y a eu 2-3 fois où vous avez passé. On n'a pas eu le temps d'y revenir. Mais on va corriger tout ça et puis on verra où ça nous mène. La chanson du groupe Gold, sortie en 85, j'ai même pas fini ma question, vous voyez, qui rend hommage aux grands sportifs et aux aventuriers, capitaine abandonné, vous aviez déjà donné la réponse avant même que je donne les derniers mots, c'est juste. Dans quel album de Tintin apparaît pour la première fois le capitaine Haddock? C'est pas le secret de la licorne, c'est le crabe aux pinces d'or.
12: Ouais, voilà.
0: Ils sont dans le désert.
12: C'est vrai,
0: voilà. Ouais. Oh capitaine, mon capitaine, est une réplique culte d'un film tout aussi culte de Peter Weir, c'est le cercle des poètes disparus. Si vous n'avez pas vu ce film, Je vous invite à le voir.
13: J'ai vu il y a très longtemps.
0: Ouais, c'est vrai qu'il date un peu. Il date un peu, mais ça reste un excellent film. En dessin animé, qui n'est pas de notre galaxie, si on en croit son générique, Capitaine Flamme, qui n'est pas...
13: Flamme, tu n'es pas...
0: Voilà, vous l'avez.
13: Peut-être que nos années, ça, mais bon.
0: Quel pirate est le rival juré de Peter Pan? Le Capitaine Crochet, c'est juste. Corinne Maciero incarne une capitaine de police, vous me dites Marlo, et c'est une bonne réponse. Bien joué. Qui est le capitaine du Black Pearl dans Pirates des Caraïbes? C'est bel et bien Johnny Depp, mais on aimerait son nom d'acteur, son nom de personnage. Parce que Johnny Depp n'est pas capitaine de Black Pearl.
13: Ah, je sais plus. J'ai
0: Jack Sparrow.
13: Non, bordel.
0: On dit, s'il vous plaît, hein, ouais, c'était pas... Ouais, il y avait aussi Hector Barbossa qui a aussi piloté la bête en son temps et qui aurait été valable. Qui est l'actuel capitaine de la Nati? Eh ben non, c'est pas Shakiri déjà. Shakiri joue plus avec la Nati.
13: Ben oui, ben il joue plus, c'est bien, mais c'est dans l'excitation.
0: Est-ce que Granit Xhaka vous dit quelque chose?
13: Ben voilà, c'est un petit peu, je voulais dire, c'est un petit peu le, comment dire, un peu la même région.
0: Ouais, hein. Ouais, exactement, ouais, c'est le cousin. Voilà. Mais qui est le commandant du sous-marin Nautilus dans 20 milieux sous les mers de Jules Verne? C'est le capitaine Nemo, c'est une bonne réponse. Et puis loin de vous l'avez raté. Vous avez quand même fait un très digne 1, 2, 3, 4, 5 bonnes réponses. Vous aviez fait la moitié du chemin. Malheureusement, ce score de 9 est décidément trop éloigné.
13: Mais c'est pas grave, j'ai eu du plaisir. Toute belle journée à tous.
0: Et vous avez été absolument brave. On a vu que vous étiez combative. Mais malheureusement, ce n'est pas passé. Mais c'est tout à votre honneur. On vous dit à bientôt, Yannick. Une bonne journée.
13: Bye bye.
0: Au revoir.
13: Au revoir.
0: Le score à battre est toujours de 9, tu m'étonnes. Si vous voulez tenter votre chance, il y aura de la place demain. Mais oui, aux alentours de 11h45. Et évidemment, on y sera.
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0: Nous avons Myriam pour jouer avec nous aujourd'hui au Presse Citron. Bonjour.
15: Bonjour.
0: Myriam, on va faire ça à l'ancienne. Hein.
15: Oui.
0: Donc, je vais prendre deux morceaux de bois et taper sur un tambour. Et vous allez devoir deviner la chanson. Non, c'est pas ça. on va pas aller si à l'ancienne que ça. Mais on va le faire sans tout ce qu'on appelle l'habillage sonore. Hein, bien sûr, tout le décorum musical de ce jeu. On va jouer ensemble. J'ai fait un petit minuteur sur mon téléphone pour vous donner une minute et vous permettre de jouer avec nous au Presse Citron. Alors, comme d'habitude, vous choisissez parmi les trois questionnaires que je vais vous proposer pour pouvoir faire un maximum de points et essayer de détrôner Damien et ses 9 points qui font trembler tout le monde, mais pas vous.
15: C'est personne qui appelait, en fait, ouais.
0: C'est pour ça. Oui, c'est pour ça que les gens sont un peu timides et se disent « Ah non, mais on va pas trop. » Du calme, du calme. Ma chère Myriam, donc j'ai devant moi trois questionnaires de culture générale. Vous pouvez choisir entre les chansons de l'année 1964, le cinéma au sens large, et puis des animaux marins.
15: On va prendre le cinéma.
0: Vous allez partir sur le cinéma ?
15: Oui, oui, oui.
0: D'accord, vous êtes un peu cinéphile comme ça ?
15: Oui, j'aime bien aller au cinéma. Bon, j'ai les films américains, je connais pas trop, mais on verra.
0: Super. Oui. Bah, vous savez quoi ? J'ai en plus une bonne nouvelle, on a retrouvé notre machine.
15: Ouais.
0: Ouais, on a des petits lutins qui travaillent d'arrache-pied quand ça arrive. Et puis il y a des fois il y a des miracles. Trop bien. Du coup vous aurez un chronomètre en plus digne de ce nom et on va pouvoir jouer ensemble. Donc une minute pour répondre à 10 questions sur ce thème du cinéma. Si vous butez sur une question, vous pouvez dire je passe et on y revient s'il nous reste du temps à la fin du questionnaire. Le score battrait de 9. Êtes-vous prête?
15: Je suis prête.
0: Eh bien ça tourne. En 1972, quel acteur a réalisé et joué dans La Fureur du Dragon ?
15: Bruce Lee.
0: Dans quel film le personnage de James Bond est-il interprété par l'acteur George Lazenby ?
15: Pass.
0: Quel est le nom du volet de la saga Avengers sorti l'an passé ?
15: Le Retour.
0: Comment s'intitule le film suisse qui raconte l'amitié entre un enfant et un célèbre Saint-Bernard ? Quel acteur a incarné le personnage principal dans les trois premiers films de la saga Mad Max ?
15: Mel Gibson.
0: Comment s'appelle le troisième film de la saga Avatar?
15: Oh là là, je ne sais pas.
0: Quel film de Patrice Lecomte est tiré d'une pièce de théâtre nommée Amour, coquillages et crustacés?
15: Les bronzés.
0: Qui interprète Hold My Hand, chanson du film Top Gun Maverick? C'était Lady Gaga. Ça, c'est on était plus sur la bande originale et la musique.
15: Ah ouais.
0: J'avais d'autres questions.
15: Top Gun. Ouais, Top Gun, c'est plutôt les années 80, pas celui de maintenant.
0: Ouais, c'est ça. Évidemment, on a après nos références à nous, hein, ça peut effectivement voilà. Varier. J'avais encore deux questions à vous poser. Par exemple, l'acteur qui a interprété le héros anglais Robin des Bois dans le film Prince des voleurs en 91.
15: Kevin Costner.
0: Eh ben voilà, dans Astérix aux Jeux Olympiques, qui a incarné Jules César? Ça aussi, c'est assez récent.
15: Alain Delon.
0: Oui, ben voilà, ça aurait fait deux points de plus pour essayer de s'approcher des 9 points de Damien, mais qui est imprenable cette semaine. Cela dit, il y a eu des belles choses. On va passer un peu en revue vos réponses. En 72, l'acteur qui a réalisé et joué dans La Fureur du Dragon, c'est Bruce Lee, effectivement. Bonne réponse. Ouais. George Lazenby était le personnage de James Bond, mais dans quel volet de la saga il y en a eu tant? C'était au service secret de Sa Majesté. Le volet de la saga Avengers sorti en 2025, c'est Doomsday. Ce n'est pas le retour, même si vous y avez mis les formes. Comment s'intitule le film suisse qui raconte l'amitié entre un enfant et un célèbre Saint Bernard? C'est Mon ami Barry.
15: Ah ouais.
0: L'acteur qui a incarné le personnage principal dans les trois premiers films de la saga Mad Max, c'est Mel Gibson.
15: Ouais.
0: Le troisième film de la saga Avatar, c'est De Feu et de Cendre. Et
15: okay.
0: puis, le film de Patrice Lecomte, tiré d'une pièce de théâtre qui s'appelle Amour, coquillages et crustacés, eh bien, c'était Les Bronzés. Bonne réponse de ce côté-là, bien joué. Ça vous fait trois bonnes réponses, ça ne suffira pas pour détrôner Damien.
15: Ben, on recommencera.
0: Ben oui, vous reviendrez plus forte. Et quand c'est vrai, on n'aura pas des Damiens en travers du chemin.
15: Voilà.
0: Bonne journée, bon appétit, Myriam. Au revoir.
15: Merci, à bientôt.
0: Et voilà, le Précitron s'arrête ici. Il reviendra demain pour la finale. Mais oui, venez jouer avec nous. 9 points, c'est rien. C'est rien. Sur 10, bon, c'est un peu beaucoup, mais...
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17: Le Presse Citron de cette semaine, qui est détenu pour l'instant par Damien. Bonjour Damien.
18: Bonjour.
17: Comment allez-vous Damien?
18: Ça va bien et vous?
17: Bah écoutez, ça va pas mal. Surtout, j'imagine que vous allez bien. Vous avez marqué 9 points. C'était le 17, c'était il y a 3 jours. Mais on ne sait jamais, on ne sait jamais. Il y a Isabelle qui est à Malraix, qui va tenter sa chance. Bonjour Isabelle.
19: Bonjour.
17: Alors Isabelle, vous pensez pouvoir marquer 9 points ou plus?
19: Sincèrement, je doute.
17: Bon, alors on va vous souhaiter bonne chance. Damien, on lui souhaite bonne chance, bien sûr.
18: Oui, bien sûr.
17: Alors, je vous garde en ligne, évidemment, Damien. Et nous avons trois formulaires, trois questionnaires pour vous, ma chère Isabelle. Il y a tout d'abord le thème divers et variés, ou encore chansons des duos. Les duos, donc, en chansons. Et puis la Corse, qu'est-ce qui vous plaît le plus? Elle rigole. Il n'y a rien qui vous intéresse, c'est ça?
19: Non, non.
17: Les duos, non. Le divers et variés, non.
19: Oui, bah oui.
17: La Corse, peut-être, non. Vous êtes déjà allé en Corse?
19: Non, je ne suis jamais allé en Corse.
17: Bon, qu'est-ce qu'on dit?
19: Divers et variés, quoi.
17: Très bien, divers et variés. Mais oui, écoutez, de toute façon, c'est pour le fun, hein. On
19: voilà.
17: est d'accord. Et puis si vous si vous arrivez à marquer 9 points, eh ben vous serez à égalité. Et puis là, j'aurai une question subsidiaire pour vous deux bien sûr. Et par contre, si vous marquez 10 points, alors là, qu'est-ce que je fais? Je vous féliciterai évidemment. Alors, Isabelle, vous avez une minute pour répondre. Ça va très vite. Il y a 10 questions. Lorsque vous ne savez pas, vous passez. D'accord? Vous êtes
19: d'accord.
17: Prête?
19: Je suis prête.
17: Alors, on y va. Question 1. Comment s'appellent les créatures créées par Satoshi Tajiri en 1996 qu'on peut capturer, entraîner et faire évoluer?
19: Pokémon.
17: Dans quel océan se situe la Polynésie française?
19: Pacifique.
17: Quel outil à souffler permet de calmer les abeilles quand l'apiculteur récolte le miel?
19: Je passe.
17: À quel groupe britannique doit-on la chanson Radio Gaga?
19: Queen.
17: Quel est le nom de l'alliage métallique principalement composé de cuivre et d'étain?
19: Passe.
17: Dans quel pays d'Asie orientale Oulan-Bator est-elle la capitale?
19: Bhoutan.
17: Comment s'appelle l'école de parapente basée à Nau?
19: Passe.
17: Comment se nomme l'étude des champignons?
19: Je sais pas.
17: La mycologie.
19: Voilà, c'est ça.
17: En neuf, on a un petit peu traîné sur les questions, c'est dommage. Vous avez beaucoup, beaucoup hésité, mais en même temps, c'est normal, parce que c'est pas évident. Quel est le terme anglais pour désigner la pâte à prout? C'est le slime. Et puis, vous le saviez ou pas? Vous le saviez?
19: Non, je savais
17: pas. J'ai une gamine chez moi qui connaît très très bien le slime, donc c'est pour ça que je le connaissais. Et puis, quel titre enjoué de Pharrell Williams est devenu un hymne planétaire en 2013? C'était le titre Happy.
19: Happy.
17: Ben oui. Bon, alors écoutez, inutile de faire les points, ou vous voulez vraiment que je vous dise?
19: Oui, non,
17: un, deux, trois, quelque chose comme trois points. Alors, comment s'appellent les créatures, vous l'avez dit, les Pokémon? Dans quel océan se situe la Polynésie française, le Pacifique? Deux points. Quel outil à souffler permet de calmer les abeilles quand l'apiculteur récolte le miel? C'est l'enfumoir.
19: Ah oui, oui.
17: À quel groupe britannique doit-on la chanson Radio Gaga? Vous avez dit juste, mais vous avez un peu traîné et on perd des secondes. Oui. Dans ce cas, c'était bien sûr Queen. Quel est le nom de l'alliage métallique principalement composé de cuivre et d'étain? C'est le bronze. Ça, j'étais certain que vous le saviez. Eh ben non. De quel pays d'Asie orientale Oulan-Bator est-elle la capitale? La Mongolie.
19: Ah oui.
17: Vous en souviendrez, je suis sûr, toute votre vie. Comment s'appelle l'école de parapente basée à Nau? C'est Zorro. Ah bon, eh ben voilà, moi j'ai découvert cela. Et puis donc, comment s'appelle... Alors là, je vais vous la redonner, je vais vous la refaire. On verra si vous m'avez écouté. Comment se nomme l'étude des champignons, Isabelle?
19: Mycologie.
17: Mais bien sûr. Bon, c'est raté pour cette fois-ci, pour cette semaine. Mais on va dire un grand bravo à Damien qui avait marqué 9
19: oui,
17: points.
19: Oui, félicitations.
17: Damien, bravo.
20: Merci.
17: C'est 100 francs pour vous. Vous avez l'air très sérieux, Damien. Damien, c'est 100 francs pour
20: non,
17: vous.
20: Ça va. Non, mais le problème, c'est que je serai bloqué.
17: Ah ben oui, mais en même temps, 100 francs quand même. Eh, ça vaut la peine, hein. On vous souhaite une excellente journée, Isabelle et Damien. Et puis on vous envoie, bien sûr, ces 100 francs en bon cadeau chez Jubin Frères.
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22: Jean-Marc Soldati, on va parler de poissons, notamment poissons d'eau douce. Ça nous permet de rappeler l'importance des poissons de la région. Et ce que vous dites, c'est qu'il faut toujours commencer par le fond de poisson.
23: Son propre fond. Effectivement, on va parler de poissons de chez nous. On est proche de lacs magnifiques et on a des produits magnifiques dans nos lacs. Mais on est presque, à part la ferra qui est un persidé, on est sur des salmonidés. Donc c'est des poissons qui méritent peu de cuisson. L'important, c'est d'avoir la proximité et la fraîcheur.
22: Alors justement, on commence par le fond de poisson.
23: Alors, si on va décider de travailler une truite, un omble, une ferra, si on veut la faire en filet ou bien la faire entière, c'est totalement différent. Mais si on va faire des filets, on va lever le poisson. Ça, le poissonnier peut vous aider. Autrement, vous, si vous vous sentez sûr, vous pouvez le faire à la maison avec un bon couteau et tout. Après, il faut avoir la patience d'enlever toutes les petites arêtes parce que ben, même si c'est pas des très grands poissons, ils ont des arêtes. On va enlever la peau et on va garder de façon très précieuse toutes les parures. Et ces parures vont nous rendre service pour élaborer une recette future. Mmh. Alors pour un fond de poisson, donc on va garder les parures de poisson qu'on laissera à une eau, un filet d'eau courante pendant une dizaine, vingtaine de minutes. Pendant que le poisson dégorge, si on veut, ses parures, on va prendre une échalote, on va prendre un quartier d'oignon, un tout petit peu de poireau blanc, des parures de persil, donc parures, quand je dis, c'est que de persil, on peut avoir un peu de cerfeuil, un petit peu d'aneth, On prend une feuille de laurier, un clou de girofle, et on va étuver ça, émincer finement, dans un tout petit peu de beurre. On va mettre un tout petit peu de mignonnette de poivre, un clou de girofle, une feuille de laurier. On fait suer ça à feu très très doux, juste faire tomber ces légumes, les assouplir. Et ensuite, on va mettre nos arêtes de poisson. On met pour, on va dire, 500 grammes d'arêtes, on va mettre un décilitre de vin blanc sec, vin blanc du lac de chez nous. On va couvrir avec un tout petit peu d'eau, très peu mouillée. On va amener ça gentiment à ébullition, on va écumer et on laisse ça reposer. C'est pas une demi-heure de cuisson, c'est juste amené à ébullition, puis après on met sur le bord du fourneau. On va passer ça à travers un papier filtre, éventuellement filtre à café, ça va très très bien. Et puis on va garder ça précieusement et ça va nous servir pour toutes les sauces, toutes les possibilités qu'on peut après imaginer et réaliser autour de nos poissons.
22: Et le fond de poisson, il faut donc le rappeler, c'est vraiment un des éléments important, c'est ce qui va donner encore une onctuosité, quelque chose, une dimension supplémentaire.
23: Non seulement l'onctuosité, mais l'identité. Si on fait une truite, le fond est fait avec uniquement de la truite. Si on fait de l'omble, c'est uniquement de l'omble. Si on fait un brochet, c'est du brochet. Et ça lui donne son identité, son ADN.
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3: Bonsoir. Le virage ambulatoire qu'a pris le CHB dans sa nouvelle stratégie lui coûte quelques points sur son bénéfice 2025. Pour pallier ce manque, le centre hospitalier de Bienne a créé plusieurs partenariats. Vous verrez lesquels tout de suite. Le dérèglement climatique fait souffrir le monde paysan. Les maraîchers et vignerons de la région voient leur récolte diminuer. Des cultivateurs de la région n'ont jamais vu ça. L'envie de se fixer aucune limite à la veille de son 8e de finale à la Coupe du Monde contre la Colombie. L'équipe de Suisse est prête à briser le plafond de verre et se qualifier pour les quarts de finale du tournoi, clame le directeur des équipes nationales Pierluigi Tammi. Météo, un ciel clair, une soirée douce et une nuit étoilée. Voilà ce qui nous attend ces prochaines heures. Demain, la chaleur sera de retour. On attend des maximales à 34 degrés en plaine, 31 dans les vallons et 23 sur les crêtes. Le CHB propose une alternative au système financier des soins. Le centre hospitalier de Bienne présentait ses comptes ce lundi. Son exercice 2025 boucle sur un léger déficit de 700 000 francs. Le chiffre d'affaires pour les soins stationnaires a diminué. Rien d'étonnant car le CHB a entamé un virage vers l'ambulatoire. Pour faciliter cette transition, un projet pilote a vu le jour. Il s'agit d'un partenariat financier entre l'établissement hospitalier, le canton de Berne et plusieurs assurances, car miser sur l'ambulatoire n'est en l'état pas rentable à ce jour, explique le directeur du CHB, Philippe Plodec.
4: Normalement pas. Et alors pour ça, on a besoin de ce projet pilote. En même temps, on a vu que si on change tous les processus et adapte les structures d'un hôpital, on peut aussi réaliser un grand potentiel. Mais c'est clair, finalement, les prix pour une opération en ambulatoire, c'est environ 40% ou 45% comparé avec une opération stationnaire. Et c'est clair, une telle différence, on ne peut pas économiser avec un changement du processus. Mais on a monté quand même qu'avec ce virage en ambulatoire, on peut économiser plus que 1300 francs par opération.
6: Dans votre communiqué, vous parlez d'un système tarifaire actuel qui crée des incitations financières inopportunes. Qu'est-ce que ça signifie exactement ?
4: Ça a plusieurs aspects. Une, ça change maintenant avec les votations de EFAS, qu'on n'a pas un intérêt des assurances de dire « Ah, on ne veut pas forcer le virage en ambulatoire ». L'autre, c'est le manque de financement, sauf un tel projet, on a chez nous. Et ça veut dire si les hôpitaux ne commencent pas à pousser un peu le virage en ambulatoire, on n'a aussi pas des informations sur quelle base les tarifs doivent être faits par la commission des tarifs. Et notre pilote veut dire, alors c'est possible, c'est aussi les patients et sont contents avec ce traitement en ambulatoire, plus on donne des informations aux commissions de tarifs, demande comment il faut adapter les systèmes tarifaires. Et ça, on est en train de faire à partir de l'année 2028.
3: Des propos recueillis par Estelle Herman. A noter que la prise en charge en ambulatoire est passée de 44 à 53% en l'espace d'une année. Le but à terme serait d'atteindre les 80%. Alors que le service gynécologique remplit déjà son objectif, le service ORL peine encore à transitionner. En cause, le type de soins prodigués le lendemain des opérations. Un grave accident individuel de la circulation s'est produit à Kirchberg, dans le canton de Berne, la nuit d'hier à aujourd'hui. Un jeune homme de 22 ans est décédé sur place. Le tronçon de route concerné a été fermé à la circulation pendant 6 heures. Une enquête est en cours pour déterminer les circonstances de l'accident. La victime était domiciliée dans le canton de Berne. Face au dérèglement climatique, le monde paysan est mis à mal. Température record, manque de pluie. Les maraîchers et vignerons de la région voient leur récolte s'amoindrir. À la Heute, la micro-ferme La Libellule ne fait pas exception. En 7 ans, Eric Steiner et Marie-Laure Gebhardt n'ont jamais fait face à une telle sécheresse. Les vignerons biennois se sont réunis en urgence jeudi dernier pour espérer trouver des solutions. À Vingreis, juste

0: c'est le robinet principal. Et en fait, on peut voir, comme ici, quand j'essaye de l'ouvrir, qu'en fait, bah, il n'y a juste pas d'eau. Et ça, c'est depuis maintenant environ 3 semaines. Et là, c'est une vigne qui doit avoir environ une douzaine d'années. Donc quand même, qui devrait avoir eu le temps d'avoir un système racinaire profond. Et en fait, on voit vraiment que les feuilles sont toutes sèches. Je veux dire, rien qu'on entend quand on les crase entre les mains. Et là, elle est en train de perdre ses premières feuilles. Et au niveau de la tête, en fait, on voit qu'elle a séché, comme une allumette. Et ensuite, dépendamment comment, ce sera vraiment toute la vigne. Donc c'est vrai que ça pose beaucoup de questions sur en fait, la pérennité de la vigne. Ça ne veut pas dire qu'il faut arrêter la vigne, loin de là, sinon je ne serais pas vigneron. Et je pense que la polyculture, c'est vraiment la seule réponse, non seulement durable, mais aussi pour avoir une plus grande autonomie paysanne. Exceptionnel. Là, on voit que la grappe, elle est lâche, parce que justement, elle n'a pas été essaimée. Les raisins commencent à grossir. Mais là, ce sont des vignes qui ont 20 ans. Et c'est vrai que c'est les vignes les plus âgées. En fait, elles sont plus à risque, d'une certaine manière, parce qu'elles ont des racines profondes.
1: Tant qu'il y a de la vigne, il y a de l'espoir. Tant qu'il y a de la vigne, il y a aussi de l'espoir. Est-ce qu'il restera beaucoup de vignes? Ça, c'est encore une autre question.
2: On loue ce terrain. C'est 2,5 hectares. Mais là, ça a été fauché il y a 2 semaines. Et c'est un désert, quoi.
3: Je m'appelle Marie-Laure Gebert et je suis co-créatrice du projet Microferme La Libellule à La Hutte avec Eric Steiner, mon compagnon. Je crois que notre métier, on doit continuellement s'adapter à la météo. Et là, ce qui est très peut-être déstabilisant, c'est que c'est intense et extrême. Je crois qu'on n'a jamais vécu une saison pareille, en fait. Après, on a essayé de mettre en place des stratégies comme le paillage. Là, on travaille vraiment dans la permaculture, donc on essaye de vraiment faire le maximum de cultures en paillage, comme les courgettes.
2: Vous allez entendre, on a paillé tous les pieds de courgettes afin de garder le maximum d'humidité et d'éviter d'arroser des litres et des litres sur ces plants de courgettes. Les paniers de légumes, c'est un peu un acte écologique et solidaire envers les agriculteurs, envers les maraîchers. Donc au début de saison, ils souscrivent une sorte de note d'engagement comme quoi toute la saison ne sera pas de manière linéaire, parce que c'est en fonction de la production des légumes. Et puis on leur dit, en cas de météo extrême, soit grêle ou alors chaleur, on récolte ce qu'on peut récolter. Ce qu'on constate là, c'est que les paniers sont moins généreux que l'année dernière. Et puis là, j'ai l'impression qu'ils ont aussi moins de quantité. Après, on essaie de compenser avec des petits fruits. Alors là, on a un projet aussi justement de faire de l'agroforesterie, peut-être de faire un étang aussi. Et peut-être qu'on trouvera, si tout va bien, une source.
4: Un reportage de Manon Becker. 27 personnes ont été interpellées en Suisse lors d'une vaste opération internationale contre la traite d'êtres humains menée dans 59 pays entre le 8 et le 12 juin. Elle a abouti à plus de 1000 arrestations et permis d'identifier 61 victimes potentielles en Suisse. 13 polices cantonales ont participé au contrôle coordonné par Interpol, Europol et plusieurs partenaires internationaux. Après 5 ans de déni, Cédric Jubilard a avoué avoir tué son épouse Delphine Jubilard, disparue fin 2020. Il a reconnu les faits qui lui ont été reprochés et pour lesquels il a été condamné à 30 ans de prison ferme en octobre 2025. Il se dit prêt à collaborer avec la justice 2 mois avant son procès en appel.
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4: L'équipe de Suisse de football a rendez-vous avec l'histoire demain soir. La Nati défile à Colombie à 22h heure suisse à Vancouver en 8e de finale de la Coupe du Monde. Si elle a enfin remporté un match à élimination directe en écartant l'Algérie vendredi passé, il reste à franchir ce palier qui se refuse depuis 2006, accéder au quart de finale d'un mondial. Le directeur des équipes nationales, Pierluigi Tammi.
6: Tout le monde veut rester dans le tournoi, c'est important. Et après, c'est un match. Je pense que les chances de rester dans ce match, c'est partagé avec la Colombie. Parce qu'il faut respecter l'adversaire, il faut respecter ses forces. Ça veut dire que c'est banal à dire, mais c'est 0-0 au départ. C'est vraiment montrer sur le terrain qu'on a une équipe qui a des points forts, et on l'a vu, mais qui a la capacité aussi de faire tomber le match de notre côté, avec l'expérience que quand même cette équipe a acquis. Ça fait quelques temps qu'on joue ces tournois-là. Et je sens que dans l'équipe, il y a l'envie de vraiment faire le prochain step et pas se mettre des limites.
4: Des propos recueillis par nos confrères de la RTS Suisse-Colombie. 8e de finale de la Coupe du Monde, c'est demain soir à 22h heure suisse. Mais avant cela, le choc des 8e de finale, il opposera

0: À deux favoris au titre, l'Espagne et le Portugal ce soir à 21h. L'autre rencontre mettra aux prises les États-Unis à la Belgique à 2h du matin, heure suisse. Tadej Pogacar fait coup double sur le Tour de France. Le cycliste slovène a remporté aujourd'hui la troisième étape entre Granollers en Espagne et la station française des Angles. Pogacar a filé à 300 mètres de la ligne et a devancé le Danois Jonas Vingegaard de 2 secondes. Il lui chipe aussi le maillot jaune de leader. Le Jurassien Yanis Voisard a tenu son rang aux côtés des meilleurs. Il a été lâché par le peloton maillot jaune à moins de 3 km de l'arrivée. La Joulot se retrouve 20e au classement général. Donald Trump confirme avoir demandé un réexamen du carton rouge de l'attaquant américain Folarin Balogun à la Coupe du Monde de football. Le président américain a bien appelé le président de la FIFA, Gianni Infantino, pour assurer la participation du joueur au 8e de finale contre la Belgique qui se joue cette nuit. « J'ai demandé un réexamen parce que je ne pensais pas que c'était une faute », a déclaré Donald Trump aujourd'hui. États-Unis et Belgique en découdront à 2h du matin. Avant cela, l'autre 8e de finale mettra au prise le Portugal et l'Espagne. Merci de nous avoir suivis. Je vous souhaite une très belle soirée à l'écoute d'RJB.
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2: C'est Daniel qui joue avec nous aujourd'hui. Bonjour Daniel.
3: Bonjour.
2: Daniel qui ne peut pas compter sur ses collègues.
3: C'est ça.
2: Parce que vos collègues, ils préfèrent se moquer de vous plutôt que de vous aider.
3: C'est tout à fait ça.
2: Et puis quand vous gagnerez, bah, vous devrez quand même partager avec eux les billets à gratter.
3: Ouais, mais je suis gentil, je suis généreux, donc ça va.
2: Vous entendez les collègues de Daniel ? Vous ne le méritez pas, voilà, je vous le dis. Très bien, bon, ben, en tous les cas, il faut déjà briller, il faut commencer par là. J'ai devant moi 3 questionnaires de culture générale, vous choisissez celui qui vous inspire le plus pour affronter ce Presse Citron. Alors, j'ai un questionnaire relatif à l'argent, j'ai un questionnaire sur les noms de villes à double sens, et j'ai un questionnaire sur le mot « monde » en chanson française.
3: Oh là là, on va prendre le 2, les villes à...
2: Les noms de villes à double sens.
3: Ouais, voilà.
2: Ah, vous aimez les jeux de mots, puis ce genre de choses-là ?
3: Moi, je suis pas très bon, mais on verra bien.
2: Bah voilà.
3: Au pire, on repart avec une pomme.
2: Ouais, puis au pire, vos collègues vont se moquer de vous, mais bon.
3: Voilà.
2: J'essaie de vous aider, mais là, je peux rien faire. Hein. C'est le tirage au sort des questionnaires. Bon, une minute pour répondre à des questions sur les noms des villes à double sens. Si vous butez sur une question, vous pouvez dire « je passe » et on y revient s'il nous reste du temps à la fin du questionnaire. C'est vous qui ouvrez les festivités cette semaine, donc pas de score à battre. Est-ce que vous êtes prêt ?
3: Oui, je suis prêt.
2: On y va. Quelle ville de l'État du Michigan est aussi le nom du bras de mer entre deux terres ?
3: Passe.
2: Quelle ville belge porte le nom d'un matériau produit à partir de l'écorce de chêne ?
3: Passe.
2: Quelle ville d'Andalousie est également le nom d'un fruit ? Chef-lieu de, chef-lieu de la Lombardie, quelle ville d'Italie porte le nom d'un rapace ?
3: Milan.
2: Quelle ville d'Angleterre a donné son nom à une carte d'invitation ou de visite ?
3: Londres.
2: Quel agrume est aussi le nom d'une ville du département du Vaucluse ?
3: Orange.
2: Quelle longue plante au bord des étangs est aussi la capitale de la Dominique ?
3: Passe.
2: Quelle ville des Bouches-du-Rhône porte le nom d'un petit fruit rouge violacé ?
3: Cassis.
2: Ce prénom féminin est le nom de la capitale de la Bulgarie.
3: C'était Sofia,
2: effectivement, mais c'était un peu tard, malheureusement. C'est difficile de réfléchir doublement comme ça, hein, quand on n'a pas l'habitude de...
3: Ah, c'est pas évident, non ? C'est
2: ouais.
3: Pas évident.
2: Donc, on va passer tout ça en revue. Peut-être qu'il y a eu des coups de bol, mais vous avez beaucoup passé, hein, je ne vous le cache pas.
3: Moi, ouais, c'est juste.
2: la ville de l'État du Michigan, qui est aussi le nom d'un bras de mer entre deux terres, c'est Détroit.
3: Ah bah ouais, juste.
2: Eh oui. La ville belge qui porte le nom d'un matériau produit à partir de l'écorce du chêne, dont on fait des bouchons, c'est Liège.
3: Oh.
2: La ville d'Andalousie qui est également le nom d'un fruit, c'est Grenade. Le chef-lieu de la Lombardie qui porte le nom de rapace, c'est Milan. Vous l'avez eu, bien joué, bonne réponse. Cette ville d'Angleterre qui a donné son nom à une carte d'invitation ou de visite, c'est Bristol, le papier Bristol. Quel agrume est aussi le nom d'une ville du département du Vaucluse ? Orange. Je vais vous l'accorder parce que je suis comme ça, mais... Vous avez un peu bégayé, quoi. Vous avez mal entendu ce qu'a dit votre collègue, c'est ça, en fait.
3: Ouais, là, c'est lui qui m'a donné la réponse.
2: Bon, ça fait déjà de bonnes réponses. La longue plante au bord des étangs, qui est aussi la capitale de la Dominique, Roseau. Et enfin, la ville des Bouches-du-Rhône, qui porte le nom d'un petit fruit rouge violacé. Vous m'avez dit cassis, c'est la bonne réponse. Ça vous fait 3 points.
3: Oh là là, parfait.
2: Bah, c'est parfait. 3 sur 10.
3: J'ai l'habitude du zéro, donc ah ouais. C'est cool, quoi.
2: Ah ouais, bah c'est infiniment mieux, donc forcément, oui, effectivement, vous êtes quoi être heureux. Voilà. Donc, 3 points. Du coup, c'est vos 3 premiers points alors que vous avez déjà joué quelques fois, non?
3: Non, une fois, j'avais fait 8 points, mais là, c'est tout le collègue qui m'a essoufflé dans l'oreille, donc...
2: En plus, il n'en retire aucun mérite, quoi. Bon, ok, on part sur ces 3 points. Il faut quand même croiser les doigts pour que ça tienne d'ici vendredi. On vous souhaite jusque-là une belle semaine.
3: Merci, à vous aussi.
2: Merci, une bonne journée, bon appétit.
3: Merci, bonne journée, bon appétit, bye bye.
2: Le décor est planté, le score à battre est donc désormais de 3 dans notre jeu du Presse Citron. Rendez-vous demain pour tenter votre chance sur le coup des 11h45.
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2: C'est Mélanie qui joue avec nous. Bonjour Mélanie.
4: Bonjour, bonjour.
2: Mélanie et sa collègue Sonia en appui, c'est ça, hein ?
4: Oui, Sonia est en appui, exactement.
5: Je suis là.
2: Ah, j'ai cru qu'elle elle faisait votre travail pendant que vous ne travaillez pas.
4: Oui, mais elle fait aussi 5 minutes de pause maintenant.
2: On y a droit. Bon, une minute pour répondre à 10 questions de culture générale. Il faut d'abord choisir le questionnaire avec lequel vous allez vous battre, ma chère Mélanie. J'ai un questionnaire géographie, un questionnaire sur des guitaristes célèbres et un questionnaire sur le fromage.
4: Géographie. Ah bah Sonia fait les gros yeux. Oh là.
2: Alors, elle préfère quoi, le fromage ?
4: Le fromage, toi ? Ouais. Géographie.
2: Du fromage, on en aura assez pendant ces fêtes. Faut pas abuser. Très bien. Questionnaire géographie pour tenter de battre le score de 3 de Daniel. Une minute donc pour répondre à 10 questions sur ce thème. Si vous butez sur une question, vous dites je passe, on y revient s'il nous reste du temps à la fin du questionnaire. Est-ce que vous êtes prête ?
4: Oui.
2: Vraiment ?
4: Au taquet là.
2: Alors feu gaz. Quel détroit entre la Sibérie et l'Alaska doit son nom à un explorateur danois ?
4: Gibraltar.
2: À quel pays l'île de Bora Bora est-elle rattachée ?
4: Tahiti.
2: Quelle mer est reliée à la Méditerranée par le canal de Suez ?
4: La mer du Nord.
2: Avec une superficie de 83 000 km², quel est le plus grand lac d'Amérique du Nord ?
4: Je passe.
2: Avec quel autre pays, la Lituanie, la Lettonie forment-elles les pays baltes ?
4: La Pologne.
2: Quelle chaîne de montagne parcourt l'Italie de Gênes à Naples ?
4: Je passe.
2: À quel pays appartient le versant sud de l'Everest ?
4: Je passe.
2: De quel pays européen les Asturies sont-elles une communauté autonome ?
4: Je passe.
2: Dans quel pays se situe le Balaton, le plus grand lac d'Europe centrale ?
4: Pas.
2: Quel fleuve traverse Bamako et a donné son et a donné son nom à deux pays africains. Ouais, j'aurais peut-être fallu prendre les fromages effectivement.
4: J'aurais dû prendre des fromages.
2: Ouais. Alors, on va passer tout ça en revue. Le détroit entre la Sibérie et l'Alaska. Vous dites le détroit de Gibraltar. Non, c'est plus haut, c'est le détroit de Bering. Entre la Sibérie et l'Alaska, donc c'est entre la Russie et les États-Unis. Gibraltar, on est plus entre l'Espagne
4: et le Maroc. C'est surtout le seul que je connaissais.
2: Ah, voilà. Bah écoutez, le détroit de Magellan, ça vous dit rien?
4: Non.
2: Détroit de Bering?
4: Ben non.
2: Ok. Vous avez bien fait de prendre géographie. À quel pays l'île de Bora Bora est-elle rattachée? Il m'a dit Tahiti. C'est pas un pays, Tahiti, malheureusement. C'est en fait, il est rattaché à la France, Bora Bora.
4: Voilà.
2: La mer qui est reliée à la Méditerranée par le canal de Suez, c'est la mer Rouge. Avec une superficie de 83 000 km², le plus grand lac d'Amérique du Nord, c'est le lac Supérieur. Avec quel autre pays, la Lituanie et la Lettonie, forment-elles les Pays-Baltes? On cherchait le troisième larron de l'histoire, vous m'avez dit la Pologne, ben non, c'est juste un peu plus haut. C'est l'Estonie.
4: Ah ben oui.
2: La chaîne de montagnes qui parcourt l'Italie de Gênes à Naples, ce sont les Apennins. Le pays auquel appartient le versant sud de l'Everest, il s'agit du Népal. Qu'est-ce qu'on avait encore? Les Asturies est une communauté autonome d'Espagne. Le lac Balaton, ou Balaton, plus grand lac d'Europe centrale, est en Hongrie. Et enfin, le fleuve qui traverse Bamako, qui a donné son nom à deux pays africains, c'est le fleuve Niger. Vous avez pris des notes?
4: On se revoit l'année prochaine, hein?
2: Est-ce que vous avez pris des notes? Vous avez noté ne plus prendre géographie et plutôt prendre fromage quand il y a fromage.
4: Fromage, chocolat, oui c'est bien, c'est vrai. On y pensera.
2: Je pense que vous avez fait au moins un point au fromage, mais bon. Là, vous n'en avez pas malheureusement. Et effectivement, il faudra revenir l'année prochaine et bosser la géographie. C'est apparemment une branche qui, pour laquelle vous avez plein d'explorations à mener, ma chère Mélanie. Et Sonia, d'ailleurs, qui n'a pas beaucoup soufflé derrière. Hein,
4: si, un petit peu quand même, mais bon.
2: Bon, allez retourner bosser maintenant.
4: Ouais, d'accord, on y va.
2: Bonne journée, au revoir.
4: Bonne journée, merci.
2: Belle fête.
4: Pareillement, merci.
2: Voilà, le précitron ne bouge pas, on est toujours sur un score de 3 à battre. Vous pourrez tenter votre chance demain vers 11h45.
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2: Et Pauline nous rejoint pour jouer au précitron. Bonjour Pauline.
5: Bonjour.
2: Pauline qui va affronter la bête. Le score actuel à battre... j'ai même pas sorti mes papiers, vous voyez, pour vous dire. C'est 3.
5: C'est de 3, oui, voilà.
2: Exactement. Ah, mais ça va, si vous êtes un jour, vous, ça va suffire.
5: J'ai entendu la fête de celui d'hier, c'est pour ça.
2: Voilà, effectivement. Mélanie qui a eu du mal un peu hier, qui est tombée sur un thème qui était vraiment pas sa tasse de thé. Mais Daniel, lui, est toujours à 3, donc il y a moyen de bien faire. Vous avez devant vous 3 questionnaires de culture générale. Vous choisissez celui que vous préférez pour essayer de battre ce score. J'ai un questionnaire sur le prénom Bernard, bon, plutôt les Bernards célèbres, mais ça peut dévier un petit peu. J'ai un questionnaire sur les dessins animés Disney, et puis j'ai un questionnaire sur le métro en culture générale.
5: Je crois qu'on va quand même prendre les dessins animés Disney.
2: Les dessins animés Disney, fan de dessins animés ou maman?
5: Les vieux, et puis j'espère que tout à coup mon fils de 4 ans pourra m'aider.
2: Tout à coup que lui il est un petit peu à jour et qu'il a un petit peu suivi les derniers. Donc bah, c'est vrai qu'il y a quand même une belle, ça a bien foisonné Disney et c'est pas prêt de s'arrêter. Donc 1 minute pour répondre à 10 questions sur ce thème des dessins animés Disney. Si vous butez sur une question, vous dites je passe et on y revient s'il nous reste du temps à la fin du questionnaire. Parce qu'au rabattre on l'a dit 3. Êtes-vous prête ma chère Pauline?
5: Oui.
2: Alors allons-y. Le précitron. Quel est le don reçu par Antonio dans le film Encanto, la fantastique famille Madrigal?
5: Je passe.
2: Dans Blanche-Neige, quel est le seul des nains qui n'a pas de barbe?
5: Atum.
2: Quel animal accompagne toujours Esmeralda dans le bossu de Notre-Dame?
5: Une chèvre.
2: Dans le livre de la jungle, par quels animaux Mowgli a-t-il été élevé pendant 10 ans?
5: Des sages.
2: Quel animal est Pua, le compagnon de vie de Vaiana?
5: Je passe.
2: Dans le dessin animé La Petite Sirène, quel est le prénom du prince qui tombe amoureux d'Ariel?
5: Je passe.
2: Quel costume est porté par Mickey Mouse dans le film Fantasia, sorti en 1940?
5: Je passe.
2: Comment s'appelle la méchante sorcière dans La Belle au bois dormant?
5: Passe.
2: Dans Les Aristochats, quel chaton aime peindre en se servant de sa patte?
5: Marie.
2: Il est où le fiston? Pourquoi il a pas aidé?
5: Il voulait m'aider sur Ariel, comment il s'appelle le prince, Raphaël? Ben voilà, il vient pas.
2: Ben voilà, il s'appelle... Eric. Il s'appelle Eric.
5: Eric. Mais oui, Eric.
2: Et voilà. Bon, au moins ça vous aurait fait. Ouais, alors ouais, vous avez pas réussi à trouver le rythme de ce questionnaire. Espérons que ça fasse plus que 3. On commence avec ce don reçu par Antonio dans le film Encanto, qui est quand même un film assez récent. Il a reçu le don de communiquer avec les animaux. C'est pratique.
5: Okay.
2: Nous, on le fait, mais on discute qu'avec des blaireaux en général. Dans Blanche-Neige, qui est le seul des nains qui n'a pas de barbe? C'est pas Atchoum, c'est Simplet.
5: Mais oui, c'est le petit dernier.
2: Simplet qui est tout amoureux de Blanche-Neige. L'animal qui accompagne toujours Esmeralda, vous m'avez dit une chèvre. Bonne réponse, bien joué, qui s'appelle Jali d'ailleurs. Dans le livre de la jungle, Mowgli n'a pas été élevé par des singes, mais bien par des loups.
5: J'hésite
2: entre les deux. Ouais, c'était les loups. Après, il a rencontré pas mal de singes, notamment King Louis. Et puis, voilà, mais c'est les loups qui l'ont éduqué. Il a aussi rencontré Balou, évidemment, qui lui a donné quelques tips pour prendre la vie du bon côté. Mais ce sont les loups qu'on voulait. L'animal qui est Pua dans Vaiana, c'est un cochon. Le cochon de Vaiana.
5: Ah oui.
2: Qui est pas mal sur les écrans en ce moment. Avec le 2. Dans le dessin animé La Petite Sirène, on l'a dit, c'est Eric, donc le nom du prince. Le costume porté par Mickey Mouse dans Fantasia en 1940, qui est un des premiers films Disney, c'est celui d'un magicien, où il fait danser des ballets, où il y a toute une parade d'ustensiles de ménage. C'était un costume de magicien. La Belle au Bois Dormant, la méchante sorcière, s'appelle Maléfique.
5: Ouais.
2: Dans Les Aristochats, enfin, le chaton qui aime peindre en se servant de sa patte, qui fait référence d'ailleurs à un peintre, c'est Toulouse, pour Toulouse-Lautrec.
5: Ah, ok. Oh, bon, alors non, nul.
2: Une bonne réponse, ça suffira pas, mais vous pouvez l'encadrer chez vous. La bonne nouvelle, c'est qu'il n'y a pas de dessin animé Disney à regarder maintenant avec un petit peu plus d'attention, en vous disant, il y aura peut-être des questionnaires au presse-citron.
5: Je savais pas quoi faire pendant mes vacances de Noël.
2: Ben voilà.
5: Faire tous les Disney.
2: Ben écoutez, à votre service, ma chère Pauline, on est là pour vous aider. On vous dit à bientôt et un bon week-end, une bonne semaine.
5: Merci.
2: Au revoir.
5: Bientôt, bon appétit.
2: Voilà le score à battre. Ne bouge pas, il est toujours 2-3. On a Daniel qui croise les doigts de son côté. Est-ce que vous voulez tenter de le battre? Alors, venez nous rejoindre demain aux alentours de 11h45. Il faut aussi croiser les doigts pour qu'on vous pioche, bien sûr, sur tous les appels qui font vibrer notre standard. Et il y en a chaque jour davantage. Bonne chance.
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2: Et aujourd'hui, nous jouons avec Franck. Bonjour Franck.
6: Bonjour.
2: Et Franck qui va affronter donc ce presse citron du jour. J'ai devant moi 3 questionnaires de culture générale. Vous choisissez celui que vous préférez pour essayer de battre le score de Daniel qui est de 3. J'ai pour vous un questionnaire relatif à l'Irlande. J'ai un questionnaire qui s'appelle Lucky Luke, qui est surtout tourné vers la BD, si je ne m'abuse. Et puis, un questionnaire qui s'appelle « Des animaux au cinéma ».
6: Oh, bah, les animaux, alors.
2: Les animaux au cinéma. Cinéphile, Franck?
6: Non, mais...
2: Vous aimez les animaux.
6: Les animaux, oui.
2: D'accord. Bon, voilà. Peut-être que ça peut vous sauver. Vous orientez. Alors, les animaux au cinéma, une minute pour répondre à 10 questions sur ce thème. Si vous butez sur une question, vous dites « je passe ». Et on y revient s'il nous reste du temps à la fin du questionnaire, sachant qu'une minute, ben, ça passe très vite. Le score à battre, vous l'avez entendu, est de 3. Êtes-vous prêt, mon cher Franck?
6: Ouais, je suis prêt.
2: Alors, feu gaz. Quel animal devient berger dans le film Babe, sorti en 1995?
6: Un cochon.
2: Dans le film éponyme avec Guillaume Canet, quel animal est Japloux?
6: Un cheval.
2: Quelle félidée est Raja, l'animal de compagnie de Jasmine dans le film Aladdin de Disney?
6: Une panthère noire.
2: Avec quel animal l'acteur Dwayne Johnson entretient-il un lien particulier dans le film Rampage ?
6: Un rhinocéros.
2: Quel animal est Josette dans un film avec Danny Boone sorti en 2024 ?
6: Je passe.
2: Dans les films d'animation Madagascar, quel équidé s'appelle Marty ?
6: Un zèbre.
2: Quel animal nous a fait frémir dans le film de Steven Spielberg Les Dents de la Mer ?
6: Grand requin blanc.
2: Dans le film d'animation Robin des Bois, quel animal est le shérif de Nottingham ?
6: Je passe.
2: Quel animal est le héros du film Benji la Malice ?
6: Un perroquet.
2: Quels animaux sont au cœur du film documentaire La Marche de l'Empereur ?
6: Ah, les manchots.
2: Exactement, malheureusement, c'est trop tard. Bien, bah écoutez, vous êtes allé assez vite au but. On va voir maintenant si ça a payé. L'animal qui devient berger dans le film Babe sorti en 95, un cochon évidemment. Japlou avec Guillaume Canet, vous m'avez dit un cheval. Japlou, loup, bah oui, c'est un cheval.
6: Ah ouais, il me semblait.
2: J'ai jamais compris pourquoi il ne l'avait pas appelé Jap Cheval. Parce que bon.
6: Ça va au moins.
2: Le félidé Raja, le compagnon de Jasmine Dorlada, c'est pas une panthère noire, c'est un tigre.
6: Ah oui.
2: L'animal qui est ami avec Dwayne Johnson dans le film Rampage, c'est un gorille albinos qui plus est, qui s'appelle George. Josette, dans le film Danny Boone, sorti en 2024, c'est une chèvre. C'est dans le film Les Chèvres, justement, dont une s'appelle Josette. On a une pensée émue pour notre journaliste, Josette. Okay. Dans les films d'animation Madagascar, quel équidé s'appelle Marty ? C'est le zèbre, bien sûr. Les Dents de la Mer, un requin, vous m'avez dit un requin blanc. Bah, c'est un, vous m'avez dit requin, c'était suffisant, donc oui, c'est bon. Dans le film d'animation Robin des Bois, quel animal est le shérif de Nottingham ? Que lui, on aurait pu appeler Jablou, par contre, c'est un loup. Voilà, et Robin des Bois, lui, est un renard. Et il y a encore le roi qui est un lion, enfin voilà. L'animal héros du film Benji la Malice, c'est un chien. Et puis les manchots, vous les avez eus pour la marche de l'empereur, mais trop tard. Ça vous fait tout de même 4 points et vous prenez la tête, mon cher Franck.
6: Eh ben ouais.
2: juste, mais on vous retrouve demain du
6: c'est
2: coup.
6: C'est maigre, mais ouais.
2: Alors oui, ça c'est sûr, c'est pas le top du top. On a déjà vu pire, hein. On a vu pire, on a vu des gens gagner le Presse Citron avec des scores de 3, par exemple.
6: On verra.
2: Qui vivra verra demain aux alentours de 11h45. On vous retrouvera pour la finale, mon cher Franck. D'ici là, pour souhaiter un bel après-midi, à bon appétit.
6: Merci bien, Paris.
2: Au revoir. Voilà, le score à battre a changé, mais ça va, on est passé à 4. Vous pourrez tenter votre chance demain aux alentours de 11h45.
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2: Et j'ai le plaisir d'accueillir Charlotte pour cette ultime rencontre de la semaine. Bonjour Charlotte.
7: Bonjour.
2: Prêt à en découdre ?
7: Oui.
2: Bon, vous avez déjà passé la sélection du téléphone, hein, sachant qu'il y a, mais vraiment beaucoup d'appels. On en a pioché au hasard, c'est tombé sur vous, c'est déjà bon signe.
7: Exactement, c'est ce que je me suis dit.
2: Vous avez en face de vous le score de 4 détenu par Franck. Franck qui est avec nous aussi. Bonjour Franck.
8: Bonjour.
2: Franck qui patientera pour voir si votre performance est prometteuse ou non, ma chère Charlotte. Et s'il y a égalité, on vous départagera avec une ultime question. Donc Franck, on vous garde au chaud et on vous retrouve tout à l'heure. Ma chère Charlotte, vous avez devant vous 3 questionnaires de culture générale. Vous choisissez celui que vous préférez. J'ai un questionnaire sur la musique. J'ai un questionnaire sur les jumeaux et jumelles. Et j'ai un questionnaire sur les monuments de Paris.
7: La musique.
2: Plutôt la musique. Vous êtes musicienne, Charlotte ?
7: Non, pas du tout, mais je pense que c'est moins pire que le reste.
2: Ah ouais, écoutez, on l'espère aussi. Après, le score à battre est 4, ça va. Ça devrait...
7: Tout d'un coup.
2: Ouais. On ne sait jamais sur un malentendu, comme on dit.
7: Exactement.
2: Allez, une minute pour répondre à 10 questions sur ce thème de la musique. Si vous butez sur une question, vous dites « je passe » et on y revient s'il nous reste du temps à la fin du questionnaire. Le score à battre, vous l'avez entendu, est 4. Êtes-vous prête ?
7: Oui.
2: Alors, feu gaz. Quel chanteur a sorti en 72 Rocketman, qui est aussi le titre de son biopic paru en 2019?
7: Et je passe.
2: À quelle chanteuse française doit-on l'album Sentiment contenant la chanson à succès Secret?
7: Lara Fabian.
2: Quelle année Claude François évoque-t-il dans la chanson Cette année-là?
7: 2000.
2: Pour quel film Dua Lipa a-t-elle interprété Dance the Night?
7: Je passe.
2: Quelle chanson de Simon et Garfunkel, le DJ australien Cyril, a-t-il remixé cette année?
7: Je sais plus. Je passe.
2: Avec quelle chanson Slimane a-t-il représenté la France au concours de l'Eurovision?
7: Claudio Capéo.
2: Quel chanteur français a interprété en duo avec Gims le titre La Même?
7: Je passe.
2: De quel groupe rock alternatif britannique Matthew Bellamy est-il le leader?
7: Je passe.
2: Eh bien, c'est terminé.
7: Ah, bah
2: mince. Et ça a été difficile, hein?
7: Oui.
2: Bon, bah écoutez, on va déjà essayer de corriger tout ça pour apprendre des choses sur l'existence et notamment sur le monde de la musique. Alors d'abord, le chanteur qui a sorti Rocketman en 72, qui est aussi le titre de son biopic paru en 2019. Il s'agit de Sir Elton John.
7: Ok.
2: La chanteuse française qui a sorti l'album Sentiment, sur lequel on retrouve le morceau Secret, une chanson poignante comme elle aime bien en faire. Il s'agissait de Louane.
7: Ok.
2: Dans la chanson Cette année-là, Claude François parle d'une année en particulier. Il ne parle pas des années 2000, il parle bien de l'année 1900.
7: Mais non, c'est plus vieux. Hein.
2: Eh oui, 62.
7: Okay.
2: C'est déjà bien plus vieux. Pour quel film Dua Lipa a-t-elle interprété Dance the Night? C'est pour le film Barbie.
7: Okay.
2: Avec Margot Robbie. La chanson de Simon Garfunkel, remixée par Cyril, qui est le grand classique de Simon Garfunkel, The Sound of Silence.
7: Okay.
2: La chanson que Slimane a présentée au concours de l'Eurovision pour la France, il s'agit du morceau Mon Amour.
7: Mm-hmm.
2: Et enfin, le chanteur français qui a interprété en duo avec Gims le titre La Même, il s'agissait de Vianney.
7: Eh ben.
2: Et puis Matthew Bellamy, c'est le leader du groupe Muse. Voilà, comme ça vous avez tout.
7: Ça marche, ben voilà, j'aurais brillé encore moins que le soleil aujourd'hui.
2: Bah ouais, mais au moins le soleil brille, vous voyez, c'est ça. Au moins, sur lui, on peut toujours compter. Après, sur le presse-citron, c'est des fois un petit peu plus compliqué. Hein.
7: Ouais.
2: Voilà.
7: Et donc, puis comme ça, Franck, il aura gagné avec ses 4 points.
2: Bah oui, ce qui rend la chose... voilà, c'est plein de soleil que vous nous apportez pour le presse-citron. C'est possible de gagner avec 4 points. C'est pas pour vous cette fois-ci, Charlotte, mais vous revenez à l'occasion. Vous tomberez sur un questionnaire qui vous convient bien, vous verrez.
7: Ok, ça marche.
2: Une bonne journée, bon week-end.
7: Merci, de même, au revoir.
2: Franck, c'est gagné.
9: Ah bah, ça fait plaisir.
2: Avec 4 points quand même, hein.
9: Ouais, ouais, comme quoi, c'est miracle.
2: Bienvenue à Noël. Le miracle a eu lieu effectivement, grâce à vos 4 points sur 10, vous remportez ce lot du presse-citron 100 francs billets à gratter Suisse-Los. Ne nous reste plus qu'à vous souhaiter bonne chance au grattage, mais bon, vu comme les miracles s'enchaînent, on sent le jackpot arriver, n'est-ce pas?
9: Bah, on verra.
2: Après, c'est aussi possible de mettre quelques petits billets à gratter sous le sapin, hein. À l'occasion, vous en recevrez certainement bien assez pour régaler pas mal de monde. Si jamais, je vous dis ça, je dis rien. Vous faites ce que vous voulez.
9: J'ai trop ramé pour gagner une fois.
2: Vous n'aurez pas mon précieux. Bon, ben, on vous laisse avec votre lot de cartes à gratter. Bon plaisir à vous, bon grattage. Et puis, on vous souhaite de belles fêtes, Franck. Au revoir.
9: Merci, vraiment, je le souhaite.
2: Le presse-citron revient la semaine prochaine. Ben non, mais il prend jamais congé. Mais même durant les fêtes, vous verrez, vous allez pouvoir vous amuser comme des petits fous. Il revient donc à partir de lundi avec une nouvelle série de questions de culture générale. D'autres occasions pour vous de remporter ces fameux 100 francs en billets à gratter Suisse-Los.
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2: Et aujourd'hui, j'ai le plaisir d'accueillir Nicole. Bonjour Nicole.
10: Bonjour Steph.
2: Nicole, vous affrontez notre presse-citron. On espère pouvoir vous apporter plein de cadeaux pour ces fêtes. Et du coup, pour ça, il faut surtout briller avec nos questionnaires de culture générale. J'ai devant moi trois questionnaires. Vous choisissez le thème qui vous correspond le mieux, que vous préférez. J'ai un questionnaire sur la télévision, j'ai un questionnaire sur l'accordéon et un questionnaire qui s'appelle médical.
10: C'est compliqué.
2: Ah ben c'est des thèmes variés, voilà. Plutôt la télé, plutôt l'accordéon, plutôt le médical.
10: Allons la télé.
2: On part sur la télévision.
10: Mais oui.
2: Vous n'êtes pas fan d'accordéon et tout ce qui est médical, ça vous fait peur.
10: Moi j'aime l'accordéon comme ça, mais je pense pas que je saurais en jouer. Puis le médical, ben, c'est vaste, hein.
2: Alors,
10: non, je vais pas me lancer là-dedans.
2: Ah bon, d'accord. Ne vous lancez pas dans le médical. C'est effectivement. Bon, ben la télévision. Une minute pour répondre à 10 questions sur ce thème. Si vous butez sur une question, vous dites je passe et on y revient s'il nous reste du temps à la fin du questionnaire. Il n'y a pas de score à battre puisque c'est vous qui débutez l'aventure cette semaine. Alors, à vous de jouer. Est-ce que vous êtes prête?
10: Je suis prête.
2: Allons-y. De quelle émission télé la chanson « À la queue leu-leu » de Bézu était-elle le générique?
10: Je passe.
2: Qui présente « L'amour est dans le pré » sur M6?
10: Corinne Lemarchand.
2: Présentée par Benjamin Castaldi, quelle a été la première télé-réalité française?
10: Les stars, Danse avec les stars.
2: Quel est le nom du magazine santé de la RTS présenté par Isabelle Moncada?
10: 36-9.
2: De quelle émission Cyril Lignac et Mercotte sont-ils les membres du jury?
10: Les pâtissiers.
2: Quel magazine de reportage économique est présenté par Loïs Sigan-Lopez le lundi à 20h10 sur la RTS?
10: Je passe.
2: Quelle est la dernière et mythique épreuve du jeu Koh-Lanta?
10: Je passe.
2: Quelle est la dernière, comment s'appelle le jeu de la RTS présenté par Sébastien Pache du lundi au vendredi à 18h30?
10: Je passe.
2: Qui présente le jeu télé Les 12 coups de midi?
10: Je sais plus, non. Au secours.
2: Mais ouais, vous savez, celui qui raconte des blagues tout le temps.
10: Oui, mais je vois bien qui c'est. Mais je regarde pas trop les émissions sur la France, je dois dire, dans les jeux. Alors,
2: il s'appelle Jean-Luc.
10: Jean-Luc.
2: Il fait Ray.
10: L'acteur de Sim. Reichmann.
2: Exactement, Jean-Luc Reichmann, voilà le nom vous avez.
10: Il effectivement, est acteur aussi.
2: Exactement, comédien dans pas mal de séries, enfin dans quelques séries, pas non plus pas mal, mais il a eu sa petite heure de gloire et donc désormais c'est bien sûr pour ce jeu télé. On va voir pour les autres questions, vous m'aviez l'air un petit peu désespéré par moment.
10: Oui, assez.
2: L'émission télé dont la chanson « À la queue leu-leu » de Bézu était le générique « La classe », ça vous dit quelque chose?
10: Non, jamais vu.
2: C'était un télécrochet, les premiers télécrochets avec des humoristes qui défilaient et il y avait notamment Bézu dans le tas. Qui présente L'amour est dans le pré sur M6? Vous m'avez dit Corinne Lemarchand. C'est Karine Lemarchand.
10: Ah, Karine,
2: oui,
10: d'accord.
2: Ça se joue pas grand chose. Je pourrais presque vous l'accorder,
10: c'est
2: mais.
10: C'est pas grave.
2: On est obligé d'être streng.
10: Le marchand, j'aurais dû dire le marchand tout court.
2: C'est ça. le marchand de sable. Ouais. Présenté par Benjamin Castaldi, quelle a été la première télé-réalité française? Ça s'appelait Love Story.
10: D'accord. Mm-hmm.
2: Le nom du magazine santé de RTS présenté par Isabelle Moncada, vous me dites 36-9. Oui, c'est correct. C'est 36-9 degrés normalement, mais on l'appelle tous 36-9. Celui-là, je peux vous l'accorder, il n'y a pas de souci. De quelle émission Cyril Lignac et Mercotte sont-ils les membres du jury? C'est Le Meilleur Pâtissier. Le magazine de reportage économique présenté par Loïs Tigan-Lopez le lundi à 20h10 sur la RTS, c'est Basique. Je ne sais pas si vous avez déjà suivi cette émission.
10: Non, malheureusement pas.
2: Ça pourrait être l'occasion. Enfin, il y a aussi la dernière et mythique épreuve du jeu Koh-Lanta, c'est l'épreuve des poteaux. Ils doivent se tenir sur un poteau au milieu d'un lagon et c'est le dernier qui craquera qui l'emportera.
10: Ouais, je regarde pas cette émission malheureusement.
2: Eh ben voilà.
10: Pas grave.
2: La sentence est irrévocable, comme il dirait dans l'émission. Comment s'appelle le jeu de la RTS présenté par Sébastien Pache du lundi au vendredi? C'est ma question.
10: Ah oui, c'est ma question. Oui.
2: Mais c'est pas que c'est ma question, c'est le nom, c'est la réponse, c'est ma question.
10: Oui.
2: C'est ma réponse, c'est ma question. Voilà. Jean-Luc Reichmann, vous l'avez raté. Ça vous fait 2 points, Nicole Suffiras.
10: Bon, je pense pas, mais
2: qui
10: ça fait rien.
2: Qui vivra verras, quoi.
10: Ben ouais. J'ai eu le plaisir de jouer de nouveau une fois. Merci beaucoup.
2: Ben avec joie, mais on espère aussi pour vous que ça tienne. Un miracle, hein, c'est Noël, sait-on jamais.
10: Bon, je crois plus trop au Père Noël, je dois dire, mais on verra.
2: Mais gardez cette âme d'enfant, Nicole. S'il vous plaît, préservez-la au maximum.
10: Oui, Steve.
2: Compris. Si vous y êtes pas sage, vous n'aurez pas votre cadeau sous le sapin.
10: Oui, alors compris, je vais vous écouter.
2: Allez, une bonne journée, Nicole, au revoir.
10: À vous aussi, bon appétit, au revoir.
2: Le score à battre est donc 2-2 dans le Presse Citron cette semaine. À vous de jouer demain aux alentours de 11h45.
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2: Aujourd'hui, j'ai le plaisir d'accueillir Vanessa. Bonjour Vanessa.
11: Bonjour.
2: Vanessa qui va défier le score de 2 de Nicole. J'ai dit à Nicole hier que c'est la période des miracles pour elle, mais bon, 2, il y a quand même moyen de bien faire. Mais on est à l'abri de rien, bien sûr, dans le Presse Citron. Vous avez devant vous 3 questionnaires de culture générale. Vous choisissez celui que vous préférez pour essayer de remporter les 100 francs billets grattés Suisse-Los. J'ai un questionnaire sur la peinture.
11: Ouais.
2: Un questionnaire qui s'appelle « Première fois ». C'est les premières fois où l'humanité a fait ci, a fait ça. Il n'y a, ouais, pas trop de dates, mais c'est plutôt savoir qu'est-ce qu'on a fait à quel moment. Et puis, des surnoms en culture générale. Il y a des choses dans ce monde, on leur donne des petits noms. Ça peut être des personnes, mais c'est aussi, ça peut être des monuments. Ou, voilà, eh bien, c'est ça qu'on cherche.
11: Alors, la peinture, pas trop. Les premières fois, ouais, c'est vraiment... On va essayer, il y a les surnoms.
2: Alors, les surnoms en culture générale, les petits mots doux que l'on donne à des objets, des lieux ou des personnes. 1 minute pour répondre à 10 questions sur ce thème. Si vous butez sur une question, vous dites « je passe » et on y revient s'il nous reste du temps à la fin du questionnaire. Oui. Score à battre 2, êtes-vous prête ?
11: On y va.
2: Let's go ! Quel édifice avait pour surnom « mur de la honte » ?
11: Le mur de Berlin.
2: Comment est surnommée la planète Vénus ?
11: Je passe.
2: Quel roi de France a-t-on surnommé le vert galant ?
11: Louis XIV.
2: Créé en 1896, quelle course cycliste est surnommée l'enfer du Nord ?
11: Paris-Brest.
2: Quel pays africain pour surnom la nation arc-en-ciel ?
11: L'Afrique du Sud.
2: Comment était surnommée la Fiat 500 de la première génération et qui signifie en italien « petite souris » ?
11: Passe.
2: Quel homme d'État soviétique était surnommé le petit père des peuples ?
11: Gorbatchev.
2: Quel poisson des mers tropicales a pour surnom poisson épais ?
11: L'espadon.
2: Sous quel nom était connu le musicien et chanteur de jazz surnommé Satchmo ?
11: Passe.
2: Quel chanteur français avait pour surnom le fou chantant ?
11: Guy Michel.
2: Comment est surnommée la planète Vénus ?
11: Je sais pas.
2: Comment était surnommée la Fiat 500 ?
11: Ouais, ça me rappelle la voiture. Eh ben ouais, non, c'est pas glorieux. C'est que du pif.
2: Bah, on va voir si vous avez eu du flair. Alors, l'édifice qui a pour surnom le mur de la honte, vous me dites le mur de Berlin, bonne réponse. Comment est surnommée la planète Vénus ? On l'appelle l'étoile du berger. Eh oui, l'étoile du berger n'est pas une étoile, c'est une planète et c'est Vénus qui nous revoit le soleil. Voilà.
11: Ouais. D'accord, ouais.
2: Quel roi de France a-t-on surnommé le vert galant ? Il s'agissait d'Henri IV. Là, c'est vraiment...
11: J'aurais pas pu.
2: Il y a eu tellement de rois, mais plus, il fallait prendre le bon et puis en plus mettre le bon chiffre derrière. Créé en 1896, quelle course cycliste est surnommée l'enfer du Nord ? Vous me dites le Paris-Brest. C'est un dessert, le Paris-Brest. On parle de Paris-Roubaix.
11: Ah, ouais, bon, pardon, ouais.
2: Mais moi, je vous pardonne, mais c'est vous surtout.
11: Ouais, c'est Roubaix. Ouais, non, bah bon, mais c'est Brest qui m'est venu en tête.
2: Ouais, bah oui. C'était à mon avis, c'est un petit piège qu'il y a quand même dedans, quoi. On peut vite
11: non,
2: dans la
11: précipitation. Le dessert, il est quand même, il a le nom quand même de la course, hein, parce que c'est aussi à Brest. Il y a aussi un rapport avec le cyclisme, mais.
2: Oui, mais ça, c'est pas l'enfer du Nord, du coup.
11: D'accord, ouais, mais.
2: Quel pays africain a pour surnom la nation arc-en-ciel ? Vous me dites l'Afrique du Sud. Eh ben, c'est une bonne réponse, bien joué. Cette fameuse Fiat 500 qu'on appelait petite souris, une Topolino.
11: Ah ouais, bon, ouais, puis moi, puis les voitures, ça fait 2.
2: Bon, ben voilà. L'homme d'État soviétique surnommé le petit père des peuples, vous m'avez dit Gorbatchev, ben non, c'était Staline.
11: Ah ouais, bon, d'accord, ouais, bon.
2: Ça remonte un peu plus. Le poisson des mers tropicales qui a pour surnom poisson épée, l'espadon. Bonne réponse. Satchmo, musicien de jazz. Ce n'est pas Eddie Mitchell, c'est Louis Armstrong.
11: Non, moi j'ai dit Mitchell pour l'autre.
2: Ah oui, fou. Pour le suivant, le fou chantant.
11: Ouais, là, c'est
2: ça. Eh ben, c'est pas juste non plus. C'est Charles Trenet, le fou chantant.
11: Ah oui, d'accord.
2: Et puis Louis Armstrong, effectivement, l'appelait Satchmo. Ça vous fait quand même trois bonnes réponses. Vous passez devant. Est-ce que ça tiendra jusqu'à les miracles que j'ai promis à Nicole? Je vous les promets, ou je vous les souhaite en tous les cas.
11: On verra si j'ai le tube bordé de nouilles ou pas.
2: En attendant, on vous laisse aller manger. Mangez pas des nouilles, merci, parce que du coup, ça va être un peu bizarre.
11: J'ai des spaghettis.
2: Ben voilà. Ce ne sera pas le cube bordé de nouilles, ce sera autre chose, l'assiette, ce qui n'est pas plus d'accord. mal. Vanessa, bonne journée, peut-être à vendredi, sinon on vous souhaite de belles fêtes.
11: Merci, pareil, au revoir.
2: Au revoir. Rendez-vous demain pour essayer de battre ce score de 3 au presse citron. Hein. Ça monte un petit peu, mais il y a encore largement la place de bien faire. On vous attend vers 11h45 pour briller et peut-être remporter les 100 francs via gratter Swisslos.
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2: Et aujourd'hui, nous jouons avec Christophe. Bonjour Christophe.
12: Bonjour Steve.
2: Christophe, avant le ski, il y a le presse citron, évidemment. Si vous gagnez la mise, ce sera quoi? Ce sera pour payer les abonnements de cet hiver, c'est ça?
12: Exactement.
2: Ah très bien. Hein, franchement, ce serait pas mal. Bon, ben voilà, oui. Donc il faut d'abord affronter la bête, comme je l'ai dit, et ben vous avez devant vous trois questionnaires de culture générale, vous choisissez celui que vous préférez. J'ai un questionnaire sur les chansons de l'année 1964, ça ne nous rajeunit pas. Un questionnaire sur James Bond, et un questionnaire avec des mots qui commencent par la lettre C.
12: On va aller sur la lettre C, je pense que c'est le moins dangereux pour moi, quoi.
2: Ok. James Bond, et puis les chansons, c'est dangereux pour vous.
12: Alors 64, c'est 20. J'avais moins 20 ans, donc c'est un peu limite, quoi. Donc ouais.
2: C'est difficile d'avoir des souvenirs sur cette période, effectivement, quoi.
12: Et
2: puis James Bond, c'est pas non.
12: Non, pas
2: bon,
12: trop, quoi.
2: Bah écoutez, vous avez choisi, hein. Les mots commençant par C. C'est le questionnaire que vous avez choisi. Vous avez une minute pour répondre à 10 questions sur ce thème. Si vous butez sur une question, vous dites je passe et on revient à la question. S'il nous reste du temps à la fin du questionnaire, sachant qu'une minute, ça passe moult vite. Êtes-vous prêt, mon cher Christophe?
12: Oui, je suis prêt.
2: Alors, allons-y. Le presse-citron. Quel mammifère d'Amérique du Nord est voisin du loup et du chacal?
12: Passe.
2: Comment se nomme l'élevage des lapins?
12: Je passe.
2: Quel fromage onctueux et coulant à base de lait de vache écrémé est une spécialité de la Franche-Comté?
12: Je passe.
2: De la femelle de quel insecte est extrait le colorant carmin?
12: Je passe.
2: Quelle onomatopée désigne dans le langage familier un mauvais violon?
12: Wow, je passe.
2: À quelle famille de plantes la courgette appartient-elle?
12: Les cucurbitacées.
2: Quel composé organique est un des ingrédients principaux du baume du tigre?
12: Le camphre.
2: Comment s'appelle le fruit du cacaoyer?
12: Le cacao.
2: Quel os à l'extrémité du sacrum est formé de vertèbres soudées et atrophiées?
12: Oh, je passe.
2: Comment se nomme l'ouverture d'un volcan?
12: Oui.
2: Alors les 5 premières vous avez passé, mais pointe. Vous avez passé à toute vitesse. Je me suis dit, mais il a déjà mis ses skis, il descend trop vite.
12: Ah non, mais c'était franchement catastrophique.
2: Mais non, ça va. Peut-être que sait-on jamais. Le mammifère. Ouais. En tout, cas,
12: entendu, ça peut marcher, quoi.
2: En tout cas, si sur les 5 premières questions, la bonne réponse c'est « je passe », vous pouvez faire un bon score. Alors, quel mammifère d'Amérique du Nord est voisin du loup et du chacal? C'est le coyote.
12: Ah oui.
2: Comment se nomme l'élevage des lapins? Il y a la cuniculture ou la cuniculiculture? Pas de blague, s'il vous plaît.
12: Alors là, j'avais pas du tout.
2: Mais le fromage onctueux et coulant à base de lait de vache écrémé, qui est une spécialité de la Franche-Comté, c'est la cancoyote.
12: Ah oui.
2: La femelle d'un insecte dont on extrait le colorant carmin, c'est la cochenille. Donc oui, on en met aussi dans le, c'est aussi du colorant alimentaire, donc on en mange. On mange des insectes. L'onomatopée qui désigne dans le langage familier un mauvais violon, c'est le crin-crin. La courgette.
12: J'ai jamais entendu.
2: Bah voilà, c'est aussi comme ça, on peut appeler un violon, mais de manière familière et plutôt dénigrante. La courgette appartient à la famille des cucurbitacées. Bonne réponse. Le baume du tigre est composé en grande partie par le camphre. Bonne réponse aussi. Le fruit du cacaoyer, vous m'avez dit le cacao. Non, ça c'est ce qu'on obtient justement quand on traite la cabosse. Ça s'appelle une cabosse.
12: Okay.
2: Quel os est à l'extrémité du sacrum et formé de vertèbres soudées et atrophiées? C'est le coccyx. Et comment se nomme l'ouverture d'un volcan par laquelle s'échappe la lave en fusion? J'ai pas fini la question, mais je me suis dit, je vous le dis de la première partie, ça peut tomber. C'est le cratère.
12: Ah oui.
2: De bonnes réponses, Christophe. Ça va? Enfin, ça va pas pour continuer, mais le peu de réponses que vous avez données, elles étaient bonnes. Sauf une.
12: Ça va. Il y a déjà eu pire.
2: Mais ouais. Faudra trouver un autre moyen de financer les abonnements de ski. Mais vous revenez à une prochaine.
12: Avec plaisir alors.
2: Ouais, le Précitron sera ouvert la semaine prochaine, donc tout va bien.
12: Ok, c'est parfait.
2: Une bonne journée, Christophe. Merci d'avoir joué.
12: Merci à vous. Bonne journée. Au revoir.
2: Le score à battre au Précitron est toujours de 3. Ça ne bouge pas. Vous aurez votre chance une fois de plus demain aux alentours de 11h45.
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2: Et aujourd'hui, nous jouons avec Alexandra. Bonjour Alexandra.
13: Bonjour.
2: Alexandra qui va défier le score actuel de Vanessa qui est de 3. Vous aurez une minute pour répondre à 10 questions sur un thème que vous allez pouvoir choisir. On vous en propose 3. Vous prenez celui que vous préférez. J'ai un questionnaire sur les tissus et textiles. J'ai un questionnaire sur « ça commence par ma », la syllabe « ma », « ma ». Ou alors un questionnaire divers et varié.
13: Je vais prendre « ma ».
2: Ça commence par ma. Une minute pour répondre à 10 questions sur ce thème. Si vous butez sur une question, vous dites je passe et on y revient s'il nous reste du temps à la fin du questionnaire. Score à battre, vous l'avez entendu, 3. C'est le moment de briller, ma chère Alexandra. Est-ce que vous êtes prête?
13: Je suis prête.
2: On y va. Quelle race de chien doit son nom à sa puissance et sa carrure massive?
13: Je passe.
2: De quel pays d'Afrique du Nord Rabat est-elle la capitale?
13: Maroc.
2: Quel nom porte la couleur primaire rouge rosé utilisée en photographie?
13: Madagascar.
2: Quel mot désigne un tissu antillais soyeux, une ville indienne et un type de curry?
13: Madras.
2: Comment se nomme le petit objet aimanté fixé le plus souvent au réfrigérateur?
13: Magnétisme.
2: Quelle ville chinoise est souvent surnommée le Las Vegas asiatique?
13: Je passe.
2: Comment est aussi appelée la plante aromatique l'origan?
13: Je passe.
2: Quel pays d'Asie du Sud formé de milliers d'îles a pour capitale Malé?
13: Madagascar.
2: Sous quel nom est plus connu ce cousin du dauphin qu'on surnomme cochon de mer?
13: Bien.
2: Alors, si jamais je prends toujours la première réponse que vous me donnez, ma chère Alexandra, parce qu'il arrivait souvent que vous m'en avez donné 3.
13: Ouais, je savais pas trop comment les sortir.
2: Ah ouais, c'est ça quoi. Ça, mais peut-être que c'est passé. On va voir. Ça commence par ma. Quelle race de chien doit son nom à sa puissance et sa carrure massive? C'était le mastiff.
13: Je connais pas.
2: Le pays d'Afrique du Nord dont Rabat est la capitale, vous m'avez dit le Maroc, bonne réponse. Quel nom porte la couleur primaire rouge rosée utilisée en photographie? Vous m'avez fait un mélange entre magenta et cyan. C'était magenta, je peux pas vous l'accorder malheureusement, même s'il a dû sortir à un moment donné au milieu de la réponse. Quel mot désigne un tissu antillais soyeux, une ville indienne et un type de curry? Vous m'avez dit Madras. Bonne réponse. Comment se nomme le petit objet aimanté fixé le plus souvent au réfrigérateur? Là aussi, vous m'avez donné plusieurs réponses, mais heureusement, la première que j'ai entendue était la bonne. Le magnète.
14: Ouais.
2: La ville chinoise qui est souvent surnommée le Las Vegas asiatique. Il s'agissait de Macao.
14: Ok.
2: Comment est aussi appelée la plante aromatique l'origan? C'est la marjolaine. Oui, ce sont deux plantes qui sont similaires. Donc, vous ne l'avez pas eu. Le pays d'Asie du Sud, formé de milliers d'îles, qui a pour capitale Malé, c'est les Maldives et pas Madagascar. Madagascar, c'est Antananarivo, sauf erreur. Enfin, sous quel nom est plus connu ce cousin du dauphin qu'on surnomme cochon de mer? C'est le marsouin. Ça vous fait trois bonnes réponses. Vous arrivez à égalité avec Vanessa. Donc, on vous retrouvera toutes les deux demain pour la finale.
14: Ok.
2: Vous serez là?
14: Oui.
2: Bon, super. Et puis, on espère que ça passera pour l'une ou l'autre. En tout cas, le dénouement, c'est demain. D'ici là, on vous souhaite une bonne journée, de belles fêtes aussi. Parce qu'on vous verra demain. Donc, je ne vais pas déjà vous souhaiter de belles fêtes, évidemment, mais une bonne journée, un bon appétit et tout ça.
14: Merci beaucoup, Raymond.
2: Au revoir, Alexandra.
14: Au revoir.
2: Le score à battre est toujours de 3 dans notre précipiton cette semaine. Dernière chance de remporter la mise demain, aux alentours de 11h45.
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2: Et aujourd'hui, nous jouons avec Younes. Bonjour Younes.
15: Bonjour à tous.
2: Younes, je ne vous entends pas très bien. Vous êtes sur le haut-parleur, j'imagine.
15: Oui, tout à fait. Vous m'entendez mieux?
2: Oui, si vous le prenez à l'oreille, ça fonctionne mieux. Je serais quitte de vous demander de répéter vos réponses et de perdre du temps quand on est en direct. Après, si vous jouez avec des collègues, c'est des fois plus facile. Mais il faut vous organiser, il faut choisir ce que vous voulez privilégier. Younes, c'est votre première au Presse Citron, comment vous vous sentez? Ça va?
15: Ouais, un petit peu stressé là. Hein.
2: C'est vrai?
15: Non, mais
2: est-ce que vous avez eu le malheur de dire à vos proches que vous alliez passer à la radio pour jouer ou vous faites ça incognito?
15: Ah non, incognito.
2: Ok, d'accord. Vous pouvez changer votre voix si vous voulez. Non, bien sûr, ça va passer vite, vous inquiétez pas et ça va bien se passer. J'ai avec moi également Vanessa qui doit être par là normalement. Vanessa, vous êtes là?
16: Oui, je suis là.
2: Super, Vanessa. J'ai tenté de joindre Alexandra, j'ai pas réussi à vous atteindre. Alexandra, si vous nous écoutez, vous pouvez nous appeler de suite pour que on puisse faire les choses correctement. Parce que vous êtes... Ah, je crois que c'est elle qui nous appelle. Est-ce qu'elle veut répondre? Je crois pas. Oh là là, bon écoutez, on va essayer de réparer la machine. Allô, oui, bonjour, vous êtes sur RJB, vous êtes là, qui est là?
17: Alexandra.
2: Ah voilà, on y arrive, alors bougez pas, je vais vous mettre du coup... Oh j'ai raccroché au nez. Alexandra, rappelez-nous. C'est la pagaille, ça arrive des fois de temps en temps. Younes, vous savez, d'habitude, le Presse-Citron, ça se passe bien, donc...
15: C'est une bonne première expérience.
2: Ouais, oui, exactement, une belle expérience sensorielle. Vanessa, vous êtes là?
17: Oui.
2: Super, alors bougez pas, je vais faire juste cette fois-ci, je vous promets. Et il y a Vanessa aussi qui est là?
17: Oui.
2: Ouais, magnifique, on a réussi à tout savoir, à avoir tout le monde. Bon, du coup, le décor est prêt. Mesdames, vous avez fait 3 cette semaine, donc... Si Younes fait 3 aussi, il va falloir vous départager. Mais si Younes fait moins que 3, il va falloir vous départager aussi. Donc on vous garde au chaud et on se retrouvera après la performance de Younes pour savoir un petit peu comment on organise tout ça. Ça marche pour vous?
17: Oui.
2: Super, alors on vous retrouve tout à l'heure. Ma chère Vanessa et Alexandra, on vous garde au chaud. Et puis, Younes, c'est à nous de jouer. Vous avez devant vous 3 questionnaires de culture générale. Vous choisissez celui que vous préférez. J'ai un questionnaire sur l'or en culture générale. On parle bien sûr du métal. En littérature, des enfants héros de romans. C'est des enfants qu'on a vus beaucoup dans les contes, etc., etc. Et puis, un questionnaire musique.
17: Tac.
2: Musique, l'or en culture générale ou des enfants héros de romans en littérature?
17: Des enfants héros.
15: Des enfants héros de littérature.
2: D'accord, ouais, les enfants héros de romans et de littérature, brillent avec ses petits souvenirs de contes de Noël ou autres. Alors ça ne tombe pas qu'autour de Noël, hein, je vous le dis tout de suite, mais voilà. Une minute pour répondre à 10 questions sur ce thème. Si vous faites plus que 3, eh bien, c'est vous qui emportez la mise. Si vous butez sur une question durant le questionnaire, vous pouvez dire « je passe » et on y revient s'il nous reste du temps à la fin du questionnaire. Est-ce que vous êtes prêt, mon cher Younes ?
15: Je suis prêt.
2: Alors parlez bien en articulant pour qu'on comprenne bien vos réponses, qu'on ne perde pas trop de temps, mais ça devrait rouler. C'est parti. Dans le livre de la jungle, quel petit garçon est élevé par des loups?

0: Raconte-t-il les aventures d'un petit garçon et ses copains dans les années 60?
1: Passe.
0: De quelle petite fille la comtesse de Ségur a-t-elle raconté les malheurs?
1: Sophie.
0: Quel petit garçon part en voyage à travers la Suède en compagnie d'oies sauvages?
1: Non, ok.
0: Vous ne l'aviez pas celui-là. C'est vos collègues qui sont derrière ou
1: Oui, on est en équipe.
0: Vous m'avez dit que vous étiez tout seul, vous m'avez menti.
1: Avant, mais...
0: C'est pas grave, vous avez le droit. Mais si vous pouviez repasser en mode téléphone normal, pas en haut-parleur, ça pourrait être agréable pour la fin, pour qu'on puisse mieux vous comprendre, Younes. Voilà, on va passer tout ça en revue. Comment vous l'avez senti, cette première?
1: Bah écoutez, c'était une bonne première fois.
0: C'est vrai, hein, ça a bien déroulé. Maintenant, est-ce que les réponses étaient bonnes? Eh bien, on va vérifier. Alors, dans le livre de la jungle, le petit garçon élevé par des loups, vous m'avez dit Mowgli, c'est correct, bonne réponse. Mark Twain a écrit les aventures d'un jeune orphelin dans le Missouri, c'est Tom Sawyer, bonne réponse aussi. Astrid Lindgren avait créé une petite fille qui vit avec son singe Monsieur Dupont et son cheval Oncle Alfred, ça vous a été soufflé par vos collègues, j'ai l'impression. Fifi Brin d'Acier... C'est vieille référence, mais ça fonctionne, c'est correct, bien joué. Roald Dahl a créé une histoire d'enfant qui visite l'usine de Willy Wonka, Charlie et la chocolaterie, bien sûr, bonne réponse. Quelle écrivaine est l'autrice des romans Belle et Sébastien? Il s'agit de Cécile Aubry. Celui-là, vous l'avez raté. Dans quelle saga fantastique écrite par C.S. Lewis, Edmund Susan, Lucy Peter sont-ils les héros? Vous m'avez dit Le Monde de Narnia, c'est correct aussi. Johanna Spyri a effectivement donné vie au personnage de Heidi, bien joué. Dans quelle série de livres René Goscinny raconte-t-il les aventures d'un petit garçon et ses copains dans les années 60? Il s'agit du petit Nicolas. On vous avait dit, Younes, voilà, il fallait écouter. Malheureusement, vous avez passé. De quelle petite fille la comtesse de Ségur a-t-elle raconté les malheurs? M'avait dit Sophie, c'est correct, bien joué. Et enfin, quel petit garçon part en voyage à travers la Suède en compagnie d'oies sauvages? Il s'agissait de Nils Holgersson. Ça vous fait beaucoup trop de bonnes réponses pour ne pas remporter cette victoire, mon cher Younes, bien joué.
1: Passion.
0: Ah bah ouais, c'est ça, voilà, c'est la chance du débutant, comme on dit. Hein.
1: La chance du débutant, exactement.
0: Alors Younes, vous bougez pas, je vais juste récupérer et Alexandra et Vanessa. Vous êtes là, mesdames?
2: Oui.
0: Eh ben voilà, vous êtes fait voler la vedette par ce brave Younes et ses collègues qui ne vous a laissé aucune chance avec 1, 2, 3, 4, 5, 6, 7 points. Faudra revenir, Alexandra et Vanessa, mais je sais que vous connaissez le chemin, donc on se fera un plaisir de vous retrouver. Hein.
2: Oui.
0: Alors, on vous souhaite du coup de belles fêtes. Merci d'avoir joué avec nous et on vous retrouve tout bientôt, peut-être la semaine prochaine, qui sait, puisque le Précitron reviendra la semaine prochaine. Au revoir, Vanessa. Au revoir, Alexandra.
2: Au revoir.
3: Au revoir. Bon week-end.
0: Younes, vous repartez donc avec 100 francs en billets à gratter Swisslos pour essayer de décrocher le jackpot que vous allez, j'imagine, partager avec vos collègues.
1: Oui, tout à fait.
0: Sauf s'ils arrivent chez vous pendant les fêtes, auquel cas vous pourrez les garder pour vous, bien sûr, parce que vos collègues auront tout oublié.
1: je suis pas sûr.
0: Okay. Ah ouais, non, ils ont mis le grappin sur vous, ils vont pas vous lâcher. Bon, ben, du coup, on vous envoie tout ça. On vous souhaite à vous et à vos collègues de belles fêtes aussi, Younes, et une bonne journée.
1: Merci beaucoup à vous aussi.
0: Au revoir.
1: Au revoir. Bonne journée.
0: Voilà le dénouement terrible de ce Presse-Citron de la semaine. Mais ce qu'il l'est moins, c'est que le Presse-Citron revient la semaine prochaine. Non, il ne prend pas congé. Il y a quelques jours, je pense que Noël, éventuellement Nouvel An, vous n'en entendrez pas forcément. Si, je crois même qu'il vient. Waouh! Il est incroyable, le Presse-Citron ne prend jamais congé. En tout cas, il sera là lundi. Vous pourrez à nouveau tenter votre chance. Celles et ceux qui peuvent rarement jouer, parce qu'en général, ils travaillent à ces heures-là, ce sera l'occasion de participer. Et ça mettra encore plus de monde sur le standard. Donc, rendez-vous lundi dès 11h45 pour jouer avec nous au Presse-Citron.
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5: Ravi de vous rencontrer, Anthony.
3: Bonjour, de même.
5: De même, eh bien, écoutez, je vous souhaite tout le bonheur du monde en ce lundi 14 juillet.

0: Vous nous appelez de Peterlund, c'est correct, hein?
1: Oui, c'est ça.
0: Quel temps il fait?
1: Je suis pas à la maison en ce moment, mais je suis au travail.
0: Ah, vous êtes au travail. Est-ce que vous avez des collègues qui vont vous aider ou vous la jouez solo pour ce presse-citron?
1: Ah non, là, malheureusement, j'ai pas d'aide.
0: Seul face à vous-même. Alors, le principe est tout simple. On va vous proposer trois questionnaires avec trois thèmes fort différents. Vous en choisissez un parmi les trois. Vous aurez droit à un chrono d'une minute pour tenter de répondre à un maximum de questions. Avec la meilleure stratégie que je puisse vous indiquer, c'est de passer si vous bloquez sur la réponse. Comme ça, s'il nous reste un peu de temps à la fin du questionnaire, on pourra revenir sur celle que vous avez passée. Avec à la clé pour vous, si vous l'emportez cette semaine parce que vous faites le meilleur score de la semaine, eh bien une pochette à gratter de jeux Swisslos avec notamment des Tetris, des Blackjack, des Win for Life, que sais-je. En tous les cas, votre mission, c'est de marquer un maximum de points. Voici les trois thèmes qui s'offrent à vous, Anthony. Le premier, c'est en référence à la France qui célèbre sa fête nationale aujourd'hui, le 14 juillet. Nous avons donc un questionnaire Région de France en chanson. Le deuxième questionnaire que je peux vous proposer, c'est sur les minéraux. Et le troisième, c'est autour du mot vent, comme V-E-N-T. Est-ce que parmi ces trois questionnaires, il y en a un qui a votre préférence?
1: Bon, on va prendre celui sur la France. Hein.
0: Vous prenez celui sur la France. Vous la connaissez bien, la France?
1: Je suis français, donc
0: ah, ça va
1: un petit peu, mais bon, après, en chanson, région en chanson, je sais pas.
0: Alors, bah, déjà, bonne fête, hein, puisque le 14 juillet, ça vous honore. Et puis, bah, surtout, on espère que votre culture musicale va vous aider à remporter un maximum de points. On y va quand vous me dites que vous êtes prêt, je lance le chrono.
1: Je suis prêt, on peut y aller.
0: Quel département a été chanté par Michel Delpech en 1977?
1: Passe.
0: À quel groupe doit-on la chanson L'Autre Finistère?
1: Au final des passes.
0: Quel chanteur a rendu hommage à sa terre natale avec le titre Mama Corsica, sorti en 1993?
1: Fiori.
0: Quelle région de France a été chantée en 1973 par Stone et Chardin?
1: La Bretagne.
0: À quel chanteur doit-on le titre De Bretagne ou d'ailleurs, sorti en 1990?
1: Passe.
0: Dans quelle région habite la dame chez qui Francis Cabrel veut aller dormir?
1: Je ne reviens pas. Passe.
0: En 1967, quel chanteur a interprété Les gens du Nord?
1: Aznavour.
0: Dans quelle chanson sortie en 1995, Pascal Obispo fait-il référence à une île de la région Aquitaine?
1: Une île de la région Aquitaine.
0: Alors, c'était pas l'île qu'on cherchait, mais bien la chanson à laquelle Pascal Obispo fait référence à une île. Vous l'aviez pas, c'était Tombé pour elle, si jamais.
1: Ok, ouais, je vois la chanson, mais pas la référence à l'île.
0: Je veux pas vous la chanter parce que sinon il va se remettre à pleuvoir. Alors, c'est pas cool. Alors, on va les reprendre dans l'ordre les questions. Quel département était chanté par Michel Delpech en 1977? Le Loir-et-Cher, ça vous parle ou pas du tout?
1: Non,
0: alors sans regret. Le groupe à qui on doit la chanson L'Autre Finistère, la réponse attendue, c'était Les Innocents. Vous avez marqué votre premier point avec Mama Corsica. Vous m'avez dit Fiori, c'était une bonne réponse. Ça vous fait votre premier point.
1: J'en ai au moins.
0: Ça vous fait un point. Avec quelle région de France a été chantée en 1973 par Stone et Chardin? Vous m'avez répondu la Bretagne. C'était malheureusement la Normandie, la chanson à laquelle on faisait référence. Vous avez aussi passé pour le chanteur à qui on doit le titre De Bretagne ou d'ailleurs, sorti en 1990. C'était Philippe Laville, celui qui avait notamment chanté Mélissa et autres titres. Dans quelle région habite la dame chez qui Francis Cabrel veut aller dormir? Je suis sûr que vous allez me le retrouver maintenant qu'on n'a plus le stress du chrono. J'irai dormir chez...
1: Non, je l'ai plus.
0: Alors, c'était la dame de Haute-Savoie. En 1967, quel chanteur a interprété Les gens du Nord? Vous m'avez répondu Charles Aznavour, c'était malheureusement Enrico Macias.
1: Ah ben oui.
0: Et puis il en restait deux qui est... Peut-être vous aviez, on va vérifier ça. Quel chanteur a sorti en 1978 le Ch'timi Rock? Vous savez quel chanteur a fait ça?
1: Eddie Mitchell?
0: Non, c'était Renaud. Et puis, de quelle région de France la Compagnie Créole envoie-t-elle ses bons baisers dans une chanson sortie en 1984? Est-ce que ça vous l'aviez? Fort-de-France en l'occurrence. Vous savez dans quel département c'est?
1: La Martinique.
0: Eh bien oui, ça vous aurait fait votre deuxième point. Malheureusement, elle était vraiment en fin de chrono. Vous auriez sans doute pu passer un peu plus vite sur celle qui vous bloquait. C'est toujours la meilleure stratégie, mais c'est toujours difficile un peu de faire le deuil parce qu'on l'a souvent sur le bout de la langue. Mais on vous remercie néanmoins pour votre participation. Vous avez sauvé l'honneur, vous avez marqué un point.
1: Voilà, oui.
0: On a eu des semaines où on a eu plusieurs candidates et candidats à zéro, donc c'est déjà pas mal. En tous les cas, on vous remercie pour votre participation. Tony, on vous souhaite une joyeuse fête nationale. Vous allez la célébrer ou vous allez rester tranquillement en Suisse hein?
1: Non, je reste. Non, je travaille, donc je reste en Suisse, ouais.
0: Alors, on vous laisse célébrer du côté helvétique et puis on vous souhaite la plus belle des semaines en attendant que vos vacances arrivent.
1: Merci, elles sont déjà passées, donc j'attends l'année prochaine.
0: Alors oui, voilà,
1: on
0: vous souhaite un bon retour et puis en espérant que le retour soit pas trop difficile. Belle journée à vous, Anthony.
1: Merci, bonne journée.
0: Au revoir. Au revoir.
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0: Et j'en connais une autre qui va rugir, en l'occurrence, c'est Sylviane Dorpon qui tente sa chance au Presse Citron aujourd'hui. Bonjour Sylviane.
3: Bonjour.
0: Vous m'avez dit en hors antenne que c'était la première fois que vous réussissiez à passer ce cap de la sélection téléphonique. C'est donc votre première à l'antenne. Bienvenue Sylviane.
3: Oui, c'est tout ça.
0: Pas trop de stress, ça va, vous allez gérer?
3: Ouais, quand même, hein.
0: Ouais, ça fait toujours ça la première fois. Bon, je vais pas faire durer le suspense trop longtemps. Déjà, le score à battre, pour vous rassurer, il est plutôt prenable puisque Anthony, hier, a fait un point. Donc ça veut dire que si vous me donnez au moins une bonne réponse, vous êtes toujours en course pour la finale de vendredi en attendant que personne ne vous batte ou fasse un score égal. Donc ça, c'est le premier soulagement. Le deuxième soulagement, c'est que parmi les trois questionnaires, eh bien, vous n'en aurez qu'un à choisir, donc celui qui vous inspire le plus. Et voici tout de suite les trois thèmes qui s'offrent à vous. Nous avons au choix les chansons françaises, en deuxième thème les instruments de musique ou le troisième thème le vin. Le vin,
3: oh là la boisson.
0: Alors parmi ces trois thèmes, est-ce qu'il y en a un qui vous inspire un peu plus que les autres? Chansons françaises, instruments de musique ou le vin?
3: Je vais essayer que le vin.
0: Vous prenez le vin, est-ce que vous êtes amatrice de vin?
3: Pas spécialement.
0: Ah, mais bon, c'est de la culture générale, alors avec un peu
3: mais
0: de chance.
3: Justement, avec un peu de chance, ouais. Parce que la chanson française, alors les titres, ça, c'est pas pour moi.
0: Alors, c'est bien de connaître ses limites, ça vous évite de vous fourvoyer. Vous avez sans doute fait le meilleur choix possible. Eh bien, écoutez, ce que je vous propose, Sylviane, c'est qu'on y aille dès que vous me dites que vous êtes prête, avec un chrono d'une minute pour tenter d'y répondre. Si vous n'avez pas la réponse, je vous invite à passer. Comme ça, s'il nous reste un peu de temps en fin de questionnaire, on pourra revenir sur celles qui vous ont posé problème et ça vous permet de maximiser un peu vos points. Est-ce que tout est clair pour vous, Sylviane?
3: C'est tout bon.
0: Feu gaz?
3: Oui, feu gaz.
0: Quelle région au nord-est de la France est mondialement connue pour son vin effervescent éponyme?
3: Je passe.
0: Dans quel pays se trouve la région viticole de la Rioja?
3: L'Espagne.
0: Quel est le cépage le plus utilisé pour la production du vin du Médoc?
3: Je passe.
0: Dans quelle région d'Italie est produit le Chianti?
3: Le Piémont.
0: Quel cépage blanc emblématique de la Bourgogne est connu dans le monde entier?
3: Je passe.
0: De quel canton suisse provient le cépage noir, le Cornalin?
3: Le Valais.
0: Quelle vallée située en Californie est le centre de l'industrie vinicole américaine?
3: La vallée. Je passe.
0: Dès le troisième mercredi de janvier, quel vin du canton de Neuchâtel est mis sur le marché?
3: Je passe.
0: Quel vin blanc espagnol est produit à Jerez, en Andalousie?
3: Le Xérez.
0: Sur le gong. Eh ben ça, c'est pas si mal passé que ça. Vous avez passé beaucoup, vous avez eu la bonne stratégie parce que vous avez pu attraquer sur la 9e question un point, puisque c'est effectivement une bonne réponse. C'est bien le Xérez qui est produit à Jerez en Andalousie. Pardon pour les hispanophones qui m'écoutent pour mon accent déplorable. On revient sur les premières questions. Quelle région nord-est de la France est modèlement connue pour son vin effervescent éponyme? Est-ce qu'en dehors du stress du chronomètre, ça vous reviendrait?
3: Le Bordeaux?
0: Non, un vin effervescent, il est jaune, il se boit dans des flûtes. pour célébrer des victoires et puis noyer son désespoir. La Champagne.
3: La Champagne.
0: Ouais, c'est la région de la Champagne-Ardenne. Donc la Champagne qui produit ce vin-là. Vous m'avez répondu que la Rioja c'était dans l'Espagne. La région viticole, ça vous fait votre deuxième point. Vous avez passé pour le cépage le plus utilisé pour la production de vin du Médoc. On attendait le Cabernet Sauvignon. C'était un truc pointu. Vous m'avez dit que le Chianti était produit au Piémont. C'est malheureusement un vin de Toscane. Le cépage blanc emblématique de la Bourgogne est connu dans le monde entier sous le nom du Chardonnay. Vous avez passé aussi. Vous inscrivez un troisième point puisque vous saviez que le Cornalin venait du Valais. Ça vous fait trois points. Et puis la Vallée, on sentait que vous l'aviez sur le bout de la langue, cette vallée californienne.
3: Oui,
0: juste au-dessus de San Francisco, ça vous revient pas. C'est la Napa Valley.
3: La
0: Napa qui produit.
3: J'étais dans les computers là.
0: C'est très bien. Ils produisent des hautes technologies et du pinard. Et puis, ça vous fait en tous les cas, ça vous fait trois points. Donc vous avez fait trois fois mieux que qu'Anthony. Donc vous prenez la tête.
3: Pour le moment, oui, on verra.
0: Écoutez, on croise les doigts pour que ça tienne. La dernière, est-ce que vous l'aviez pour le fun? Comment s'appelle le vin sec blanc ou rosé grec produit en Grèce auquel est ajoutée de la résine de pin?
3: Pas du tout.
0: Alors, c'est sans regret. Vos trois points sont inscrits dans la base. Ouais. Vous tenez pour l'instant, Sylviane. On vous félicite d'ores et déjà pour cette première place temporaire. Et puis, on croise les doigts de vous retrouver peut-être vendredi en finale. Qui sait?
3: Pourquoi pas? C'est gentil.
0: Soyez proche de votre téléphone vendredi. On sait jamais. On risque de vous appeler si votre score tient. On vous souhaite le plus beau des mardis, Sylviane. Et puis, on vous remercie d'avoir participé.
3: Merci beaucoup. Bonne journée à tous. Au revoir.
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4: Nouvelle manche du Presse Citron cette semaine, troisième manche exactement. Et pour jouer avec moi ce matin, j'accueille Johan. Bonjour.
5: Bonjour.
4: Comment ça va? Qu'est-ce que vous avez prévu de beau cet été?
5: Profiter de la piscine dans le jardin.
4: Pas de vacances de prévu?
5: Non.
4: Vous restez par
5: pas
4: chez
5: cette
4: nous
5: année.
4: Pas
5: exactement.
4: Cette année. Vous partez plus tard peut-être?
5: Peut-être au mois d'octobre.
4: Ouais, c'est la bonne saison au mois d'octobre. Je suis assez partisan aussi de partir en automne. Il y a moins de monde aussi, suivant où on va. Johan, est-ce que vous avez déjà joué au Presse Citron?
5: Non, du tout, mais j'écoute de temps en temps.
4: Vous écoutez de temps en temps, donc c'est une première, pas trop de stress?
5: Ça va.
4: Ça va. Est-ce que vous connaissez le score à battre?
5: 3.
4: 3 points, exactement, c'est le score à battre, c'est faisable. Donc Johan, vous connaissez le principe, vous avez une minute pour répondre à un maximum de 10 questions. Je prends en considération uniquement votre première réponse et puis vous avez le droit de passer. Si vous avez un doute, n'hésitez pas d'ailleurs pour gagner du temps. Si on a le temps, on peut même revenir sur les questions qui ont été passées.
5: C'est parfait.
4: Du coup, les 3 thèmes, les 3 questionnaires que je vous propose. Johan, j'ai un thème chanson française. J'ai un thème autour du mot « sang », donc « sang », S-A-N-G, hein, pas le chiffre.
5: Ok.
4: Et le dernier thème, c'est un thème cinéma, film de l'année 2024. Qu'est-ce qui vous parle le plus? La chanson française, les films de 2024 ou autour du mot « sang », S-A-N-G.
5: C'est une bonne question. Les chansons françaises, mais sans conviction.
4: Chansons françaises, sans conviction. Il faut choisir, de toute façon, on n'a pas le choix.
5: C'est ça.
4: Johan, est-ce que vous êtes prête?
5: Je suis prête.
4: On y va. Quelle chanson sortie en 1977 a été le premier succès de Francis Cabrel?
5: Je sais pas, passe.
4: Qui a interprété la Marseillaise sur un rythme reggae dans la chanson Aux armes, etc.?
5: Ouf, passe.
4: Quelle chanson Jean-Jacques Goldman a-t-il interprété en duo avec Sirima?
5: Je sais pas du tout, passe.
4: Dans quelle chanson Julien Doré est-il déguisé en panda dans son clip?
5: Passe.
4: Quelle chanteuse a sorti en début d'année le titre La Différence?
5: Clara Luciani.
4: Dans quelle comédie musicale est extrait L'envie d'aimer, interprété par le regretté Daniel Lévy?
5: Roméo et Juliette.
4: Quelle chanteuse a sorti l'album Cœur en 2021, porté par les titres Le Reste et Respire Encore?
5: Oshi.
4: À quel chanteur doit-on le titre Adieu nous deux?
5: Je sais pas.
4: Vous savez pas. La réponse, c'était Pierre Garnier. Bon, c'était une première. On sait que c'est jamais facile. Je vais pas vous mentir, Johan, vous avez pas fait de points.
5: Non, ça, j'ai bien pensé.
4: Mais c'est pas grave. Il faut. Non, mais maintenant, vous avez passé la première. Vous pourrez retenter votre chance une prochaine fois. Et puis, vous pouvez que faire mieux. Ça, c'est certain. Il restait deux questions. Je vais quand même vous les poser. Vous n'aurez pas le stress du chrono, du coup. Quel titre de Pascal Obispo rend hommage au style vocal de Michel Polnareff?
5: Je sais pas.
4: Vous savez pas. C'était la chanson Fan. Quel groupe est l'interprète de la chanson Amour fou sortie en avril dernier?
5: Je sais pas.
4: C'est Indochine. Bah, la chanson française, c'est pas votre truc, hein, je crois.
5: Non. Alors, j'avoue que le questionnaire qu'elle a eu hier, c'était plus mon.
4: Ouais, c'est souvent plus facile quand on écoute que quand on participe. Hein. On revient vite, hein, vite fait, sur les questions que je vous ai posées, Johan. Il y avait quelle chanson sortie en 77 a été le premier succès de Francis Cabrel? C'est la chanson Petite Marie. Voilà, faut quand même savoir. Hein.
5: Ah, oui.
4: Oui, après, c'est plus facile après coup. Qui avait interprété la Marseillaise sur un rythme reggae, la chanson aux armes, etc. C'était Serge Gainsbourg. Il n'y avait que lui pour oser ce genre de choses. Oui. La chanson que Goldman a chantée en duo avec Sirima, c'est Là-bas. Julien Doré est déguisé en panda dans son clip vidéo, c'est la chanson Coco Caline. Quelle chanteuse a sorti au début d'année le titre La différence? Vous m'aviez dit Clara Luciani, c'était Santa. Voilà, on peut. Voilà.
5: Ah, okay.
4: L'envie d'aimer, interprété par Daniel Lévy, c'était dans la comédie Les 10 commandements.
5: Mm-hmm.
4: Vous m'avez dit faux aussi. Et puis, quelle chanteuse a sorti l'album Cœur en 2021, porté par les titres Le Reste et Respire encore? C'est Clara Luciani. Fallait me le sortir un petit peu plus tard. Ça vous sort...
5: Voilà. Et puis, elle était là.
4: Elle était là, mais un petit peu plus tard. Bah, Joanne, voilà, c'était une première. Il faut souvent le passer. Et puis après, ça se passe souvent un petit peu mieux. Malgré tout, je vous souhaite quand même une belle journée. Joanne, merci d'avoir participé et puis à tout bientôt.
5: Merci, une bonne journée, au revoir.
4: Bel été, au revoir.
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0: Est-ce que je vous ai fait peur, les amis? C'est la première fois que ça m'arrive. Je n'ai eu aucun candidat ou aucune candidate qui a tenté sa chance. Si vous avez envie de participer au Presse Citron, vous composez tout de suite le 032 482 60 20. Tant qu'il y a la petite musique, c'est encore possible. Donc voilà, le score à battre est de 3. Les questionnaires qui sont devant moi sont plutôt faciles, objectivement. Enfin, ça dépend. C'est toujours pareil. Il faut quand même être dans son domaine de compétences. Mais qui sait, avec un peu de chance, vous arrivez à marquer au moins 3 points. Tiens, j'ai un appel, je le prends tout de suite. Nous allons voir en direct de qui il s'agit. Bonjour, à qui avons-nous l'honneur?
6: Arnaud.
0: Bonjour Arnaud, c'est votre premier Presse Citron?
6: Oui, tout à fait.
0: Eh ben écoutez, c'est super. Est-ce que vous connaissez le principe du jeu ou pas du tout?
6: Oui, un petit peu.
0: Un petit peu. Alors, c'est tout simple. Je vais vous proposer 3 questionnaires de culture générale. Vous en choisissez un parmi les 3. J'ai un chrono d'une minute pour passer en revue les 10 questions en votre compagnie. Je vous invite à passer le plus rapidement possible si jamais vous n'avez pas la réponse. Comme ça, ça vous laisse peut-être un peu de temps pour revenir sur ces questions s'il nous en reste en fin de chronomètre et de questionnaire. Et puis, faire un score de 3 vous met en bonne position puisque pour l'instant, c'est Sylviane Dorpon qui tient avec 3 points. Ça va tout dépendre de vous. Est-ce que vous seriez... Est-ce que c'est tout clair pour vous déjà?
6: Oui, c'est tout clair.
0: Super. Eh bien, écoutez, voici les 3 thèmes que je vous propose. Nous avons au choix les châteaux. Donc, voilà, les châteaux sous leurs formes diverses et variées. Deuxième thème, les sculptures. Et le troisième thème, un divers et varié.
6: On va essayer divers et variés.
0: Vous prenez le divers et varié. C'est super. Eh bien, écoutez, je vous rappelle que je prendrai, si vous émettez plusieurs réponses à la suite, c'est toujours la première qui fera foi et que je vais garder. Hein.
6: D'accord.
0: Alors, on y va quand vous êtes prêts.
6: Prêt.
0: Quel prix littéraire est attribué depuis 1903 à l'auteur d'un roman francophone publié pendant l'année écoulée? Dans quel pays se trouvent les ruines du Machu Picchu?
6: Pérou.
0: Quel personnage de Tintin est facilement identifiable grâce à sa barbichette et à ses petites lunettes rondes?
6: Monsieur Tournesol.
0: De quoi se nourrit un animal piscivore?
6: Des herbes.
0: Quelle œuvre du peintre Edvard Munch a inspiré Wes Craven pour créer le masque des films Scream ?
6: Passe.
0: Avec quelle plante la sauce provençale le pistou est-elle faite ?
6: Romarin.
0: Quel roi ayant gouverné la Lydie est resté célèbre pour sa grande richesse ?
6: Passe.
0: Dans quelle chanson des Beatles y a-t-il quelques paroles en français ?
6: Passe.
0: Quel crooner américain a enregistré le tube Strangers in the Night en 1966 ?
6: Les Eagles.
0: Alors, on va regarder ce que ça a donné. Vous l'avez senti comment ce questionnaire ?
6: Ouf, pas très bien.
0: Ouais, c'était... En tous les cas, vous avez eu la meilleure stratégie possible parce que vous n'êtes pas resté trop sur les questions sur lesquelles vous bloquiez. Ça nous a permis d'aller presque à la dernière que vous n'avez pas eu le temps d'avoir. Mais c'était une bonne gestion de votre temps. Est-ce que ça a payé au niveau des points ? On va vérifier ça tout de suite. Alors, le prix littéraire qui est attribué depuis 1903 à l'auteur d'un roman francophone dans l'année écoulée, c'est le Goncourt. Vous m'avez dit que les ruines du Machu Picchu se trouvaient au Pérou, c'est une bonne réponse, ça vous fait votre premier point. Vous m'avez dit que c'était Tournesol, le personnage de Tintin facilement identifiable grâce à sa barbichette, ça vous fait votre deuxième point. Après, de quoi se nourrit un animal piscivore ? J'ai malheureusement oublié votre réponse, mais j'ai noté qu'elle était fausse. En tous les cas, c'était de poisson. Ensuite, on avait le peintre Edvard Munch qui a inspiré Wes Craven pour créer le masque des films Scream. Là, vous avez passé aussi, c'était le cri. La plante qui permet de faire la sauce provençale, le pistou, c'était le basilic. Si jamais. Le roi qui a gouverné la Lydie et qui est resté célèbre pour sa grande richesse, vous avez passé. Si je vous dis riche comme, ça vous revient là, comme ça ou pas ?
6: Non, pas du tout.
0: Voilà, la petite voix qui vous accompagne avait raison, c'était effectivement Crésus. Et puis la chanson des Beatles où il y a quelques paroles en français, c'était le titre Michel. Et puis vous m'avez dit Eagles pour le titre Strangers in the Night. Malheureusement non, parce que Eagles est un groupe et on cherchait un crooner, en l'occurrence c'était Frank Sinatra qu'on cherchait. Donc ça vous fait malheureusement seulement deux petits points, Arnaud, ça va pas suffire. Mais je vous remercie mille fois pour la participation. Je vous demande de pas raccrocher parce que vu que je vous ai eu en direct, il faut encore que je prenne vos coordonnées pour vous rentrer dans le système. Mais on vous remercie mille fois pour la participation et puis on vous souhaite d'ores et déjà un bon jeudi.
6: Merci beaucoup, bonne journée.
0: Belle journée à vous.
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4: Et comme tous les vendredis, le suspense est entier pour savoir qui va remporter le Presse Citron cette semaine. Et pour jouer avec moi en ce vendredi, j'accueille Damien. Bonjour.
7: Bonjour.
4: Bonjour Damien, comment ça va ?
7: Bien, merci et vous ?
4: Vous passez un bel été ?
7: Oui, oui.
4: Des vacances de prévu ?
7: Oui, pas encore.
4: Pas encore.
7: Bientôt le week-end.
4: Ah, bon, il y a le week-end déjà qui arrive, effectivement. Mais est-ce que vous partez en vacances cet été ou pas du tout ?
7: Non, on va rester par ici.
4: On reste dans le coin, ouais, ça va très bien aussi. Damien, est-ce que vous allez jouer tout seul ou en équipe ? Est-ce qu'il y a des gens qui vont vous aider ? Vous êtes tout seul, ok, ça va. Est-ce que vous connaissez le score à battre ?
7: Je crois que c'est 3. Hein.
4: 3 points, exactement. C'est jouable, hein, mais il ne faut pas vous mettre trop de pression non plus. Vous connaissez le principe, une minute pour répondre à un maximum de questions sur les 10 questions qu'il y a. Je prends en considération uniquement votre première réponse. Et puis, n'hésitez pas à passer si vous avez le moindre doute. Alors, les 3 thèmes que je vous propose, Damien, ce matin. On a un thème sur la France, un thème un air de famille et le dernier thème musique. Qu'est-ce qui vous parle le plus ?
7: Par élimination, je vais prendre la France.
4: La France, alors la France est sélectionnée. Vous avez des origines françaises par hasard ?
7: Non.
4: Pas du tout, ok, ça marche. Damien, est-ce que vous êtes prêt ?
7: Oui.
4: Alors on y va. Quel est le prénom féminin donné au buste qui incarne la République française et que l'on trouve dans chaque mairie ?
7: Je passe.
4: Complétez la devise de la France, liberté, égalité.
7: Le patriotisme.
4: Dans quelle ville est le chef-lieu de la région Provence-Alpes-Côte d'Azur ?
7: Monaco.
4: Dans quel département se situe la commune de Chambéry ?
7: Je passe.
4: Quel célèbre écrivain est né en 1802 à Besançon ?
7: Je passe.
4: En 1998 et 2018, quel événement sportif mondial a été remporté par la France ?
7: La Coupe du Monde.
4: Quel événement historique de 1789 marquant les débuts de la Révolution française est commémoré le 14 juillet ?
7: La Déclaration des droits de l'homme.
4: Comment se nomme le fromage à pâte molle et à croûte fleurie originaire de Normandie et portant le nom d'un village ? Je vous laisse répondre
7: Bourgogne.
4: Encore.
7: Bourgogne.
4: Vous avez dit quoi ?
7: Bourgogne, mais non.
4: Non, c'est le camembert. Mais c'était la dernière question. De toute façon, on était déjà à la fin du chronomètre. Il restait deux questions, Damien, avant de voir un petit peu votre résultat. Je vous les pose quand même, parce qu'on est joueurs sur RJB. Quel est le plus long fleuve entièrement en France ? Pas facile.
7: Le Rhône ?
4: Non, c'est la Loire qui fait 1012 km exactement. Et puis, dans quelle île Napoléon Bonaparte, aussi connu sous le nom de Napoléon Ier, est-il originaire ? Pas facile non plus.
7: Je sais pas.
4: C'est la Corse. Il est né à Ajaccio, exactement. Vous aurez appris quelque chose comme ça aujourd'hui.
7: Voilà.
4: Bon, Damien, je vais être honnête avec vous. Ça va pas être suffisant pour remporter le Presse Citron cette semaine. Vous avez fait un seul petit point. Et puis encore,
7: oui,
4: je suis presque gentil parce que c'était la question 1998 et 2018, quel événement sportif mondial a été remporté par la France ? Vous m'avez dit la Coupe du Monde. Il aurait fallu me dire la Coupe du Monde de football, mais j'ai envie d'être gentil avec vous.
7: Okay.
4: Donc j'ai quand même noté un petit point. On fait un petit tour sur les différents résultats. Quel est le prénom féminin donné au buste qui incarne la République française et que l'on trouve dans chaque mairie ? C'est Marianne. Compléter la devise de la France, liberté, égalité, fraternité. Ça, c'est le stress du chrono, à mon avis. Quelle ville est le chef-lieu de la région Provence-Alpes-Côte d'Azur ? C'était pas Monaco. Monaco, c'est pas en France, déjà. C'est Marseille.
7: Oui.
4: Dans quel département se situe la commune de Chambéry ? Ça, c'était pas facile à savoir. C'est en Savoie. Quel célèbre écrivain est né en 1802 à Besançon ? C'est Victor Hugo. Et puis enfin, quel événement historique de 1789 marquant le début de la Révolution française et commémoré le 14 juillet ? C'est la prise de la Bastille.
7: Okay.
4: Voilà Damien, c'était peut-être pas le questionnaire le plus facile que vous avez choisi.
7: Non, mais bon, je m'attendais pas.
4: Vous aurez l'occasion de retenter votre chance prochainement.
7: Oui.
4: Damien, je vous souhaite un très bel été puis une très belle journée.
7: Merci, pareillement.
4: À tout bientôt, au revoir.
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4: Chaque semaine, on attend tous avec impatience le début d'une nouvelle série de Presse Citron. Et celui qui a l'honneur de démarrer cette nouvelle semaine avec moi pour jouer au Presse Citron, Loïc, bonjour.
8: Bonjour.
4: Comment ça va, Loïc ?
8: Ça va bien et vous ?
4: Mais très très très bien, comme un lundi, comme on dit, ça va plutôt
8: comme
4: bien.
8: Lundi.
4: Vous passez un bel été ?
8: Excellent, excellent.
4: Vous avez des vacances de prévu ? Vous êtes déjà parti ?
8: Non, pour l'instant je suis au travail.
4: Au travail, pas de vacances du coup ?
8: Pas de vacances.
4: Pas de vacances, peut-être plus tard quand même.
8: Peut-être plus tard, exactement.
4: Peut-être plus tard. Loïc, est-ce que vous allez jouer en équipe ou est-ce que vous êtes tout seul ?
8: Non, alors on est deux, trois.
4: Trois, ça peut aider effectivement d'être trois. Vous connaissez le principe, il y a une série de 10 questions, une minute pour répondre à un maximum. Par contre, très important, je prends en considération uniquement votre première réponse qui sort de votre bouche. Hein. Il peut se passer n'importe quoi à côté de vous.
8: Ça marche.
4: Je ne demandais pas. Et puis si vous avez le moindre doute, n'hésitez pas à passer pour gagner du temps.
8: Ça marche.
4: Les trois thèmes que je vous propose, on a un thème football. On a un thème, l'actualité de mai 2025, si vous avez bonne mémoire. Et puis on va remonter aussi un petit peu le temps, revenir 60 ans en arrière avec un thème, chanson de l'année 1964. Qu'est-ce qui vous parle le plus ? Football, actualité de mai 2025, chanson de l'année 1964.
8: On va prendre le football alors.
4: Le football, amateur de foot ?
8: Un petit peu.
4: Il y a des amateurs de foot à côté de vous ?
8: Un.
4: Bon, ça peut aider, effectivement.
8: Ça devrait aider.
4: Le foot a été sélectionné. Loïc, est-ce que vous êtes prêt ?
8: Je suis prêt.
4: On y va. Quelle équipe nationale de football est surnommée les Lions Indomptables ?
8: Je passe.
4: Comment s'appelle le Saint-Bernard qui est la mascotte officielle de l'Euro Foot Féminin 2025 ?
8: Je passe.
4: Quel joueur détient le record du plus grand nombre de ballons d'or depuis sa création ?
8: Lionel Messi.
4: Comment est surnommée l'équipe nationale allemande ?
8: La Mannschaft.
4: Quel pays a remporté l'Euro féminin en 2022 ?
8: L'Espagne, pardon.
4: Quel club suisse de football a pour surnom les sauterelles ?
8: Je passe.
4: Dans quelle ville l'équipe féminine de Suisse a-t-elle joué son premier match à l'Euro 2025 ? Il y a quelques jours.
8: Contre quelle équipe ?
4: Dans quelle ville l'équipe féminine suisse a-t-elle joué son premier match ?
8: À Bâle.
4: Quelle équipe italienne est surnommée la vieille dame ?
8: Je passe.
4: C'était la Juventus de Turin. Il restait deux questions. Je vous les pose quand même, Loïc, hein, parce qu'on est joueur sur oui. RJB. Dans quelle ville se trouve le célèbre stade de foot Maracana ?
8: Maracana.
4: Dans quelle ville ?
8: Dans ville ?
4: Ouais. C'est au Brésil ?
8: Aucune idée.
4: Rio de Janeiro. Et puis la dernière question, c'était par quoi est sanctionnée une faute grave commise dans la surface de réparation ?
8: C'est facile. Carton rouge.
4: Non, c'est un penalty dans la surface, dans les 16 mètres. Ouais, penalty. Bon, Loïc, amateur, pas plus amateur de foot que ça, donc ça va, je vous le dis tout de suite, vous avez fait 3 petits points. La semaine passée, ça a suffi pour remporter le presse citron, hein, 3 points, faut quand même le dire. Hein, c'est pas négatif du tout. On fait le tour un petit peu de toutes ces questions. Quelle équipe nationale est surnommée les Lions Indomptables ? C'est le Cameroun. Comment s'appelle le Saint-Bernard qui est la mascotte officielle de l'Euro foot féminin ? Ça, c'était pas facile comme question. C'est Madly. Madly en l'honneur de Madeleine Boll, qui était footballeuse suisse. Celui qui détient le record de ballon d'or, bien sûr, c'est Lionel Messi. 8 ballons d'or à son actif. La Mannschaft, c'est l'équipe nationale d'Allemagne. Ça, c'est juste aussi. Là, c'est dommage. La question 5. Quel pays a remporté l'Euro féminin en 2022 ? Vous aviez dit l'Angle. Vous êtes arrêté là, puis après vous avez dit l'Espagne. Donc du coup, j'ai pris l'Espagne en considération. Vous n'avez pas fini votre première réponse, mais c'était bien l'Angleterre. Ça vous aurait pu vous faire un point de plus. Et puis enfin, quel club suisse de football a pour surnom les sauterelles ? C'est les Grasshoppers. Et puis il y avait la dernière question, vous avez répondu juste également. La Suisse a bien joué son premier match à l'Euro. C'était à Bâle. 3 points, Loïc, c'est pas mal, ça peut suffire. On va croiser les doigts pour vous et puis espérer que vous remportiez donc le presse citron cette semaine.
8: Ça marche, merci beaucoup.
4: Loïc, je vous souhaite un bon appétit, une très belle journée, puis à tout bientôt sur RJB.
8: Pareillement, merci.
4: Peut-être à vendredi s'il y a une égalité.
8: Peut-être.
4: Vous connaissez le principe. Merci beaucoup, belle journée, Loïc.
8: Merci, Fabien.
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4: 11h46, tout pile sur RJB. C'est parti en ce mardi matin pour une deuxième manche de Presse Citron. Et vous avez été nombreux à m'appeler, mais celle qui a été la plus rapide, c'est Nicole. Bonjour.
9: Bonjour.
4: Nicole, vous connaissez le score à battre ?
9: C'est 3, je crois.
4: 3 points, exactement. Hein. Oui. 3 points qui ont été suffisants pour remporter le Presse Citron la semaine passée. On espère que vous allez faire un petit peu mieux aujourd'hui. Enfin, pas forcément vous, mais en tout cas tous les autres qui joueront aussi le reste de la semaine. Je ne veux pas vous mettre la pression, Nicole. Vous allez être toute seule à jouer ou il y a quelqu'un qui vous aide ?
9: Non, je suis toute seule.
4: Vous êtes toute seule, ça marche. Vous connaissez le principe. Une minute pour répondre à un maximum de 10 questions. N'hésitez pas à passer si vous avez le moindre doute pour gagner du temps. Et je prends en considération uniquement votre première réponse. Nicole, les 3 thèmes que je vous propose aujourd'hui. On a un thème sur Claude François. On a un thème relatif à l'Irlande. Et enfin, un thème jumeaux-jumelles.
9: Je vais essayer Claude François.
4: Alors, Claude François,
9: vous êtes... deux autres, je ne suis pas, ça vous... pas trop sûr non plus, quoi.
4: Claude François, ça vous parle un peu plus, mais sans plus, si j'ai bien compris.
9: Oui, sans plus.
4: Sans plus, il y a quand même des chansons que vous connaissez. Enfin, on va voir tout ça tout de suite. Oui. Claude François a été sélectionné. Nicole, est-ce que vous êtes prête ?
9: Oui, je suis prête.
4: On y va. Quelle saison est chantée en 1971 par Claude François ?
9: Je passe.
4: Dans quel pays Claude François est-il né en 1939 ?
9: En Égypte.
4: Quelle chanson commence par « Regarde ta montre, il est déjà 8h, embrassons-nous tendrement » ?
9: Je passe.
4: Comment s'appelle le magazine pour ados relancé par Claude François en 1972 ?
9: Podium.
4: Quelle chanson sortie en 1962 est considérée comme son tout premier succès?
9: Je me rappelle plus, je passe.
4: En 2012, quel acteur a incarné Claude François dans le film Clo-Clo?
9: Paul Ward.
4: Qui a les yeux bleus et le front blanc dans une chanson de Claude François?
9: Je passe.
4: Dans quelle chanson la petite Frédérique a-t-elle donné réplique à Clo-Clo?
9: Le téléphone peur.
4: Quel est le titre de la chanson dans laquelle on peut entendre Ça s'en va et ça revient?
9: Alexandrie
4: et
9: Alexandra.
4: Ah non, c'était chanson populaire. On est déjà à la fin du chrono. On a senti un peu le stress, hein, parce qu'on sentait qu'il y avait certaines réponses. Vous les aviez sur le bout de la langue, Nicole. On a quand même, j'ai quand même réussi à vous poser 9 questions. Il en restait une dernière. Je vous la pose quand même, parce qu'on est joueurs. Comment se nomme la célèbre propriété de Claude François, devenue aujourd'hui un musée à sa gloire? Pas facile.
9: Ça, je sais pas.
4: C'est le moulin de Danemois. Ouais, bah ça, je savais pas du tout, j'aurais appris quelque chose aussi aujourd'hui. Nicole, alors Nicole, vous mettez du suspense dans le Précitron cette semaine puisque vous avez fait 3 points. Donc on a une égalité pour l'instant. On revient un petit peu sur ces questions. Quelle saison est chantée en 1971 par Claude François? C'est le printemps. Il y a le printemps qui chante, exactement. Le premier point que vous avez fait, ben oui, Claude François est né en 39 en Égypte. Quelle chanson commence par Regarde ta montre, il est déjà 8h, embrassons-nous tendrement, c'est le lundi au soleil. Comment s'appelle le magazine pour ados de Claude François en 72? C'est Podium, c'est juste, c'est un deuxième point. Quelle chanson sortie en 1962 est considérée comme son premier succès? Vous l'avez maintenant ou pas?
9: Je me rappelle plus.
4: C'est Belle, Belle, Belle.
9: Ah oui.
4: Qui était une reprise d'ailleurs, je crois, d'un standard américain, comme ça se faisait beaucoup en début des années 60. En 2012, quel acteur a incarné Claude François dans le film Clo-Clo? C'est Jérémy Renier.
9: D'accord.
4: Voilà la réponse. Donc là, vous aviez fait faux. Qui a les yeux bleus et le front blond dans une chanson de Claude François? Là aussi, j'ai senti que vous l'aviez sur le bout de la langue.
9: Ça me vient plus.
4: Toujours pas. Belinda.
9: C'est des chansons qu'on entend jamais. Alors,
4: on les entend beaucoup moins qu'à l'époque, mais on les connaît quand même toutes. Hein. Dans quelle chanson la petite Frédérique a-t-elle donné la réplique à Clo-Clo? Là, c'est le troisième point que vous avez fait, c'est juste, c'était le téléphone pleure. Bon, ben, suspense entier cette semaine, Nicole. Bon, on n'est que mardi, hein, il y a encore 3 manches. Ben, merci d'avoir participé.
9: Merci à vous, c'est un plaisir toujours de jouer, même si on perd. C'est pas grave.
4: Vous n'avez pas perdu encore, hein. Vous n'avez pas perdu. Un 3 points, ça a suffi. Il faudra peut-être vous départager vendredi. On verra tout ça. Nicole, je vous souhaite une très belle journée. Puis à tout bientôt sur RJB.
9: À vous aussi. Bon appétit à tout le monde.
4: Bon appétit. Au revoir.
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4: Troisième manche du Presse Citron cette semaine, et pour jouer avec moi aujourd'hui, celui qui a été le plus rapide à dégainer son téléphone, c'est Michel. Bonjour.
10: Bonjour.
4: Qu'est-ce que vous avez prévu de beau cet été, Michel?
10: Oh, ben pour le moment, je travaille, donc en été, j'aurai les vacances un petit peu plus tard.
4: Un petit peu.
10: Tout le monde rentre.
4: Ouais, c'est une bonne chose aussi.
10: Ouais, c'est pas si mal aussi, en fin de compte.
4: C'est pas si mal. Voilà. Vous partez?
10: Oui, je vais partir en Italie, je pense.
4: En Italie ici. C'est très bien. Ouais. En espérant que vous ayez le droit au soleil aussi, même si c'est un petit peu plus tard.
10: On prend comme ça bien. Après, on va pas se stresser non plus. Hein.
4: Exactement. On fait comme ça bien, jour après jour. Michel, vous connaissez le score à battre. Hein, je viens de le donner. 3 points. Ouais. Un palier qu'on n'arrive plus à franchir là. Déjà la semaine passée. On espère que vous allez faire un petit peu mieux aujourd'hui. Ben, vous connaissez le principe. Une minute pour répondre à un maximum de 10 questions. Je prends en considération uniquement votre première réponse. Et puis vous avez le droit de passer, donc n'hésitez pas à le faire si vous avez le moindre doute pour gagner du temps. Michel, les trois thèmes que je vous propose ce matin, on a un thème mer et océan, on a un thème groupe de rock britannique, et enfin un dernier thème serpent.
10: On va prendre groupe britannique.
4: Groupe de rock britannique, il est sélectionné. Vous avez un groupe préféré, Michel?
10: J'aimais bien les Beatles.
4: On va voir s'ils sont dans le questionnaire ou pas. Michel, est-ce que vous êtes prêt?
10: Ouais, je suis prêt.
4: On y va. Quel groupe a sorti en 1971 la chanson Stay Way to Heaven?
10: Je passe.
4: À quel groupe doit-on le titre Creep, sorti en 1993?
10: Moi, je passe.
4: Quel groupe a sorti en 1963 son premier album Please Please Me?
10: Ah ben, j'irai les Beatles, tiens.
4: Quel groupe David Gilmour est-il le chanteur depuis 1968?
10: Je passe.
4: Quel groupe a sorti l'opéra rock Tommy en 1969?
10: Allô?
4: Quel groupe a sorti...
10: Allô?
4: Vous m'entendez?
10: Allô, ouais, je ne vous ai plus entendu.
4: Oui, quel groupe a sorti l'opéra rock Tommy en 1969?
10: Je passe.
4: Quel groupe Roger Taylor a-t-il été le batteur? Pour quel groupe?
10: Super simple.
4: Quel groupe a pour chanteur Chris Martin, qui a aussi été l'un de ses membres fondateurs?
10: Je passe.
4: À quel groupe formé à Manchester doit-on le titre Wonderwall? Je vous laisse encore répondre à cette question vu qu'il y a eu une petite coupure.
10: Bon, c'est bon, je passe.
4: Vous savez pas, non, vous passez. Pas. Bon, j'ai pu vous poser 8 questions. Ouais, c'est pas évident, hein. il faut le dire quand même. Il en restait 2, je vous les pose quand même, Michel, parce qu'on est un petit peu oui. Joueurs. Quel groupe a sorti en 1994 la chanson Girls and Boys? 1994, vous savez pas, c'était le groupe Blur.
10: Non, non, ok.
4: Je vous sens un peu dépité quand même.
10: Oui, oui, tout à fait.
4: De quel groupe punk rock Joe Strummer a-t-il été le chanteur? C'était dans les années 70.
10: Alors, je passe aussi.
4: C'était voilà. Les Clash. Bon, je suis sûr d'accord, que vous aviez quand même quelques réponses. Il y a quand même un petit point. Vous m'aviez dit que vous aimiez les Beatles. Vous aimiez les Beatles, bah c'était la bonne réponse. Ils ont sorti leur premier album en 63, Please Please Me, c'est bien les Beatles. Bon, ça fait un petit point. Sinon, dans les questions que je vous ai posées, Michel, il y avait Stairway to Heaven, sorti en 1971, Led Zeppelin. Ça vous dit quelque chose?
10: Bah oui, bien sûr, maintenant, comme dit.
4: Creep, la chanson, c'était Radiohead. Ça aussi, ça doit vous dire quelque chose.
10: Oui.
4: David Gilmour, c'était le chanteur depuis 68 des Pink Floyd.
10: Mais oui, après tout. Hein.
4: Et puis Tommy, c'était l'opéra rock sorti en 69 par Lee Woo.
10: Lee Woo,
4: ouais,
10: exact.
4: Et puis de quel groupe Roger Taylor a-t-il été le batteur? Bon, c'est pas le membre le plus connu du groupe, mais c'était le groupe Queen.
10: Queen, bien sûr.
4: Et puis Chris Martin, c'est le chanteur de Coldplay. Et puis la dernière question que je vous ai posée, mais là je vous ai senti déjà dépité, c'était Wonderwall, c'est la chanson de Oasis.
10: D'accord. Ben bon, un point.
4: Bon, un point, c'est mieux que rien. Hein. Bon, c'est pas évident. Hein. On sait que c'est pas évident. Non, ces questionnaires, il y a le stress du chrono et tout ça. Et souvent, des fois, on a les réponses après coup, mais pas sur le moment. Michel, merci quand même d'avoir participé.
10: Merci à vous.
4: Je vous souhaite une très belle journée.
10: À vous aussi.
4: Et puis des bonnes vacances pour plus tard.
10: Merci.
4: À bientôt.
10: Ouais, merci. Au revoir.
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4: Quatrième manche du Presse Citron cette semaine. Et pour jouer avec moi ce matin, j'accueille Vanessa. Bonjour.
11: Bonjour.
4: Comment ça va, Vanessa? Qu'est-ce que vous avez prévu de beau cet été?
11: Pas grand-chose.
4: À la maison, ouais. Pas de vacances de prévu?
11: Non.
4: Non, vous restez dans la région. Ça va aussi, hein?
11: Ouais.
4: Ça va très bien. Vanessa, est-ce que vous allez jouer toute seule ou est-ce qu'il y a du monde pour vous aider aujourd'hui?
11: Moi, j'ai mon compagnon à côté de moi.
4: Ouais, ça peut aider, hein. Ça peut être bien. Ouais. Surtout que bah, vous l'avez entendu, ça fait une dizaine de jours qu'on ne franchit plus cette barre des 3 points au Presse Citron. Je ne veux pas vous mettre la pression, mais ce serait bien d'essayer d'en faire un petit peu plus. Pourquoi pas aujourd'hui, avec les 3 thèmes que je vous propose, Vanessa, on a un thème autour du mot soleil.
11: Oui.
4: Le deuxième thème, des îles du monde.
11: Oui.
4: Et enfin, un dernier thème consacré à Monsieur Michel Sardou.
11: Ouf.
4: Qu'est-ce qui vous parle le plus? Michel Sardou, autour du mot soleil, et puis des îles du monde.
11: Ça m'aide bien, j'en sais rien, choisir.
4: Bah, il faut choisir, ouais, effectivement. Autour du mot soleil, Michel Sardou ou des îles du monde?
11: On va essayer les villes.
4: Des îles du monde, il est sélectionné. N'hésitez pas à passer, hein, Vanessa, si vous avez le moindre doute, et je prends en considération uniquement votre première réponse. Vous connaissez le principe. Vanessa, est-ce que vous êtes prête?
11: On va y aller.
4: Est-ce que votre compagnon est prêt?
12: Oui.
4: Alors on y va tout de suite. Quel archipel français des Caraïbes est surnommé l'île Papillon en raison de sa forme ?
12: Passe.
4: Dans quel océan se situe l'île de la Réunion ?
12: Passe.
4: Dans quel pays, quel est le pays auquel appartient l'île de Bali ?
12: L'Indonésie.
4: Au large de quelle grande ville du sud de la France se trouve l'île des Frioules ?
12: La Corse.
4: Quel archipel tropical réputé pour ses plages de sable blanc et ses eaux turquoises a pour capitale Malé ?
12: Passe.
4: À quel pays appartient l'île de Pâques ?
12: Nouvelle-Zélande ? Je sais plus.
4: Quelle île des Antilles surnommée l'île aux 100 moulins a été chantée par Laurent Voulzy ?
12: Passe. Non.
4: Dans quelle mer est située l'île de Phuket ?
12: Méditerranée.
4: Non, on arrive aux fins du chrono. C'était la mer d'Andaman.
12: Oh, je connais pas.
4: Oh, c'est pas la plus connue, hein. On est d'accord. On est 100% d'accord. J'avais encore deux questions dans ce questionnaire. Je vous les pose quand même, Vanessa. Dans quelle île est originaire le joueur de foot Cristiano Ronaldo, île portugaise ?
12: Espagne.
4: C'est Madère, non, c'est l'île de Madère, ouais. Et puis la dernière question, c'était dans quel océan se situent les îles Galapagos, pardon. C'est l'océan Pacifique. L'océan Pacifique. Ouais, c'est pas évident, hein, ces questionnaires. Faut vraiment être calé en géographie, hein. On est d'accord. Du coup, tac, tac, tac, tac, ça nous fait un seul petit point, Vanessa. Ouais, ça sera malheureusement. Ça sera, ouais, l'Indonésie, exactement. Vous saviez en plus, hein, la bonne réponse. On fait vite un petit tour, hein, sur les questions que je vous ai posées. L'île Papillon, c'est la Guadeloupe.
12: C'était
4: la Guadeloupe. Dans quel océan se situe l'île de la Réunion ? C'est l'océan Indien. L'Indonésie, vous aviez trouvé. L'île des Frioules, c'est vers Marseille.
12: Ouais, j'ai hésité, mais bon.
4: Quel archipel tropical réputé pour ses plages de sable blanc avec capitale Malé ? C'est les Maldives. Maldives, c'est vrai qu'on aurait pu, voilà. Mais bon, il y a le chrono qui tourne, c'est pas évident. À quel pays appartient l'île de Pâques ? C'est le Chili.
12: Oui, d'accord.
4: Et puis la chanson Les Antilles, surnommée L'île au Moulin, a été chantée par Laurent Voulzy. C'est Marie Galante. Ouais, c'est ça qui.
12: Donc, il faut refaire la chanson pour avoir.
4: Ouais, mais
12: il y a. Marie Galante. Ouais.
4: Effectivement, puis il y a le chrono qui tourne, donc c'est forcément pas évident. Bon, un petit point, c'est toujours mieux que rien. Hein, vous avez sauvé l'honneur. Vanessa.
12: Bon, c'est le pire que j'ai jamais fait. Donc.
4: C'est vrai. Je sais pas, il y a un truc en ce moment avec le précitron. Je sais pas si c'est moi qui porte la poisse, mais c'est compliqué. Bon, vous aurez l'occasion de retenter votre chance prochainement, okay. Vanessa. En attendant, je vous souhaite une très belle journée, un très bel été, puis à tout bientôt.
12: Merci à vous aussi. Au revoir.
4: Au revoir.
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4: Christopher Nolan n'y aurait même pas pensé, un scénario comme ça. Bon, j'exagère un petit peu. 3 points, c'est le score à battre. Aujourd'hui, on a Nicole et Loïc qui sont à égalité. Et on a Marie-Claire qui va tenter aujourd'hui de les battre. Bonjour.
13: Bonjour.
4: Ça va, Marie-Claire ?
13: Oui, ça va super bien, merci.
4: Pas trop de pression ?
13: Non.
4: Trois petits points, c'est faisable, vous connaissez le principe. Je vais vous proposer 3 thèmes, hein, 3 questionnaires. 1 minute pour répondre à un maximum de 10 questions. N'hésitez pas à passer si vous avez le moindre doute pour gagner du temps. Marie-Claire, les 3 thèmes que je vous propose, on a un thème des guitaristes. Le 2e thème relatif au mot cloche. Et enfin, un dernier thème, sorcière. C'est pas à vous que je dis ça, hein.
13: Non, j'espère. Je vais prendre les cloches.
4: Alors, les cloches.
13: C'est pas à vous que je dis ça non plus, hein.
4: On n'est pas comme ça, quand même. Alors, du coup, les cloches relatifs au mot cloche a été sélectionné. Marie-Claire, est-ce que vous êtes prête ?
13: Je suis prête.
4: On y va. Quel est le nom de la grosse cloche de la tour Elizabeth du palais de Westminster ?
13: Victoria.
4: En Suisse, comment nomme-t-on les énormes cloches de vaches ?
13: Les sonnailles.
4: Quelle cloche au son particulièrement grave porte le même nom qu'un insecte ?
13: Le bourdon.
4: Dans quelle ville de Suisse se situe la collégiale Saint-Vincent, abritant la plus grosse cloche du pays?
13: Passe.
4: Quel chanteur québécois a joué avec Terence Hill et Miu Miu dans Un génie, deux associés, une cloche sortie en 1975?
13: Passe.
4: Selon la légende, dans quelle ville partent les cloches à Pâques?
13: À Rome.
4: Quel est le sonneur de cloche de Notre-Dame de Paris dans le roman de Victor Hugo?
13: Quasimodo.
4: Quelle chanteuse accompagnée des compagnons de la chanson a interprété le titre Les Trois Cloches?
13: Edith Piaf.
4: Edith Piaf. Ouais, bah, exceptionnel. Sur le gong, sur la cloche, on peut le dire même, Nicole. 4 points, bah voilà, c'est fait, 4 points. Du coup, je vais juste, avant de revenir sur le questionnaire, on va quand même prendre Loïc et Nicole qui sont avec nous. Loïc et Nicole, merci d'avoir répondu à l'appel.
9: Merci à vous.
4: Vous avez entendu, ça s'est joué à quelques secondes, hein, je l'ai dit, Christopher Nolan n'aurait pas pu faire un scénario pareil.
9: Et puis bravo. Exactement. Vous avez... Marie-Claire qui a gagné.
4: Ouais, bravo à Marie-Claire, effectivement. Ben, Loïc et Nicole, je vous souhaite un très bon vendredi, une très belle journée, un bon week-end, puis vous pourrez retenter votre chance prochainement.
9: Oui, on reviendra. Merci beaucoup.
4: Merci à vous deux, belle journée.
9: Bon week-end.
4: Ben voilà, Marie-Claire, vous avez, je ne veux pas dire mis la pâtée, mais en tout cas, vous avez tenu le suspense jusqu'au bout. Hein.
13: C'est fait. Mais vous me donnez les réponses?
4: Ah, mais bien sûr que je vais vous donner les réponses. Je ne voulais pas faire attendre Loïc et Nicole plus longtemps.
13: Ah, oui,
4: du
13: oui,
4: coup,
13: oui.
4: Les questions. J'avais encore deux questions, mais je vous les pose après. Alors, la première question, quel est le nom de la grosse cloche de la Tour Elisabeth du palais de Westminster? C'est Big Ben.
13: Big Ben.
4: Exactement. Oui, en Suisse, comment nomme-t-on les énormes cloches de vache? C'est un toupin. Toupin. Je ne sais pas si je le prononce juste.
13: Ah, oui. Oui,
4: oui.
13: Mais
4: maintenant,
13: je croyais que les sonailles, c'était aussi ça.
4: Oui, maintenant, c'est un toupin, du coup. Quelles cloches sont particulièrement graves qui portent le nom d'un insecte? Ça, c'est juste, c'est votre premier point. C'est le bourdon. Dans quelle ville de Suisse se situe la collégiale Saint-Vincent qui abrite la plus grosse cloche? C'est Berne.
13: Je pense
4: que vous auriez pu sortir une ville comme ça. Ça aurait même pu vous faire un point de plus.
13: Ouais.
4: Le chanteur québécois qui a joué dans Un génie, deux associés, une cloche en 75, c'est Robert Charlebois.
13: Charlebois.
4: Ça fallait le savoir quand même.
13: Ça m'est venu après. Oui,
4: ah, mais vous l'aviez en plus, mais après coup.
13: Oui.
4: Selon la légende, dans quelle ville partent les cloches à Pâques? Ça, c'est votre deuxième point. À Rome, c'est juste. Quel est le sonneur de cloche de Notre-Dame de Paris de Victor Hugo? Quasimodo. 3 points. À ce moment-là, j'ai cru qu'on allait avoir l'égalité. Et puis, quelle chanteuse a accompagné les compagnons de la chanson dans les trois cloches sorties en 46? Le quatrième point, Edith Piaf. Bien joué, Marie-Claire. Vous remportez donc le presse citron. Vous êtes joueuse?
13: Oui.
4: Je vous pose les deux dernières questions qui restaient. Comment se nomme la longue pièce métallique qui permet de sonner la cloche?
13: Est-ce que c'est le battant?
4: Exactement, c'est ça. Bien joué. Et puis, quelle sonnerie de cloche signale la mort ou les obsèques d'une personne?
13: Le glas,
4: exactement. Bien joué, Marie-Claire. Vous auriez vraiment cartonné s'il restait un petit peu plus de temps. Bah, je vous félicite, Marie-Claire. Merci d'avoir joué.
13: Ben, c'est moi qui vous remercie, puis je souhaite une bonne journée à tout le monde.
4: Eh ben, pareillement, bien joué, et merci. Puis un tout bon week-end, Marie-Claire.
13: Merci, à vous
4: aussi. À bientôt,
13: aussi, au revoir.
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14: C'est la comédie romantique mais mordante de l'été, la série qui marque le retour très attendu de Lena Dunham, 8 ans après la fin de Girls. Ça s'appelle Too Much et c'est en ligne sur Netflix. Alors Lena Dunham, on la connaît pour son ton incisif, ses répliques qui font mouche et un goût pour la provoque assumée. Après Girls, elle a connu une traversée du désert qui prend donc fin avec Too Much. Une série qui nous emmène aux côtés de Jessica, l'alter ego de la réalisatrice. Une trentenaire new-yorkaise en pleine rupture. Celui qu'elle pensait être l'homme de sa vie l'a plaqué pour Wendy, une influenceuse incarnée par Emily Ratajkowski.
15: Tu sais comment je me console, Wendy? Grâce aux histoires d'amour dans l'Angleterre victorienne. Romantisme, honneur. C'est vrai quoi, personne se tape d'influenceuse dans les bouquins de Jane Austen.
14: Et la rupture a amené Jessica à retourner vivre avec les femmes de sa famille.
15: À cause de toi, j'ai été obligée de retourner vivre dans un foyer intergénérationnel accueillant 3 vieilles filles.
16: Si j'avais pas épousé de Goy, ta mère n'aurait pas épousé de Goy. Ce qui fait que ta sœur n'aurait pas épousé de Goy et que vous seriez pas tout aussi accro à vos films de Goy à la noix. Voilà pourquoi vous êtes célibataire et que vous vivez sous mon toit.
14: Travaillant dans la pub, malgré des ambitions de réalisatrice, la jeune fille déprimée se voit proposer un changement de vie.
17: J'étais persuadée que je deviendrais une grande réalisatrice. Je voulais apporter des idées nouvelles, traiter les œuvres sous un angle plus féminin. Au final, j'ai dû revoir mes attentes à la baisse. Résultat, ça fait 15 ans que je me casse le cul pour des espèces de connards qui verseraient même pas une larme si je crevais.

0: idéalisée dans laquelle elle va vivre des aventures et qui sait, peut-être rencontrer l'amour avec un grand A. C'est Megan Stalter qui incarne Jessica avec exubérance et éclat. Cette comédienne, on l'a découverte notamment dans un rôle de secrétaire incompétente mais sûre d'être très talentueuse dans la série Axe. Ici, Too Much s'offre toute une série de guests de luxe, Jessica Alba ou Adèle Exarchopoulos entre autres. Avec ses dialogues parfois malaisants, souvent crus, Too Much ne plaira pas à tout le monde. À vous de vous faire votre opinion en allant découvrir la série sur Netflix.
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2: Les réseaux sociaux regorgent de conseils et idées parfois très loufoques. Et celle dont nous allons parler cette semaine dans À vos soins vient de débarquer sur TikTok. Elle s'appelle Sun Tattoo. C'est une tendance qui, plus dangereuse qu'avant-gardiste, est déconseillée par les médecins. Une peau hâlée ne suffit plus. La nouvelle mode pour témoigner de ses vacances balnéaires fait fureur sur les réseaux sociaux sous forme de vidéos qui circulent depuis cet été, accumulant des millions de vues. Cette vidéo met en scène des jeunes femmes exposant leurs coups de soleil pour mieux faire ressortir les lignes nettes de leur maillot. Cette forme radicale de bronzage qui découle d'une exposition au soleil volontairement non protégée vient tout droit d'Australie et repose sur un principe simple. S'exposer sans crème solaire aux heures où l'ensoleillement est le plus fort, à savoir entre 11h et 15h, parfois enduite de produits bronzants pour forcer la peau à rougir. Dans ces vidéos, les influenceuses évoquent leur routine de bronzage comme une démarche beauté à part entière. Certaines conseillent même d'appliquer des huiles végétales à la carotte, à l'olive ou au monoï avant d'aller bronzer. D'autres filment leur rougeur comme preuve d'un bronzage en transition. Certaines vont jusqu'à divulguer des cloques avec fierté, tandis que d'autres comparent leur brûlure comme on compare cette pratique à un tatouage naturel. Sous ce que certaines considèrent comme de l'esthétisme se cache une réalité implacable. Un coup de soleil peut avoir des conséquences durables et selon les dermatologues et autres spécialistes de la santé, une telle pratique ne permet pas de bronzer, mais de brûler et est bien évidemment dangereuse. D'une part car la brûlure est immédiate et d'autre part, en plus d'une forte douleur, cette dernière provoque cloques et décollement de la peau. À la cicatrisation, des petites taches apparaissent et si ces dernières dans le jargon médical sont appelées « taches du cimetière », ce n'est pas pour rien. Non pas qu'elle vous emmène à cette destination, mais se garde toute la vie sans possibilité aucune de les faire disparaître. Les UV ont un effet sur l'ADN des cellules qui, lorsqu'il est affecté, peut entraîner secondairement des cancers et chaque coup de soleil augmente ce risque. Cela ne date pas d'aujourd'hui. Dans les années 20, déjà, la couturière Coco Chanel revenait bronzée de la Côte d'Azur et lançait, avec l'aide des magazines de mode, l'idée que la peau hâlée était désirable, symbole de luxe. Depuis, d'autres médias et désormais les réseaux sociaux n'ont de cesse chaque été que de célébrer cette carnation estivale au détriment de la prévention. S'ajoute à cela les légendes et croyances autour du bronzage, le combo parfait pour ne pas prendre soin de sa peau, exagérer et oublier de se protéger. Il est donc important pour la pratique de ce loisir de se crémer avec une protection adaptée à sa peau, de s'informer si besoin, de privilégier les endroits ombragés et de ne pas s'exposer aux heures les plus chaudes. Si tel est le cas, portez des vêtements légers. Mais le plus important, oubliez cette quête aussi extraordinaire que stupide, appelée le paraître.
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3: Aujourd'hui, nous jouons avec Caroline. Bonjour Caroline.
4: Bonjour.
3: Caroline qui se fait chicaner par ses collègues qui sont censés la supporter, mais ils vous font du mal.
4: Ah oui.
3: Une fois que vous aurez gagné, ils vous feront les yeux doux.
4: Ouais, j'espère. Hein.
3: J'espère. En fait, vous vous en fichez de gagner éventuellement des bons cadeaux. Vous, ce qui compte, c'est surtout d'avoir le respect de ceux qui sont derrière vous. Là.
4: Oui, mais c'est d'avoir des questions auxquelles ils ne peuvent pas répondre.
3: Bon, bah, écoutez, on vous souhaite vraiment de pouvoir bien frimer. J'ai donc devant moi trois questionnaires de culture générale. Vous choisissez celui que vous préférez pour justement leur fermer leur caquet. J'en ai un sur la série télé Plus belle la vie, encore plus belle. J'en ai un sur l'astronomie. Et j'en ai un avec des mots qui contiennent la lettre K.

0: c'est pas forcément que ça commence par K, mais il y a la lettre K dans la réponse.
1: Alors le K, s'il vous plaît.
0: Ça marche. Vous avez des K derrière vous et vous en aurez dans les réponses du questionnaire. Des mots avec la lettre K, c'est le questionnaire que vous avez choisi. Vous avez une minute pour répondre à 10 questions sur ce thème. Si vous butez sur une question, vous pouvez dire je passe. Et on y revient s'il nous reste du temps à la fin du questionnaire. Est-ce que vous êtes prête, Caroline ?
1: Oui.
0: Feu gaz ! Quel style musical est associé à James Brown ? Comment se nomme l'art floral japonais ?
1: Yuka.
0: Quel mot d'origine anglaise désigne la voiture utilisée dans les courses de trot ?
1: Pas.
0: Comment se nomme le bovidé robuste qui est utilisé comme animal de bât au Tibet ?
1: Le yak.
0: Quel type de sushi est roulé dans une feuille d'algues nori avec du riz et une garniture au centre ?
1: Maki.
0: Comment appelle-t-on l'action de cliquer sur « j'aime » sur les réseaux sociaux ?
1: Like.
0: Quel mot d'origine arabe désigne un notable, souvent chef d'une tribu ou guide spirituel ?
1: Pas.
0: Comment se nomme le vin blanc liquoreux produit au nord-est de la Hongrie ?
1: Le kir, et puis c'est un tchèque.
0: Quel animal vivant dans les forêts du Congo est parfois appelé girafe forestière ?
1: Pas.
0: Quelle est la race de chien iconique de Sibérie ?
1: Okay.
0: Quel mot d'origine arabe désigne un notable, souvent d'une tribu ?
1: Tchèque.
0: C'est pour ça que je suis revenu à cette question-là, parce que vous m'avez donné avant.
1: Ouais, ouais.
0: C'était trop tard, quoi. On était vraiment trop tard.
1: Ah, vous êtes dur en
0: affaire. C'est pas que je suis dur en affaire, c'est que si je vous l'accorde,
1: non,
0: après ça vient.
1: Ça,
0: il y en a d'autres qui vont devoir.
1: Oui, pas de soucis.
0: Qui vont me tomber sur le dos. Bon, j'ai bon dos, mais ça va.
1: Ouais, bah quand même.
0: La race de chien iconique de Sibérie, m'ont dit quoi ?
1: Husky.
0: C'est juste. Pour l'animal qui vit dans les forêts du Congo, qui est parfois appelé girafe forestière, vous m'avez dit ?
1: Rien du tout.
0: Et ouais, ça s'appelle un okapi.
1: Ah oui, un super resto à choper.
0: Oui, mais c'est d'abord un animal de la forêt.
1: Oui.
0: Le vin blanc liquoreux produit au nord-est de la Hongrie, c'était...
1: Le kir.
0: Non, c'est le toke, ce n'est pas le kir.
1: Ah, dommage.
0: Le mot d'origine arabe qui désigne un notable, chef de tribu, effectivement, c'était un sheikh. Et malheureusement, ça n'a pas passé. Comment appelle-t-on l'action de cliquer sur j'aime sur les réseaux sociaux, liker ou un like, c'est correct. Ce sushi roulé dans une feuille d'algues nori, c'est un maki, c'est juste aussi bien joué. Le yak, c'est évidemment ce fameux bovidé tibétain. Le mot d'origine anglaise qui désigne la voiture utilisée dans les courses de trot, une espèce de chariot à deux roues assez léger. C'est un sulky, ça s'appelle S-U-L-K-Y.
1: Okay.
0: Je ne l'avais pas non plus, hein, pour tout vous dire. Non. Comment se nomme l'art floral japonais ? Il vous manquait un tiers de la réponse. La bonne réponse, c'est Ikebana.
1: Oh là là, oui, ok.
0: Enfin, le style musical qui est associé à James Brown, c'est le funk. Et celui-là, vous l'avez passé.
1: Oh, oui.
0: Ça vous fait 4 bonnes réponses.
1: Aïe.
0: C'est pas mal.
1: Oui.
0: Quelle tête y font vos collègues ?
1: Dépité, c'est parfait.
0: Caroline, merci d'avoir joué avec nous. Peut-être ça tiendra la semaine. 4, c'est possible, mais il faudra croiser les doigts.
1: Oui, ça joue.
0: Bonne journée, bon appétit.
1: Au revoir, bon appétit, merci.
0: Le décor est planté pour cette semaine, donc si vous voulez gagner les 100 francs en bon cadeau dans les stations Jubin de la région, c'est maintenant ou jamais. Vous pouvez bien sûr jouer avec nous demain dès 11h45. On sera par là.
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0: Et aujourd'hui, c'est Catherine qui joue avec nous. Bonjour Catherine.
3: Bonjour.
0: Catherine qui nous appelle pour affronter le Presse Citron et ses questionnaires. J'ai donc devant moi 3 thèmes. À vous de choisir celui dans lequel vous aimeriez briller. pour espérer remporter les 100 francs de bons cadeaux dans les stations Jubin Frères de la région. J'ai un questionnaire sur la Star Academy 2025, la Star Academy de l'an passé. Ça peut vous intéresser si vous êtes affilié à au programme. J'en ai un sur la chimie et j'en ai un sur les mots composés.
1: Les mots composés, oui, pourquoi pas.
0: Plutôt les mots composés, d'accord. On va jouer un peu avec ces mots qui sont doubles et qui s'associent pour former plus qu'une seule idée. Des mots composés, une minute pour répondre à 10 questions sur ce thème. Si vous butez sur une question, vous pouvez dire je passe et on revient à la question s'il nous reste du temps. Une fois qu'on aura passé une première fois le questionnaire en revue. Le score à battre est de 4. Est-ce que vous êtes prête ?
1: Oui.
0: Allons-y. Quel mot désigne l'action d'aider quelqu'un à grimper en devenant son appui ?
1: Je passe.
0: Comment s'appelle un blues primitif joué rapidement au piano ?
1: Blues primitif ? Je passe.
0: Quel anglicisme désigne ces rendez-vous chronométrés pour célibataires ?
1: Speed dating.
0: Quel mot composé est un synonyme de hobby?
1: Je sais pas.
0: Quel genre littéraire fantastique peut aussi désigner une histoire d'amour idyllique?
1: Un roman.
0: Comment appelle-t-on le costume du 19e siècle court devant et à longue basque derrière qui évoque un oiseau?
1: Le pic.
0: Quel personnage imaginaire est utilisé pour faire peur aux enfants désobéissants ?
1: Je passe.
0: Comment appelle-t-on un objet que l'on garde pour attirer la chance ?
1: Oh, une patte de lapin.
0: Ça aurait pu, mais c'était un porte-bonheur, tout simplement.
1: Un porte-bonheur, eh oui, tout simplement.
0: Eh oui, ah ouais. De toute façon, il aurait été un peu tard.
1: C'est compliqué, hein, quand on a la radio, comme ça.
0: Alors ouais, c'est effectivement une expérience à vivre, et ça peut, des fois, faire un petit peu trembler les genoux, et on perd un petit peu ses moyens. En tous les cas, je connais personne qui est meilleur quand il est en direct que quand il est chez lui ou dans un milieu qu'il connaît bien.
1: D'accord.
0: On va voir un petit peu ce que ça a donné avec vos réponses, faire un peu le passage en revue de tout ça. La première question, c'était ce mot qui désigne l'action d'aider quelqu'un à grimper en devenant son appui, la courte échelle.
1: Ah oui, la courte échelle.
0: Effectivement, c'est devenu un mot composé, une idée qui est un concept. Comment s'appelle un blues primitif joué rapidement au piano ? C'est le boogie-woogie.
1: Ah
0: eh oui. L'anglicisme qui désigne ces rendez-vous chronométrés pour célibataires, le speed dating, ça c'est juste. Le mot composé qui est un synonyme de hobby, un passe-temps.
1: Passe-temps.
0: Ouais, ouais. Le genre littéraire fantastique qui peut aussi désigner une histoire d'amour idyllique, un conte de fées. Comment appelle-t-on le costume du 19e siècle, court devant et à longue basque derrière qui évoque un oiseau ? C'est le queue de pie.
1: Queue de pie, oui.
0: Ouais. Ce personnage imaginaire utilisé pour faire peur aux enfants désobéissants, qui peut prendre plusieurs formes, c'est le croque-mitaine. Et puis, le porte-bonheur, vous l'avez raté aussi. Une bonne réponse, mais bon, c'est le stress de la première, j'imagine.
1: Oui.
0: Eh oui, évidemment. Bah écoutez, maintenant que vous connaissez la maison, c'est ça, vous n'hésitez pas à revenir, ça nous ferait grand plaisir, Catherine.
1: Avec grand plaisir, oui, merci beaucoup.
0: Une bonne journée à
1: vous. Bonne journée à vous, ouais. Au revoir, merci.
0: Et c'est ici que s'arrête cette session du Presse Citron du jour. Le score à battre ne bouge pas, 4. Vous pourrez jouer avec nous demain vers 11h45.
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0: Bonjour, qui est là ?
4: C'est Daniel.
0: Mais Daniel,
4: était tout seul.
0: Bon, on espère pouvoir vous régaler pour cet acte de générosité. Merci.
4: Mais de rien.
0: Vous dites si ça vous dérange, si c'est trop pour vous.
4: Non, ça va très bien.
0: On n'est rien obligé, comme on dit chez nous.
4: Exactement.
0: Daniel, on va jouer ensemble. Vous resterez avec nous après le jeu pour qu'on puisse prendre vos coordonnées quoi qu'il arrive. J'ai devant moi 3 questionnaires de culture générale. Vous choisissez celui que vous préférez pour essayer de battre ce score de 4 de Caroline. J'ai love en chanson, donc le mot love en anglais, l'amour. J'ai un questionnaire sur la Tour Eiffel et un questionnaire santé et médecine. Tout ce que vous aimez, je suis sûr.
4: Exactement. Ben, on va prendre Love.
0: Love en chanson, une minute pour répondre à 10 questions sur ce thème. Si vous butez sur une question, dites je passe. Et on y revient s'il nous reste du temps à la fin du questionnaire. Score à battre, on l'a déjà dit deux fois, c'est 4. Êtes-vous prêt, Daniel ?
4: Je suis prêt.
0: Alors, on lâche les veaux. Durant l'été 66, quelle chanson de Michel Polnareff a été un tube ?
4: Je passe.
0: Pour la BO de quel film Ellie Goulding a-t-elle enregistré en 2015 Love Me Like You Do ?
4: Je passe.
0: En 67, quel groupe britannique a sorti All You Need Is Love ?
4: Je passe.
0: Avec quelle chanson sortie en 81, Joan Jett a-t-elle connu le succès ?
4: Johan Love, non, je sais plus maintenant. Je passe.
0: Pour quel film Disney Elton John a-t-il chanté Can You Feel the Love Tonight ?
4: Je passe.
0: Avec quel DJ a collaboré Justin Bieber sur le morceau Let Me Love You ?
4: Je passe.
0: Quelle chanteuse américaine a connu le succès en 2003 avec Crazy in Love ?
4: Ben, je passe.
0: À quelle chanteuse française doit-on le titre disco Love Me Baby sorti en 77 ?
4: Je passe. Aïe, ah, je pensais que c'était plus facile que ça.
0: Ah, l'amour, c'est compliqué, vous savez. Même en anglais. Ben, écoutez, merci d'avoir tenté votre chance et d'être venu nous sauver malgré cet écueil qui s'est creusé sous vos pieds. Mais on vous a pas récompensé, hein, malheureusement.
4: Non, mais il n'y avait vraiment pas aucun thème qui m'allait, là.
0: Ouais, ben, visiblement, celui-là, vous n'allez pas trop. On va quand même le passer en revue pour voir les réponses. Et puis, je suis sûr qu'il y en a certains. Vous les auriez eu. J'en mets ma main à couper.
4: Oui, oui, effectivement.
0: Ouais. Alors, il y a cette chanson de Michel Polnareff, un tube de 1966, ça date un peu, mais c'était Love Me, Please, Love Me. Tu as déjà entendu. Okay. La BO de quel film contient un titre de Ellie Goulding qui s'appelle Love Me Like You Do ? C'est un film de 2015, c'était 50 nuances de Grey, 50 Shades of Grey. En 67, un groupe britannique a sorti All You Need Is Love. All You Need Is Love. Les Beatles.
4: Ah, oui.
0: Celui-là. Celui-là, vous n'auriez plus.
4: Bon, ah, oui.
0: Avec quelle chanson sortie en 80, Joan Jett a-t-elle connu le succès ? C'est I Love Rock and Roll. Celui-là aussi, on a entendu.
4: Ah, ouais, celui-là aussi, oui, effectivement. Ouais.
0: Mais après, il faut ressortir les titres. Et puis ça, c'est encore une autre affaire. Elton John a chanté Can You Feel the Love Tonight dans le film qui est plutôt un dessin animé, mais Le Roi Lion, film d'animation, Le Roi Lion.
4: Ah oui.
0: Justin Bieber a collaboré avec DJ Snake pour Let Me Love You, c'était le DJ qu'on cherchait. Crazy in Love en 2003, c'était Beyoncé.
4: Ok.
0: Et Love Me Baby sorti en 77, c'était Sheila.
4: Oh, bah, écoutez,
0: Sheila vie, comme on dit.
4: Exactement.
0: Daniel, vous restez avec nous. On va juste prendre vos coordonnées pour vous ajouter à la liste. Mais ce ne sera pas pour cette fois-ci. Il faudra repasser.
4: Ok, ça marche.
0: Une bonne journée.
4: Vous aussi, merci. Au revoir.
0: Les autres, le score à battre est toujours de 4. Vous pourrez vous aussi tenter votre chance demain aux alentours de 11h45.
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0: Pour jouer avec nous aujourd'hui, j'accueille avec grand plaisir pour sa première fois Terry. Bonjour Terry.
5: Bonjour.
0: Une première fois au Presse Citron, pourquoi ? Qu'est-ce qui vous a convaincu à craquer pour venir jouer avec nous ?
5: Bah, disons qu'actuellement je suis à l'assurance, donc je me suis dit, il faudrait que j'essaye une fois, donc j'essaye.
0: C'est par pur ennui, et ben vous y voilà. On espère que c'est pas trop grave, niveau assurance.
5: Non, ça va.
0: Bon, d'accord. On va pouvoir se plonger donc dans votre premier Presse Citron de votre histoire. J'ai pour vous 3 questionnaires, vous choisissez celui que vous préférez. J'en ai un qui est relatif au mot gueule, j'en ai un qui s'appelle l'accordéon. Et puis le troisième qui s'appelle vocabulaire littéraire.
5: Alors, accord d'avant et vocabulaire, ça ne me dit rien, donc on va prendre le mogul.
0: Très bien, relatif au mogul, plein de questions qui tournent autour de ce mot-là, dans plein de domaines différents. Vous avez une minute pour répondre à 10 questions sur ce thème. Si vous butez sur une question, vous pouvez dire « je passe » et on revient à la question à la fin du questionnaire. Voilà, une fois qu'on aura passé en revue une première fois toutes les questions. Le score à battre est de 4. Est-ce que vous êtes prêt ?
5: Oui.
0: Alors, c'est parti ! Quelle expression utilise-t-on pour définir un lendemain de fête alcoolisée ?
5: Gueule de bois.
0: Qui chante en 79 ? Quoi ma gueule ? Qu'est-ce qu'elle a ma gueule ?
5: Johnny Hallyday.
0: En botanique, quel est l'autre nom du mufflier ?
5: Passe.
0: Comment surnomme-t-on les mineurs de charbon ?
5: Passe.
0: Quel est l'animal terrestre avec la plus grande gueule ?
5: Le crocodile.
0: Quel acteur a pour réplique « Je mets les pieds où je veux, Little John » et c'est souvent dans la gueule ?
5: Chuck Norris.
0: Quelle expression signifie s'exposer volontairement à un danger ?
5: Sauter dans la gueule du lion.
0: Familièrement, quel nom donne-t-on au petit four qui accompagne l'apéritif ?
5: Un gueuleton. Un muche-bouche, ouais.
0: Dans quel film Arnold Schwarzenegger dit-il « T'as pas une gueule de porte-bonheur » ?
5: Predator.
0: En héraldique, quelle couleur est désignée par le terme gueule ?
5: Ou passe.
0: En botanique, quel est l'autre nom du mufflier ?
5: Gueule de lion, je sais pas.
0: Non, c'est la gueule de loup.
5: Ah bah, tant pis.
0: Gueule de loup qui est une fleur, pour être exact. On en trouve un peu dans nos, dans nos contrées. On va passer un peu en revue tout ça. Comment ça allait pour cette première ?
5: Bon, ça va, c'est un peu moins stressé que je le pensais.
0: Voilà, un peu. On peut souffler maintenant et puis essayer de faire le tour d'un peu toutes les questions qu'on a eues et puis se taper la tête pour celles qu'on aurait pu avoir et qu'on a ratées. Ça, c'est les pires. On va voir tout ça. L'expression qu'on utilise pour définir un lendemain de fête alcoolisée, vous me dites avoir la gueule de bois, c'est juste. En 79, qui chantait Quoi ma gueule, qu'est-ce qu'elle a ma gueule, Johnny Hallyday, c'est juste aussi. La gueule de loup, vous l'avez raté. Comment nomme-t-on les mineurs de charbon ? On appelle ça les gueules noires dans le jargon.
5: Ah, j'ai déjà entendu une fois, effectivement. Ouais.
0: L'animal terrestre avec la plus grande gueule, ce n'est pas l'alligator ou le crocodile, c'est l'hippopotame.
5: Ouais, j'y ai pensé après.
0: Ouais, c'est ça. Bah, des fois, dans le stress, on a la première idée qui vient et puis... Si elle n'est pas si pire que ça, on l'apprend et puis après, c'est après qu'on cogite. L'acteur qui a pour réplique « Je mets les pieds où je veux, Little John » et c'est souvent dans la gueule, Chuck Norris, c'est une bonne réponse, une sortie un peu mythique, je ne sais plus le cadre, peu importe. L'expression qui signifie s'exposer volontairement à un danger, se jeter dans la gueule du loup, c'est une bonne réponse. Familièrement, quel nom donne-t-on au petit four qui accompagne l'apéritif ? Vous avez dit le gueuleton un peu par réflexe, mais c'est effectivement les amuse-gueules ou amuse-bouche. On aurait voulu amuse-gueule parce que c'est un questionnaire sur le mot gueule, mais gueuleton, ouais. Je ne peux pas vous le compter juste. Dans quel film Arnold Schwarzenegger dit-il « T'as pas une gueule de porte-bonheur ? » C'est dans Predator, c'est une bonne réponse. Et en héraldique, quelle couleur est désignée par le terme « gueule » ? Il s'agit du rouge. Voilà, sur les drapeaux, okay, sur les d'accord. écussons, des armoiries. Quand on dit « gueule » pour désigner l'armoirie, ça parle du rouge, il faut le savoir. C'est assez de niche, c'est assez de niche comme, comme concept, hein, je vous l'avoue. Ça vous fait quoi ? 1, 2, 3, 4...
5: Je suis aussi à 4.
0: 5, il y a eu Predator.
5: Ah. Ah, il y a eu
0: 1, 2, 3, 4, 5 bonnes réponses. Vous prenez la tête et on vous retrouve demain pour la finale.
5: Ah, cool.
0: Bah, pour une première, hein, finalement.
5: Ah, bon, on croise les doigts pour demain.
0: Visiblement, vous avez eu la gueule de l'emploi. Thierry, on vous retrouve merci. Demain aux alentours de 11h45 pour la finale. Et puis d'ici là, on vous souhaite une bonne journée, une bonne nuit.
5: Merci, alors à demain.
0: Au revoir.
5: Au revoir.
0: Et oui, le score à battre est désormais de 5 au Presse Citron et comme vous l'avez entendu, on vous attend aux alentours de 11h45 demain pour faire la bagarre et surtout mettre en avant vos connaissances en culture générale qui, j'en suis sûr, sont absolument phénoménales.
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0: C'est Déborah qui joue avec nous aujourd'hui. Bonjour Déborah.
6: Non, c'est Dorothée, mais bonjour.
0: Je peux vous appeler Déborah ?
6: Ouais, vous pouvez, si vous voulez, il n'y a pas de problème.
0: Dorothée, voyons. Ah là là, j'espère voilà, que vous ne m'en voudrez pas d'avoir écorché votre prénom.
6: Non, absolument pas.
0: Super. Alors, ma chère Simone, on va...
6: Voilà.
0: Dorothée, donc vous affrontez le score de 5 de Terry. Et là, je ne me trompe pas. Bonjour Terry.
7: Bien bonjour.
0: Terry qui, pour sa première fois, a pris la tête cette semaine. Pour la première fois qu'il jouait au Presse Citron, a fait un 5 très honorable hier. On verra si ça tient pour aujourd'hui, mon cher Terry. On va vous laisser patienter un peu le temps que de... Maintenant, j'ai peur que Dorothée fasse son œuvre. On vous dit à tout de suite, Terry.
7: Ok, très bien. Et bonne chance à Dorothée.
0: On va le faire.
6: Merci.
0: Play. C'est beau, ce faire play. Dorothée, à nous deux.
6: Oui.
0: J'ai devant moi 3 questionnaires de culture générale. Vous choisissez celui qui vous semble le plus abordable. J'ai un questionnaire sur le basketball. J'ai un questionnaire divers et varié. Et j'ai un questionnaire sur la mythologie grecque.
6: Divers et varié.
0: Ça part en divers et varié. Vous n'êtes pas sur la mythologie ni sur le basket. Ce n'est pas des choses qui vous parlent.
6: Mythologie, je confonds avec la mythologie romaine, alors non.
0: Ok, il y a un petit moyen mnémotechnique assez simple, c'est que la mythologie romaine, il y en a beaucoup, c'est des noms de planètes.
6: Oui, tout à fait, mais...
0: Après, c'est sur les histoires, ouais, effectivement.
6: Oui.
0: Cette idée de tout mélanger, quoi, leur panthéon, leur machin, aïe, aïe, aïe.
6: Exactement.
0: Bon, on n'en est pas là. Divers et variés, très bien. Une minute pour répondre à 10 questions sur ce thème. Si vous butez sur une question, vous pouvez dire « je passe » et on revient à la question s'il nous reste du temps à la fin du questionnaire, une fois qu'on aura passé une première fois toutes les questions en revue. Le score à battre est de 5. Êtes-vous prête, Dorothée ?
6: Oui, je suis prête.
0: Alors, on y va. Quel symbole floral blanc est présent à 4 reprises sur le drapeau du Québec ?
6: Le lys.
0: De quelle partie de la plante curcuma tire-t-on l'épice du même nom ?
6: Safran.
0: Quel acteur a interprété Cordwell Walker dans la série télé Walker Texas Ranger ?
6: Chuck Norris.
0: Sous quel prénom était plus connue la danseuse de ballet française René Marcel Jeanmaire ?
6: Passe.
0: Dans quel célèbre conte adapté par Disney, une rose est-elle au centre de l'histoire ?
6: La Belle et la Bête.
0: Quelle épidémie a décimé entre 30 et 50% de la population d'Europe au Moyen-Âge ?
6: La peste.
0: Laquelle ?
6: Moi.
0: Dans le roman d'Alexandre Dumas, quel est le nom du personnage connu comme le comte de Monte Cristo ?
6: Passe.
0: Quel est le nom des cerisiers dont les Japonais célèbrent la floraison au printemps ? La question suivante, c'était dans quel pays se situe le mont du pain de sucre ?
6: Ça, c'est
0: pain de
6: sucre,
0: je ne
6: sais plus.
0: C'est au Brésil. Rio de Janeiro. On va passer le reste en revue. Au moins, pas de regret sur la dernière question. On va voir si vous avez atteint le score fatidique. On commence avec ce symbole floral blanc présent à 4 reprises sur le drapeau du Québec, mais bien sûr que c'est le lys. C'est la fleur de lys. Le drapeau du Québec à 4 reprises, il y a la fleur de lys, à ne pas confondre avec le drapeau du Canada sur lequel il y a à une seule reprise une feuille d'érable. De quelle partie de la plante le curcuma tire-t-on l'épice du même nom ? C'est de ses racines ou de ses rhizomes ?
6: Mais oui, c'est trompé.
0: Quel acteur a interprété Cordell Walker dans la série télé Walker Texas Ranger ? Vous me dites Chuck Norris, c'est juste. Deux bonnes réponses. Sous quel prénom était plus connue la danseuse de ballet française René Marcel Jeanmaire, qui a visiblement inspiré la sœur de Titeuf, enfin les parents de Titeuf pour nommer sa petite sœur, c'est Zizi.
6: Oh, ah oui.
0: Dans quel célèbre conte adapté par Disney, une rose est-elle au centre de l'histoire ? C'est La Belle et la Bête, c'est juste. C'est bel et bien la peste noire qui a décimé l'Europe au Moyen-Âge. J'ai insisté pour que vous me donniez l'adjectif. Mais bon, visiblement, ça ne vous aurait pas trop péjoré pour la suite. Dans le roman d'Alexandre Dumas, quel est le nom du personnage connu comme le comte de Monte Cristo, Edmond Dantès ? Vous ne l'avez pas eu.
6: Non.
0: Et puis les sakura, vous ne l'avez pas eu non plus, ces fameux cerisiers au Japon. Ouais, il faut le retrouver quand même, les sakura.
6: Oui.
0: 4 bonnes réponses, c'était pas loin, mais le pouce était à côté, malheureusement.
8: Bah, on sera mieux la prochaine fois.
0: Mais avec grand plaisir. Navré encore pour avoir écorché votre prénom, lamentablement.
8: Non, mais il n'y a pas de problème. Il n'y a aucun souci.
0: On vous souhaite une bonne journée. Un bon appétit, Dorothée. À bientôt.
8: Merci. Bon appétit à tout le monde. Au revoir.
0: Eh bien voilà, mon cher Terry, vous découvrez non seulement les plaisirs de jouer au Presse-Citron, mais en plus de gagner au Presse-Citron cette semaine. Waouh ! Comment ça va ?
9: Bah ouais. Bon, ça va, c'est une bonne première, on va dire.
0: On peut dire ça, ouais, effectivement. Alors après, bah, il faut le savoir, quand on joue au Presse-Citron, on est bloqué pendant quelques mois. C'est pour permettre quand même à d'autres personnes de venir jouer avec nous. Mais voilà, vous repartez. Ouais, exactement. Vous repartez avec 100 francs en bon cadeau à faire valoir dans les stations Jubin. Bravo pour cette grande première.
9: Merci bien, et puis merci à vous pour tout le travail que vous faites.
0: Avec grand plaisir, on vous souhaite une bonne journée, bon appétit, un bon week-end aussi.
9: Merci à vous aussi.
0: Au revoir Terry.
9: Au revoir.
0: Et bien voilà, on a fait un nouveau passionné pour le Presse-Citron. Un nouveau accro à notre jeu quotidien. Il reviendra la semaine prochaine, bien sûr. Soyez au rendez-vous. On vous attend lundi aux alentours de 11h45 pour jouer ensemble. Il se peut qu'on ouvre à nouveau les inscriptions un peu en avance dès 11h sur notre site internet, mais on aura l'occasion d'en reparler. Voilà. Bravo encore à notre candidat de la semaine, Terry. Et puis, rendez-vous la semaine prochaine pour une nouvelle salve de cadeaux. 100 francs en bon cadeau dans les stations Jubin.
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0: Pour ouvrir les festivités cette semaine, c'est Samuel qui joue avec nous. Bonjour Samuel.
10: Bonjour.
0: Samuel est entouré de ses collègues, si je comprends bien.
10: C'est ça.
0: Donc, on s'y met à plusieurs pour essayer de triompher de notre Presse-Citron. C'est aussi quelque chose qu'on vous encourage à faire de votre côté, à les autres, si vous venez jouer un autre jour. Essayez d'avoir du monde autour de vous, ça peut aider. Ça peut aussi déconcentrer, oui. Attention. Il faut savoir bien gérer son cheptel. Peut-être que le mot cheptel est un peu fort, mais bon. On a devant nous trois questionnaires de culture générale. Vous choisissez donc celui que vous préférez pour essayer de décrocher 600 francs dans les stations Jubin. J'ai un questionnaire sur la bière, j'ai un questionnaire sur les saints patrons et j'ai un questionnaire sur le mot pile, P-I-L-E, en culture générale.
10: Ouais, pile. Déduction.
0: Ça part sur les sur piles ou les piles en culture générale.
10: Tout ça, donc, oui.
0: Très bien. Bon, ben, on est parti pour une minute sur ce thème des questions qui tournent autour du mot pile en culture générale. La bière, on la gardera pour après. Si vous butez sur une question, vous dites je passe, on y revient s'il nous reste du temps à la fin du questionnaire. Vous êtes les premiers de la semaine à jouer, donc pas de score à battre pour le moment. À vous de faire au mieux. Est-ce que vous êtes prêts ?
10: Oui.
0: Et derrière, ils sont prêts ?
11: Oui.
0: Alors on est parti. Quel physicien et chimiste italien est l'inventeur de la première pile électrique ?
10: Volta.
0: Comment sont aussi appelées les montres à piles ?
10: Je pars.
0: Quel jeu de hasard se joue avec une pièce de monnaie qu'il faut lancer en l'air et parier sur le côté qui sera visible ?
10: Pile ou face.
0: Avec quelle chanteuse doit-on le titre Pile ou face, sorti en 1987 ?
10: Pas.
0: Quel animal est la mascotte des piles Duracell ?
10: Lapin.
0: Comment se nomment les piles utilisant un électrolyte basique, généralement à base d'hydroxyde de potassium ?
10: Pas.
0: Quel métal léger sert de composant principal dans certaines piles modernes ?
10: Je sais pas.
0: En numismatique, sur le côté face d'une pièce, si le côté face d'une pièce de monnaie est l'avers, comment s'appelle le côté pile ?
10: L'endroit ? Non.
0: Dans le sud de la France, quelle pièce de mobilier s'appelle la pile ? C'était l'évier.
10: De quoi ?
0: L'évier.
10: L'évier ?
0: Un évier dans le sud de la France, on appelait ça une pile.
10: Ok, bon, ça va.
0: Oui, voilà.
12: Du chocolatine, voilà. Bon.
10: L'horlogie qui leur appartient.
0: Attention à ne pas vous faire des ennemis, Samuel.
10: Pas quoi, le lithium, c'est chiant. Ouais, 2 points, je les aurais eu. Facile. Encore.
0: Ça va, vous voulez débriefer à ma place ou on fait comment?
10: Non, allons-y, pardon.
0: Un physicien et chimiste italien, inventeur de la première pile électrique, Volta, Alessandro Volta, c'est une bonne réponse. Comment sont aussi appelées les montres à pile, les montres à quartz? Le jeu de hasard qui se joue avec une pièce de monnaie qu'il faut laisser en l'air, c'est Pile ou Face, évidemment. Eh ben tiens, Pile ou Face, c'est une chanson sortie en 87 qu'on a tous en tête, mais qui chante cette chanson? C'était Corinne Charby. L'animal mascotte des piles Duracell, c'est un lapin, c'est une bonne réponse. Les piles qui utilisent un électrolyte basique, généralement à base d'hydroxyde de potassium, c'est les piles alcalines.
10: Okay.
0: Voilà, vous avez la définition d'une pile alcaline, ça vous explique pas forcément ce que ça change des autres. Ce métal léger qui sert de composant principal dans certaines piles modernes, bah oui, le lithium, vous l'avez dit, mais trop. Enfin, vous aviez d'abord dit je passe, donc je suis obligé de prendre votre première réponse. Je me suis dit j'allais essayer rapidement de faire le tour une première fois de ce questionnaire pour revenir sur cette question, mais malheureusement ça a pris plus de temps. Enfin, en numismatique, si le côté face d'une pièce de monnaie est l'avers, ça s'appelle avers, A-V-E-R-S, le côté pile s'appelle le revers, le fameux revers de la médaille. Bon, ça vous fait 3 points, ce sera un peu limite pour tenir la semaine, mais c'est déjà arrivé, donc il faut croiser les doigts.
10: Non, j'espère pas, vous savez comment ça fonctionne.
0: C'est maintenant la bière, c'est ça?
10: Non, maintenant je vais
0: vraiment... Bon, on vous laisse vous débrouiller entre vous, peut-être à vendredi, sinon on vous dit à une prochaine fois, grand plaisir.
10: Parfait, oui, grand plaisir aussi, merci beaucoup.
0: Bonne journée, bon appétit, au revoir.
10: Merci, pareil,
0: au revoir. Le score à battre est désormais de 3, vous l'avez entendu dans notre presse Citron. Vous pourrez tenter votre chance demain, aux alentours de 11h45. On compte sur vous pour briller.
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0: Et aujourd'hui, j'ai le plaisir d'accueillir Damien pour jouer avec nous. Bonjour Damien.
11: Bonjour.
0: Damien qui revient de 6 mois de pause après avoir remporté un presse citron au mois de septembre.
11: Exactement.
0: On remet ça aujourd'hui, peut-être pour l'embaucher et à nouveau vous donner rendez-vous dans 6 mois, sait-on jamais.
11: C'est un peu ça. On n'espère pas trop vite au moins.
0: Ouais, c'est ça. J'ai donc devant moi 3 questionnaires de culture générale pour espérer remporter les 100 francs en bon cadeau dans les stations Jubin. Pour ça, va falloir répondre à un maximum de questions à l'un ou l'autre de ces questionnaires. Vous choisissez celui que vous préférez. J'ai un questionnaire sur les fruits secs. J'ai un questionnaire sur les chansons françaises sorties il y a 50 ans. Donc on est en 1976 pour les sorties. Et puis les pays qui commencent par la lettre P, comme pays.
11: Alors, les musiques bosses des années 70, c'est trop vieux ça, mais plutôt avec les pays par P.
0: Les pays qui commencent par la lettre P, une minute pour répondre donc à 10 questions sur ce thème. Si vous butez sur une question, vous dites « je passe » et on y revient s'il nous reste du temps à la fin du questionnaire. Le score à battre est de 3. Est-ce que vous êtes prêt?
11: Oui, je suis prêt.
0: En piste. Le précis. Quel pays d'Asie du Sud-Est est un archipel composé de plus de 7000 îles?
11: Les Philippines.
0: De quel pays d'Europe centrale la Vistule est-elle le fleuve principal?
11: À la Pologne.
0: Quel pays d'Asie est situé entre l'Inde et l'Afghanistan?
11: Le Pakistan.
0: De quel pays d'Océanie Port Moresby est-elle la capitale?
11: Je connais pas, la Papouasie-Nouvelle-Guinée.
0: Dans quel pays se trouve la cité antique du Machu Picchu?
11: Au Pérou.
0: De quel pays dépend l'archipel des Açores?
11: C'est au Portugal, ça.
0: Quel pays a donné son nom au canal reliant l'océan Pacifique à l'océan Atlantique?
11: Le Panama.
0: À quel état d'Europe sont rattachées les îles antillaises autonomes d'Aruba et Curaçao?
11: Passe.
0: Quel pays se trouve entre la Bolivie, le Brésil et l'Argentine?
11: Paraguay.
0: Quel petit pays insulaire du Pacifique a pour capitale Ngerulmud?
11: Le Palaos, quelque chose comme ça, je crois.
0: À quel état d'Europe sont rattachés Aruba, Curaçao, ça vous dit quelque chose? Rien.
11: Non.
0: C'est rattaché aux Pays-Bas.
11: Mais c'est
0: parti
11: aux Pays-Bas, ça?
0: Eh oui. Je sais pas. Eh oui. Bah, il restait plus beaucoup de pays d'Europe qui commencent par la lettre P.
11: Ouais.
0: Par élimination, vous auriez dû y aller, mais voilà.
11: Pour moi, c'est ciblé, quoi. Après, on verra si c'est juste ou si c'est faux.
0: C'est ça. Alors, après, le reste, vous êtes allé quand même assez vite. On va voir si ça a payé. Pays d'Asie du Sud-Est, qui a un archipel composé de plus de 7000 îles, les Philippines, c'est juste, les Philippines évidemment. C'est une bonne réponse, 7000 îles quand même, ça fait rêver. De quel pays d'Europe centrale la Vistule est-elle le fleuve principal? La Pologne, c'est juste. Ce pays d'Asie situé entre l'Inde et l'Afghanistan, j'ai senti un petit doute dans votre voix, mais c'est bel et bien le Pakistan.
11: Ouais,
0: par contre, le pays d'Océanie qui a Port Moresby pour capitale, vous y êtes allé un peu au pifomètre avec la Papouasie-Nouvelle-Guinée. Bon. En fait, c'était la Papouasie-Nouvelle-Guinée, c'est une bonne réponse. Le Machu Picchu est bien au Pérou. Les Açores dépendent effectivement du Portugal. Ce pays qui a donné son nom au canal qui relie le Pacifique à l'Atlantique, le Panama, évidemment. Qu'est-ce qui se trouve entre la Bolivie, le Brésil et l'Argentine? Vous m'avez dit le Paraguay, c'est une bonne réponse. Et enfin, le petit pays insulaire du Pacifique qui a pour capitale Ngerulmud, où on avait dit Palaos, c'est juste, Palaos ou Palau en français. Ouais. C'est quasiment un sans faute. Les Pays-Bas vous auront manqué, mais c'est un 9 points. On voilà. Dirait que vous allez triompher parce cette semaine.
11: Déjà, c'était déjà sur un questionnaire de géo, là, mais il faut que j'ai aussi gagné. Donc on verra.
0: Vous avez eu fané, c'est ce qui compte. Fait. Ben voilà, c'est le destin, quoi. Vous tombez sur les trucs qu'il faut au bon moment. Les planètes s'alignent.
11: Ouais, bon. Et voilà.
0: Vous vous sentez plutôt chanceux, Damien, dans la vie?
11: Un petit peu.
0: Il paraît que ça se provoque, la chance. Qu'est-ce que vous lui dites?
11: Bon, après, il y a quelqu'un qui peut faire vite encore, hein.
0: Bon, ça, c'est sûr. Ou neuf, puis vous serez à égalité.
11: Ben oui, exactement, ou neuf, quoi.
0: Bon. Alors, quelle insulte vous dites à la chance pour l'insulter, pour la provoquer?
11: Ouf, je sais pas. Il fait beau.
0: Bon. Waouh, bah vous, on ferait plaisir de se faire insulter par vous. Mon cher Damien, vous faites donc un score de 9. À mon avis, on vous retrouvera vendredi, merci. Mais sait-on jamais. Donc, d'ici là, on vous souhaite un bon appétit et une bonne journée.
11: Bonne journée.
0: Au revoir.
11: Au revoir.
0: Le destin, mes amis, le destin. Il n'en faut pas plus pour briller dans ce jeu du presse-citron. Bravo donc à Damien. Bonne chance à vous qui nous écoutez, qui allez devoir pédaler ces jours prochains. Après, on peut toujours jouer pour le plaisir d'être à l'antenne. On vous reçoit avec, bien sûr, beaucoup de joie. Vous pourrez tenter votre chance au presse-citron tout à nouveau demain aux alentours de 11h45.
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0: On a un appel pour jouer avec nous aujourd'hui. Bonjour, qui est là?
12: Bonjour, alors qui est là? C'est Yannick.
0: Bonjour Yannick, comment allez-vous?
12: Je voulais pas prendre la place aux personnes, mais apparemment ça se bouscule pas, alors je me suis dit j'essaye. Ouais.
0: Vous savez pourquoi ça se bouscule pas?
12: Non.
0: Parce que le score à battre est de 9.
12: Ah oui. Bah oui, c'est juste, c'était hier, il était trop doué. Oh mince, oh bah c'est pas grave, c'est vrai, c'est maintenant que vous le dites que ça me revient. Il était trop bon avec ce pays en paix, moi j'aurais pas fait si bien en tout cas.
0: Ah oui, ouais, c'est... effectivement, il a eu un questionnaire sur les pays en paix qui lui a plutôt bien réussi et il a brillé. Peut-être que vous allez briller aussi, hein, on sait jamais.
12: C'est vrai que c'est le top 9, hein, mais c'est pas grave. Hein.
0: On va y arriver.
12: Oui, on y va.
0: Comme ça, si vous gagnez, ce sera encore plus beau.
12: Ouais, hein, avec son péril, on triomphe sans gloire.
0: Exactement, que j'aime cette phrase. Ma chère Yannick, j'ai donc pour vous 3 questionnaires, vous choisissez celui que vous préférez. Vous en avez un sur les personnalités qui nous ont quittés en 2025, donc l'année passée. On a un questionnaire sur les sorcières, et puis on a un questionnaire autour du mot capitaine.
12: Capitaine. Oh
0: c'est surtout des capitaines dans la... comment dire ça, dans l'imaginaire, dans la culture, littérature, il y en a plusieurs un peu partout. Il n'y a pas que ça, mais entre autres.
12: Bon, ben je vais essayer ça. Ceux qui sont morts l'année passée, c'était pas mal, mais des fois, il y en a qu'on ne connaît pas forcément. Hein.
0: Comment ça, ceux qui étaient morts l'année passée, c'était pas mal?
12: Oui, ben ça s'est fait, mais des fois, ouais, il y avait Brigitte Bardot, mais bon... les autres, il y en a peut-être des qu'on attache moins d'importance.
0: C'est vrai, ou qu'on connaît moins, ou les noms ne reviendront pas. Enfin, voilà, tout est possible. Mais tout est possible aussi autour du mot capitaine. Mais bon, vous avez fait votre choix. Une minute pour répondre à 10 questions sur ce thème autour du mot capitaine. Si vous butez sur une question, dites « je passe » et on revient à la question s'il nous reste du temps à la fin du questionnaire. Ce qu'on va battre, ben c'est 9 sur 10. Il ne va pas falloir chômer. Est-ce que vous êtes prête ?
12: Allez.